Merci d'être à l'écoute du 99.5 Montréal, la radio de votre été. Et notre prochain artiste, c'est un gars qui a beaucoup de potentiel. Il vient de lancer sa carrière solo et nous a offert tout un hit pour commencer ça. Ça s'appelle « Mauvais garçon » de Darren Vaudreuil. On écoute ça maintenant au 99.5.

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Merci à vous qui êtes à l'écoute du 99.5 Montréal. Je m'appelle Alex et j'ai le plaisir de vous accompagner jusqu'à 22h, de 17h à 22h tous les soirs de week-end. Et j'adore ça vous présenter nos artistes d'ici. Et une que j'apprécie beaucoup, c'est Ariane Moffat. Vous la connaissez, ça fait plus de 20 ans qu'elle fait de la musique au Québec. Et c'est son hit Réverbère que j'ai pour vous ce soir au 99.5 Montréal.

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L'été est loin d'être terminé, mais je vous rappelle que dès le 24 août prochain, nous, on reprend notre programmation régulière avec Mario Dumont, Benoît Dutrisac et toute l'équipe. On a bien main haute, puis en attendant, on va s'offrir une bonne toune, les colocs et la rue principale.

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1: Et oui, c'est déjà terminé pour moi ce soir, mais vous le savez, je suis fidèle au poste et on reprend ça samedi prochain, 17h. Je m'appelle Alex, toujours un plaisir de vous accompagner dans vos soirées. Prenez soin de vous et ne manquez pas demain dès 6h, c'est Alexandre Dubé qui prend la barre du 99.5 avec son émission d'actualité. On se dit à la fin de semaine prochaine, on se laisse avec Louis-Jean Cormier. Ciao tout le monde.

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6: Lundi 3 août, il est 6 heures. Bonjour tout le monde, bienvenue à Cube, bienvenue au 99.5 Montréal. Isabelle Perron est là, bonjour.
7: Bien
6: Isabelle.
7: Bonjour.
6: Et on retrouve avec grand plaisir le collègue Alexandre Moranville-Ouellet, fraîchement de retour de vacances.
8: C'est moi, bonjour.
6: Reposé, bronzé.
7: Ah, souriant.
8: Ben bronzé presque, là, tu sais, je suis comme le vampire de la rive sud quand même.
7: Non,
8: là,
7: mais
8: c'est
7: un
8: difficile.
7: Vampire qui a un petit fond
8: ouais,
7: quand même.
8: C'est ça. Moi, je suis plus comme crème glacée napolitaine dans la vie, je suis blanc ou je suis rouge.
6: Oui, oui, oui.
7: C'est intéressant parce que rouge, c'est la saveur la plus populaire dans les trois.
6: As-tu passé des belles vacances? Qu'est-ce que tu as fait? On veut tout savoir.
8: Ah, fantastique. Je me suis isolé une semaine dans le bois. Pas de réseau, pas de téléphone, pas d'électricité même. Regarde, on était le bonheur, quoi. Tu sais, quand tu sais même pas il est quelle heure dans la journée, wow. Ça fait extrêmement du bien. Le reste, ben, j'ai fait de la planification de mariage pas mal. Fait
6: que oui, parce que ça s'en vient.
8: Reposé, ça s'en vient dès l'automne. Bon. Puis j'étais à Oshaga samedi. C'est toujours plaisant. Oui, ben, pèlerinage.
7: Non,
8: c'est pas croisé, mais voyons. Pèlerinage annuel pour moi. J'allais voir entre autres Empire of the Sun, un artiste que j'adore.
7: Première fois à Montréal.
8: Exact. Angèle de Poitrine qui était là, surprise, surprise, aussi le samedi. J'ai bien aimé ça, pouvoir les entendre pour la première fois en vrai.
7: T'es un de ceux qui les a appréciés parce qu'honnêtement, la réaction sur place, plutôt tiède pour Angèle de Poitrine, où les jeunes étaient là pour Tate McRae, vraiment.
6: Ah oui. Hein.
7: Ça a été annoncé le matin même aussi. Hein. Mais c'est un bon coup, je trouve, de la part du festival, de les avoir placés là. T'sais, c'était prévu, là, c'était écrit sur la merch. La rumeur circulait depuis comme deux jours. Mais c'était chouette. Moi, je trouve que c'est un bon coup. Mais les gens étaient peut-être. L'appréciaient pas autant qu'au festival de jazz, par exemple. L'ambiance n'était pas en tout pareil.
8: Non, c'est sûr. Pas un aussi gros mouvement de foule, mais quand même, moi, j'entends jamais entendre les gens rire. T'sais, c'est rare que t'as des gros comme fou rires qui partent dans une foule pendant un concert, puis là, hey, il suffit qu'ils s'étirent, tu sais, en parlant.
7: C'était bon, c'était
8: voilà.
7: Pas pire, ça.
8: Ça m'a bien fait rire.
6: Bon, ben, on est content de te retrouver. Content aussi de voir que c'est un peu plus de peur que de mal, puis on va y revenir dans quelques instants un peu plus en profondeur, mais ça a brassé quand même là, au Québec à plusieurs endroits. T'as eu un petit tremblement de terre dans la région de Québec. Là, Repentigny, Isabelle, ça va être à préciser. C'est une tornade, c'est pas une tornade, c'est une tournade. D'ailleurs, non, parce que j'ai entendu ça à un moment donné. Ça, une tournade,
8: c'est une tournade.
6: Ça, disons, en termes scientifiques de météo, c'est encore plus grave,
7: ah, oui,
6: ça
7: oui.
6: Tourne plus.
7: Ça, oui, oui, ça peut donner mal au cœur.
6: C'est ça qui arrive.
7: Okay. D'après moi, ils se basent là-dessus pour faire des manèges à ronde. Là. C'est une tournade, ça tourne pas pire.
6: Bon.
7: Mais c'est parce que souvent, je trouve qu'on s'excite avec ce mot-là, mais les orages violents peuvent vraiment engendrer d'importants dégâts. Là. Ça peut toucher à la toiture, les clôtures, les branches d'arbres qui sont mous. Quand on dit orage violent, ça se peut que ça engendre ça. Des tornades, ça se peut aussi. Il faut qu'il y ait vraiment l'espèce d'entonnoir. Mais des micro-rafales, ça peut créer des dommages. Tornades, orages violents aussi. Mais oui, ça se pourrait. Environnement Canada ne l'écarte pas là, la possibilité.
6: Bon. Est-ce qu'aujourd'hui, il va y avoir encore un peu d'instabilité dans l'air? Parce qu'on a vu, ça a perturbé hier, notamment, le calendrier au niveau de l'Omnium Banque Nationale à Montréal. Ça relance tout le débat. Est-ce qu'on doit avoir un toit ou non sur le stade? Alors, à quoi va ressembler notre lundi?
7: Même Oshiaga n'ont pas été affectés. Ils ont déplacé les heures des spectacles, mais sans plus. Okay. Festivals, ils ont évacué. Les gens ont pu retourner sur le site après à Lévis, mais quand même, il y a des avertissements de pluie en vigueur. Là, l'Outaouais, même chose pour Mont-Laurier, les Laurentides, jusqu'au Saguenay-Lac-Saint-Jean. Aujourd'hui, on a encore des risques d'orage. des risques d'averses. Même si les températures ont chuté légèrement, on garde l'humidité. On ressent quand même 33-34 pour l'ensemble du Québec. C'est un système qui se déplace lentement, pas très nerveux. Là. Mardi, la pluie continue dans l'est du Québec, mais mardi pour le sud, ce sera beau. Pour le tennis, entre autres, là, c'est sûr que c'est pas intéressant là, de revoir les horaires comme ça. Ça va être compliqué. Mais mardi, mercredi, jeudi, on a une superbe séquence. On a un anticyclone qui nous apporte du soleil et surtout des températures estivales, des maximums qui vont varier entre 27 et 30 degrés. Ce sera vraiment une belle semaine. Ceux qui prennent leurs vacances maintenant, vraiment un meilleur choix que la semaine passée.
6: Bon, fait que l'été n'est pas fini.
7: Partout.
6: Parce que ce matin, c'est le retour au travail de plusieurs qui ont été dans les vacances de la construction lors des deux dernières semaines. On vous souhaite aussi d'ailleurs un très, très bon retour au boulot. On va vous accompagner toute la journée.
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6: La menace, Alexandre, était dans l'air depuis la fin de semaine. D'une part, il y avait ce préavis de grève du syndicat, il y avait le préavis de lockout de WestJet. Finalement, les deux parties n'ont pas réussi à s'entendre au cours de la fin de semaine, si bien que depuis dimanche matin, c'est le bordel. Conflit de travail chez WestJet, des vols annulés et des vacanciers aussi qui se sentent abandonnés.
8: Oui, comme c'est souvent le cas, malheureusement, quand il y a des grèves d'envergure comme celle-là pour des compagnies aériennes, l'information, ça filtre au compte-gouttes, là. En ce moment, pour ceux qui sont coincés à l'étranger, ceux qui sont coincés à Montréal, Trudeau aussi, des fois, qui ont fait, nos collègues du journal puis de TVA rapportaient des anecdotes où il y a des gens qui viennent de Sherbrooke, par exemple, en autobus, là, tu sais, viennent pour leurs vacances dans le sud, t'es coincé à l'aéroport, qu'est-ce que tu fais? T'en retournes-tu en Estrie? Est-ce que t'attends que ça se règle? Pour l'instant, il y a aucune info de WestJet, semble-t-il. Les lignes téléphoniques là, sont complètement bloquées. On peut pas appeler. Le clavardage, lui aussi, en ligne, est fermé, ce qui fait en sorte qu'on sait pas trop à quoi s'attendre là, du côté des voyageurs. Il y en a qui sont coincés, par exemple, au Mexique, qui savent pas quand est-ce qu'ils vont pouvoir revenir. Est-ce qu'ils étirent leurs vacances? Est-ce qu'ils doivent prendre congé à job? Est-ce qu'ils doivent réserver plus de nuits à l'hôtel? T'sais, tout ça, c'est des inquiétudes puis des incompréhensions qui se font sentir du côté des voyageurs. Là, parce que l'offre qui a été présentée par la partie patronale de WestJet a été insuffisante aux yeux des agents de bord de la compagnie. Ils sont là plusieurs milliers à être en grève en ce moment, attendent là, toujours ces 4700 agents de bord qu'on rémunère, entre autres, là, la fameuse question des heures non rémunérées. Là, ces fameuses heures de travail qui avaient créé les autres conflits de travail qu'on avait vus dans l'industrie aérienne, notamment du côté d'Air Canada. Là. Souvenez-vous, les heures non payées, c'est ce que les agents et agentes de bord vont faire quand ils arrivent pour comme préparer l'avion. Là. Tu sais, tu dois être là au moins une heure à l'avance, on se comprend, même s'ils ont des portes d'entrée rapides à l'aéroport, doivent après ça, tu sais, placer la suite à bagages, être capable de s'assurer, de faire, tu sais, une espèce de checklist de vérification, ces heures-là sont souvent pas payé. Et c'est là où le bas blesse. Pour l'instant, on semble pas être capable de s'entendre. Au-dessus de 300 vols jusqu'ici ont été annulés. Puis encore plus inquiétant pour des voyageurs, des fois l'option qu'on donne, parce qu'on dit du côté de WestJet, on va rembourser, on va vous donner d'autres vols, inquiétez-vous pas. Mais des fois, les vols de retour sont prévus comme jeudi, puis c'est encore avec WestJet. Est-ce qu'on va être encore en conflit de travail rendu là? Mais la question se pose.
6: Il y a un sérieux coup de barre à donner au niveau des règles qui encadrent ce genre de pratique-là. Parce qu'à chaque fois, là, c'est le même cauchemar. Les voyageurs sont carrément pris en otage et on est encore une fois face à de telles situations. Dans un conflit comme ça, il y a la bataille de l'opinion publique qui est extrêmement importante. Dans ce cas-ci, t'sais, tant du côté de la partie patronale que du côté de la partie syndicale, là, on se sert d'une période de fort achalandage, bien sûr, les vacances d'été, pour prendre en otage les voyageurs dans le but de se donner un avantage dans la négociation. Trop souvent, bien sûr, c'est comme ça, hein, dans le monde syndical puis dans le monde patronal aussi. Maintenant, c'est inacceptable là, que les voyageurs, de un, ne réussissent pas à parler à qui que ce soit du service à la clientèle. C'est inacceptable aussi, puis je lisais et j'entendais des témoignages de gens là, dire « Écoute, moi, je suis coincé, je sais pas, moi, au Mexique. » Dans certains cas, là, juste pour vous donner une idée, il y en a qui sont rendus à 2 500 piastres de frais, à leurs frais. Là. C'est-à-dire, il faut que je me rebooke un autre vol. Après ça, mon hôtel est plein. Il faut que je me trouve un autre endroit où rester, tout ça à mes frais. Ça fait des vacances qui commencent à coûter très, très cher. Alors, de un, service à la clientèle, là, un gros zéro dans des situations comme ça. Puis on l'a vu trop souvent dans ce genre de conflit de travail avec d'autres compagnies aériennes aussi. Alors ça, de un, inacceptable. De deux, il faut aussi que, à mon sens, il y a eu certains pas qui ont été faits dans la bonne direction, mais comparativement à l'Europe, là, on va dire ça fait dur sur un moyen temps ici, là, il faut que les dédommagements, les remboursements soient faciles d'accès. systématique. C'est pas du tout ça, ce à quoi on a droit présentement au Canada. Et tu l'as évoqué, Alexandre, il y a toute la notion de travail au sol payé. Ouais. Ce qui est, quand on regarde ça, vous et moi, on se dit, ben, c'est une évidence, là. Je veux dire, tout travail mérite salaire. Si on demande aux agents de bord d'arriver plus tôt, ben, il faut rémunérer ce travail-là. De ce que j'en comprends aussi pour avoir fait des entrevues avec des experts en aviation, c'est, ben, il y a comme une, tu sais, leur taux horaire par la suite est comme plus élevé, puis après ça, ça viendrait un peu compenser, tout dépendant des conventions collectives, là, mais je veux pas généraliser, mais je vous le simplifie, là. Il y aurait comme une compensation. Bon, là, maintenant, qu'est-ce qui a été fait ailleurs? Est-ce qu'on joue un peu avec le taux horaire quand ils sont en vol pour pouvoir bonifier le taux qui n'est pas en vol? Tu sais, on comprend que c'est ça le nerf de la guerre là, qui est l'enjeu. Là. Mais tu sais, il faudra trouver une façon, pas un point de bascule, mais tu sais, il faudra trouver quelque chose qui fait du sens parce que je suis très sensible à cette revendication-là de la part des agents de bord. Vous méritez un salaire quand vous êtes au sol, là. Vous préparez l'appareil, puis on a besoin de vous, puis on a, tu sais, ce point-là, là, je vous le donne, il est valide, là, vous le remportez. Maintenant, quel sera le taux? Est-ce que ce sera le même taux que quand vous êtes en vol? C'est ça qui sera actuellement en négociation. Il y a Julie de Montréal qui nous écrit « Air Canada ne m'a jamais remboursé, moi. J'étais pogné aux États-Unis. Ils m'ont rebooké 3 vols partout dans le pays, me barouetté pour me faire payer 100$ par bagage, l'enfer, je vous crois. » Mais ça, des situations comme ce que vous nous décrivez présentement, Julie, ça, c'est inacceptable. Il faut dénoncer ça haut et fort. Et il faut qu'il y ait un meilleur encadrement pour qu'on arrête de se faire prendre en otage puis qu'on arrête de se faire barouetter d'un bord et de l'autre. Vous avez entièrement raison d'être fâché. Bon, résume-nous un peu, Alexandre, là, toute l'instabilité qu'il y a eu, parce que je voyais ça hier, j'écoutais Mme Perron aussi à la télé qui nous expliquait ça, puis là, il y a eu, à Repentigny, vraiment de très, très fort vent, beaucoup de précipitations en peu de temps, et il y a eu même un petit séisme dans la région de Québec.
8: Oui, ces deux incidents qui sont un peu moins communs, on s'entend au Québec, là, particulièrement un tremblement de terre, on n'est pas sur une ligne de faille, on n'est pas dans un endroit particulièrement sensible à des secousses sismiques. Pourtant, 2,8 sur l'échelle de Richter hier ressenti par Séisme Canada dans le secteur de Cap-Rouge, ce serait là l'épicentre en tant que tel. Et vous avez été nombreux, là, très nombreux sur les réseaux sociaux à réagir. C'était vers 20h33 hier à Val-Bélair, Charlebourg, Beauport, Limoilou, même la Lévis, on a ressenti cette espèce de vibration-là pour certains. On pensait que c'était comme une explosion, là, tu sais, on sentait la vibration dans l'air puis au sol. Finalement, non. On dit que c'était bel et bien un séisme, un tremblement de terre. Évidemment, c'est trop faible sur l'échelle de Richter pour qu'on soit là. On s'inquiète de dégâts particulièrement, que ce soit matériel ou humain. Mais bon, c'est quand même un phénomène qui est assez inusité, assez pour faire réagir pas mal les gens sur les réseaux sociaux. L'autre chose qui pullulait sur les réseaux, mais c'est ces images là de ce qui s'est passé à Repentigny vers 14h hier. Ligne d'orage qui traverse le sud du Québec. Et là, on pense que ce serait probablement une tornade ou une tournade, tout dépendamment de ce que Mme Perron va pouvoir nous préciser, mais qui aurait frappé dans ce coin-là de faible intensité. Alors qu'on voit des images là de plusieurs commerces, là, les uns à côté des autres, dont la toiture en partie a été là, littéralement arrachée par des rafales de vent extrêmement fortes. Des arbres cassés, des arbres déracinés à certains endroits. 22 mm de pluie en moins d'une heure qui est tombée là, directement d'un coup. Ça a même inondé là, le stationnement d'un IGA qui était dans le coin.
7: Oui, il y a même une panne de courant. Là. C'est assez impressionnant les images qui ont circulé. Puis les précipitations sont tombées rapidement. Là. Donc ça a saisi. Je serais curieuse de voir les puisards dans ce coin-là moi, pour que ça ait inondé comme ça si rapidement. Parce que 20 mm, c'est pas pire, là, mais on a vu pire que ça. Là. Ouais. C'est soutenu, mais il me semble qu'on a vu pire.
8: Heureusement, aucun blessé, là, que des dégâts matériels dans ce cas-ci.
6: Explique-nous un peu, Isabelle, parce qu'il y a des critères à respecter pour que ce soit vraiment catégorisé comme une tornade. Ça peut aussi être quoi, une micro-rafale? C'est quoi
7: possibilités? Ça peut aussi être juste des orages violents. Dirait qu'on sous-estime quand on met des veilles d'orages. Là, t'as les ingrédients qui sont là, ça pourrait arriver. Ça veut pas dire que ça va le faire, sauf que si ça arrive vraiment vite. Puis si vous êtes dans le chemin, ben ça peut causer des dommages. Quand le bardeau a tombé hier, là, et si vous êtes pas loin, ça se peut que ce soit dangereux pour vous. Donc, pour que ce soit une tornade, il faut vraiment qu'il y ait le mouvement de rotation. Puis après ça, ben quand ils vont évaluer le Northern Tornado Project, objectifs sur le terrain, ils vont évaluer les dommages. Est-ce que ça a été fait? Est-ce que les arbres, par exemple, sont couchés d'un côté ou est-ce qu'il y a un mouvement circulaire? Donc, ça va permettre de déterminer selon les débris, est-ce que c'est une micro-rafale, est-ce que c'est une tornade ou simplement, ou une tournade, ou simplement des orages violents. Il faut juste pas sous-estimer. Je sais que le mot tornade nous excite. On a vu des films puis on trouve ça hot. Mais une micro-rafale puis des orages aussi, ça peut causer des dommages.
6: OK. Bon, alors on verra bien ce
7: Mais
6: que...
7: si c'est ça, parce qu'Environnement Canada, moi je leur ai parlé hier, puis ils écartent pas la possibilité parce qu'ils ont vu l'entonnoir sur différentes images que les gens, là, les citoyens ont envoyées. Mais si ça s'avère, c'est de faible intensité, là, F0. On a l'habitude d'en voir au Québec, là, c'est pas anormal. À chaque année, on en a au moins 6 à 10, puis on les repère plus facilement maintenant à cause de l'équipe du Northern Tornado Project qui était pas là avant. Donc, est-ce qu'il y en a plus? On peut pas vraiment le préciser pour l'instant, mais on est meilleur en tout cas pour les repérer, ça c'est sûr.
6: Ouais, puis le fait qu'on ait bon tout un téléphone, qu'on film ou si on peut documenter ce phénomène-là. Alors, c'est le retour au bureau pour plusieurs après des vacances de la construction qui ont été justement un peu bof hein, côté météo. Ben, tout dépendant où vous étiez au Québec, c'est l'heure de faire le bilan aussi, Alexandre. Bon, malheureusement, 18 décès sur les routes. Il y a eu plusieurs noyades également.
8: Ouais, je reviens au travail comme bien des gens là, avec des mauvaises nouvelles là, sur les routes, entre autres. Là. C'est au-dessus d'une personne qui est morte par jour sur les routes du Québec. Ça se situe quand même là, dans la moyenne des décès. Là, pis ça a été moins catastrophique que l'été 2025. Hein, on avait 38 morts sur les routes. Là, on est à au moins 18 là, dans les derniers palmarès. La région des Laurentides est en tête là, du triste palmarès avec 4 décès. Mais c'est là, un peu partout sur les routes là, des gens qui roulaient malheureusement trop vite. Là. On dit que c'est le 3/4 des incidents là, qui sont liés à la vitesse. La grande majorité des décès sur les routes, ben, c'est toutes liées à des comportements humains. Puis la SAAC, là, encore une fois, là, qui appelle à la prudence, dit, regardez, ça donne rien de vous dépêcher plus qu'il faut là, pour vous rendre aux endroits de vos vacances. C'est souvent les gens ont le cœur à la fête, la tête plus légère, le pied plus pesant d'un autre côté aussi, là, pour arriver plus vite. Puis malheureusement, mais ça déboule sur plusieurs décès sur les routes. Chaque année, on s'attend à ce qu'il y en ait. Puis chaque année, ça se confirme.
6: Mais tu disais dans les Laurentides, la pire région, en fait, nous autres, ça a été même 3 morts d'un coup. Là.
8: Ouais.
6: Ça, les vacances de la construction avaient commencé comme ça, à Lantier, dans les Laurentides. Une petite famille qui a été pratiquement décimée. Il y a maintenant un jeune qui se retrouve orphelin. Il est vivant parce qu'il n'était pas dans la voiture avec ses parents. Jeune conductrice dans l'autre véhicule. Un dépassement dangereux. Et ça a coûté la vie à cette petite famille. Tu sais, disons que les vacances de la construction avaient bien mal commencé. 9 noyades aussi.
8: Oui, 9 noyades sur les différents plans d'eau pendant les vacances de la construction aussi. Puis 5 des 9 noyades sont survenues soit dans le fleuve, soit dans des rivières. Puis encore une fois, Reynald Hawkins, hein, de la Société québécoise de sauvetage, lui, là, sort à nouveau dans les médias. Là, tu sais, c'est le moment de l'année, malheureusement, il doit être le plus actif. Là, parce que il y a des gens qui sous-estiment, là, bien malheureusement, les plans d'eau puis la force des courants aussi qui peuvent se trouver. Et on s'entend que se baigner dans une rivière, se baigner dans le fleuve, c'est pas la même affaire que d'aller se baigner sur un lac, par exemple. Dans un lac, vous n'avez pas particulièrement de courant. Dans une rivière, dans le fleuve, vous ne voyez pas la surface, ça a l'air tout calme, tout plat, et en profondeur, ben, ça se peut qu'il y ait des courants qui puissent vous emporter. Et là, ça s'est confirmé hier, malheureusement, là, un autre décès. Vers 10h30, là, on a repêché le corps de Pepito Junior Labrador, qui est ce Montréalais qui pêchait en Haute-Gaspésie, 17 juillet dernier. Il a été repêché, finalement, dans le secteur de Marsouis. Puis ce qui est encore plus triste, mais c'est qu'il y a un homme qui a tenté d'aller secourir le pêcheur, qui s'est noyé, lui aussi, M. Dobel Retuta, donc on a 2 décès dans le même incident, malheureusement.
6: Bon. Sur les routes, un des gros avantages de vous savoir en vacances, c'est qu'il y avait un petit peu moins de monde. Moi, je l'ai remarqué, je suis pas dans vos déplacements aussi. Là. Mais tu sais, moi, je me claque là, la métropolitaine à tous les jours. Dans les 2 dernières semaines, c'était moins pire. Là. L'espèce de petit 5 km que je dois faire sur la métropolitaine me prenait facilement 2 fois moins de temps. Là, on s'aperçoit que... Bon. Peut-être que nos célébrations seront de courte durée, parce qu'on a la suite du dossier, le trafic éternel. Là,
7: mais le drapeau en berne, c'est le mont-pont en plus.
6: Non, c'est ça, parce que on s'aperçoit, Alexandre, que la pause des bouchons va avoir été de très, très courte durée.
8: Ouais.
6: Ça reprend.
8: Je suis un oiseau de malheur ce matin pour vous dire
6: retour en vacances.
8: Exact.
7: Balai.
8: Je reviens avec plus de trafic que jamais, particulièrement entre ma rive sud natale et Montréal. Ben oui, parce que là, on a comme plein de travaux qui se cumule tout sur les axes différents qui permettent d'aller vers la rive sud. Parce que bon, ça fait des années déjà qu'il y a plus de pression sur le pont Champlain, le pont Jean-Cartier, le pont Victoria, parce que ben, le pont Louis-Hippolyte-Lafontaine, le pont tunnel, on sait, est en travaux. Là. Bon, supposé se terminer bientôt, on croise les doigts, on touche du bois, on se touche la tête, alléluia, s'il vous plaît.
6: Mais, ouais,
8: exact, exact. Hey, Macarena. Et on met là, on annonce, parce que il y a d'autres travaux qui viennent s'accumuler, entre autres, Ben, sur le pont Victoria, justement. Là on apprend là, que jusqu'au 10 septembre prochain, c'est une seule voie là, pour les deux directions à cause des travaux qui se font sur le côté ouest. Fait que là, ben, à moitié de la journée, vous faites passer d'un bord, la moitié de la journée, vous faites passer de l'autre, mais jamais en même temps.
6: Mais ils l'ont mis du bord de la circulation, j'espère.
8: Oui,
6: du bord.
8: J'ose croire, Alex. Là, ouais, forcément pas aller vérifier et à être surpris. Mais à ça s'ajoutent ben, les fameux travaux d'aqueduc hein, sur l'avenue Atwater, sur Delorimier aussi, là, juste en sortant du pont Jacques Cartier. Je sais pas pour vous, moi je l'emprunte tous les jours ce pont-là, puis c'est parce que ça commence à se faire sentir pas mal là, les travaux, tu sais, qui coupent les espèces de voies en deux, la moitié est occupée déjà que de Delorimier. D'habitude, là, pas de travaux, c'est congestionné constamment, puis il y a des gens qui peuvent se stationner à droite, ça bloque la circulation, les camions manquent de se rentrer dedans, mais là, ajoutez ça, les travaux qui se font également du côté du pont Victoria dans les prochaines semaines. Le pont de l'Île-aux-Tourtes, ouais, la pression va être extrêmement forte. Puis plus les gens vont revenir de vacances, ben plus ça va se faire sentir. Cette semaine, c'est devenu un peu ce qu'on appelle la troisième semaine des vacances de la construction. Beaucoup de gens, tu sais, qui prennent une semaine de plus pour étirer tout ça. Ça va peut-être donner une petite accalmie, petit répit, mais plus la semaine va avancer, puis plus on se dirige vers la prochaine.
7: Ben juste pensons à la rentrée. T'sais, au fait, les prochaines semaines, ça reste la période estivale, mais à la rentrée, là, ça va être épouvantable.
6: Ça va être le bordel. Hey, un petit mot sur les incendies de forêt, parce que bon, ça s'améliore au Québec. Là, c'est la Colombie-Britannique où c'est un petit peu plus compliqué. D'ailleurs, il y a une belle solidarité. Il y a des pompiers de chez nous qui s'en vont en renfort là-bas. Mais là, il y avait toute la question des tarifs là, pour notre fumée. Ben, vous avez peut-être vu ça, là. Là, Donald, hier, dans son avion... Là, il répondait aux questions des journalistes là, sur toutes sortes de dossiers. Puis après ça, ben là, il y a une journaliste qui l'a interrogé. Puis il dit « Monsieur le Président, vous aviez parlé de punir le Canada là, pour la fumée des incendies qui traversaient la frontière. » Et là, le Président, hier, a dit que sa décision était prise, qu'il allait avoir une sanction. Alors, on l'a vu, il nous avait trollé un peu là, sur les réseaux sociaux. Il avait mis son gros filtre là, à la frontière. C'est comme si la fumée allait s'arrêter 15 mètres dans les airs. Non, mais je sais qu'il sait. Là. Il nous niaise, le président. Je vais juste mettre sur votre radar ce qui se passe dans l'État de Washington présentement. Ça brûle dans l'État de Washington. Que je vois une pof de cette fumée-là traversant.
8: Ah non, c'est assez spécial de voir que le président du pays voisin ben, veut donner une punition qu'à une catastrophe naturelle. Combien
7: c'est pas nous, c'était l'Ontario ce fois-là.
8: Mais combien de fois, puis je tenais à le dire, combien de fois le Canada est allé aider les États-Unis avec des bombardiers canadiens, des bombardiers d'eau. Combien de fois on a envoyé des pompiers de la SOPFEU aller aider des gens en Californie? Combien de fois? Mais bon, hein? Semble-t-il qu'il y a des gens plus ingrats que d'autres.
7: Mais moi, ce filtre-là, je le voudrais chez nous, par contre.
6: Oui,
7: mais, oui, oui. Les vrai? Échangeurs d'air avec ça, ça a l'air vraiment chouette.
6: Oui, oui. La poussière de construction dans votre
8: Canada is gonna pay for that filtre. Oui, OK. Colombie-Britannique, ça va pas très bien, par contre. Là. Depuis le samedi, en 24 heures, on a dû évacuer au-dessus de 5000 personnes de leur habitation. Là, on dit qu'il y a des refuges suffisants pour presque tout le monde, mais on encourage quand même là, les familles des évacués à héberger le parent, amis, connaissances et autres, le temps que la situation se calme un tout petit peu. Il y a deux nouveaux feux d'intérêt, là, donc des feux qui ne sont pas maîtrisés pour l'instant puis qui menacent les installations humaines qui ont été détectées. Un vendredi à Bradley Creek, un à Quilpitouk qui a été détecté, lui, ce samedi. Les deux ont dit que c'est un comportement d'incendie extrême, là, c'est-à-dire qu'il fait... très chaud, c'est très sec, et là, les incendies sont complètement hors de contrôle, ils se dirigent là, vers d'autres installations humaines. Là, on avait peur un tout petit peu que les vents viennent pousser davantage les incendies. Pour l'instant, ça se montre relativement calme, mais c'est le mois le plus chaud en Colombie-Britannique, le mois d'août, c'est également le mois le plus sec. On s'inquiète là, vraiment pour les températures qui s'en viennent, qui risquent de ne pas aider, ou du moins là encore nuire à tout ce qui se passe là, du côté du combat de nuire aux incendies.
6: Il faut rendre honneur, M. Ferrandel, il faut nuire. Scène culturelle, Isabelle, c'est Spider-Man, un nouveau jour qui est au sommet du box-office.
7: Ben, la pluie a vraiment profité au cinéma cette fin de semaine parce que c'est l'un des meilleurs démarrages. C'est le deuxième meilleur démarrage de l'histoire après Avengers Endgame qui avait amassé 357 millions en 2019. Bon, il n'y a pas d'ajustement d'inflation. Il faut faire attention avec les chiffres parce que les prix augmentent constamment. Mais pour ce qui est de Spider-Man, c'est 355 millions de dollars juste pour le Canada et les États-Unis. C'est énorme. D'ailleurs, il déplace déjà l'Odyssée qui arrive en deuxième position de Christopher Nolan. Faut dire que Spider-Man avait... soulever les passions avec son scénario là, où il a fait effacer sa mémoire, la mémoire collective. Les gens ont oublié l'existence de Spider-Man jusqu'à temps qu'il y ait des changements physiques, une mutation physique et des nouvelles menaces, bien sûr. Et il y a un scénario très typique. Ça faisait 9 semaines qu'il n'y avait pas de film d'action au cinéma. Visiblement, la réaction était très positive. L'Odyssée a amassé cette fin de semaine 51 millions avec Matt Damon à Anna Tawai et Tom Holland, celui qui incarne Peter Parker. Donc, c'est une grosse fin de semaine, c'est une grosse année pour lui au cinéma. Là. Les deux gros blockbusters à l'affiche, c'est lui qui en est à la tête d'affiche ou parmi les têtes d'affiche. Et quand on regarde la suite du box-office, Histoire de jouets, Mignon, Moana. Donc, on a les gros blockbusters américains, puis les films d'animation pour enfants. C'est représentatif de ce que l'on consomme présent.
8: Hey, l'Odyssée, pour ceux qui ont peur d'aller le voir, parce que c'est 3 heures, je suis allé durant ma semaine de vacances. Ouais, c'est ça. Ça va vite. Moi, j'ai trouvé là, que c'est 3 heures qui se passent. Dans un clin d'œil, sincèrement, pour ceux que ça fait peur, là, ce projet-là, un peu. Trouvez le temps à votre agenda.
6: Ben moi, c'est surtout ma gestion du popcorn, là, 3 heures. Ben, c'est un popcorn et demi, c'est-tu 2 popcorns?
7: Je pense qu'on peut se permettre un plus gros.
6: Ah oui?
7: Ou tu vas en chercher un deuxième, t'en prends des petits, là, mais oui, ça prend. Moi, j'ai pris une pause à un moment donné. Là. Oui, mais ça te garde réveillé. 3 heures, il y a un grand danger de dodo. Là.
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7: En fin de semaine, le président américain a assuré qu'il suspendait ses bombardements en Iran pour laisser place aux négociations. Il y avait comme un énième regain d'espoir d'en arriver à une entente, puis après ça, de rouvrir Hormuz. Tu sais, on a déjà joué dans ce film-là. Or, ce matin, l'Iran a nié que des négociations sont en cours avec les États-Unis. Georges Mercier est analyste doctorat en sciences politiques au Centre de recherche internationale de Sciences Po Paris et à l'Université de Montréal. Salut Georges.
8: Salut Alex.
7: Bon, là, on vient qu'on sait plus qui croire. Là.
8: Ben, écoute, ça devait être une fin de semaine mexicaine à Washington parce que oui? Trump a encore fait un taco. Oui. On l'acronyme qui veut dire Trump always chickens out. Parce que là, en l'occurrence, c'est probablement ce qui s'est produit. Parce que ce qu'on apprenait par différents médias américains vendredi dernier, c'est que les Américains étaient prêts à lancer là pour de vrai une grosse escalade sur l'Iran avec les Israéliens. On se serait potentiellement attaqué à ces fameuses infrastructures énergétiques qui génèrent de l'énergie pour les Iraniens qu'on menace d'attaquer depuis le départ, mais qu'on n'a pas encore systématiquement attaqué. Ce qui se serait produit, les Américains partagent leur plan avec les pays du Golfe, les autres pétromonarchies de la région, et là, eux s'y opposent vivement. Il y aurait eu un appel avec Mohamed Ben Salman, le prince héritier de l'Arabie Saoudite, qui essentiellement convainc Donald Trump de ne pas frapper. Donc, on prend cette décision de ne pas y aller, et c'est par la suite qu'on annonce de nouvelles négociations. Et là, tu fais bien de le dire, Alexandre, les Iraniens disent qu'ils ne veulent pas négocier, parce que dans les faits, on ne sait pas trop pourquoi ils s'asseoiraient à la table de négociation maintenant, alors qu'ils ne voulaient pas y aller la semaine dernière, considérant que les Américains ont pas réussi, finalement, à leur asséner ce coup final dont rêve Donald Trump. Parce qu'il y a vraiment cette idée-là chez Trump que c'est une question d'une bombe de plus. Il y a un nombre magique de bombes, puis lorsqu'on a atteint ce nombre-là, ben les Iraniens n'auront pas le choix de revenir à la table de négociation. Et là, ce que Trump disait dans son meeting à Camp David la semaine dernière, c'est il y a un moment où ils vont me dire, Donald, je n'en peux plus, je peux plus en prendre, donc je vais te donner ce que tu veux. Ben, c'est quoi le problème, Alex? C'est que depuis le début du conflit, on a deux régimes qui s'opposent, qui n'ont pas le même seuil de tolérance à la douleur. Au niveau des États-Unis, on est tellement habitué à une forte croissance économique, à des conditions qui vont bien, à un prix du gaz qui a de l'allure, à faire partie du commerce mondial, que dès qu'on vient jouer un peu là-dessus, ça nous fait très, très, très mal. Alors que du côté des Iraniens, on a un régime qui est sanctionné depuis de nombreux

0: ce serait de contrôler le détroit d'Ormuz, puis qu'il y ait une forme de reconnaissance que ce sont eux qui le contrôlent, que c'est leur territoire, puis qu'ils sont souverains sur cette affaire-là. Le gros problème, c'est que de l'autre côté du détroit, il y a un autre pays qui s'appelle Oman. Et le détroit partage les eaux territoriales de l'Iran et de Oman. Bon, les eaux territoriales, ça appartient au pays qui effectivement est proche, mais un détroit international, c'est pas censé appartenir à un pays ou un autre. La libre circulation devrait avoir lieu là-bas. Donc là, il y a des discussions entre Oman et l'Iran pour installer un système de péage qui, dit-on du côté d'Oman, aurait l'approbation des autres pays de la région. La grosse différence ici, c'est que ce serait des frais optionnels, comme ce qu'on a dans le détroit de Malacca en Asie, où essentiellement les navires pourraient choisir très fortement contraint, de payer un frais pour des frais de navigation, de sécurité environnementale, des choses comme ça. Et c'est ce que Oman proposait à l'Iran.
1: Là, si maintenant tu ne payes pas, ils font quoi?
0: C'est la grande question. Mais tu sais, Alex, si on t'offre le choix de payer un frais, mais de l'autre côté, tu as une milice armée qui tend à tirer des missiles sur ton navire si tu ne payes pas.
1: C'est sûr que c'est un bon incitatif.
0: L'optionnalité est un peu, c'est comme un peu un mafieux. Tu sais, un mafieux qui dit, hey, tu veux-tu de la protection? J'en ai pas besoin. Puis là, ah, comme de fait, ton restaurant vient d'être incendié. T'as intérêt à le payer, le racket de protection. Donc, il y a des discussions entre Oman et l'Iran là-dessus. Est-ce que c'est à ces discussions-là que réfère Donald Trump? Peut-être. Mais là, ce qui est paradoxal ici, c'est que les Américains ne sont pas vraiment impliqués. Donc, on pourrait avoir une solution dans la région sans les Américains, sans adresser le problème du nucléaire, des missiles, des proxys, tout ça pourquoi les États-Unis étaient rentrés en guerre. Et là, c'est un autre élément qui est intéressant ici, c'est que depuis le début du conflit, il y a une sorte de consolidation entre les pétromonarchies du Golfe, l'Arabie Saoudite, le Qatar, les Émirats Arabes Unis, qui se permettent de plus en plus de faire pression sur les Américains, mais qui, B, tentent aussi d'avoir leur propre relation avec l'Iran, comme si on voulait laisser moins de place aux Américains. Si c'est le cas, c'est peut-être positif pour la région, parce qu'on arrive à s'organiser sans le grand frère qui nous dit quoi faire, mais c'est très mauvais pour la posture des Américains, qui, eux, perdraient, en l'occurrence, à terme, c'est pas fait, un grand levier de pouvoir.
1: On va revenir en sol américain, parce que, Georges, c'était des images qui ont fait le tour du monde. Là. Le fameux bassin réfléchissant qui... Ça devait être un projet fort, ça. On rit, mais sincèrement, c'est parce que c'est tellement une saga. Dans les célébrations entourant, le 4 juillet, l'homme m'a donné, whoop, là, cette espèce d'enduit dans le fond du bassin commençait à décoller, puis là, il y avait toutes sortes de théories autour de ça. Est-ce que c'est du sabotage? Est-ce que c'était des travaux qui avaient été bâclés? Ben là, la saga de l'été continue, nouveau revirement, Georges, c'est le département de la justice américaine qui s'en mêle maintenant.
0: Écoute, c'est vraiment une drôle d'histoire, mais elle est quand même emblématique de la manière par laquelle Donald Trump gouverne. Bon, le bassin réfléchissant, c'est une genre de grosse étendue d'eau devant le Lincoln Memorial à Washington. Ça fait plusieurs administrations qui tentent de le régler parce que de nombreux problèmes, il coule, il réfléchit mal, bon, plein de problèmes.
1: C'est un problème. L'eau était verte.
0: L'affaire, c'est que c'est un problème compliqué. Okay. Obama avait tenté de le réparer, ça avait coûté très cher, ça n'avait pas fonctionné. Trump arrive à la Maison-Blanche. Il dit essentiellement ce qu'il dit tout le temps, tous ceux qui sont venus avant moi ont été des incompétents. Donc, c'est pas parce que c'est difficile à régler que c'est pas réglé, c'est parce que les autres sont pas capables. Qu'est-ce qu'il fait? Il se dit, mais moi, j'avais une piscine, puis une compagnie du New Jersey qui avait réussi à réparer ma piscine pour mon club de golf. Faire confiance. Il offre à cette compagnie-là un contrat sans appel d'offres. Environ 12-14 millions de dollars. Oui. Évidemment, c'est comme ça qu'on fait les choses en politique publique. Et là, qu'est-ce qui se passe? La compagnie fait des travaux. Grosse surprise, Alexandre, ça fonctionne pas. Et là, les algues envahissent le bassin. Là, c'est drôle parce que cet été, t'avais des éditoriaux lunaires dans certains médias américains où on disait, je suis partisan des algues, je pousse pour les algues. Anyways. Bon, donc, on a ça. Et là, ça occupe beaucoup, beaucoup Washington. Et là, la réaction de Trump, elle est aussi révélatrice de Trump. Au lieu de dire, peut-être que le travail a été fait trop vite, peut-être qu'il y a un problème dans l'enduit qu'on a mis au fond. Il dit, non, ça doit être du vandalisme, même du terrorisme intérieur. Ça ne peut pas être de ma faute. Essentiellement, faut que ce soit la faute de quelqu'un d'autre. Donc, on trouve un Olympien américain qui avait eu le malheur de mettre sa main dans la piscine. Et là, on l'arrête puis on dit, c'est ta faute si le bassin réfléchissant ne fonctionne pas. Et on tente vraiment de l'inculper pour vandalisme. Et là, dernier revirement, le problème, c'est que le département de la justice évalue l'affaire, regarde s'il y a des preuves et se rend compte, mais non, il n'y en a pas de preuves. Parce que le département de l'intérieur n'aurait pas tout à fait transmis les bonnes informations. Donc là, la procureure de Washington abandonne les poursuites, ce qui met évidemment Trump en beau joie le vert. Parce que, encore une fois, la réalité a rattrapé le président. Il aurait aimé ça, penser que c'était vraiment le problème du vandalisme. Mais non, c'est juste qu'il y a un problème technique d'installation. Et là, lorsque son propre département de la justice, parce qu'il est sous son contrôle, essaie de remplir sa volonté, il lui dit, mais je ne peux pas, la réalité ne correspond pas à ta volonté, mon Donald.
1: Mais là, c'est toujours pas réglé, là.
0: Non, c'est toujours pas réglé. Là, je pense qu'il a été drainé en ce moment. Ils vont refaire les travaux, remettre un enduit. Ce qu'il faut comprendre, là, c'est que c'est un immense bassin qui est très peu profond. Apparemment, c'est difficile de contenir de l'eau là-dedans. Ceux

0: piscine pour mes auditeurs savent combien ça peut être compliqué une piscine. Mm-hmm. Donc imaginez avec cette étendue-là, c'est pas du vandalisme, c'est pas du terrorisme intérieur, c'est juste que c'est un problème compliqué. Puis Trump a beaucoup de misère. On peut faire un parallèle avec l'Iran là-dessus, Alexandre. A de la misère à comprendre qu'il y a des problèmes qui se règlent pas d'un coup de baguette magique, que ce soit un contrat sans appel d'offres à une compagnie qu'on aime ou une autre bombe en Iran.
1: Merci Georges.
0: Merci Alex. Salut.
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1: Bonjour Gaétan.
17: Bonjour Alexandre.
1: Alors, revenons sur deux nouvelles qui sont passées peut-être un peu sous le radar en fin de semaine, mais qui méritent notre attention. La première, ça touche Joanne Castonguay, qui est la commissaire à la santé. Eh bien, on apprend qu'elle a octroyé plusieurs contrats à un proche de gré à gré pour des montants qui sont juste en dessous des seuils là, d'appel d'offres publiques.
17: Écoute, il faut vraiment saluer le travail de l'OMP là-dessus. Je les ai contactés. J'ai dit, qu'est-ce que je voudrais poser comme question? Question bien simple. Là. Est-ce qu'il y a eu une dénonciation où vous êtes allé pour toutes sortes de raisons dans ce dossier-là? La réponse, c'est que eux surveillent les marchés et ont constaté une potentielle irrégularité. Ils ont enquêté et ils ont trouvé quelque chose de complètement inacceptable. Rappelons les faits. La commissaire à la santé au bien-être, Joanne Castonguay, là, elle a été nommée parce qu'elle était la pureté absolue, là. Elle a un parcours académique impeccable, HEC, Pôle santé, Cyrano, toutes sortes d'expertises. On la nomme, mandat, surveiller la qualité, l'efficacité, l'accès des soins de santé. Bon. Petite équipe, Alexandre, 26 employés.
1: OK.
17: Et là, l'AMP enquête, et ça ne s'invente pas, là, elle constate qu'il y a eu à peu près 80 situations où, depuis sa nomination, elle a fait des ententes gré à gré. Gré à gré, ça veut dire qu'on ne va pas en appel d'offres. On décide d'aller avec qui on veut. Il a été démontré que elle allait avec des gens dans sa famille par alliance, mais famille quand même. Mais la meilleure, Alexandre, là, c'est que la commissaire a invoqué la nécessité d'aller en gré à gré parce que ses activités étaient, je cite, scientifiques et qu'en termes de technologie de l'information, tout le monde n'est pas capable de faire ça. OK, mettons que c'est vrai. Le problème, c'est que l'AMP a démontré dans les documents qu'elle avait, la commissaire, qu'il y avait, c'était démontré des compagnies qui pouvaient se concurrencer et livrer la marchandise. Bang! Premier problème. Deuxième problème, l'AMP a démontré qu'il y avait une mauvaise planification, mauvaise définition des besoins et pas de surveillance. Je te donne un exemple. Les contrats qui disaient « on va vous payer 115 de l'heure pour tel travaux », ben ils étaient payés à 130, 150, 160. Pas de surveillance. Et on s'en va comme ça tout le long. Il a été démontré qu'il y avait volontairement un stratagème, une tactique de fractionner les contrats pour ne pas aller en appel d'offres. Écoute, là... Comment une personne qui a les qualifications qu'elle a, qui a une position de pureté, là, on la met là, pour regarder objectivement un grand système énorme et qui doit conseiller le gouvernement, comment on peut garder cette personne-là en poste avec un comportement comme ça, avec les impôts des contribuables? Moi, j'en reviens pas. Je vais poser une question simple, Alexandre. Est-ce que le scandale doit venir de la somme qui est en cause ou le principe qui est bafoué?
1: Non, je comprends, Gaétan, parce qu'on les a fractionnés et on les a renouvelés, ces contrats-là. Alors, quand on met ça bout à bout, ça fait plusieurs centaines de milliers de dollars, là. On en a un, le 585 000. Alors, dans ton esprit, là, est-ce que c'est elle qui doit démissionner ou elle doit se faire démissionner?
17: Ben regarde, c'est un ou c'est l'autre, mais en ce qui me concerne, je vois pas comment elle peut rester en poste. Je le répète, là, c'est la pureté des fonctions, là. Elle a une petite équipe. C'est une économiste, là. Elle est rompue à la chose économique. Elle a été nommée là pour ça. Puis je vais en rajouter une, elle-même en entrevue, je le sais, je l'ai entendu, elle nous a déjà expliqué qu'elle a baigné toute son enfance dans la politique parce que c'est la fille de Claude Castonguay, le père de l'assurance maladie au Québec. Pas au Canada, mais au Québec. Elle peut pas plaider l'ignorance, là. Quand tu as une équipe de 26 personnes pour un dossier comme ça, tu le sais ce qui se passe. D'ailleurs, elle l'admet qu'elle avait, en quelque part, son rôle à jouer là-dedans. Et elle a contourné les règles sur des arguments que l'AMP a réussi à démontrer qu'il ne tenait pas la route. Mais regarde, moi, on avait une chronique d'Antoine Robitaille, notre collègue, ce samedi, dans le journal, et il posait la question, celle que tu poses. Elle devrait démissionner ou être démissionnée? Mais moi, pour moi, je commence à la case départ. Est-ce qu'elle devrait rester en poste? Je pense que non. Ouais.
1: Gaétan, autre nouvelle, puis ça m'a surpris quand j'ai vu passer ça, parce que dans l'histoire du Québec, c'est pas arrivé souvent, là, une ex-ministre, dans ce cas-ci, bon, c'est Caroline Proulx, qui était ministre du Tourisme, est condamnée par la Cour supérieure à verser quand même 60 000 $ à la suite de l'annulation d'un événement anti-avortement. On se souviendra, ça avait fait les manchettes, c'était en 2023 au Centre des congrès de Québec.
17: Écoute, c'est extraordinaire. Alors, c'est une organisation qui avait organisé le rallye Feu, Foi et Liberté en fin juin 2023. C'est un groupe pro-vie. On s'entend, là, c'est le genre de groupe avec lequel, au Québec, à 98%, on est contre. Mais on vit dans une société où on peut avoir encore la liberté d'expression. Alors, Caroline Proulx s'en était profondément offusquée, avait invoqué les valeurs québécoises et était intervenue dans le contrat pour annuler le rassemblement, là, le congrès, si tu veux, parce que essentiellement pour eux autres, c'était ça, dûment signé, tout était dans les règles, il y avait le droit de le faire, sous prétexte que, un, les valeurs du Québec étaient telles que c'était inacceptable, et le palais des congrès était sous juridiction gouvernementale. Alors, elle s'est fait poursuivre et elle a perdu. Et quand même, ça c'est extraordinaire, le juge a été clair. C'est 60 000 $, 30 000 pour s'être mêlée d'un contrat pour lequel elle avait aucune raison de se mêler et 30 000 de dommages punitifs. Et dans les deux cas, Alexandre, elle s'est fait dire qu'elle avait fait preuve d'abus de pouvoir et qu'elle devrait payer de sa poche.
1: Et c'est ça qui est particulier, cette amende-là de 60 000 $. C'est ça qui est particulier, c'est de sa poche, c'est la personne Caroline Proulx et non l'organisation, le gouvernement du Québec. Moi, c'est ça, moi, qui m'a surpris.
17: Moi aussi, et c'est pour ça que j'en parle, parce qu'on a deux cas où, écoute, on a des officiers de l'État, à plus forte raison un ministre, là, et au-dessus de la ministre, c'est le premier ministre, là. À deux officiers de l'État qui se font dire « Vous ne respectez pas les règles dans le cas de Joanne Castonguay, c'est pas criminel, elle n'a pas respecté les règles, mais Caroline Proulx, elle, c'est pire que pire. Elle s'est fait dire par le juge, je cite, « Les ministres ne sont pas au-dessus des lois. » Et ça, c'est gravissime, là, en quelque part. Comment peut-on laisser passer une affaire de même? C'est grave. Écoute, tu sais, là, tous les jugements, là, ils sont numérisés au Canada, là, partout dans le Canada. Alors, j'ai demandé à deux outils d'intelligence artificielle, ChatGPT puis Gemini, j'ai dit, bon, ben regarde, est-ce qu'il y a déjà eu un ministre, ouais, un député, et surtout un ministre, qui a été condamné pour abus de pouvoir? Pas invoqué l'abus de pouvoir, condamné. Il n'y en a pas! Au moment où on se parle, il y en a deux. Il y a une cause qualifiée de célèbre qui vient du Québec, Duplessis contre Roncassali.
1: Il faut remonter loin.
17: Je parle à n'importe quel avocat là, en première année de droit, c'est ce qu'on t'enseigne. Le gars Duplessis avait enlevé un permis d'alcool à un restaurateur qui était témoin de Jéhovah, qui lui appuyait financièrement les poursuites contre les témoins de Jéhovah. Duplessis avait pas aimé ça, on lui enlève son permis. Abus de pouvoir, condamnation, amende. Écoute, c'est la deuxième fois, c'est quand même extraordinaire. Tu sais, François Legault qui aime bien Duplessis, ben il vient de l'égaler là parce que sa ministre là, elle va si elle gagne en appel parce qu'on s'attend qu'elle aille en appel parce que là c'est une méchante tâche sur le gouvernement et sur elle, elle va faire l'histoire mais négativement. Ça ne s'est jamais passé dans le Canada sauf avec Maurice Duplessis selon les moteurs de recherche. Mais sur le principe là, d'arriver comme ministre, qu'on soit d'accord ou non, puis moi je suis dessus, évidemment, qu'ils sont contre ces groupes-là, là, mais qu'on arrive et qu'on décide unilatéralement sur cette base-là d'annuler un contrat, hein, et en plus, littéralement, de les mettre dehors, là, d'empêcher la réunion, ben écoute, là, je veux dire, on est rendu où, là? C'est ça un abus de pouvoir. Il y a des droits. Il y a des lois et le juge de la Cour supérieure a dit « Madame la ministre, vous avez fait preuve d'abus de pouvoir et je vous condamne personnellement. » C'est là qui c'est ça qui signe encore plus la gravité de la situation. Alors évidemment, la ministre, l'ex-ministre, a dit partout, ça m'amuse beaucoup, « Nous allons analyser le jugement et décider si nous allons aller en appel. » C'est pas je, c'est elle qui est condamnée, c'est pas l'État. Il y a aucune référence à l'État. C'est elle dans le jugement qui est condamnée. Et quand elle parle nous, bon, ok, j'imagine qu'elle veut dire elle et son avocat là, mais il en reste pas moins qu'on peut penser que c'est elle et le gouvernement. Va-t-elle aller en appel? Moi, je pense qu'elle va y aller. Probablement qu'elle fait bien d'y aller parce que ça, c'est un autre précédent qui, à mon avis, n'est pas banal et qui est certainement un mauvais signe démocratique. On a deux personnes là, ici, là, au Québec, L'une par sa formation et son poste, qui est censé représenter une certaine pureté, là, et l'autre par sa fonction, invoque la pureté de nos valeurs pour prendre les décisions, et les deux se font ramasser. Moi, j'ai trouvé que ces deux nouvelles-là, en fin de semaine, là, étaient très sérieuses et très tristes pour le Québec, et, je l'espère, ne sont pas annonciatrices de quoi que ce soit dans cette veine-là. La raison pour laquelle je te dis ça, là, c'est quand on regarde Trump, là, on se dit, là, ça va-tu s'étendre ailleurs? Ben, en quelque part, je dis pas que la CAQ est trumpiste, c'est pas ça que je dis, là. C'est pas ça que je dis du tout, du tout. Je dis juste qu'il y a des choses qui se passent et pour lesquelles il faut être vigilant.
1: Merci.
17: Il faut être vigilant. Le meilleur exemple, je termine là-dessus,
1: oui,
17: c'est ce matin, en Argentine, on veut empêcher l'entrée en Argentine de quiconque a critiqué l'Argentine pendant la Coupe du monde de soccer. T'sais, franchement.
1: Ouais, non, ça va trop loin, c'est clair. Hey, merci beaucoup, Gaétan.
17: Voilà.
1: Au revoir. Une nouvelle de dernière heure. Les agents de bord de WestJet et la compagnie aérienne viennent de conclure une entente de principe. Alors, ça vient tout juste de tomber un accord qui met fin à cette grève entamée hier et qui avait causé le bordel dans plusieurs aéroports.
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1: Eh bien, Alexandre, la nouvelle est tombée dans les dernières minutes. Il y a une entente de principe entre WestJet et le syndicat.
28: Oui, on sait très peu de choses là, pour l'instant, hormis là, qu'il y aurait donc cette entente de principe là, qui viendrait
0: supposément mettre fin à la grève là, des agents de bord. Ils sont 4700, je le rappelle, là, en grève depuis 2 heures hier dimanche matin. 300 vols jusqu'ici qui ont été annulés. Mais là, va falloir quand même soumettre l'entente de principe là, aux agents, justement, pour qu'ils puissent voter, là, les membres du syndicat. Une fois que ce sera fait, ben là, on pourra là, dévoiler un peu plus les plans de reprise. Parce que c'est ce que la compagnie a dit. Ils disent, on va communiquer prochainement là, d'autres détails sur la reprise des activités. On sait très peu de choses pour l'instant.
1: La crise de l'itinérance qui commence vraiment à se faire sentir dans les Laurentides, même dans plusieurs petites municipalités.
0: Oui, c'est dans le Devoir ce matin là, qu'on apprend qu'il y a une halte climatique qui avait été ouverte en novembre dernier du côté de Sainte-Adèle, en petite ville d'à peu près 15 000 habitants, dans ton patois, dans Patelin plutôt, justement des Laurentides, Alex. Et là, ben, on dit que c'est un refuge qui était censé être temporaire. On voulait aider, entre autres, ben, les personnes qui avaient de la difficulté à se trouver un refuge pour l'hiver, mais là, c'est devenu complètement permanent comme endroit. Et là, ben, ça vient quand même perturber le quotidien des gens. Évidemment, ça se fait jamais sans heurte, hein, ce genre de cohabitation-là. Il y a eu, plus, par exemple, de la consommation de drogue en public. Il y a un homme nu là, qui a couru récemment là, en ville un peu partout avant d'être cueilli par les policiers. Mais reste que ça vient témoigner d'une nouvelle réalité. Là. De plus en plus de gens en dehors des grands centres comme Montréal et Québec qui se retrouvent là, souvent à cause ben, du prix de la vie, du coût du logement également, ben, à la rue, là, sans possibilité d'avoir un logement. Puis d'ailleurs, c'est ce que souligne là, le texte du Devoir, en face de ce havre pour sans-abri-là, il y a un nouveau building de 4 étages avec des appartements de luxe, 2480 $ par mois de loyer. Ça, c'est en face, là, dans la municipalité de Sainte-Adèle, d'une halte pour itinérants.
1: Mais tu sais, dans des situations comme ça, tu vas toujours avoir là, des bien-pensants qui vont dire, qui vont dénoncer un peu là, les citoyens, qui vont chialer, qui vont les accuser de pas dans ma cour. C'est pas une question de pas dans ma cour, c'est une question parfois de pas à la bonne place. Et bon, ce que j'entends, ce qu'on me racontait, c'est que, bon, c'était pas nécessairement un enjeu à Sainte-Adèle. Là, il y a eu l'implantation de cette ressource-là. Et là, de plus en plus, il y a des citoyens qui observent davantage ce genre de comportement-là. Est-ce qu'il doit y en avoir des ressources? Ben oui, il doit y en avoir. Mais par contre, on doit les installer aux bons endroits, dans les bonnes municipalités qui ont les ressources nécessaires. Sinon, ben, on crée un peu ce qui est arrivé même aussi, là, à, des exemples ayant plus, là, à Montréal, là, où, pensant bien faire, on a installé une ressource d'aide, mais tu sais, des fois on met cette ressource-là au mauvais endroit. Et là, après ça, ben là, il y a comme une spirale d'enjeux sociaux là, qui se déchaîne. Isabelle, une histoire qui fait fureur sur les réseaux sociaux.
2: Ça fait un bout que ça dure. C'est un compte on-site. C'est Jessica qui m'a envoyé ça en fin de semaine. C'était un gars qui décide d'enjoliver les transports. Donc, il prend le métro, par exemple, puis il veut que ça se passe bien. Surtout si vous êtes sorti du parc Jean-Drapeau pour Hochelaga cette fin de semaine, vous aviez envie de vous armer de patience. Donc, lui, c'est sa 118e vidéo. Il en a fait en Californie, à Toronto, mais ces temps-ci, il est à Montréal. Donc, lui, son objectif, c'est de chanter a cappella Baby One More Time de Britney Spears. Puis son but, c'est que les autres embarquent, puis de faire une espèce de chorale dans les réseaux sociaux. Bon, là, il essaie de faire chanter le monde. Tout le monde me regarde vraiment étrangement.
1: Et là, il y en a un qui
2: gens embarquent. Donc, dans cette vidéo-là, les gens se regardent, tout le monde rit, on comprend pas ce qui se passe. Pourquoi ce gars-là hurle Baby One More Time? Mais c'est drôle les réactions, déjà parce que c'est filmé, bien évidemment. Mais dans certains endroits, comme les escaliers roulants, ça fonctionne.

0: fonctionne. Donc, il faut qu'il soit persévérant. Mais j'avoue que quand il était en Californie dans le métro, la plupart le regardaient juste de façon étrange, puis il devait se répondre à lui-même. À Toronto, ça a fonctionné un peu, mais je dirais que les meilleures vidéos, les meilleures réceptions, en tout cas, sont à Montréal pour l'instant. C'est vraiment très drôle. En tout cas, j'espère le vivre cet été.
1: Alors, soyez aux aguets si vous vous promenez dans le métro de Montréal puis vous entendez Baby One More Time.
0: Chantez fort.
1: Bon, oui, c'est ça, là. Votre sécurité n'est pas mise en jeu. Tout va bien.
0: Tout est normal.
1: Tout est normal.
2: Une pensée distinctive de la nouvelle. 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
1: Sport. Et c'est la collègue Justine Saint-Martin qui est avec nous aujourd'hui. Salut Justine.
3: Salut Alex.
1: Bon, ça relance tout le débat entourant. Est-ce qu'on doit avoir un toit ou non là au stade pour le tennis? Parce que la pluie a vraiment gâché le début de l'Omnium Banque Nationale hier. Hein?
3: Oui, puis c'est une histoire qui se répète. En tout cas, j'ai l'impression que année après année, ces deux semaines-là, ouais. Cette semaine-là est vraiment ciblée par Dame Météo. Isabelle, pour en témoigner, je t'ai vu hier en direct justement du stade IGA. Et c'est sûr que là, déjà, on est au jour 2 et en mode solution du côté des organisateurs parce que seulement deux matchs ont pu être complétés du côté des
0: hommes. Mais quel casse-tête!
3: Casse-tête incroyable. Donc déjà aujourd'hui, 5 matchs par terrain et ça, c'est s'il n'y a pas de pluie et de retard encore aujourd'hui parce que hier, à 3 reprises, on a sorti les machines pour sécher les terrains. C'est long, c'est de longues minutes, c'est beaucoup d'attente pour les joueurs également.
0: Moi, j'ai été surprise qu'ils ne prennent pas la décision dès le début de l'après-midi d'annuler parce qu'on nous disait sur le terrain reprise des matchs à 14h40. Puis je me disais non, mais on attend vraiment beaucoup de pluie. J'ai pas compris pourquoi ça a été si long.
3: Écoute, je pense qu'on s'accroche à tous les espoirs possibles. Est-ce qu'il y avait peut-être des signes de dégagement pendant une certaine période de temps qui aurait permis de compléter du moins un match? Je pense qu'aussi la décision est toujours prise le plus tard possible pour permettre au plus de gens possible d'avoir un match, au moins un match. Et c'est surtout que là, ben ta grande vedette, Félix Auger-Aliassime, doit entrer en scène demain soir et déjà, tu te retrouves en situation peut-être critique parce que si des matchs doivent encore être reportés aujourd'hui...
1: Ah, ben, ça va le retarder, lui.
3: Ben, Félix attend toujours son adversaire, lui, là, selon les matchs qui sont disputés aujourd'hui. Alors déjà, ça devient compliqué. Oui, c'est rendu un tournoi sur 12 jours, alors plus d'ouverture de temps. Mais quand même, ça devient un casse-tête important parce qu'on regarde la carte météo et encore aujourd'hui, demain, après-demain, ça me semble être le...
0: Mais mardi, mercredi, jeudi, ça se passe bien, mais aujourd'hui, c'est vrai que c'est pas une chouette journée là, pour le tennis, pas en tout.
1: Moi, j'y vais mardi, moi.
0: T'es correct.
1: Fait que ça regarde bien.
0: Très, très dégagé et chaud.
3: Est-ce que tu devais y aller mardi soir pour voir Félix?
1: Je peux pas. Non, mais moi, faut que je me couche. Hein.
0: Oui. C'est important. On va perdre son seigneur.
3: Je suis supposée y aller ce soir.
1: Ah,
3: et
1: ouais.
3: C'est Gaël Monfils qui est en tournée d'adieu du circuit, qui est un joueur tellement flamboyant et aimé. Et je me croise les doigts.
0: Mais ce soir, ça devrait être OK parce que la pluie devrait tomber aujourd'hui. D'après moi, ce soir, je peux pas miser, là, mais ça se pourrait que ça marche.
3: Mais j'ai l'impression que ce sera peut-être les matchs d'après-midi. Et donc, Gaël sera peut-être repoussé à demain. Et
1: c'est peut-être moi qui vais l'avoir.
0: Ils peuvent-tu faire des matchs de nuit?
3: De nuit, c'est compliqué parce que là, l'ATP doit aussi approuver le nouvel horaire. Là, tout ça est très compliqué. Il faut qu'il y ait un nombre idéal de temps de pause entre les deux duels. Alors, tu ne veux pas te retrouver avec un joueur qui doit disputer 2, des fois 3 matchs la même journée s'il joue aussi en double. Alors, un beau gros casse-tête pour Valérie Tétrault et toute l'organisation de l'Omnium Banque Nationale déjà. Et oui, effectivement, ça relance le débat sur l'importance, sur la nécessité d'avoir un toit là, sur le stade IGA.
1: Là, les femmes sont à Toronto cette année. Mouilles-tu à Toronto aussi?
3: Ou? Il a mouillé aussi à Toronto, mais on a quand même réussi à compléter quelques matchs. Bon. Je pense que plusieurs surveillaient l'entrée en scène de Bianca Andreescu, notamment après plusieurs années de problèmes, de blessures. Elle qui avait remporté à Toronto face à Serena Williams, souvenez-vous, une victoire importante. Alors elle a beaucoup d'espoir de revenir en force. On l'a vu entrer sur le terrain, rempli d'espoir de voir son match. Finalement, dès la séance d'échauffement, les joueuses ont dû s'asseoir sous leur parapluie. Et finalement, le match a été reporté à aujourd'hui. Mais il y a quand même 7 matchs, contrairement à 2 chez les hommes, là. 7 matchs qui ont été disputés hier. Il y a une première Canadienne qui a obtenu son billet pour le 2e tour, Catherine Sebov, qui est originaire de Toronto. Alors, assurément, un moment important pour elle. C'est la première fois de sa carrière qu'elle réussit à atteindre le 2e tour de l'Omnium canadien à la maison. Alors, une victoire en 2 manches de 6-3 et 6-4 contre la Japonaise Ito. Et plusieurs surveillaient, évidemment, la légende Venus Williams, qui avait obtenu son laissez-passer par les organisateurs du tournoi. 46 ans, quand même. C'est hallucinant. Mais la septuple championne du tournoi d'un grand chelem a dû s'avouer vaincue là, dès le premier tour. C'est une 12e défaite de suite pour Vénus. Alors, oui, elle est encore au sommet de son art, mais visiblement, on ralentit avec le temps. Là, c'est de plus en plus difficile de suivre le rythme imposé par les jeunes joueuses.
1: Dans le baseball majeur, Justine, date limite des transactions. Là, c'est intéressant de voir qu'est-ce que les Jays allaient faire. Saison de misère pour les Jays. Sans grande surprise, finalement, ils ont transigé.
3: Oui, là, reste à savoir s'ils vont continuer de bouger encore aujourd'hui parce que c'est une saison compliquée. Et là, même dans les derniers jours, Max Scherzer disait « Si l'équipe est vendeuse, c'est uniquement à cause de nous, les joueurs, qui ne faisons pas le travail. » Et même... Souvenez-vous, Kevin Gausman, il y a quelques jours à peine, disait qu'il n'y avait pas la même chimie à l'intérieur du vestiaire cette année, que la magie de l'an passé n'était pas là. Alors, on s'attendait à des grands changements. Gausman était justement impliqué dans des rumeurs de transactions depuis plusieurs semaines. Et c'est un peu triste dans son cas parce que s'il y a un joueur qui, je pense, voulait rester à Toronto, c'est bien lui. Il avait dit que c'était la plus belle décision de toute sa vie d'avoir choisi Toronto, d'avoir déménagé avec ses enfants, sa femme, a pris la défense à plusieurs reprises, des pompiers canadiens et tout ça. Donc, on le sentait vraiment attaché à cette ville-là, aux partisans. Et finalement, hier, la rumeur a été confirmée. Donc, Kevin Gausman, le lanceur des Blue Jays, est passé aux Cubs de Chicago. Plus tôt dans la journée, les Jays avaient fait l'acquisition de Jameson Taillon en provenance des Cubs de Chicago, qui est un autre lanceur. Alors, évidemment que ça venait un peu confirmer peut-être ce qui s'en venait pour Kevin Gausman. Et je dis ça par hasard, mais les Jays et les Cubs s'affrontent jeudi soir.
1: Ah!
3: Je dis ça comme ça, mais Kevin Gausman était au Monticule samedi pour les Jays, a eu une ovation monstre des partisans. C'est à ce moment-là qu'on a senti que c'était peut-être ses derniers moments avec l'équipe. Mais est-ce qu'on va l'envoyer au Monticule jeudi soir pour affronter son ancienne équipe? Je pense que les émotions pourraient être au rendez-vous.
1: Ouais, c'est clair. Merci beaucoup, Justine. Dans les prochaines minutes, on va parler avec le syndicaliste Marc Ranger. Je vous rappelle cette nouvelle de dernière heure. Entente de principe entre WestJet et le syndicat. Des agents de bord. La grève est terminée. Question, réaction, 187 Cube Radio.
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1: Nouvelle de dernière heure ce matin, entente de principe entre WestJet et le syndicat des agents de bord. On se souviendra qu'en fin de semaine, dans la nuit de samedi à dimanche, ce conflit de travail-là qui a éclaté. Et au cœur des enjeux, il y avait la fameuse rémunération pour le temps au sol avant le décollage, notamment des appareils. Marc Rangé, ex-directeur québécois du syndicat canadien de la fonction publique, est là. Bonjour, M. Rangé.
17: Bonjour, M. Dubé.
1: Bon, première réaction à chaud.
17: Ben, très content, compte tenu de toutes les conséquences. En même temps, j'avais mentionné hier que c'est un conflit qui pouvait pas durer. Dans le transport aérien, les conflits sont de courte durée parce que la pression est tellement maximale sur l'ensemble des parties, et à commencer par la clientèle, mais l'employeur qui perd une fortune, et c'est toute son image aussi corporative qui en prend pour son rhume depuis 36 heures. Donc, c'est une excellente nouvelle. Et puis, il faudra voir les détails de ça sur, en intro, vous avez mentionné, là, toute la question du travail au sol où les syndicats prétendent qu'il est non rémunéré.
1: Parce que actuellement, ça c'est intéressant ce que vous venez de dire, les syndicats prétendent qu'il est non rémunéré. Expliquez-nous un petit peu, avant d'aller plus loin dans le processus, là, quel était l'enjeu, puis est-ce que c'était vraiment des heures qui étaient non rémunérées ou ce sont des heures qui étaient compensées par un taux horaire plus élevé pendant que les agents de bord étaient en vol? Aidez-nous à mieux comprendre, là.
17: Oui. Système de rémunération particulier. Dans le fond, c'est pas le seul domaine.
1: Oh, M. Rangé, je pense qu'on va vous appeler. Je pense que vous venez de sortir de notre espace aérien.
0: Il y a quelque chose qui marche moyen, hein? C'est...
1: Parce que, whoop, là, les aiguilles du cadran sont en train de tourner. Mayday, mayday, mayday, on vient de perdre M. Rangé.
0: Mais il y a déjà quand même des réactions sur la messagerie par rapport à ça. Il y en a qui ont peur que les billets augmentent à la suite de cette négo-là.
1: Ah ben, il va falloir payer les conventions collectives, ça, c'est sûr.
0: En
1: règle générale, c'est vous et moi qui écopons de la facture.
0: Hein? Si on paye plus, il faudra avoir plus de services.
1: Ouais, puis souvent...
0: C'est pas ça.
1: C'est un petit verre d'eau avec... un petit craquelin.
0: Puis encore, ça, c'est difficile parfois d'obtenir le craquelin.
1: Mais moi, ce que je déplore dans ce genre de conflit-là, Isabelle, puis à chaque fois, c'est la même chose, c'est que c'est toujours les passagers qui sont pris en otage. Dans ce cas-ci, on est en plein cœur de l'été, énormément de mouvements, il y a les voyages en famille, puis là, bang, nous, on se retrouve au cœur de ce conflit-là. On a la tour de contrôle, me dit-on, a rétabli la communication avec Marc Rangé, ex-directeur québécois du syndicat canadien de la fonction publique. Monsieur Rangé, vous m'entendez bien?
17: Oui, oui, absolument. Rebonjour, désolé.
1: Copy. Il faudrait terminer toutes nos communications par copy, M. Rangé, s'il vous plaît, jusqu'à la fin.
0: Il
1: faut suivre le protocole en vol. Non. Juste avant notre petite interruption, je vous posais la question. Vous m'aviez dit, prétendre que ce sont des heures non rémunérées. Est-ce que c'était vraiment le cas ou c'est juste qu'on ajustait la rémunération des agents de bord pendant qu'ils étaient en vol avec une rémunération plus élevée pour compenser? Dans le concret, comment ça marchait?
17: Bien, c'est un peu un entre-deux. C'est-à-dire que c'est en partie vrai qu'il y a du travail au sol qui est non rémunéré, mais le système de rémunération en tenait en partie compte. Avec les années, ça s'est beaucoup dégradé, les conditions, mais le taux horaire un peu plus élevé, aussi un système de crédit pour reconnaître certaines des tâches au sol, puis d'avoir des compensations par rapport à ça. Donc, on peut pas dire c'est pas blanc ou noir. Il y a les 25 heures ou 35 heures par mois de travail au sol non rémunéré. Non, parce que un système de rémunération en place qui compense en partie, mais c'était pas suffisant. C'est pour ça qu'on a vu d'ailleurs l'année dernière chez Air Canada, il y a quand même eu une avancée où cette année 2026, il y a une heure au sol qui est payée à 60% en plus du système de rémunération qui est en place pour tenir compte qu'effectivement, avec les années, c'est un système qui ne faisait plus le travail. Vous savez, il y a de plus en plus de retards, de contraintes au niveau des vols qui font en sorte que les agents de bord sont davantage sollicités. Donc, il y avait énormément de frustration par rapport à un système qui était plus nécessairement assez compensatoire. Et c'est ce qui a fait en sorte qu'on mène. Puis chez WestJet, il y avait un double défi parce qu'en plus, c'est les agentes de bord qui étaient les moins bien rémunérées de toutes les compagnies aériennes. Donc, double défi de ce côté-là. C'est pour ça que je trouve intéressant, on verra dans la proposition, dans l'entente de principe final, mais que WestJet y aille d'une prime supplémentaire sur les heures travaillées, en plus des augmentations de salaire, pour tenir compte de ce facteur-là. Fait que ce serait une approche qui serait différente d'Air Canada. Mais maintenant, c'était pas suffisant. Le syndicat avait rejeté. Fait que là, donc je suis curieux de voir quel va être le résultat final de tout ça. Mais il y a une chose qui est certaine, il fallait qu'il y ait des ajustements.
1: D'ailleurs, c'est quoi les prochaines étapes, M. Rangé? Parce que là, on ne connaît pas la proposition. Est-ce que dans un court laps de temps, les syndiqués vont devoir se prononcer? Comment ça fonctionne?
17: Mais là, ce qu'il va falloir surveiller au-delà du contenu, c'est est-ce que l'entente de principe comprend? Chez Air Canada, après 3 jours à défier l'ordonnance de retour au travail, il y avait une entente, mais l'entente prévoyait aussi que si c'était rejeté au niveau salarial, que c'est un arbitre qui tranchait. Donc, ça a mis fin complètement à toute possibilité de conflit. Est-ce que chez WestJet, l'entente de principe comporte une clause que si les membres rejettent, que le salaire, la rémunération sera confiée à un arbitre pour trancher, qui mettrait aussi définitivement fin à un conflit, parce que dans le transport aérien, beaucoup d'ententes de principe sont rejetées au cours des 5 dernières années. Chez Air Transat, 2 ententes de principe rejetées. La troisième, il y avait une mécanique identique à celle-là pour dire que si c'est rejeté, le salaire sera confié à un arbitre. Donc, c'est vraiment moi ce que je vais surveiller, c'est est-ce que dans l'entente de principe, il y a ce volet-là?
0: Quand on regarde les réactions des gens qui ont été affectés, là, on pense à Air Canada, entre autres, quand il y a eu le conflit. Il y a Simon, lui, pour lui, il a tellement été affecté par ça qu'il décide maintenant, quand il va aux États-Unis, d'y aller avec sa voiture au Tennessee, par exemple. Lui, il ne prend plus l'avion pour aller aux États-Unis. Est-ce que ça pourrait affecter WestJet, par exemple, même si le conflit a été court ou on est trop dépendant de nos voyages à l'international?
17: Ben, je serais tenté de dire, je regarde Air Canada, je trouve que la gestion du conflit de l'année passée par Air Canada a été catastrophique. WestJet aussi, mais Air Canada s'était même pas préparé au conflit, était convaincu que le gouvernement interviendrait. Et j'étais convaincu que leur image corporative serait écorchée pour longtemps. Puis à peu près plus personne n'en parle aujourd'hui. Donc, les gens oublient rapidement. Mais par contre, s'il y a une chose, les compagnies aériennes devraient tirer des leçons et être capables d'avoir du personnel au sol qui sont capables d'aider et d'orienter les gens.
1: Oui.
17: C'est inacceptable en 2026 de laisser les gens à eux-mêmes se débrouiller sans porte de sortie. Le moins qu'on puisse espérer, c'est qu'il y a assez de sensibilité humaine pour être capable d'avoir du personnel en nombre suffisant pour être capable d'orienter, d'aider les gens, de donner, vous savez, une compensation de 100 $ par personne en attendant pour qu'ils puissent avoir des repas ou quelque chose qui montre qu'il y a un peu d'humanité. Moi, je trouve que les compagnies aériennes se comportent pas comme il faut avec leur clientèle.
1: Non, parce qu'ils sont très, très, très rapides hein, pour nous charger des frais supplémentaires, pour booster les prix. Mais quand vient le temps là de nous donner un coup de main, on est démunis, là. Il y en a, là. Tu sais, je veux dire, ils arrivent à l'aéroport, bang, tu sais, conflit de travail, il y en a qui sont coincés à l'étranger, doivent débourser, c'est pas juste des centaines de dollars, c'est des milliers de dollars pour se trouver un autre billet d'avion, pour se trouver un hébergement en attendant. Moi, je déplore ça souvent, là, qu'on prend en otage la population dans une période hautement touristique au niveau de l'achalandage. Ça, là, je trouve ça dégueulasse. Marc Rangé, ex-directeur québécois du Syndicat canadien de la fonction publique, merci d'avoir été là.
17: Merci à vous.
1: Au revoir.
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1: Salut Félix. Des chiffres quand même qui démontrent une tendance. Il y a près de 2 fois moins de meurtres qu'à pareille date à Montréal, 2026 comparativement à 2025. Es-tu surpris de ça? Puis on peut attribuer cette diminution-là à quoi?
19: Ben non, je ne suis pas surpris de ça parce que ça s'inscrit dans une tendance nationale au Canada aussi. Je vous arrive avec les chiffres dans quelques secondes, mais on observe, disons, cette même courbe. Donc oui, en 2025, là, à pareille date l'an dernier, là, il y avait deux fois plus de meurtres, d'accord? Et là, il n'y en a que 13 qui sont survenus, vous me direz que 13, chaque personne tuée, c'est un drame, bien sûr. Mais il faut se féliciter cette baisse, dit Catherine, de cette baisse, dit Catherine Rossi, qui est professeure à l'École de travail et de travail social et criminologie à l'Université Laval, à Québec. Donc, ce qu'elle dit, elle, c'est qu'elle explique justement cette baisse-là par un système judiciaire moins punitif, un meilleur filet social qui compte tout programme de prévention, notamment sur la violence armée, sur la violence conjugale, des programmes qui aussi favorise une meilleure santé mentale. Alors, bon, Québec a réduit les arrestations, dit-elle, dans certains cas, pour miser sur l'offre de services sociaux. Et là, je trouvais... En fait, je vais vous dire deux choses. Si on regarde, si on analyse les affirmations de cette criminologue de l'Université Laval, on peut en apparence être surpris de ce qu'elle déclare, n'est-ce pas? Parce que on se dit... Ben, c'est pas avec des sentences moins sévères qu'il va y avoir moins de criminalité, ah ouais, moins d'homicides. Ben, si on regarde les travaux de Jolene Maloney, qui est une avocate, mais qui fait beaucoup dans la criminologie, elle ne peut pas se revendiquer le titre de criminologue, mais qui en Idaho, elle est de Boise en Idaho, a publié beaucoup, beaucoup, beaucoup de documents sur qu'est-ce qui fait en sorte que la criminalité va baisser, le taux d'homicide plus précisément aussi va baisser. Et là, c'est assez intéressant. C'est une approche un peu plus holistique dans son cas, mais quand même. Alors, ce qu'elle dit, elle, c'est que il y a les normes culturelles relatives à la violence qui jouent un rôle important sur le taux d'homicide. Donc, les sociétés qui glorifient la violence, qui ont un passé plus conflictuel, sont plus susceptibles de connaître des taux d'homicide plus élevés. La représentation de la violence dans les médias, notamment au cinéma, dans la télé, dans les jeux vidéo, facteur potentiel de comportement violent aussi, évidemment l'impact de la disponibilité des armes à feu, mais aussi les changements de société, l'évolution des normes culturelles, les conditions économiques, les pratiques policières, l'accroissement des inégalités, souvent, là, il y a une corrélation entre les taux d'homicide plus élevés et l'accroissement des inégalités dans des périodes de difficultés financières. Alors, quand j'ai fini de lire les travaux, une partie des travaux qui concernaient les homicides de Mme Maloney, j'étais encore un peu plus mêlé avec tout ça, parce que je me dis, sommes-nous pas dans cette période où on a l'impression que les inégalités, justement, s'accroissent entre les plus riches et les plus pauvres. Sommes-nous dans une période d'insécurité financière? Sommes-nous dans une période de changement culturel? Sommes-nous? Et je cochais oui à toutes ces réponses. Alors, c'est pour ça que je suis allé chercher encore un peu plus loin dans les bilans de Statistique Canada. Quand je vous dis que la baisse des meurtres, la baisse des homicides à Montréal suit une baisse nationale, au Canada, là, le taux d'homicide a baissé de 16 % l'an dernier. C'était la plus forte diminution annuelle observée depuis 1986. Alors, je me dis, mon cher Alexandre, pourquoi a-t-on l'impression que Montréal est de plus en plus violent? Je sais pas si vous avez l'impression, oui, en studio ou
0: mais les gens qui nous... On le voit même sur la messagerie, le sentiment d'insécurité demeure. Puis avec ce qu'on entend aussi en région, des crimes en région, encore il y a la semaine passée, quelqu'un qui est tiré chez eux à Pointe-aux-Outardes. Tu sais, on sent que la criminalité en région a peut-être augmenté, mais oui, on le voit sur la messagerie texte.
19: Bon, alors vous voyez, vous faites pas fausse route, ni en studio, ni chez nos auditeurs qui nous écoutent ce matin avant de revenir dans les bouchons de circulation de Montréal. Écoutez, c'est parce qu'au fond, le sentiment d'insécurité puis le taux de criminalité, c'est deux choses qui se quantifient très, très différemment. Alors, puis les crimes, le taux de crimes violents aussi. Le taux de crimes violents a baissé globalement au Canada puis au Québec. Sauf qu'il y a des régions, là tu m'as parlé de Pointe-aux-Outardes tantôt, Chaudière-Appalaches, des régions de la Beauce, d'autres régions de la Côte-Nord, où le taux de crimes violents a triplé, a quadruplé. On peut faire dire ce qu'on veut aux chiffres, sauf que dans certaines régions du Québec, on se trompe pas, c'est de plus en plus violent. Pour ce qui est maintenant des crimes qui favorise, disons, notre insécurité. En fait, ou qui dérange notre sécurité, on devrait dire ça comme ça. Il y a les incivilités. C'est pas des crimes graves, les incivilités. Sauf que dans le métro, quand on prend le métro, puis il y a des gens qui se poussent près des rames, puis il y a des gens qui se piquent dans le métro, puis il y a des gens qui défèquent dans les couloirs du métro, etc. Ce sont des incivilités. Ça a une incidence sur notre... Parce que, regardez une chose très simple. Si le gouvernement, pour se relancer l'an dernier, le gouvernement de François Legault a mis la loi et l'ordre au centre de ses priorités, hein, avec Yann Lafrenière, maintenant vice-premier ministre et ministre de la Sécurité intérieure, qui dépose un projet de loi, fait voter une loi sur le sentiment de sécurité des Québécois et des Québécoises, on peut se demander où il aurait pris ça. Parce que si on regarde les chiffres, là, juste les chiffres, Alexandre, Isabelle, on n'aurait pas à avoir un tel projet en notre société, non?
1: Mais j'ajouterais aussi, Félix, à ta liste d'incidents, notamment les incendies criminels. Puis ça, on a un exemple en fin de semaine. On parlait d'insécurité dans une communauté. Regarde ce qui est arrivé dans Côte-des-Neiges, Notre-Dame-de-Grâce, là, ce restaurant qui a été incendié, le Nôme. On a vu plusieurs réactions, notamment de la communauté juive en fin de semaine, qui dénonçait ça, dénonçait aussi l'espèce de sentiment d'insécurité, qu'ils étaient de plus en plus ciblés. Bien, en voilà un bon exemple aussi, là.
19: Ça, c'est juste. Alors, les crimes d'extorsion, les crimes d'incendie criminel, eux, là, ils ont, en tout cas, légèrement baissé dans le dernier bilan de Statistique Canada pour 2025, mais ils restent tout de même supérieurs à ce qu'il a déjà été, là. Et de loin supérieurs à ce qu'il a été. Alors, ça, il faut bien le dire, là, beaucoup plus élevé qu'il y a 10 ans. Les crimes d'extorsion, si c'est un crime d'extorsion. Parce que, le propriétaire de l'immeuble là, qui abrite ce restaurant cachère qui a été visé par un incendie criminel, lui, il croit que c'est peut-être un crime haineux. Non pas un crime d'extorsion, mais un crime haineux. Alors ça, il faudra voir. D'ailleurs, le taux de crime haineux a légèrement fléchi vers le bas au Canada aussi en 2005. Alors, vous avez beaucoup de chiffres dans cette chronique aujourd'hui, mes chers, mais en même temps, beaucoup de questions, parce que des fois, on se demande comment et pourquoi. Et basé sur quoi on fait les politiques? La politique visant, j'appelle ça une politique, ou les anglophones diront une politique tough on crime, donc une politique qui applique durement la loi aux criminels, ça vient de quelque part, ça. Sinon, c'est une politique populiste si ça n'existe pas dans les chiffres. Puis là, les chiffres sont en train de nous dire, ben écoutez, c'est pas si pire que ça. Puis le sentiment de la population, c'est, il me semble que ça n'a jamais été pire. Comment réconcilier la politique et le sentiment de la population?
1: Merci beaucoup, Félix. Salut.
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1: L'exercice de nos collègues du journal est super intéressant, là. On parle beaucoup du Québec Inc., puis au fil des ans, tu sais, il y a eu des fleurons québécois, pensons à Bombardier, Couche-Tard, Québécois, ça en est un bon exemple. Mais quels sont les futurs champions du Québec Inc.? Alors, portons notre regard vers l'avenir, jusqu'à quel point les domaines d'activité, les champs d'expertise, jusqu'à quel point tout ça a changé et quels sont les 40 futurs champions en termes de PME du Québec Inc. C'est l'exercice qu'a fait notamment notre collègue Francis Alain, journaliste à la section Argent du Journal de Montréal, Journal de Québec. Salut Francis!
20: Salut Alexandre, ça va bien?
1: Ben oui, ça va très bien. Donc, qu'est-ce qui est marquant dans, justement, le portrait des futurs grands fleurons québécois comparativement à ceux qu'on a identifiés précédemment?
20: Tu l'as bien présenté parce qu'on les connaît. T'sais, ceux qui sont là, il fallait faire un bond de recul.
1: Ouais.
20: On les connaît, ceux qui existent en ce moment. T'sais, tu l'as dit, bon, Québécois, même, on peut se mettre là-dedans, hein, propriétaire du journal. Bon, il y a Cirque du Soleil, Bombardier, CGI, puis... Tu voyais encore Couche-Tard la semaine dernière, Couche-Tard qui se dit « Hey, je vais aller prendre une bouchée de 12 milliards, je vais aller acheter les dépanneurs de Pologne. » Ça, c'est un fleuron, là. Quand tu es capable de faire une petite transaction de 12 milliards en Europe et acheter les dépanneurs d'un pays au complet, on appelle ça un fleuron. On appelle ça une entreprise qui a les reins solides, puis qui a des emplois payants. Puis ça les prend, ces centres stratégiques-là au Québec. Et là, on s'est dit, qu'est-ce qu'on fait? On veut aller voir les fleurons du futur. C'est sûr que ça peut être un exercice périlleux, fait qu'il fallait avoir quelques critères. Donc, c'est mon collègue Sylvain Larocque qui a piloté le dossier aussi, argent avec notre équipe. Puis on s'est mis trois critères, si tu veux, Alexandre. Okay. On s'est dit une entreprise privée. Donc, évidemment, pas une entreprise dopée d'argent public, là. Il peut en avoir eu un peu, mais OK, entreprise privée. Deuxième critère, siège social au Québec, ça allait de soi. Puis ensuite, il y avait l'innovation. Puis là, qu'est-ce qu'on a fait? On s'est dit, c'est pas notre opinion personnelle. On est allé cogner à la porte la Caisse de dépôt, fonds sur la TFTQ, fonds d'action. Tu sais, tu vois les grands fonds. Puis là, on leur a demandé, hey, c'est quoi qu'il y a sur votre table? C'est lesquelles entreprises dans lesquelles vous mettez des millions puis vous vous dites, là, il y a des futurs champions. Puis c'est là qu'on a pu dresser cette liste-là.
1: Bon. Qu'est-ce qui est marquant dans le portrait que tu nous as dressé au niveau des champs d'expertise, des champs d'activité? Est-ce que vraiment on est davantage sur le terrain de la techno, l'intelligence artificielle? Est-ce que tu sens vraiment là, qu'on arrive en 2026?
20: Oui, oui. Puis, tu sais, pour faire l'exercice, il fallait vraiment être prudent. C'est-à-dire que, tu sais, une jeune pousse, bon, il y en a 2600 au Québec, des jeunes pousses techno. Mais, tu sais, une jeune pousse, une jeune entreprise, c'est pas nécessairement techno. Tu sais, c'est pas nécessairement l'application sur ton téléphone. Nous, on a pris un pas de recul, puis, comme j'ai dit, on a écouté les grands fonds, puis on s'est dit, OK, quelles entreprises on peut retrouver là-dedans? Mais, effectivement, l'exercice nous a démontré que, tu avais le bon filon, c'est ça, c'est l'intelligence artificielle, c'est la robotique, parce que la robotique, c'est pas nécessairement pour aller sur Mars là, c'est pour

0: mention, c'est justement, ils aident toutes les entreprises québécoises, donc les petites, les grandes, à justement s'automatiser de façon beaucoup plus claire, beaucoup plus précise. Donc, il y a beaucoup de ça. Il y a Vention, je pourrais te parler de toutes les entreprises. Là, il y a Happily Robotics qui permet aux entreprises de sentir, tu sais, la résistance sur les robots, là, faut développer ça, là. C'est pas évident. Le robot, il sent rien, là, lui, là. Faut lui expliquer comment tu sens les choses. DeepSight, une autre entreprise avec un casque virtuel pour faire de la formation. Donc, tu vois un peu le style d'entreprise, là. Ouais. C'est
1: ça. Est-ce que les règles en place actuellement favorise suffisamment l'innovation? On a été très, très bon dans les dernières années pour dérouler le tapis rouge, puis pour vraiment là, annoncer une tonne, d'avancer une tonne de fric là, pour les Nordvolt de ce monde, puis d'autres flops finalement, là. Mais pour aider nos entrepreneurs, nos créateurs de richesses de chez nous, est-ce qu'on est aussi généreux?
0: C'est sûr, c'est des bonnes questions parce que justement, bon, tu sais, nous à Argent, on a beaucoup enquêté sur la filière batterie. Moi, j'ai
1: une chance, vous étiez là-dessus
0: ces dernières années. J'ai eu beaucoup d'échanges avec les différents ministres là-dessus. On a analysé les projets. La vérificatrice générale a été très dure envers les décisions du gouvernement Legault. C'était Legault à l'époque et aussi Mme Fréchette. Mais le gouvernement à cette époque-là, eux, leur argument, c'était qu'ils voulaient créer des champions. Donc, c'était ce qu'ils voulaient. Quand ils ont mis de l'argent, des centaines de millions dans Nordvolt, il espérait créer ce futur champion-là. Il espérait que ce champion-là soit à McMasterville, Saint-Basile-le-Grand, pas loin de Montréal, et puis grandisse. C'était l'espoir de voir, justement, bâtir un futur fleuron. Mais pour en revenir à ce que tu dis, c'est vrai, c'est intéressant l'innovation puis la commercialisation. Parce que, comme journaliste économique, souvent on parle à des PDG, à chaque jour on parle à des PDG, puis souvent ils nous disent « Est-ce à vous qu'est-ce qui est dur? » C'est de commercialiser nos produits. Tu sais, c'est de le tester un peu parce qu'on a un petit marché au Québec, là. Donc, on le teste un peu au Québec, on le teste au Canada, on le teste aux États-Unis, mais après ça, il faut le propulser à l'étranger. Dans le langage des jeunes entreprises, on appelle ça un exit. Exit, ça veut dire tu prends ta jeune pousse, tu la vends. Donc, c'est pas nécessairement mal là, de vendre son entreprise aux Américains. Il y en a que c'est ce qu'ils souhaitent. Dans leur tête, c'est pas mal. Dans leur tête, ils se disent, bon, je développe 2-3 innovations. Quand je serai prêt, je vends ça 90 millions aux Américains. La grande entreprise Google achète ça. Elle n'a pas eu besoin de faire sa recherche et développement. Elle prend le savoir-faire. Mais ce qu'on voyait dans le dossier, c'est qu'il faut que ça reste au Québec un peu aussi. Là. Il faut qu'on ait d'autres fleurons. On revient à nos bombardiers de tantôt. Mm-hmm. Ça nous prend du bombardier de tantôt. Ça prend des emplois payants. Donc, c'est ça un peu le défi aussi.
2: Mais on n'est pas plus frileux qu'avant pour ça en 2026?
0: Oui, c'est une bonne question. On est plus frileux qu'avant parce que on parle de l'entrepreneuriat, mais c'est un peu de façon, c'est un peu un fantasme romantique là quand on parle d'entrepreneuriat. Tu sais, les influenceurs ont un discours, mais les entrepreneurs à qui on parle, justement, je reviens à notre groupe d'argent, notre gang d'argent, souvent c'est des gens qui ont fait faillite, c'est des femmes, c'est des hommes qui ont eu des flops, mais des flops, là, vous pouvez pas vous imaginer, là, ils ont mis leur maison en jeu, ils ont perdu leur compte bancaire, ils ont fait faillite une fois, deux fois, trois fois, quatre fois, puis soudainement, boum, là, ils ont 10 millions de chiffre d'affaires, ils se versent un salaire de 4 millions, là, ils se disent, OK, qu'est-ce que je fais, ça a marché, mes affaires, coudonc. Mais c'est ceux qui lâchent pas qui réussissent, mais tu avais raison de nommer ces chiffres-là à la baisse. Il y a 1,7% de la population active qui est entrepreneur en ce moment. Le nombre, là, d'entrepreneurs s'est chuté à 123 000. Donc, ça chute. Il faut créer des vocations d'entrepreneurs-là, puis il faut que ça soit valorisé. Évidemment, des entrepreneurs qui ont leur place dans la société, puis qui sont bien, là, qui sont bienveillants, c'est ce qu'on souhaite aussi, des bonnes entreprises. On écrit souvent dans la section argent sur des entreprises qui sont pas particulièrement bienveillantes, mais ça existe des entreprises bienveillantes également.
1: Francis Allais, journaliste à la section argent du journal. Merci beaucoup.
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1: Actualité. Alexandre Morinville-Ouellette aux nouvelles. Un bébé opéré d'urgence avec succès à quelques heures de vie à peine. Une histoire complètement incroyable en une du journal ce matin.
4: Ouais, c'est Hugo Duchesne, notre collègue du journal justement, là, qui révèle cette histoire-là. C'est une naissance qui s'est déroulée en janvier dernier, puis qui s'est déroulée avec pas mal de complications, là. Le jeune Florent fait une dizaine de secondes qu'il est né, et déjà, là, la famille qui venait de Rouyn-Noranda était prête à Montréal à ce qu'on doive intervenir, là, d'urgence sur lui, parce qu'il y avait là un cœur qui avait plusieurs problèmes. Là. Entre autres, on parle d'une espèce là, d'inversion des vaisseaux sanguins à l'intérieur de son corps. Le sang circulait dans mauvaise direction là, des deux côtés. Et là, il y a eu une première intervention chirurgicale d'urgence. Ça faisait comme 10 secondes qu'il était né. Les parents ont même pas eu le temps de tenir là, l'enfant que hop, on court.

0: Aïe, en salle d'opération. La première intervention devait juste acheter 3 semaines de temps, là, que le cœur pouvait continuer de fonctionner avant de faire d'autres interventions encore et encore sur le cœur du petit garçon. Et finalement, ça a l'air que tout est rentré dans l'ordre. C'est des chirurgies, on se comprend. Là, dès que tu as cœur ouvert, c'est extrêmement risqué, encore plus quand t'es un nourrisson là, qui vient à peine de naître. Mais finalement, on a réussi à le sauver. Risque de s'en sortir là avec presque aucune séquelle. Et après 12 jours de rémission, complètement remis. Vraiment une belle histoire. Là, je vous invite à aller la lire dans le journal.
1: Pendant ce temps-là, à l'international, il y a les Israéliens qui ont certaines réserves sur le plan de désarmement du Hamas présenté par Trump.
0: Oui, parce que je rappelle que Donald Trump, lui, a annoncé là, avoir mis une nouvelle phase en place là, pour le désarmement du groupe palestinien Hamas, dans lequel on est censé remettre là, progressivement des armes à une espèce de coalition internationale. Là. Ça fait partie du fameux plan pour la paix pour Gaza de M. Trump. Vendredi, le Hamas avait annoncé qu'ils acceptaient là, ce plan comme il était proposé. Mais on n'avait aucune réaction des Israéliens jusqu'ici. Là, semblait-il que le gouvernement israélien a fait part de plusieurs inquiétudes là, concernant ce plan-là aux Américains eux-mêmes en disant qu'ils n'étaient pas particulièrement d'accord, qu'eux voient encore le Hamas comme une menace et qu'ils vont continuer de pilonner la bande de Gaza. Là. D'ailleurs, il y a eu encore là, une dizaine de morts dans des frappes israéliennes là, durant la fin de semaine. Parce que, je rappelle, il y a un cessez-le-feu, je vais le mettre entre gros guillemets, là, un cessez-le-feu qui a été annoncé dès l'an passé par Donald Trump en octobre 2025, on continue de se battre là, dans l'enclave palestinienne. Malheureusement, depuis ce temps-là, les frappes israéliennes n'ont jamais vraiment cessé.
1: À la météo, Isabelle, hier, ça brassait, beaucoup d'instabilité. Est-ce qu'il y a une tornade, pas de tornade? Bref, est-ce que c'est un copier-coller aujourd'hui, encore une fois, des précipitations sur ton radar?
2: Ben, on maintient encore les avertissements de pluie là, pour tout ce qui est Mont-Laurier, l'Outaouais, même chose pour les Laurentides, jusqu'au Saguenay-Lac-Saint-Jean. Même cette île là, sur la Côte-Nord, ça va continuer de tomber d'ailleurs dans l'Est jusqu'à demain. Donc aujourd'hui, on a encore des potentiels d'averses, d'orages, pas mal d'humidité aussi, même si on a perdu quelques degrés, ressenti 33, 34. Ça reste incertain jusqu'à ce soir et cette nuit, où vraiment au cours de la nuit, on va le sentir dans le sud-ouest se dégager. Après, on a un soleil rayonnant, sauf pour l'est, là, mais demain, mardi, le sud, centre, ce sera beau, là, 27 degrés, même chose mercredi, jeudi, température près des 30 degrés, presque 20 aussi la nuit, donc ce sera une belle semaine en perspective. On a peut-être quelque chose à surveiller vendredi, mais pour l'instant, on n'a pas de grande quantité. Faut juste passer à travers cette affaire-là qui veut pas partir, ça se déplace lentement, il est pas nerveux. D'après moi, il a pas pris son café du matin, ce système.
1: Mais ça, je pense que c'est pour nous aider à retourner au travail.
2: Pour faire du ménage.
1: Oui, non, mais ceux et celles là, qui étaient en vacances, tu sais, ça, ce genre de météo-là, ça nous prépare. Bon, dans le fond. Hein,
2: c'est ça. C'est comme moins pire de retourner au travail. Puis ceux qui commencent leurs vacances, vous avez vraiment choisi votre semaine. Bravo.
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1: Salut Francis.
19: Salut Alex.
1: Bon, ben c'est la grosse nouvelle du matin. Cette entente de principe là, chez WestJet, c'est un conflit qui n'aura pas duré très longtemps, ben fort heureusement, mais qui a quand même créé tout un bordel.
19: C'est pas réglé, hein. Je veux pas être prophète de malheur, là, mais il y a entente de principe avec le syndicat. Les agents de bord doivent quand même encore entériner. Oui. C'est arrivé dans le passé que le vote soit défavorable et qu'on retourne à la table à dessin. Mais bon, j'avais quand même entendu dire et vu des premières ébauches là, de propositions de la part de WestJet. Bon, il y avait la question des salaires là, qu'on souhaitait voir augmenter. C'est pas mal la même rengaine un peu partout suite à la période inflationniste qu'on a vécu, le 2022-2023. Les gens veulent un genre de rattrapage là, dans leur pouvoir d'achat. Ça, on voit ça dans toutes les industries. Mais ce qui est particulier à l'industrie aérienne, c'est notamment le temps qu'on dit non payé là, autour du vol là, quand t'arrives à l'aéroport. Il y avait le standard dans l'industrie grosso modo, c'est qu'on payait vraiment cher les heures de vol, mais
1: comme pour compenser.
19: Pas du tout les heures. Puis là, évidemment, l'enjeu, c'est que ces heures-là, des fois, c'est t'sais, une demi-heure, une heure, mais des fois, c'est le vol est en retard. T'sais, fait que t'es pas payé grosso modo. Fait que même si oui, tu fais un très bon salaire horaire en vol. Bref, semblait que les propositions initiales incluaient une forme de dédommagement ou de rémunération pour ces heures-là. Donc, je crois comprendre là, que ça va dans la bonne direction. Donc oui, ça pourrait reprendre là, dès demain si le vote est favorable. Après, ça va prendre quelques jours là, avant un plein retour à la normale parce qu'on a vraiment arrêté tous les vols. WestJet possède un petit peu moins de 200 appareils, fait 600 vols par jour, 75 000 passagers. Puis là, il y a en bon français le backlog à rattraper. Hein, t'as des gens qui sont pris à Cancun un peu partout qui ont pas pu voyager. Puis ce qui est particulier aussi de faire ça à ce moment-ci de l'année, Alex, c'est que tous les avions sont pleins. Là. C'est Air Canada, les transporteurs aériens américains, Air Transat, tout le monde est plein. Donc, c'est pas comme si tu avais 5 rangées vides là, pour accommoder les gens qui sont mal pris. Donc, oui, on peut essayer de faire un petit bout, mais c'est plus compliqué. Ceci dit, je voulais quand même qu'on en parle parce que ça donne quand même un drôle de look, là, le Canada qui est constamment à l'arrêt dans ce domaine-là. C'est comme si on n'arrivait pas à trouver des ententes sans toujours aller à la grève. Puis là, tu sais, entre toi et moi, une grève de 36 heures, je trouve ça un peu ridicule. Tu sais, tant qu'à faire grève, faites grève, les amis. Tu sais, ça veut dire qu'on n'était pas si loin. Tu sais, donc pourquoi sortir, tu sais, l'arme nucléaire quand t'es à quelques virgules de t'entendre? Je trouve qu'on est peut-être un peu rapide sur la gâchette. Là. Puis je blâme pas les syndicats nécessairement, mais tu sais, je trouve que faudrait peut-être imaginer d'autres mécanismes qui sont un peu plus graduels que l'arrêt complet des activités, surtout dans des secteurs qui sont vraiment stratégiques, clés comme le transport aérien.
1: Tu poses la question, Francis, pourquoi on se rend jusque-là? Ben parce que le cadre réglementaire le permet.
19: C'est ça, exact.
1: Comment ça se fait qu'encore une fois, on prend en otage les passagers? Comment ça se fait qu'encore une fois, on n'est pas capable d'offrir, quand on est face à ce genre de problématique-là, un service à clientèle qui fait du sens? Combien de témoignages, Francis, on a vu, on a lu, on a entendu dans les derniers jours de gens là, qui sont pas capables d'avoir la ligne, qui sont pas capables de se faire aider, qui sont pris à Cancun, qu'il faut qu'ils se bookent 1 000, 2 000 $ de billets d'avion, d'hôtel à leur frais. Ça peut pas être ça, là.
19: Non, effectivement. Puis c'est particulier, ça, parce que j'essayais d'un peu de voir comment, mettons qu'on dit qu'on voudrait atténuer la blessure, là, tu sais, de ces arrêts de travail-là. Parce que c'est une chose, effectivement, que le cadre réglementaire soit inadapté. Mais là, une fois qu'on dit qu'il y a des grèves, qu'est-ce qu'on peut faire pour, tu sais, ce que tu viens de décrire, atténuer cet impact-là? Tu sais, prenons une compagnie comme WestJet, là. Je te disais qu'ils transportent 75 000 personnes par jour. Il y a peut-être 1 000, 2 000 personnes, là, tu sais, une bonne, mauvaise journée qui appellent, là, parce qu'ils ont un petit pépin, ils veulent changer et qui sont pas capables de le faire sur l'Internet, soit dit en passant, parce que ce qu'a fait WestJet depuis à peu près une semaine, c'est qu'ils permettaient de manière assez facile sur leur propre site de changer son vol, etc. L'enjeu, c'est que, mettons que tu avais un vol hier dimanche, puis que tu rentrais à la job à matin à 9h, t'es un peu mal pris, là. Tu peux bien dire, je peux me faire rembourser, tant mieux, mais ça te ramène pas à la maison pour autant. Et donc là, c'est souvent des gens qui, comme tu disais, se rebookent sur Air Canada, sur Air Transat, sur des transporteurs américains qui payent dernière minute, aller simple, des prix malades mentaux. Et là, ils veulent donc se plaindre auprès de WestJet. Et là, WestJet, qui, en temps normal, je disais, a peut-être 1 000, 2 000 appels par jour, là, 75 000 appels pour les gens d'hier, 75 000 appels pour les gens d'aujourd'hui, 75 000 appels. Tu sais, il y a aucun centre d'appel qui peut traiter 200 000 appels alors qu'ils ont l'habitude d'en traiter 2 000. Donc, il y a aussi peut-être une question technologique ici, là, pour les prochains conflits de travail, sur comment est-ce qu'on peut rendre ça un petit peu plus smooth, là, un petit peu plus sympathique, là, pour les passagers qui sont mal pris. J'ai pas une solution, j'ai pas de baguette magique pour vous ce matin. Et puis évidemment, j'ose espérer que le conflit se règle rapidement pour que ceux qui sont mal pris puissent rapidement rentrer à la maison.
1: Dans la foulée de cette série d'articles sur le Québec Inc., les futurs fleurons, tu signes un texte intéressant dans le journal ce matin sur justement le grand virage qui est pris par le Québec Inc.
19: Oui, effectivement. Ben, je t'écoutais avec Francis Alain, là, puis je voulais peut-être en rajouter une couche là-dessus. Donc, très beau dossier dans le journal ce week-end. Ah, on a identifié une quarantaine d'entreprises qu'on dit d'avenir, là, le futur du Québec Inc. Comme le disait Francis, on a au Québec, depuis la Révolution tranquille, dans le fond, créé cette espèce de belles, grandes entreprises qui font l'économie d'aujourd'hui, ce qu'on appelle le Québec Inc. Ça reste des entreprises qui sont nées dans des secteurs relativement traditionnels et qui sont nées, surtout, Alex, à petite échelle, puis qui ont graduellement faire le bout de chemin. Fait que, tu penses à des métros, tu penses à des entreprises, là, qui sont nommées, là, comme des CGI, des CAE, des Bombardiers. Ça commence un peu patenteux, puis ça finit en multinational. C'est très bien. On a le sentiment quand même que la prochaine génération est un peu différente sur ce plan-là. On voit des entreprises aujourd'hui qui sont capables de vendre à Abu Dhabi, en France, aux États-Unis, un peu partout, avant même de vendre au Québec. Pourquoi? Parce qu'ils ont des technologies absolument de pointe qui sont rapidement commercialisables à l'international. Donc, le modèle de fabrication de ces géants, là, de ces grandes entreprises, est vraiment en train de changer. Autre fait intéressant, évidemment, puis tu sais, je suis un homme blanc privilégié, là, mais ça reste que il fut un temps où, pour être entrepreneur au Québec, il fallait être un homme blanc avec, tu sais, un bon réseau puis un peu d'argent. Ça aussi, c'est en train de changer. De plus en plus, on prend des gens plus jeunes qui sortent carrément des études avec des baccalauréats, des maîtrises en ingénierie, en sciences, etc. Puis on est rapidement capable de prendre un brevet, une propriété intellectuelle, puis d'en faire quelque chose de grand. Dans le domaine de l'intelligence artificielle, c'est beaucoup ce qu'on voit aussi. Mais c'est pas juste des intellos, ça peut être aussi des gens qui sortent un peu de n'importe où au Québec. Il y a aussi une diversification géographique qui est en train de se produire. Avant, pour entreprendre, il fallait être à Montréal, pas mal. Aujourd'hui, tu peux entreprendre à Sherbrooke, à Gatineau, à Gaspé, à Baie-Comeau. Il y a de la possibilité de créer des fleurons, comme on les appelle, aux quatre coins du Québec. Et il y a plus de femmes aussi, c'est le fun. Puis tu sais, je suis pas, encore une fois, je suis très égalitaire, mais je trouve ça le fun qu'il y ait plus de diversité dans la nature des entrepreneurs qu'on voit émerger pour le Québec Inc. de demain. Fait que lisez ça, c'est un dossier très intéressant. Il y a plein d'outils de réflexion, peut-être en vue de l'élection d'octobre. Qu'est-ce que le gouvernement peut faire? Première chose, s'enlever du chemin. deuxième, arrêter de donner de l'argent à tout le monde, là, comme on l'a vu sous la CAQ. Là, tu sais, le chéquier était facile. Plutôt de devenir acheteur des services que papa tonton qui donne de l'argent. Là. On a un gros enjeu, puis ça, entre le fédéral et le provincial actuellement, on voit une grosse divergence. Depuis que Mark Carney est arrivé au pouvoir, l'achat local, là, à l'échelle le B2B, là, a vraiment pris du galon. On parle de plusieurs milliards de dollars par le gouvernement d'Ottawa, alors qu'à Québec, on reste dans une logique de subvention, de faire des cadeaux. On est très malhabile à acheter des services de nos propres entreprises, si bien qu'on finit par acheter du Amazon, puis du Microsoft, puis tout ça. Puis j'ai rien contre eux, mais ça serait quand même bien qu'on achète les services puis les produits de nos entreprises ici au Québec.
1: Mais c'est quand même triste en 2026, quand ton premier constat vers le gouvernement, c'est enlève-toi du chemin. c'est quand même assez révélateur sur la façon qu'on est géré. Hey Francis, on t'écoute dans le retour cet après-midi. Salut.
19: À tantôt.
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0: Isabelle, retour sur Oceaga en fin de semaine au parc Jean-Drapeau.
1: Je trouve que pour la 19e édition, c'était bien réussi, même s'il y avait de la pluie hier. On entend Tate McRae, qui est la nouvelle idole des jeunes, début vingtaine. Ça me rappelle vraiment les années Britney Spears. C'est cette même génération, les jeunes qui trippent, elle est peu vêtue, très sexy, mais très rodée au corps de tour. Je trouve que par rapport aux vedettes des années 90, il y a un gros décor, grosse mise en scène. On est peut-être un peu plus préparé qu'il y a 20-30 ans. Je trouve qu'elle a donné un bon spectacle, mais surtout, ce que j'ai constaté, c'est qu'on était samedi 50 000 sur le site. Il y avait 50 000 personnes aussi hier. Deux soirs qui étaient complètes. Le vendredi, ça ne l'était pas, mais 21 Pilots a donné toute une prestation. Ah oui. Là, ça, je m'en veux encore de ne pas y avoir été. Mais ce que je trouve surtout, c'est qu'il n'y avait pas de débordement. Il n'y avait pas de tension sur le site. Ça s'est bien passé. Bien sûr, j'ai vu une couple de personnes sortir en civière. Ça semblait être des coups de chaleur. Il y a des gens quand même qui portaient de grandes bottes. Puis je ne sais pas comment ils ont fait. Là, il faisait tellement chaud sur le site.
0: C'était humide, hein, beaucoup.
1: C'était humide. Il y a des gens qui sont là aussi depuis très tôt le jour. Puis tu sais, si tu manges, je sais pas moi, une poutine, tu bois un verre, t'es tellement déshydraté. Mais j'ai pas vu de débordement non plus. C'est normal qu'il y ait des sorties comme ça dans ce genre de festival-là. Puis je me disais, on est quand même chanceux d'avoir ce genre de vedette-là internationale, d'avoir ça à proximité, puis qu'il n'y ait pas de débordement. Tu sais, je trouve que ça vaut la peine de le signaler parce qu'à chaque fin de semaine, on dirait qu'il se passe des horreurs un peu partout à travers le monde. Puis je me disais, ben en fin de semaine, on avait ça, ça s'est passé, bon enfant. Je trouve aussi que les artistes se sont donnés. Je pense à Somber aussi qui était prévu à l'horaire samedi. Il arrive, il y a une caméra à l'extérieur du stage. Il joue avec son public. Il a un apérol dans les mains. Il fait des push-ups pour boire son apérol. Ça prend un certain temps avant d'arriver sur scène. La cravate détachée, début vingtaine. Je trouvais que c'est cette jeunesse-là, c'est ce nouveau vent de fraîcheur d'artiste-là nous amenait justement le show. Là. On peut le regarder d'ailleurs, on peut l'entendre. Jean-François vous place les images. Moi, j'ai tout aimé de ça.
2: Je faisais ça moi aussi sur le bord de la piscine.
1: Ah oui? Tu fais des push-ups?
2: Gin tonic.
1: Il n'y a pas d'apérol, mais j'ai aimé ça. L'année passée, c'était Billie Eilish aussi. Chappell Roan, il y a 2 ans. D'ailleurs, en gin de poitrine, c'était le concert surprise. En gin de poitrine n'a pas battu le record de Chappell Roan d'avoir fait venir les gens plus rapidement sur le site. Tu allais rajouter, Alex?
0: Oui, on parle beaucoup de jeunesse, mais moi, j'ai un petit commentaire vieillesse à faire. Je suis allé voir Franz Ferdinand, samedi. On se comprend que c'est pas un groupe de la dernière génération, mais quel spectacle, quelle présence, mais surtout, moi, c'est l'artiste le plus francophone de la fin de semaine. Il a parlé en français tout le long de son spectacle. Remerciait, puis tu sais, même des fois où il se trompait, puis tout le monde veut l'énergie, donnez-moi toute l'énergie, mais il faisait des phrases complètes, puis écoute, ça a donné tout un spectacle,
1: Empire
0: le monde
1: débougeait. Empire of the Sun aussi, première apparition à Montréal. J'ai d'ailleurs rencontré Jonathan. Jonathan qui écoute Cube à tous les jours, que je salue, qui était là, puis on faisait monter la moyenne d'âge chez Aga, mais il disait, hey, on le fait une soirée, c'est le fun, c'est la première fois. Tu sais, la variété quand même de la programmation, c'était intéressant. Mais tu t'as été là, Florence Lamoureux était là, chacun avait ses groupes, mais je trouve qu'il y avait quelque chose d'intéressant en fin de semaine, puis ça vaut la peine de le souligner quand ça se passe bien.
2: Y a-tu juste moi qui étais pas?
1: T'étais pas là, Alex.
0: Tu faisais tes push-ups avec ton gin tonic.
1: Alex, quand tu nous as dit jeudi que t'avais pas ton kit de chez Aga, je me suis dit, on peut pas l'inviter. Impossible.
2: Ah, c'est pour ça que vous m'avez pas invité. C'est gentil, je vais m'en souvenir. Qu'est-ce qu'on en sait, là, maintenant, sur cette entente de principe avec WestJet, Alexandre? Est-ce qu'il y a des détails qui commencent à filtrer?
0: Ça commence à filtrer au compte-gouttes, là. Évidemment, il y a des réactions politiques. La ministre fédérale de l'Emploi, Patty Adjou, là, qui a souligné être bien heureuse de voir qu'on semblait être capable de s'entendre. Je rappelle que les 4700 gens de bord doivent encore, là, ratifier, là, si oui ou non, ils acceptent ou ils refusent cette entente-là. Mais semble-t-il, ce qu'on sait à date, c'est qu'on va améliorer le système de crédit de vol, OK? Ça, c'est une nouvelle prime qui était liée à la période justement dans laquelle on est rémunéré, entre guillemets. Je rappelle, il y a du temps comme non rémunéré. Là, on irait à la place de payer ces heures-là, augmenter, semble-t-il, les crédits là dans laquelle on a la plus grande charge du travail des agents de bord. Donc, ça augmenterait la rémunération complète. Que c'est suffisant pour venir compenser les heures qui sont non payées, mais ça reste à voir. Mais semble-t-il que c'est vu d'un bon œil là, par le syndicat.
2: Il y a une première fédération membre de la FIFA qui retire officiellement son soutien à Gianni Infantino.
0: Oui, parce que je rappelle que l'accident de char au ralenti de la FIFA se poursuit en ce moment là, parce que, je rappelle, là, c'est passé là d'un succès international, la Coupe du Monde qui a connu les plus grandes recettes de l'histoire, à un désastre là, pour Gianni Infantino, qui, vendredi, dans la nuit de vendredi à samedi, a cancellé là, son projet de création de la FIFA Forward Enterprise, qui ouvrait la porte aux investisseurs privés de venir gérer les activités de la Coupe du Monde et de la FIFA. Ça extrêmement mal passé. Les fédérations européennes ont commencé à se retirer justement en boycott à ce qui se passait à la FIFA. Et là, c'est la fédération galloise de football, donc au Pays de Galles, qui eux sont devenus la toute première des associations qui sont membres de la FIFA à enlever le soutien à monsieur Infantino, qui doit être élu là, en 2027. Il doit avoir un grand vote. Il est le seul qui se présente pour l'instant là, à sa propre réélection. Mais eux ont dit, regardez, non, nous, on trouve ça inacceptable. Ne pas faire passer l'intérêt du football avant tout est un échec inacceptable. Et donc, on décide de retirer leur soutien. Quelle autre fédération pourrait emboîter le pas? Ça peut peut-être faire un effet domino. On va surveiller ça cette semaine.
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2: Vous êtes parents, vous avez réalisé encore une fois cet été à quel point les articles scolaires, ça coûte cher. La facture augmente d'année en année. D'ailleurs, le collègue Pierre-Olivier Zappa signe un texte intéressant dans le journal ce matin sur le prix des ordinateurs aussi qui a explosé. Donc la pression, elle est très, très forte sur le budget des familles. Puis là, ben, en fin de semaine, je vois passer ça sur les réseaux sociaux. Une initiative, un autre coup d'éclat assez spectaculaire, c'est pas son premier, de Pierre-Charles Jolicoeur. Courtier hypothécaire, homme d'affaires, il est très suivi sur les réseaux sociaux. Je le suis d'ailleurs avec plaisir aussi. Et là, il annonce qu'il remettait 250 $ en fourniture scolaire à chaque famille qui se présentait dans un bureau en gros. C'était donc dans l'arrondissement La Salle, jusqu'à concurrence de 250 000 $. Je m'attendais à ce qu'il y ait du monde. Peut-être pas autant que ça. Il est avec nous ce matin. Pierre-Charles Jolicoeur, bonjour.
4: Bon matin.
2: Content de te recevoir. Hey, ça a été quoi ta réaction lorsque tu as vu cet engouement-là en fin de semaine? Est-ce que ça a dépassé tes attentes?
4: Ben, certainement, parce qu'à chaque fois qu'on fait ce genre d'événement-là, on en a fait deux ou trois, on dirait que je réalise pas peut-être l'ampleur des réseaux sociaux premièrement, mais aussi l'ampleur du besoin. Je pense qu'à chaque fois qu'on pense à comment qu'on pourrait aider indirectement, on se demande qu'est-ce qui serait le mieux. Puis là, on voyait justement, l'école revient. Puis justement, même moi-même, quelques semaines auparavant, je m'étais promené par curiosité parce que j'ai des petits cousins, puis j'ai de la famille, puis du monde plus jeune. Ils ont commencé à magasiner. Puis quand j'ai vu les prix, j'étais comme, oh, OK. C'est pas été épargné non plus. T'sais, on l'avait vu, je pense qu'on parlait beaucoup de l'épicerie, on parlait beaucoup de l'essence pendant un certain temps. Mais la réalité, que j'étais comme, qui s'en vient, c'est vraiment les effets scolaires. Puis le matin même de l'événement, en fait, même la veille, la personne qui était gérante là-bas, elle me textait, elle dit, Pierre-Charles, elle dit, il commence déjà à avoir du monde. Il y a certaines personnes qui ont entendu entre 12 à 18 heures. À partir de 3 heures p.m. la veille, il y avait du monde en file. Puis le gros du monde sont arrivés à 3 heures le matin. Fait, je sais pas si ils se sont dit, on sort du bord, on s'en va chercher nos effets scolaires. Mais c'était incroyable de voir qu'entre 3 à 5 heures du matin, on devait déjà avoir 200-300 personnes en ligne. Puis quand moi, j'étais arrivé sur place vers 7 heures le matin, même si ça commençait à 9 heures, j'étais même pas capable de voir la fin de la file tellement qu'il y avait des gens.
1: Mais les gens disaient quoi, ceux que tu croisais, ceux qui faisaient la file dans l'espoir justement de toucher un montant?
4: Ben, le monde était vraiment reconnaissant parce que tu voyais, tu sais, comme des fois, tu vois des gens qui vont te dire merci, mais tu voyais que c'était un merci qui venait de profond, qui était touchant. C'était beaucoup des gens, soit que c'était des étudiants style secondaire, cégep, ou des parents de plusieurs enfants, parce qu'ils disaient justement que c'est, tu sais, par enfant, ça peut coûter 100, 200, 300. Fait que, tu sais, ça peut aller quand même assez rapidement. Puis je pense que le gros défaut de la liste scolaire, c'est qu'elle est à recommencer à chaque année également. Puis ça, c'est un commentaire qu'il y a des parents qui disaient que des fois, même à la fin de l'année, ils n'ont pas tout utilisé, mais ils vont pas ravoir nécessairement tous les effets scolaires qu'ils ont achetés. Ils sont comme ça en boudin, c'est quand même nous qui l'a payé. Fait que ça faisait réfléchir. C'est un moment qui était très émotif, honnêtement.
2: Donc, t'es arrivé à ton 250 000 assez rapidement, si je comprends bien.
4: Mais rapidement, c'est un grand mot parce que ça a pris. T'sais, on a commencé là, la distribution des bracelets quand c'est à 8 heures. Fait qu'un bracelet valait 250 $, fait qu'on avait fait 1000 bracelets. On a fini de les distribuer, je pense, il était peut-être 10h30, 11h. On était rendu à 1000 bracelets, ben, je pense que c'était également long pour les distribuer. Mais que tout le monde ait dépensé cet argent-là, je pense, écoute, on a fini vers 8h le soir, c'était quand même long. Parce que un coup que, mettons, les les 300, parce que il y avait une capacité maximale en même temps. Il devait avoir peut-être 350 personnes en même temps dans le bureau, en gros. Puis par la suite, c'est le temps de faire le magasinage. Il y avait beaucoup de monde. C'était long avant que le monde puisse passer à la caisse.
2: Je comprends.
4: Puis puisse repartir. Puis au travers de ça, on avait organisé des jeux, des choses comme ça, pour faire tirer justement un peu, comme que tu disais, des ordinateurs, parce que c'est rendu des choses qui sont assez dispendieuses. Fait que c'était une grosse journée.
1: Puis t'es arrivé quoi avec ceux qui n'ont pas pu justement repartir avec de l'argent? Parce que c'est sûr que la file était plus longue que ce qu'il y avait, là.
4: En fait, ils ont quand même réussi à avoir des cartes cadeaux. Bureau en gros, on donnait des cartes cadeaux de 50-100$. Nous aussi, on a rajouté à peu près un 10 000$ de cartes cadeaux supplémentaires par-dessus 250 000$ pour essayer de pouvoir en donner au plus de gens possible.
2: Tu t'es renégocié une marge hypothécaire,
4: Exactement. Je m'étais déjà pris d'avance.
2: Je comprends. Hey, dis-moi, moi, je suis un de ceux qui saluent ce genre d'initiative-là. On comprend aussi le coût marketing derrière ça, puis c'est ouais. correct aussi, mais tu sais, t'as peut-être vu passer des fois des commentaires un peu pisse-vinaigre, tu sais, des gens qui disent « Bon, regarde-les, lui. » Je trouve que tu réponds toujours avec élégance à ce genre de commentaires-là, mais tu sais, qu'est-ce que tu réponds à ces gens-là qui critiquent ce genre d'initiative-là, ce genre de stunt-là? Puis est-ce que tu as l'intention d'en faire d'autres malgré tout?
4: Ouais, c'est sûr que quand que je vois ce genre de commentaires-là, ce que ça me fait réaliser, c'est que je suis pas surpris, du sens que quand tu acceptes d'être sur les réseaux et d'être un petit peu plus public, peut-être qu'au départ, ça m'affectait un peu plus, mais la réalité, c'est de se dire qu'il va toujours avoir du monde qui va avoir leur opinion, qui ne seront pas d'accord. Puis justement, de faire des actions comme ça qui sont purement positives, pour moi, c'est comme puis de voir des gens. Je me dis, ces gens-là sont peut-être malheureux, peut-être jaloux, peu importe. Ça restait qu'à chaque fois, quand on est sur place, on comprend pourquoi qu'on le fait, mais la réalité, c'est que c'est pas facile pouvoir faire un événement comme ça parce que c'est du budget marketing. Faire des dons, ça peut pas juste être une déductibilité. Fait qu'il faut vraiment qu'il y ait une organisation ouais. qui va être mise en place, autant légale que fiscale, pour faire en sorte, OK, mais comment qu'on va être capable de le refaire, que vraiment que ça soit clair. Puis tu sais, c'est pour ça que je me gêne pas de dire ben s'il y avait pas de caméra, on le ferait pas, parce que c'est un budget marketing qu'on décide de dépenser d'une façon complètement différente. Fait qu'il faut qu'il y ait des caméras, faut que ça soit filmé, puis faut qu'on soit capable également de venir justifier en même temps, de dire regardez, voici ce qu'on a fait. L'impact du public, c'est l'effet secondaire qui est hyper positif. Fait que c'est vraiment gagnant pour tout le monde, mais c'est de le faire correctement. Fait que c'est sûr que le monde, je pense aussi qu'ils ont tendance peut-être à chialer entre guillemets, si on veut, sur ça. Je pense qu'ils restent surpris de voir que je sais pas de jouer une game. Je suis comme, non, écoutez, c'est sûr, là, du sens que c'est un budget qui est marketing. On le sait qu'on fait ça pour la pub également. Fait que je pense que même eux-mêmes sont comme, OK, tu sais, ils voient peut-être plus positivement, du sens que j'essaie pas de camoufler seulement derrière, tu sais, l'acte de générosité. Puis c'est que ça n'en est venu initialement qu'on avait investi dans des gros shows télé puis des choses comme ça, puis c'était difficile parfois à venir quantifier. OK, parce que le monde, je pense pas qu'il réalise aussi d'être à quel point ça peut coûter cher. Comme commanditer un show, ça peut coûter 100, 200, 300, 400 000. Fait que c'est comme comment qu'on peut essayer de faire les choses différemment, parce que je pense que depuis le début de ma carrière, autant en tant que courtier hypothécaire qu'entrepreneuriat, on a fait les choses de façon différente, puis parfois la différence justement crée des irritants, mais c'est généralement des choses comme qu'on a faites là. Est-ce que j'ai l'intention d'en refaire? J'espère qu'on va être capable de le refaire, parce que c'est le côté de l'organisation de l'événement en tant que tel, c'est le côté qui est le fun. Mais il y a tout un behind the scene, ouais. un côté arrière-scène qu'il faut vraiment bien faire pour être sûr que tout soit bien fait, en fait, puis que ça fonctionne.
2: Pierre-Charles Jolicoeur, président de JA Hypothèque, merci beaucoup.
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2: Fabien Major est planificateur financier. Il est avec nous. Salut Fabien.
20: Salut.
2: Bon, qu'est-ce que tu vas surveiller sur les marchés cette semaine? Parce que, bon, ça a été une semaine en deux temps, là, la semaine dernière. Des grosses pertes, un regain en milieu de semaine. Ça s'est très bien terminé également vendredi dernier. Et là, je regarde les transactions d'avant ouverture de marché. Avec les nouvelles à l'international, on aurait tendance à poursuivre un peu sur cet élan-là.
20: Ouais, j'ai bien l'impression, mais il y a de gros chiffres qui vont sortir, notamment aujourd'hui. Premier aperçu de l'impact des investissements massifs en intelligence artificielle dans le secteur manufacturier, parce que c'est le fameux ISM qui sera publié. Okay. Donc, on va savoir si ça fait des créations d'emplois. Et puis, suite au choc des Magnificent Seven la semaine passée, encore digéré, il y avait les rapports financiers qui sortaient finalement. Microsoft qui a bondi de 8%, Amazon de 10%, mais Apple s'est contracté de même que Meta et Alphabet. On parle quand même pour Meta de moins 10 et Alphabet moins 15. Il y a vraiment une fracture nette dans les valorisations de l'intelligence artificielle sur le marché. Puis cette semaine, de gros noms encore, Palantir, AMD, SanDisk, Caterpillar, McDonald's, Shopify, Uber, Booking et Disney vont publier leurs chiffres. Et il y aura la création d'emplois ADP, un rapport attendu. Puis vendredi, le rapport sur l'emploi non agricole de juillet. Et là, on va savoir si ça se continue parce que juin, ça a été décevant. 57 000 emplois créés aux États-Unis seulement, un chiffre jugé faible. Et les paris sont relancés sur une baisse de taux si jamais la faiblesse se maintient.
2: Moi, ça m'est arrivé, Fabien, de prendre des mauvaises décisions financières, de dépenser beaucoup trop d'argent dans les voitures, etc., etc. Mais je n'ai jamais perdu... Et des montres.
1: Mais, tu connais bien.
2: Mais j'ai jamais perdu 35 milliards à 25 ans.
20: Ouais, ah, ça c'est quelque chose, hein. C'est l'histoire de l'année, je pense. Léopold Aschenbrenner, c'est une ancienne star d'OpenAI. C'était une jeune vedette à 19 ans. Il était bien placé auprès d'OpenAI, mais à la mi-2024, il est renvoyé de la compagnie. On dit comme motif qu'il a divulgué des informations internes inappropriées et il a rebondi de manière spectaculaire il y a 2 ans. Il a fondé Situational Awareness LP avec 225 millions. Il avait donc 19 ans. Il trouve des gens assez brillants et les poches creuses pour ramasser 225 millions de dollars et fait un fonds d'investissement sur la chaîne d'approvisionnement d'intelligence artificielle, donc là-dedans la mémoire, des puces, des centres de données, de l'énergie. Mais le placement comme tel, jusqu'à tout récemment, il y a eu des succès incroyables. On parle de 1000% de rendement depuis sa création. Et il y a quelques jours, donc vendredi et le week-end dernier, tout s'est effondré parce qu'il y avait des positions sur levier, 4 fois le levier. Ça, c'est hallucinant parce que si on multiplie la dette, on multiplie aussi les pertes. Alors, ça s'est effondré vendredi dernier. On parle donc de 35 milliards d'effondrement. Et puis, il y a eu tout un retournement en fin de semaine puisque le premier concurrent, Ken Griffin, avec la compagnie Citadel, a ramassé les restants. C'est quand même 10 milliards de dollars. Et tout ça, la veille de son mariage.
2: En plus, alors, ça va bien. Il va passer une belle nuit.
20: Ça va bien.
2: Pour moi, il va coucher.
20: Oui, la nuit, ça a dû être un petit peu difficile.
2: Ça n'a aucun sens. T'sais, en finance, Fabien, on parle souvent de l'indice Big Mac pour l'inflation. Tu sais, voir un peu à quel point la hausse du prix. Est-ce qu'on peut rajouter maintenant l'indice iPhone?
20: Ben, je pense que oui, parce que l'iPhone, c'est le téléphone que tout le monde possède ou que tout le monde veut posséder parmi les téléphones intelligents. Et on a donc un palmarès par pays où se vend le téléphone le plus cher et le moins cher. Mais il faut évidemment comparer les mêmes modèles. Si on y va avec un iPhone 17 Pro, là, on est capable de voir qu'il y a un grand écart. Et le moins cher, c'est le Japon avec 1121, tout est en dollars américains pour la comparaison. Mais le Canada, c'est le 6e moins cher. Quand même, c'est pas ici que ça se vend le plus cher. On est à 1291, mais les grosses surprises, c'est la Turquie. C'est 2600 $ pour un iPhone. C'est plus du double que le prix américain.
2: 2600?
20: Ouais, 2600. Mais faut dire que là-bas, il y a des taxes spéciales sur les produits de luxe. Il y a une imposition quand même de près de 100%. Et 17 heures de salaire moyen, on peut convertir aussi le iPhone en heures de travail. C'est 17 heures pour la Suisse. On va parler de 73 jours en Turquie pour se payer le même appareil. C'est quand même un écart de 40 fois.
2: Non, c'est vraiment majeur. Tu vois, moi, je suis un peu dans cette situation-là, c'est-à-dire que là, j'étire le mien là, le plus possible, pratiquement jusqu'à ce qu'il lâche, avant de m'en acheter un. Parce que ça, moi, ça me fascine toujours aussi. Là. Ben, c'est correct, t'as les moyens de le faire, tu peux le changer à chaque année si tu veux. Mm-hmm. Sauf que, est-ce que réellement on en a pour notre argent à chaque fois, là, tu sais, qu'on nous lance un nouveau produit? Est-ce que c'est si révolutionnaire que ça? Est-ce que vraiment, là, la caméra prend des photos, là, ma foi, là, d'une clarté incroyable? Tu sais, moi, j'essaie tout le temps d'espacer un peu ça, parce que je suis pas renversé nécessairement, là, par les...
1: Puis de toute façon, qui est vraiment photographe professionnel? Tu sais, à un moment donné, il y a une limite à ce qu'on peut se prendre de belles
2: Sophie
1: photos.
2: Je suis pas Sophie Thibault avec les oiseaux, là. C'est pas si...
1: Ni Pierre Verville.
20: Ben, il y a Francis Gosselin qui, lui, évidemment, c'est sûr. Hein?
1: Tu regardes
2: lui, on sait bien. Hein? les initiés pessimistes, avant qu'on se quitte.
20: Oui, avant qu'on se quitte, les initiés, c'est le fun de regarder qu'est-ce qu'ils font, parce que quand des présidents, des vice-présidents, des cadres supérieurs de grandes entreprises publiques se mettent à faire des transactions boursières, ça indique quand même une tendance. Et les initiés américains ont vendu pour près de 78 milliards d'actions dans les 6 premiers mois de l'année. C'est quand même une hausse de 20% sur un an. Mais attendez, s'ils ont vendu, c'est parce qu'ils croient moins en leur propre compagnie. On peut faire ce raccourci-là, mais attention, des fois, c'est parce que les gains sont très importants. Mais le rythme de vente a été très intense et parmi les plus intenses depuis 2021. Ça fait 5 ans qu'on n'avait pas vu ça. Et les achats, ça, c'est faible. Ce qui fait que si on a acheté seulement 7 milliards de dollars au premier semestre, c'est un creux de près de 7 ans. Ça veut dire que le signal à envoyer, là, c'est que les dirigeants sont pas pressés d'augmenter leur exposition aux valorisations de leur propre compagnie. Alors, comment ils voient l'avenir? Ben, on a tendance à croire qu'ils sont plutôt pessimistes.
2: Merci beaucoup, Fabien. Salut.
20: Merci.
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2: Alexandre Morinville-Ouellet aux nouvelles. La propriétaire d'une petite chienne mutilée par un pitbull veut maintenant sensibiliser là, les autres propriétaires.
0: Un texte du collègue Samuel Roberge dans le journal de Montréal qui rappelle que ben c'est pas tous les types de chiens qui sont faits pour se rencontrer. Parce qu'on raconte ce qui s'est déroulé en juillet dernier dans le coin de Saint-Paul de l'Île-aux-Noix de Montérégie. Madame Nernissy Clermont, là, qui possède la petite Cali, c'est une chiwini. Ça, je t'avoue que je ne connaissais pas cette race de chien-là.
2: C'est ça sonne petit, en tout cas.
0: C'est un mélange entre un chihuahua et un teckel. Okay? C'est tout petit. C'est dans le, disons, dans la gamme poncho.
1: Est-ce que c'est encore un chien rendu là? Ou c'est un rongeur?
0: C'est un très petit canidé. On va se le dire comme ça. Mais là, il y avait un autre propriétaire de chien, un pitbull, pour ne pas le nommer, mais qui est arrivé. Les deux chiens semblaient se fixer. Puis il y a eu un moment pour lequel les experts canins disent d'avoir une espèce de... d'être au courant de signes qui sont avant-coureurs d'une attaque de chien. Là, entre autres, il s'est mis à devenir complètement rigide, sa queue qui se dresse, des poils hérissés sur le dos, des yeux qui deviennent comme presque tout blanc, le très apparent, ce qu'on appelle des yeux de baleine. Et là, le chien a fixé longuement le tout petit, le chiwini, pour finalement sauter dessus, attraper son oreille puis l'arracher, littéralement.
2: Okay. Petite pause dans ton histoire, où était le maître de ce pitbull-là?
0: Il était avait juste
2: pas
0: à côté.
2: Mais il était-tu en laisse? Il n'y avait pas le contrôle sur le chien? Il y avait... Pourquoi, là?
0: C'est qu'on a décidé comme de les faire se sentir, parce qu'il avait pas l'air de se... Tu sais, on dit, là, faut peut-être qu'ils socialisent ces chiens-là. Mais finalement, ça a failli décapiter le chien, ni plus ni moins. Là. Il s'est fallu de quelques centimètres. C'est finalement avec l'oreille arrachée, mais que la petite chienne s'en est tirée. Finalement, là, quelques points de suture, puis tout est redevenu comme avant. Mais Mme Clermont souhaitait quand même dire, regardez, c'est pas parce que deux chiens, là, ils semblent se fixer que tu dois absolument les faire se sentir l'un l'autre, puis que ça va aller mieux. Il y a des espèces de chiens qu'il vaut mieux là, ne pas mélanger.
2: Une collision entre hélicoptères, ça s'est passé en Grèce.
0: C'est assez fou, là, les images qui font le tour du web, puis je vais vous les montrer pour ceux qui nous suivent en visuel, c'est assez dur à regarder parce qu'il y a des incendies majeurs de forêt là, qui sont tout près d'Athènes en ce moment. Deux hélicoptères qui étaient en train de combattre les feux, justement, là, qui larguent de l'eau. On comprend pas pourquoi, mais les deux hélicoptères se sont tellement rapprochés qu'ils sont entrés en collision. Il y en a un des deux là, qui a littéralement explosé, pris en feu, chuté au sol. On a confirmé que les deux membres de l'équipage, malheureusement, là, ont perdu la vie dans cet accident-là. Les autres pilotes, eux, sont sains et saufs dans le deuxième hélicoptère. Mais c'est assez fou, là, les images. Puis on peine à comprendre de comment ça a pu arriver. T'sais, pourquoi ils se sont autant rapprochés? Est-ce qu'on avait instruction d'aller éteindre le même endroit de l'incendie? C'est comme 12 000 hectares de forêt là, qui sont partis en fumée là, dans les derniers jours en Grèce. Les vents ont arrêté de souffler très fort, là, ce qui a facilité un peu le combat contre le feu. Justement, les hélicoptères ont pu là, partir dans les airs pour aller aider à combattre tout ça. Malheureusement, ça a tourné au drame là-bas.
2: Scène culturelle, Isabelle, t'es allée la voir, toi, Ariana Grande, dans les derniers jours. Elle annonce qu'elle va quitter la vie publique après sa tournée.
1: Oui, au début du mois de septembre, elle se retire d'un projet de comédie musicale qui était prévu à Londres, puis elle va terminer à Eternal Sunshine, mais après ça, elle va cesser pour un bout de temps. On sait qu'elle a eu des années très, très chargées avec Wicked après sa tournée qui était hyper exigeante là, pour ceux qui ont vu le show, puis c'est même pour toutes les grandes vedettes. Là, je veux dire, c'est un 2-3 heures de show sur talons hauts avec beaucoup de chorégraphie, mais on sait aussi qu'elle a été très, très affectée par l'attentat de Manchester en 2017 où il y a eu plusieurs décès. Elle en a parlé abondamment dans les entrevues. Ça a été difficile pour elle physiquement, pour sa santé mentale aussi. Il y en a plusieurs d'ailleurs présentement qui s'inquiètent pour sa santé. Il y en a plusieurs sur les réseaux sociaux qui parlent de son corps. C'est un sujet qui est très tabou parce qu'on veut pas commenter le corps de quelqu'un, mais les gens s'inquiètent pour elle. Ce que je vois sur les réseaux, c'est pas des gens qui vont attaquer de quoi elle a l'air, mais plutôt est-ce que ça va bien? Est-ce qu'elle est correcte physiquement, mentalement? Donc, cet arrêt-là de la vie publique, elle trouve que les médias aussi, puis la pression sur elle est très, très forte. Ça fait partie des raisons qu'elle explique son retrait. C'est pas la première à avoir ce genre de discours-là. On peut penser entre autres à Stromae, puis il y en a plein d'autres là, qui se sont retirés. On espère qu'elle va bien, sincèrement. Des fois, de prendre du temps pour soi, c'est la meilleure des solutions. Puis on espère qu'elle va bien, mais c'est sûr que ça inquiète les plus grands fans d'Ariana Grande.
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2: Le Québec Inc., c'est une expression bien connue avec des fleurons qui ont marqué l'histoire économique du Québec, que ce soit Couche-Tard, Bombardier, CGI, Québécois, bref, la liste, elle est très longue, mais qu'en est-il du futur? Ça prend beaucoup de courage aussi pour se lancer en entreprise. Ça vient avec plusieurs droits, plusieurs responsabilités également. Maître François-David Bernier, avocat et analyste judiciaire, est avec nous. Bonjour, Maître Bernier.
41: Bonjour.
2: Alors, c'est pour ceux et celles là, qui ont la fibre entrepreneuriale, c'est sûr que c'est très tentant, c'est stimulant de se lancer en affaires, mais ça vient avec certains risques et des responsabilités juridiques aussi.
41: Effectivement, vous allez encore me trouver prophète de malheur, l'avocat qui voit le mauvais côté de la médaille. Mais il faut en parler parce que c'est correct de féliciter nos succès. Ici, on parle de 40 entreprises dans le journal ce matin où on voit de l'avenir. Mais je vais vous dire, au Québec, les affaires ne sont pas faciles. C'est certain qu'il y a beaucoup d'entrepreneurs qui écoutent et on n'en parle pas, mais c'est un combat de tous les jours. Souvent, on entend ça. Vis ton rêve, lance-toi en affaires. Ah oui, lâche ta job, fais des affaires. Puis tu sais, on parle de ça. Mais moi, à l'inverse, j'ai vu des histoires de succès, mais des histoires d'horreur également.
2: Ah oui,
41: d'horreur,
2: hein.
41: de familles brisées, de suicides. Ça peut être très difficile. Puis je parle pas de ça pour décourager les gens d'aller en affaires, mais c'est pas vrai que c'est facile puis qu'on se lance, on vit notre rêve. Il faut s'équiper, s'outiller et faire les bonnes choses, s'entourer de mentors, de gens qui vont nous guider dans ce chemin-là qui est rempli d'embûches, là. Les DAS, déduction à la source quand vous avez des employés, les taxes qu'il faut qu'ils soient payés chaque mois ou trois mois aux années, comment d'entrepreneurs se détruisent en ne payant pas leurs taxes, ça fait plus d'argent dans le compte, mais je vais vous dire, quand le gouvernement débarque, là, il est plus fort que n'importe quel chef de la mafia, dans le sens que c'est des moyens que le gouvernement de recouvrir l'argent a, qui fait que des fois l'entreprise a démarré, ça semble bien aller, mais quand ça rentre, là, il y a pas grand-chose à faire pour sauver l'entreprise.
2: Donc, d'où l'importance, Maître Bernier, de bien structurer aussi son entreprise.
41: Oui, effectivement. Il faut, vous avez tous on dit Québec Inc. Inc, ça vient de où? On appelle ça des véhicules juridiques. Quand vous partez en affaires, pensez à l'époque, là, il y avait le magnat des hôtels, Malenfant, qui avait démarré des entreprises sous son nom personnel. Et à un certain moment, il a fait faillite, puis tout est parti avec. Donc, en affaires, il y a des moyens de se protéger, donc de s'incorporer, qu'on appelle. Maintenant, c'est des sociétés, de créer une société par action, qu'on peut être seul dedans ou avec des associés. Et quand on crée ce véhicule-là, théoriquement, c'est une personne juridique distincte. Donc, si la compagnie, c'est pas vous, vous gérez cette personnalité juridique qui n'a pas de corps, vous gérez ça. Mais quand il arrive un problème, vous n'êtes pas nécessairement responsable de ce qui s'est passé. Puis c'est pas de s'aveugler puis tout ça. Mais sauf dans des cas, exemple, si on paye pas les taxes, si on paye pas des employés, là, l'administrateur peut être responsable. On appelle ça le voile corporatif, ce qui protège. Sinon, pas grand monde se partirait en affaires, parce que tout leur bien personnel pourrait partir s'il échoue. Mais ce qu'on voit souvent, puis moi je déplore ça, je vous dis, au Québec, c'est pas facile. Les banques, avant d'avoir une scène en ce moment, là, faut que tu mettes ta chemise. T'as beau avoir une compagnie, penser être protégé, ils vont dire, ben, tu veux du financement, tu veux quelque chose, ben, il va falloir endosser personnellement, mon cher, parce que s'il y a quelque chose, on veut que tu te battes là, pour survivre. On veut pas que tu mettes la compagnie en faillite, puis c'est fini. Là.
2: C'est ça. Donc, faut être conscient du risque de poursuite. Faut être conscient du risque aussi d'avoir des partenaires financiers, des associés. Et ça, on dit souvent un peu comme en couple, hein. Faut comme régler les choses avant, quand ça va bien, pour éviter que ça dérape quand ça va mal.
41: Ben effectivement, ça c'est majeur. Tu sais, un homme d'affaires américain, il disait, moi, le matin, je me rase dans le miroir, puis je vois tout mon CA, dans le sens qu'il était tout seul dans l'entreprise. Il voulait pas d'associé. Mais c'est ça, là. Ça, c'est quelque chose. Moi, j'ai vu des chicanes. J'ai divorcé du monde. J'ai vu des chicanes de couple effroyables. Mais là où j'ai vu pire qu'une chicane de couple, ou c'est un divorce, c'est des associés.
2: Ah,
41: des
2: oui.
41: associés, ça peut devenir des guerres. À plus finir, donc ça implique encore de l'argent, de l'émotion. Donc on a un projet, on le part ensemble. Au début, on se casse pas trop la tête sur qui fait quoi, qui investit quoi. On lance ça comme ça. Et des fois, ça se met à aller bien, puis c'est là que le problème arrive, parce que quand il y a de l'argent, il peut y avoir plus de chicanes. Ou ça va mal, puis on sait pas trop quoi faire. Donc, il faut prévoir ça quand on a des associés, puisqu'on faut faire face à ce qu'on appelle une convention d'actionnaire, qui est comme un contrat entre les deux. Puis là, l'erreur que les gens font, ils vont sur le web parce qu'ils veulent pas payer d'avocat.
2: Ben oui, ChatGPT, ils vont nous faire ça.
41: Ah ouais, ChatGPT.
2: Ça coûte pas mal moins cher que vos honoraires, ça, mec dernier.
41: Ah non, clairement. Mais moi, c'est triste, mais une convention mal faite, avec de l'autre bord, un avocat, j'ai déjà eu un dossier, la personne, je pense, avait fraudé l'autre, puis c'était tellement mal fait que malgré la séparation, l'autre personne a eu de l'argent. Tu sais, fait que ce qu'on trouve, il faut que ça soit adapté. Vous êtes mieux, au lieu d'aller chercher ça, ChatGPT ou Internet, assoyez-vous avec votre actionnaire, puis prenez une feuille, puis décrivez vos tâches, décrivez qui fait quoi. Puis signez ça, ça va être plus efficace même que de quoi qui est pris sur le web, là.
2: Très bien.
41: Donc, il faut se lancer en affaires, mais il faut aussi parler de l'envers de la médaille. Il faut être prêt, puis il faut pas faire n'importe quoi parce que ça peut mal finir. Puis quand on parle de 40 entreprises qui ont réussi, mais c'est la loi de Pareto, il y en a peut-être 300-400 qui se sont plantés. Là. C'est ça la réalité des affaires.
2: Merci
41: et beaucoup. Au Québec, c'est pas facile.
2: Non. Merci beaucoup, Maître Bernier, pour vos conseils pro bono.
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2: Ben là, on se dirigera vers une campagne électorale. On sent là, déjà, là, au retour des vacances de la construction, que les différents partis politiques vont s'activer. Il y aura des annonces à venir, bien sûr, et des enjeux là, qui seront identifiés clairement. Et un qui revient année après année, c'est bien sûr le domaine de la santé. Hein, parce que la moitié du budget du Québec va au réseau.

0: génération vieillit. C'est pas toujours une mauvaise nouvelle, ça, là, hein? Quand on, quand on vit plus vieux, là.
1: Surtout en santé.
0: Il y a une bonne nouvelle parce que notre papa et notre maman vont vivre plus longtemps. Bon, mais il faut s'en occuper. Bon, alors, inexorablement, là, ça va continuer à se développer pour toutes sortes de facteurs, tant mieux. Bon, mais par ailleurs, il faut avoir un lieu dans le gouvernement où on va s'occuper de cette partie de la population juste à la fin du prochain mandat, 2030, là. Ils vont s'engager, comme vous le dites, les partis politiques, là. Eh bien, il va en avoir 350 000 de ces personnes de 65 ans et plus qui ont besoin de services et de soins, mais pas nécessairement d'en aller en CHSLD. Bon, donc, il est important qu'on ait dans l'État, dans le gouvernement, un endroit où spécifiquement on va s'occuper de la condition de ces personnes. Et c'est pourquoi je signe le papier dans le Journal de Montréal avec Marguerite Blais, qui a été ministre des déléguée aux aînés, là, et des proches aidants, insiste-t-elle pour le dire, avec raison, là, sous deux gouvernements, un gouvernement libéral et un gouvernement caquiste. Et puis, moi aussi, j'ai été comme responsable, et Jean Hébert également. Et il y a toujours une problématique qui se pose, c'est lorsqu'on arrive pour faire le budget de la santé ou le budget du gouvernement du Québec, ben le ministre des Finances, il dit toujours au ministre de la Santé, j'ai été témoin et participant pendant un bon nombre d'années, bon, ça va nous coûter combien plus cher parce que la population vieillit. Ah, bon, je reviens, la bonne nouvelle, et là, on dit, ça va coûter 6 % de plus.
2: Ouais.
0: Bon, mais là, le ministre des Finances répond tout le temps, comme M. Girard l'a fait d'ailleurs, il y a quelques mois, oui, mais l'économie, elle croît de 2 % seulement. Fait que là, il y a 4 % entre les deux. Ben qu'est-ce qu'on va faire pour en prendre soin de ces personnes dans ce ministère-là? Ben là, il y a deux solutions. Ou tu coupes les autres ministères, hein, ce qui, pour les ministères comme de la culture, il n'y a pas grand-chose à couper là, ou par ailleurs, ben on va emprunter, on va faire de la dette supplémentaire. Alors, ce que l'on propose, c'est un véritable ministère, mais aussi, c'est pas parce qu'on crée un ministère qu'on répond aux besoins, il faut des moyens pour y arriver.
2: Bon, c'est d'ailleurs la question qu'on va vous poser aujourd'hui dans notre tribune téléphonique, parce que c'est un sujet qui nous touche tous. Peut-être que vous êtes retraité, vous êtes peut-être en bonne santé, vous avez peut-être des problèmes de santé, ou au contraire, vous vous inquiétez pour vos parents, vos grands-parents. La question que je vous pose aujourd'hui, êtes-vous préoccupé de vieillir au Québec avec l'état de notre système de santé, Isabelle?
1: 1-877-CUBE-RADIO, 1-877-827-2346 pour nous contacter par texto, par téléphone. Il y a déjà des réactions sur la messagerie où il y en a plusieurs qui voient ça d'un bon œil, ce projet-là, pour les hôpitaux, entre autres, qui se remplissent de personnes âgées, ça en inquiète plusieurs. Donc, pour eux, d'avoir quelqu'un qui se mobilise, c'est une très bonne nouvelle.
2: Parce que, Rémi Trudel, rappelons-le, vous avez été ministre de la Santé sous le gouvernement Landry. Quels seraient les avantages d'y aller avec un vrai ministère, là?
0: Bon, un vrai ministère, ça veut dire qu'autour de la table du Conseil des ministres, là où ça se dessine, ben il y a quelqu'un qui a comme préoccupation principale et uniquement la condition des personnes âgées. Vous voyez, la première remarque qu'on a de votre auditoire, c'est de dire, c'est vrai, les hôpitaux se remplissent, mais c'est comme un refuge. Mais ce qu'on a besoin, c'est pas d'envoyer le maximum de personnes vers les CHSLD ou les hôpitaux, c'est d'avoir un système de soins, de services à domicile. Bon, d'abord, ça coûte moins cher, mais c'est pas parce que ça coûte moins cher, il faut avoir les moyens de dispenser ces services-là. C'est pourquoi on préconise depuis un bon nombre d'années, mais j'ai travaillé longtemps sur ce dossier-là, qu'on crée comme une assurance autonomie, qu'on se donne les moyens de dire oui, on peut rester à la maison, avoir des services quand on a besoin, des services et des soins, lorsque notre condition. Mais qu'on soit pas acculé à dire « Ah ben, on va se rendre à l'hôpital, on va les loger en CHSLD. » Il y a moyen d'avoir, beaucoup de pays le font, qu'on ait un virage vers les services et les soins à domicile. Ça se fait.
2: Est-ce que trop longtemps, le réflexe, ça a été ça? De dire de se tourner vers les CHSLD, de se tourner vers les résidences et de peut-être sortir de la maison des gens qui auraient pu, avec un soutien minimal, ou tu sais, auraient pu quand même garder leur maison. Est-ce que trop longtemps on avait ce réflexe-là?
0: Et c'est encore ce réflexe-là.
2: Ah oui, hein?
0: Oui, c'est encore ce réflexe-là. Voyez-vous, on n'avait pas de mauvaises intentions, mais quand Marguerite Blais, par exemple, a préconisé la création des maisons des aînés, ça veut dire qu'on sort du domicile puis on s'en va en CHSLD, là, en centre d'hébergement de soins de longue durée, qui prend le tournant des maisons des aînés, mais un grand nombre de personnes

0: Vous dites si bien, là, grand nombre de personnes souhaitent, 91 % de la population, de cette population-là de 65 ans plus, souhaitent continuer de vivre à la maison, mais ça prend un minimum de services d'accompagnement et de sécurité. Savoir qu'il y a quelqu'un qui peut, oui, s'occuper de moi, répondre, pas s'occuper 24 heures sur 24, mais répondre aux besoins, aux inquiétudes, et avant de se rendre où? À la salle d'urgence, à l'hôpital, ou encore, on va dire, on va vous envoyer en institution, en CHSLD. Il y a moyen, mais ça prend un certain nombre de moyens financiers. Quand je vous disais tantôt, les ministres de la Santé sont tous, je l'ai vécu, ils sont tous pognés de la même façon, ou à peu près, où on va chercher le 4% de budget pour les personnes aînées. Alors, on dit, on va rogner à gauche puis à droite, mais finalement, ça donne jamais les réponses adéquates. Puis, quand on arrive à l'obligation de donner des services, on emprunte l'argent, on grossit la dette. Puis quand on grossit la dette, qui paye ça? C'est les jeunes d'aujourd'hui qui vont payer pendant 20 ou 30 ans. Alors là, on dit un régime d'assurance autonomie. C'est bien documenté comme question, mais il faut avoir le courage de dire, là, maintenant, on va avoir un ministère qui va défendre ces personnes-là et qui va faire en sorte qu'on va avoir un régime financier abordable qui vont faire en sorte qu'on va avoir les moyens pour dire on aura des services et des soins à domicile adéquats. Et l'actuelle ministre de la Santé, Mme Bélanger, a publié d'ailleurs une politique là, qui dit, on va s'occuper de la première ligne. De la première ligne en santé, là, ça veut dire rester à la maison, avoir le soutien, l'accompagnement pour... de façon à ce qu'on puisse continuer à se déployer comme vie là, à la maison.
1: Ouais. Mais quand on regarde les différentes réactions, il y en a plusieurs qui vont dire, mais tu sais, les personnes âgées, on les infantilise, on parle d'eux comme si c'était un groupe homogène, comme si on devait décider pour eux. Comment on va réussir à mettre ce projet-là en place et les considérer comme un adulte de 40 ans? Comment on va faire pour les respecter et moins utiliser l'âgisme?
0: Ça, c'est une superbe, belle question parce que les besoins ne sont pas uniformes. Hein? On peut avoir besoin d'être rassuré sur un mal bénin là, à la maison, mais il faut que les personnes âgées, comme citoyens, citoyennes de plein droit, aient le choix de dire, il existe des moyens et une voie responsable dans l'État, et moi, je peux avoir des soutiens, de l'accompagnement suivant mon état de santé. Il faut pas que ce soit uniforme pour tout le monde, la même potion pour tout le monde. Non, ce que le régime pourrait prévoir en termes d'assurance autonomie, c'est de dire les personnes concernées suivant leur état et accompagnées au niveau de l'évaluation aussi. Être accompagné parce que l'autodiagnostic, ça a une limite, mais quand on est accompagné. Puis là, il ne s'agit pas non plus de dire, on va grossir la fonction publique, on va grossir le ministère de la Santé. Il ne faut pas qu'on arrive à cela. Ce qu'il faut en arriver, c'est de dire, on a une capacité de prendre soin de ces personnes suivant leur définition, leurs besoins, puis ils savent où aller, puis ils sont accompagnés.
2: Il y a Michel qui est au bout du fil. Bonjour, Michel.
3: Salut, ça va bien?
2: Ben oui, ça va très bien. On vous écoute.
3: Bon, ça va. Ben moi, j'ai une belle maman qui a 95 ans, okay. Tête inutile, parce que on peut pas l'envoyer nulle part parce que c'est 4 000 $ par mois de soins qu'elle aurait, Fait qu'elle a un peu d'Alzheimer, mais elle est fonctionnelle. Mais les soins à domicile qu'il y a par l'État, c'est un gros zéro puis une barre. Les gens, on dirait qu'ils sont pas expérimentés pour s'occuper des vieux. Il arrive à la maison, il oublie de barrer la clé des médicaments, il oublie de barrer la clé pour rentrer à la maison, des choses comme ça. Ouais.
2: Est-ce que Michel, ça vous inquiète, justement, de voir votre belle-maman de 95 ans qui, quand même, est encore chez elle? Est-ce que ça vous inquiète?
3: Ça m'inquiète parce que moi, je reste juste au-dessus d'elle, mais surtout que les enfants de ces gens-là, sont à l'extérieur de la ville, ils savent pas qu'est-ce qui se passe.
2: Je comprends. Vous faites bien d'en prendre soin, vous veillez sur elle, je suis convaincu qu'elle l'apprécie beaucoup. Michel, merci de nous écouter, c'est très apprécié. Rémi Trudel en réaction, il y a tout le volet aussi familial qui entre en ligne de compte. Moi, personnellement, mes parents sont encore en santé, mais j'aime les avoir près de moi. Puis je souhaite tant et aussi longtemps qu'ils auront la santé, qu'ils puissent rester à la maison le plus longtemps possible, avec des fois des services, un petit peu d'aide, mais lorsque la structure est là, on est capable de garder nos aînés à la maison.
0: voilà la bonne façon de voir les choses, parce que c'est comme Michel le soulève, là. Ouais. Bon, sa mère a 95 ans, il demeure proche, il est chanceux, etc., etc. Cependant, on a besoin d'un élément de sécurité. C'est-à-dire que s'il arrivait quelque chose, et pour la personne, et pour les accompagnants proches, ou les accompagnants plus éloignés, qu'on sache qu'on peut avoir de l'accompagnement. Pas de dire on va avoir 24 heures par jour quelqu'un qui va être à la maison à des coûts exorbitants. Non, mais soins, services à domicile et de la sécurité.
1: Julie a extrêmement peur de vieillir. Elle a peur de vieillir elle-même. Elle a peur de voir sa famille vieillir. Il y en a aussi qui parlent de l'argent. Comme quoi, au Québec, on a très peu d'argent. Comment on pourrait arriver à nos fins avec ce genre de ministère-là? Parce qu'on a l'impression qu'il n'y a plus d'économie pour les autres générations à venir.
0: Voilà une autre excellente question.
2: Ouais, l'argent pour ça. Sont pas pires, hein,
0: ouais, sont bon, l'intelligence, c'est bien répartie dans la population. Il hein? Faut toujours noter ça. Ben, c'est pour ça, regardez, là, on va prendre l'exemple des médicaments. À un moment donné, là, au tournant des années 2000, on dit les médicaments, ça coûte trop cher, puis il y a des gens qui se privent de médicaments, les personnes âgées en particulier. Qu'est-ce qu'on a mis sur pied? L'assurance médicaments. C'est-à-dire que tout le monde paie une prime, mais tout le monde bénéficie aussi. Tout le monde bénéficie, sans exception, d'un régime pour avoir accès à des médicaments, mais des médicaments coûteux. Bien, il faut penser à cette formule-là pour l'assurance autonomie. On va être prêt en 2050, on va être un demi-million, là. Bon, bien, on va se donnons-nous un régime d'assurance pour être sûr qu'on pourra déployer les services dans un ministère qui sera bien, un ministère, une responsabilité qui sera bien assurée au sein du gouvernement.
2: Annie est avec nous. Bonjour, Annie.
4: Oui, bonjour.
2: Quel est votre point de vue là-dessus?
4: Ben, écoutez, mon point de vue est peut-être un petit peu... Moi, je suis une proche aidante à domicile. Actuellement, je m'occupe d'une dame de 90 ans à domicile. Et... je vous dirais que les personnes âgées, on dit toujours que ce sont des personnes vulnérables, ils ont de la difficulté à penser par eux-mêmes. Les personnes âgées, ils sont très sûrs d'eux, ils sont capables de prendre leurs décisions, ils sont lucides. Mais ça dérange les familles, parce qu'on a toujours peur pour eux. Mm. Mais est-ce qu'on pourrait les laisser vivre un peu? Est-ce qu'on pourrait les reconnaître comme des personnes entières? C'est ça. Moi, je vous parle, j'ai 76 ans. Et je crains qu'il va arriver pour moi. Mais en même temps, je suis très lucide, je suis très capable, je me débrouille toute seule. La dame de 90 ans, elle est très lucide, elle sait ce qu'elle veut. Si son fils veut quelque chose pour elle, moi je dis toujours, vous madame, qu'est-ce que vous voulez? Je
2: veux
4: pas. Alors, dites-le.
2: Oui, oui, oui, oui. Puis de ne pas infantiliser, effectivement, nos aînés. Merci beaucoup. Merci beaucoup, Annie. On va aller rejoindre Stéphane. Et là, bonjour, Stéphane.
5: Bonjour, bon, merci. Écoutez, moi, c'est pas les gouvernements que c'est n'importe quel qui là. C'est le monde qui travaille là. C'est les autres, le problème. Si t'en vas travailler comme préposé, attends-toi de faire des courses, fais tellement de choses d'eux. Travaille le soir. Mais il y en a qui rentrent pas. Ma femme, ça fait 30 ans qu'elle fait ça. Ben, elle est rendue découragée. Pas pour la job, le monde qui travaille là.
2: Ah oui.
5: Elle dit qu'à ça, le monde, quand c'est la fin de semaine, je rentre pas, il fait pas fin de semaine. Quand c'est des regards de belle étude, oups, ça rentre pas. Quand il regarde, avec qui je travaille, non, je travaille pas avec lui, avec elle, je rentre pas. Puis là, il y a du monde qui arrive du Congo, d'Afrique, puis ils connaissent pas ça. Ma femme, elle parle là, puis ils comprennent pas le langage, des fois.
2: Alors, vous êtes inquiet de la structure autour. Merci beaucoup, Stéphane. Mot de la fin, Rémi Trudel.
0: Ben, ce qu'il faut souhaiter, c'est que pour la prochaine campagne, ils, au pluriel, prennent la parole et prennent parti pour ces personnes âgées-là. Parce que là, on va s'attendre pendant la campagne aux phrases ronflantes de « Oui, on va s'occuper des personnes âgées parce qu'elles ont... » Là, il faut en finir avec les phrases ronflantes et les moyens pour dire « On va les accompagner puis on va s'accompagner ensemble pour une meilleure société. »
2: Rémi Trudel, ex-ministre de la Santé, merci beaucoup.
0: C'est un plaisir.
2: Au revoir.
0: Au revoir.
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2: Isabelle, la comédie Ladies Night qui est de retour pour une tournée d'ailleurs partout au Québec.
1: Mais qui commence samedi. Il faut dire que Ladies Night a marqué l'imaginaire il y a 25 ans déjà. On le ramène, mais ce show-là fonctionne toujours. Et avec nous, c'est François Chénier. François Chénier qui est le grand Manitou avec Michel Charette, que vous allez retrouver également sur scène à partir de samedi, qui accepte, malgré les vacances, de nous parler pour cette pièce qui est de retour. Merci d'avoir accepté l'invitation.
23: Ça me fait plaisir. Bon matin à vous deux.
2: Salut.
1: Bon, Ladies Night, c'est un succès. Pourquoi le ramener puis pourquoi ça marche autant?
23: Pourquoi ça marche autant? J'ai l'impression... Moi, je pense que le théâtre fonctionne quand le public voit un miroir sur scène. C'est-à-dire quand ils voient une certaine image d'eux-mêmes. Puis les gars de Ladies Night ressemblent pas mal à votre voisin. Ils ressemblent pas mal au badaud qu'on voit tous les jours dans la rue. C'est sûr qu'il y a un phénomène d'identification. Les femmes reconnaissent leur mari, puis leur mari se reconnaissent aussi. T'sais. Donc, c'est ça, en comédie, c'est toujours efficace, oui. Ça, c'est sûr.
1: Vous êtes avec Pierre-Paul Alain, il y a Linz aussi, Frédéric Bédard. Est-ce que vous avez changé des trucs là, dans le spectacle qui marchaient déjà, mais t'sais, avec le temps, ça évolue? Est-ce que vous avez changé quelques trucs?
23: Ben, Michel et moi, on s'est forcés de faire une adaptation qui... Ben, premièrement, le propos est certainement difficile à faire passer parce que on a commencé ce spectacle-là il y a 30 ans. La tolérance publique était différente. Il y avait une tolérance à la vulgarité qui était plus grande. Là, on a essayé de faire un certain ménage là-dedans. Et puis, tu sais, Marcel Leboeuf est rendu à 72 ans. Michel et moi, on est dans la cinquantaine. Il a fallu faire un travail, c'est-à-dire faire suivre les personnages à l'âge qu'on a réellement dans la vie. T'sais. Quand on a commencé, mon personnage, Normand, il avait 30 ans. Mais là, dans notre adaptation, il approche plus de la cinquantaine. Et puis, ben, c'est quasiment plus drôle. Leur désarroi est plus grand.
1: T'sais, on est avec une gang de chums au chômage, fauchés dans une ville minière. On est encore dans ça. Comment vous allez faire pour gérer votre physique sur scène maintenant que les choses ont changé?
23: Ben, le physique suit le texte, c'est-à-dire qu'on l'a écrit en se protégeant un peu, mais c'est pas vrai ce que je dis, parce que qu'on trouve par rapport à notre production actuelle, c'est qu'il y a vraiment un upgrade au niveau des numéros de chacun des personnages, du numéro final. On est beaucoup plus dans le cabaret spectacle. C'est on a essayé de mettre l'emphase sur toute l'esthétique du spectacle. Ouais, ça fait que ça c'est une amélioration, on trouve, par rapport aux productions précédentes. Oui.
1: Puis c'est moi où vous avez fait appel à Alex Francoeur aussi, qu'on a connu avec Révolution.
23: Ouais. Oui, Alex, c'est une véritable découverte pour Michel et moi. C'est vraiment agréable d'avoir des concepteurs avec qui on travaille qui proposent des affaires qu'on n'a quasiment pas le choix d'accepter parce qu'ils sont tellement bons. On a Guillaume Laure au décor aussi. C'est vraiment agréable de travailler avec des vrais pros qui voient dans la lecture, ils voient d'avance ce qu'on veut, tu sais. Donc, Alex est allé avec chacune des personnalités. C'est sûr que Pierre-Paul et Lynn's Dentist, qui sont deux de nos nouveaux, là, sont plus cute, sont plus jeunes, puis ils dansent bien. Fait qu'ils dansent un peu plus, mais chacun a ses forces dans ce spectacle-là. On ajoute aussi Frédéric Bédard, qui a participé à Radio-Canada, à une émission de chant qui a très bien été, c'était Zénith.
1: Oui.
23: Puis Frédéric, oui. Ouais, c'est ça, Frédéric est un ajout très important dans notre nouvelle mouture. Ouais.
1: Qui va voir les shows, est-ce que vous savez, puis est-ce que c'est difficile de remplir les salles, parce qu'il y a une proposition cet été dans toutes les villes du Québec qui est énorme. Comment ça se passe à ce niveau-là?
23: Ben, c'est la première fois qu'on le voit, parce que Ladies Night, effectivement... dès que c'était en vente, c'est bizarre à dire, mais ça se vendait un peu tout seul. Là, il y a une offre vraiment très présente, vous avez raison, au niveau des spectacles estivaux, puis tout ça. On le voit que c'est un peu plus difficile au niveau de la vente, mais on n'a pas à se plaindre quand même, parce qu'on commence seulement, on est deux jours à Ville-la-Salle, samedi et dimanche qui viennent. On est à Ville-la-Salle. Après ça, on a un mois de break, puis on commence au casino. Alors là, pour la vente, je sais que ça va bien, mais j'ai pas des chiffres exactement. Mais on est chanceux, on fait partie d'un spectacle. Ben, c'est un spectacle qui revient, puis il y a une certaine curiosité à l'entour de ça, c'est certain.
1: Vous avez adapté aussi la comédie théâtrale Mon jour de chance avec Michel Charette. Il y a quelque chose avec votre tandem, votre duo. Je sais plus, ça fait combien de projets que vous faites ensemble, mais il y a quelque chose de magique. Je sais pas comment vous le vivez ensemble, mais à chaque fois qu'on parle de vos projets, vous travaillez souvent les deux. Il y a quelque chose de plus grand que nature, on dirait.
23: Oui, c'est comme naturel de travailler ensemble. On a commencé au Théâtre des Hirondelles il y a plusieurs années, une vingtaine d'années, en écrivant des pièces de théâtre d'été à deux. À la mort de Michel, vous allez savoir la vérité, je suis écœuré de travailler avec lui. Non, c'est pas vrai. Ça va très bien avec Michel. On a chacun nos forces, on les respecte, puis ça va bien dans ce sens-là. On est essentiellement très différents dans la vie, mais dans le travail, c'est très efficace.
1: Mais est-ce que vous êtes capable de vous voir en dehors, ou à un moment donné, vous avez besoin d'un break?
23: Ah, ben, on n'a pas besoin vraiment de se voir en dehors. On se voit presque tous les jours en ce moment. Les projets s'enchaînent. Michel va faire partie aussi de Symphorien 2, sûrement l'été prochain. Donc, tu sais, on n'a pas fini de se voir, là. Ça, c'est certain. Mais c'est ça, c'est ce qui est beau dans une amitié durable comme celle-là. On n'est pas juste là pour le travail, effectivement. On se voit pour toutes sortes d'autres raisons.
1: Mais c'est sûr qu'on vous voit aussi décrocher sur scène. Il y a quelque chose dans votre chimie qui est très, très forte aussi, puis qui est contagieuse.
23: Ah ben oui, moi, je suis le meilleur spectateur de Michel, ça, c'est sûr. Oui, c'est... Puis c'est drôle à quel point aussi, des fois, on me parle de d'autres projets auxquels Michel n'appartient pas, puis les gens sont étonnés. C'est vrai que c'est rendu quasiment un trademark.
1: Oui. Vous êtes vraiment un bon duo amical. François Chénier, merci beaucoup d'être passé. Donc, Ladies Night, ça reprend le collier ce samedi à la salle. Merci d'être passé, puis bonne fin de vacances.
2: Salut François! Alexandre, maintenant aux nouvelles, qu'est-ce que tu as sur ton radar?
3: Évidemment, l'entente de principe chez WestJet, est-ce que ça va être ratifié? Est-ce qu'on va avoir plus de détails aussi sur l'augmentation là, de ces fameux crédits de vol? Tout ça reste à suivre. On va regarder également ce qui se passe du côté de la température. Pour l'Omnium Banque Nationale, là, déjà que ça a été reporté là, en grande partie hier, ça se poursuit aujourd'hui. Ça pourrait avoir un effet domino sur l'entièreté du tournoi.
2: Parce qu'Isabelle, il y a des averses au menu.
1: Et risque d'averses et risque d'orage encore aujourd'hui. La Sainte-Paix revient demain.
2: Très bien, Isabelle, Alexandre, merci à vous deux. Merci à vous d'avoir été à l'écoute. Passez une bonne journée, tout le monde. À demain, dès 6h.
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2: Ah, on est déjà au mois d'août, lundi 3 août. Karima, Caroline, que ça va vite l'été.
1: Ça va trop vite. Écoute, là, c'est incroyable. On dit que ça passe vite en bonne compagnie. Ben, manifestement, on est en bonne compagnie, toi et moi, avec les auditeurs cet été. Oui. Là, il y a eu quand même pas mal d'action et ça continue aujourd'hui. D'ailleurs, ceux qui ont de l'action, c'est ceux qui sont en voyage, qui sont coincés à l'étranger depuis quelques jours, qui s'inquiètent. Là, il y a eu quand même des débouchés là-dessus. Là, la grève des agents de bord avec WestJet en temps de principe entre WestJet et le syndicat, sauf qu'on le sait, là, quand il y a une entente comme ça, oui, c'est une bonne chose, mais ça peut prendre plusieurs heures, plusieurs jours pour rétablir vraiment toutes les connexions, les départs. Faut surveiller ça. Ensuite, tu sais, ça, en cours, des fois, on a des frais comme ça, là, les frais d'hôtel, la nourriture, comment ça se passe. En tout cas, pas évident, parce qu'il y a beaucoup de gens qui disent, là, je regardais, en fait, ça, c'était en fin de semaine, là, c'était hier, qui disaient, on est laissé à nous-mêmes. Même, là, il
6: là, il y avait des personnes qui appelaient. Tu sais, quand t'es dans cette situation-là, t'es à l'étranger, tu veux rentrer chez vous.
7: Ça va être terrible.
6: C'est pas agréable.
7: Moi, ça m'est jamais arrivé. Puis il y a du monde autour de moi qui ont comme la bad luck de coller sa peau. Ça leur arrive souvent de voir leur vol être annulé. On parle de 495 vols selon le site FlightAware qui ont été annulés dimanche seulement. Donc, on le répète en temps de principe. Ça veut dire que progressivement, il va y avoir un retour des activités. Mm-hmm. Parce qu'en attendant d'entériner l'entente, on va quand même se remettre évidemment au travail. On espère que les gens vont pouvoir rentrer chez eux. Il y avait beaucoup de gens qui étaient durant les semaines de la construction. Ça se termine, là. C'est terminé. Oui. Aujourd'hui, les gens sont de retour. Peut-être pas tout le monde, effectivement. S'il y avait des gens qui étaient en voyage et qui n'ont pas pu revenir, sont encore là-bas. C'est pas des vacances. C'est plus des vacances, là, quand t'es pas sûr quand est-ce que tu vas revenir, puis t'as un budget à respecter, puis là, ça te coûte de l'argent, t'es pas sûr si ça va être remboursé. Il est où le bonheur? Il est où? C'est le jeu de mots avec le mois d'août, ça. C'est le jeu de mots de la semaine. Ça sera le seul. Tu sais, des fois, tu commences une carrière puis tu l'arrêtes tout de suite. Fait que moi, ça s'arrête tout de suite. Il est où le bonheur?
8: Salut ça, Rémi. Bravo. Sage décision. Sage décision.
7: Ça prend de l'humilité dans la vie. On n'est pas bon dans tout. Hein? On n'est pas bon dans tout. Moi, c'est pas là-dedans.
6: Non, mais t'as raison. Puis peut-être juste un point, là. Tu sais, il y a ça de pas savoir, mais c'est surtout le manque d'informations. À un moment donné, ça, c'est insupportable parce que ce qui gâche un peu la fête, si tu dis, OK, c'est une situation qui est hors de ton contrôle. Bon, après, tu t'ajustes, mais c'est quand t'appelles, t'essayes d'avoir des informations, puis c'est le flou total. Ça, c'est vraiment infernal, c'est ce bout-là. Et il y a beaucoup de personnes, en tout cas, là, des vacanciers qui disaient, là, WestJet ne donne aucune information, les lignes sont bloquées, il n'y a même pas moyen d'appeler, le clavardage est fermé, on est laissé à nous-mêmes. Donc, bref, on va espérer que là, les lignes sont ouvertes maintenant, puis que les gens vont répondre, puis qu'ils vont aider leurs clients, parce que ça se fait juste pas, là, tu sais, en situation d'urgence, tu ne peux pas laisser des voyageurs comme ça sans réponse, sans rien du tout.
7: Est-ce que tu es dépendante à ton téléphone? Karima, dans quelques minutes, là, on va parler avec une psychologue de la dépendance au téléphone, puis surtout dans les contextes conjugaux, hein, même dans les familles, avant même de parler du couple, dans les familles, quand on arrive à la maison, tout le monde est sur son téléphone, qu'est-ce que ça fait comme... qu'est-ce que ça a comme impact? Mais avant toute chose, es-tu dépendante à ça? Est-ce que tu es capable de contrôler ce bidule-là que je tiens dans mes mains, ce truc qui est pour moi un poison, là, à vrai dire?
6: C'est un poison, une drogue. En fait, j'ai plutôt envie de te poser la question, qui ne l'est pas aujourd'hui?
7: Mais combien d'heures tu passes par jour?
6: Je ne peux même pas y penser parce que, tu sais, maintenant...
7: Tu sais que c'est calculé, hein? C'est quelque part.
6: Oui, je sais. Ben, en fait, le téléphone est quelque part, pour moi, il est toujours ouvert, là. Quelque part, je veux toujours regarder, parce que ça aussi, j'allais dire des formations professionnelles, c'est que, bon, peut-être que c'est un prétexte aussi, mais le téléphone, c'est devenu un ordinateur aussi, c'est devenu un téléphone, c'est devenu tout, là, tu sais, t'as tout dans ton téléphone, donc t'as ta vie, tes réseaux sociaux, tes photos, c'est ton appareil photo, c'est ta géolocalisation, si tu veux te déplacer, tu mets ça dans ton téléphone, OK, je m'en vais à telle place, je vais regarder ça, donc c'est, je sais pas, moi, c'est des applications savoir la météo, c'est tout, t'es ta revue de presse, tu vas regarder, moi je suis abonnée à je sais pas combien de journaux, donc je passe beaucoup trop de temps sur mon téléphone. Oui, je suis dépendante, j'arrive à décrocher de temps en temps. En fait, il faut que je me force à dire la prochaine heure, je m'en vais courir, mettons, ou je m'en vais marcher, là je ferme tout, et même des fois je vais dire je n'amène pas mon téléphone.
7: Mais l'as-tu sur toi? En ce moment?
6: Bien, exceptionnellement, là, je ne l'ai pas là. Ah, mais oui, je l'ai parce que dans mon sac, on est rentré vite. Mais évidemment, j'ai mon téléphone. Je vais l'avoir dans à peu près 30 secondes, Rémi.
7: Écoute, tantôt, on checkera. Là, mais sur nos téléphones, normalement, on a dans les paramètres le bien-être numérique. Puis on peut voir combien d'heures par jour on passe là-dessus.
6: Ah oui. C'est effrayant.
7: Les gens qui nous écoutent, là, qui n'ont jamais fait cet exercice-là, ça pourrait vous faire tomber de votre chaise. Il y a des gens qui passent 6, 7, 8 heures par jour sur leur téléphone.
6: Je suis sûr que nous, on est là-dedans.
7: Non, moi, je suis à 3 heures à peu près.
6: Okay.
7: Je suis à 3 heures, mais moi, je le dis ouvertement, je suis quelqu'un de désagréable des fois. Je suis sur mon téléphone en public, puis les gens essaient de me parler, puis je suis sur mon téléphone. Puis on me passe de plus en plus le commentaire, puis je travaille là-dessus. C'est dur. C'est vraiment dur. Puis, tu sais, c'est physique aussi, là. C'est pas juste psychologique. Ça entraîne des dommages dans tes relations. T'es en famille, t'es là-dessus, tout le monde se met là-dessus. C'est pas juste ça. C'est physique. Ça engourdit, ce truc-là.
6: Mm-hmm.
7: Ça rend, ça fait peser les yeux. Puis à un moment donné, tu changes un peu de direction. Puis là, tu regardes quelqu'un dans les yeux. Puis là, t'as comme l'impression que t'es pas habitué que la personne ne soit pas derrière un écran, la personne que tu regardes. C'est vraiment, vraiment bizarre ce que ça fait. Puis on est pas mal tous dépendants à cette petite cochonnerie-là. Puis je sais pas comment on va faire pour en sortir. Parce qu'il va falloir en sortir. Apparemment que les jeunes, les plus jeunes, sont soucieux de ça et se disent entre eux, ah, il paraît qu'avant, il y avait un monde sans ça, puis on pourrait essayer, nous qui avons la chance de commencer notre vie, de nous inscrire dans cette nouvelle vie-là. C'est eux qui sont en train peut-être de nous donner des leçons.
6: Mm-hmm. Mais t'as raison, ça change. En fait, de plus en plus, on vit dans notre tête. Moi, c'est ça qui me frappe avec les écrans. T'sais, dans la vie réelle n'est plus... c'est comme si le stimulus de la vie réelle n'est pas suffisant, même si c'est beaucoup plus amusant, la vie réelle, quand tu y penses. Mais cette espèce de drogue-là, donc on est enfermé dans notre boîte, là, notre tête, là, puis on est avec notre téléphone, puis finalement, c'est une espèce de dialogue constant avec soi-même, des images, notre réflexion et tout. On n'est pas dans le monde. T'sais, on est dans cette espèce d'espace virtuel, mais je suis d'accord avec toi. Puis, à un moment donné, t'as comme une saturation, là, tu sais. Puis, même sur tes yeux, là, quand tu défiles, le scrolling qu'il appelle, là, tu sais, rouler comme ça le téléphone tout le temps, il y a quelque chose qui, je sais pas, sur notre cerveau, il y a comme une fatigue mentale qui s'installe. Puis, en même temps, j'imagine c'est un peu l'équivalent des cigarettes. À une époque, tu sais, t'en fumes, plus t'en fumes, t'es dépendant, t'as besoin de ta dose. Là, c'est ta shot de dopamine ou je ne sais trop quoi. T'as besoin de consulter tes messages, de réactualiser tes notifications et tout. C'est Pavlov.
7: Est-ce qu'on est de moins en moins à l'aise dans l'intimité parce qu'on est toujours sur notre téléphone, ou est-ce qu'on s'accroche au téléphone parce qu'on est moins à l'aise dans l'intimité? Mmh. C'est la question, c'est l'œuf ou la poule, là. Moi, je sais pas, j'ai l'impression que il y a des belles conversations qu'on manque avec des gens. Moi, cette fin de semaine, il y a des gens de ma famille, du côté de mon père, que je vois une à deux fois par année, qui étaient là au chalet. On passait du temps ensemble. Puis à un moment donné, j'ai réalisé, il y a eu un petit moment où on était tous sur nos téléphones. Puis je me dis, mais c'est incroyable, on se voit jamais. On s'écrit sur nos téléphones, on s'appelle avec nos téléphones. Puis là, on a la chance de savoir, on est là, là, on est tous là, là, en ce moment. Il y a quelque chose qui pourrait se passer. Puis heureusement, on a passé 90% du temps en personne à se parler, mais il y a quand même ce moment-là. Est-ce qu'on s'échappe de quelque chose? Tu sais, dans le temps, là, il n'y en avait pas de téléphone. Puis quand il y avait un malaise, mettons, il n'y avait rien à dire, qu'est-ce que les gens faisaient? Est-ce qu'ils disaient juste, bon, ben écoute, c'est ça qui est ça, puis bonne soirée, puis à demain? Ou le monde, il gardait le silence? J'ai pas eu la chance de vivre dans ce monde-là. Qu'est-ce que les gens faisaient? Parce qu'aujourd'hui, ce qu'on fait, c'est qu'on ressort le téléphone. T'es avec des amis, mettons, puis il y a un petit creux, là, dans la discussion. Tu sais, ça fait une heure, vous êtes ensemble, puis là, il se passe quelque chose. Il y a comme moins d'imagination qu'au début. Là, tout le monde sort son téléphone. Qu'est-ce que les gens faisaient avant? Ben... Est-ce qu'ils l'admettaient que c'était terminé? Puis ils en avaient...
6: Ouais, c'est une bonne question. Je sais pas. Je pense qu'ils vivaient, là, à un moment donné. T'avais des périodes un peu d'ennui, des périodes de sursaut, tout ça. Mais en fait, on est juste drogués. Moi, je pense qu'on est juste complètement drogués numériquement. Donc, les gens ont besoin de leur fixe. Puis, tu sais, au bout, là, après ça, c'est... Ta tolérance, c'est quoi? C'est-tu 15 minutes, tu vas aller regarder ton téléphone? C'est-tu au bout d'une heure? C'est-tu au bout, tu sais, c'est à l'heure du midi, à la fin de la journée ou aux 10 minutes? Donc, ton fixe, il est rendu où? Tu sais, c'est un peu ça. Moi, je pense qu'on est rendu à ce calcul-là de dépendance. Là. On est tous des drogués numériques maintenant. Puis, puis j'allais dire même... Tu le vois dans des restaurants, tu sais, souvent, on se dit, hey, voyons, ça n'a pas de sens. Tu vois un couple dans un restaurant, puis les deux sont sur leur téléphone. J'ai l'impression qu'il y a comme une extension de notre mémoire qui est rendue sur le téléphone. On va évoquer quelque chose. Là, on va dire, ah, tu te souviens-tu? Ah, d'ailleurs, je vais te montrer. Puis là, tu montres la photo de, je sais pas, un tel, une telle. Ah, il y a telle affaire. Ah, c'est quoi, donc, déjà? Là, tu vas aller faire ton Google ou je sais pas quoi, là, pour faire ta petite recherche. C'est devenu une espèce d'extension de notre cerveau. C'est ça qui est fou.
7: Ah, ouais, non, il y a beaucoup de commentaires qui rentrent. Jérôme qui nous dit, on sortait un jeu de cartes dans le temps, Rémi, un jeu de société, nous le faisons encore d'ailleurs, Simon de Berthierville. Moi, j'ai 44 ans et je me souviens quand j'étais jeune au party de Noël, personne n'avait plus rien à se dire, on buvait un peu d'alcool puis on avait beaucoup de choses à se dire après. Il y a un auditeur de Terrebonne, c'est beau ça, il y avait des silences et des sourires. C'est vrai aujourd'hui, tu sais, si ouais. Non, mais des fois, moi, j'ai l'impression qu'on n'a plus rien à se dire, puis là, mettons qu'on fait l'effort mutuellement de ne pas sortir le téléphone, il y a comme un malaise. Tu sais, c'est bon, ben écoute, mais comment le monde faisait avant? C'était parce que ça arrivait avant, ça arrivait tout le temps, des malaises de la sorte comme ça. Moi, je pense que c'est juste le monde, il se le disait, là. OK, c'est beau, on a fait le tour. OK, c'est beau, bye. Hey, on sort. Puis on le prenait pas mal parce que c'était comme la nouvelle, c'était la façon de vivre, c'était la façon d'être. Y a-tu une limite que tu te donnes, toi? Moi, il y a une affaire que je me dis, quand je suis en train de commencer à le faire, j'arrête tout de suite, c'est le fameux scrolling. Moi, si je vois
6: ça, je suis d'accord. Ça aussi, je suis pas trop. Moi, je suis pas trop là-dessus. J'aime pas ça. Si mettons... ça devient abrutissant là.
7: Mais avant, il y avait juste ça sur TikTok. Après, c'est devenu sur Instagram. Après, c'est rendu sur Facebook. C'est rendu sur Twitter. C'est rendu partout. Mais moi, dès que il y a 2-3 vidéos que j'ai passées comme ça, je dis oh mon Dieu, là, je suis tombé dans le piège. Là, je j'arrête tout de suite.
6: Oui, t'as raison.
7: Je jette mon téléphone sur le mur. C'est ça. J'en passe un par mois.
6: Non, t'as raison sur cette affaire-là. Mais on va en parler plus tard avec Rosemarie Charret, donc qui est psychologue. Et ça va être super intéressant parce que, tu sais, la télé dans la chambre à coucher, moi, je me souviens, c'était comme le débat de dire, hey, non, tu mets jamais une télé dans la chambre à coucher, ça va être le pire tue l'amour dans un couple. Mais maintenant, c'est même plus la télé, c'est le téléphone.
7: Oui, puis c'est même pas juste la chambre, c'est l'étage.
6: Est-ce que quand tu rentres dans ta chambre, ou avant de te coucher à ton réveil, est-ce qu'on peut bannir le téléphone de la chambre à coucher? Parce que ça peut être un enjeu. T'sais, tu te réveilles le matin, la première affaire, si l'autre est sur son téléphone, puis t'as le néon bleu, ou avant de te coucher, c'est sûr que ça peut tuer l'amour un peu. Est-ce que vous, c'est la télé ou le téléphone? Qu'est-ce que vous avez fait avec ça? En tout cas, on en parlera tout à l'heure, mais je pense que c'est un vrai, vrai changement dans notre monde, dans la société, mais peut-être aussi, à un moment donné, les gens vont juste être un peu tannés de ça aussi.
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7: En Occident, le taux de décès à domicile moyen dans les pays d'Occident, c'est de 30 %. Ça signifie là, qu'à peu près une personne sur trois meurt chez elle, dans ses affaires, dans sa maison. Souvent, d'ailleurs, grâce à des soins palliatifs qui sont offerts jusqu'à la maison. Au Canada anglais, Karima, la proportion, c'est à peu près la même. On parle de 29,8 %. On va arrondir à 30. Le Québec, par contre, moi j'ai capoté quand j'ai vu ça en fin de semaine. Selon la docteure Geneviève Dechêne, on aurait le plus bas taux en Occident. On parle de 10 %, donc c'est trois fois moins que la moyenne canadienne-anglaise. Quand on sait ça, hein, que juste une personne sur 10 a la chance de mourir dans ses affaires à la maison, ben soudainement c'est peut-être un peu plus facile de comprendre pourquoi, notamment, on est l'endroit dans le monde où il y a le plus d'aide médicale à mourir. On va en parler avec deux personnes, avec Paul Brunet, qui est président du Conseil pour la protection des malades, ainsi que Louis-André Richard, qui est professeur de philosophie au Cégep de Sainte-Foy. Bonjour à vous deux.
9: Bonjour.
7: Je vais commencer avec Monsieur Brunet. Est-ce que cette réalité-là, celle que nous sommes en Occident, ceux qui avons le moins de taux, le taux le plus bas d'accès aux soins à domicile à la maison pour les morts comme ça, est-ce que ça s'explique seulement pour des raisons techniques, là, une façon différente de voir les soins, puis on aurait les moyens d'aller plus loin?
9: Très centré sur l'hôpital, hein? Surtout qu'il y a quelque chose qui ne marche pas, on s'en va à l'hôpital, et ça dure toute notre vie, malheureusement, alors que la docteure Deschaines a prouvé, si elle est de Verdun, que si on suit les personnes âgées malades, plus celles-ci sont transportées à 50 % moins souvent à l'hôpital, et on libère autant de lits pour les gens qui en ont vraiment besoin. Parce que les gens sont moins malades, et quand elles sont trop malades, ça peut arriver, là, on les transporte à l'hôpital. Malheureusement, on ne fait pas ça. On attend que ça aille mal, puis là, envoyez let's go, on s'en va tous à l'hôpital. C'est triste, parce que les soins d'urgence en souffrent, on manque de monde à l'urgence et il y a du monde qui meurt en attendant de recevoir des soins. J'ai entendu un médecin dire « Ouais, mais tu sais, les médecins sont plus efficaces à l'urgence. » OK, ça veut dire qu'on fait payer aux personnes âgées d'attendre 20 heures à l'hôpital pour être soignées, pour que le médecin soit plus efficace. Ça ne tient pas la route. Je ne comprends pas pourquoi on n'est pas mieux équipés pour aller voir nos personnes âgées chez elles. Ça va mieux dans ce temps-là. Elles sont moins malades, on a moins besoin. Mais on a besoin de plus d'ambulances, plus d'ambulanciers, plus de lits. Tu sais, j'ai entendu un médecin. On manque de lits. Non, on manque une gestion intelligente de nos soins. Il y a deux groupes qui occupent les urgences présentement. Les personnes âgées et les patients ambulatoires. On est exposé, selon le ministre Dubé, envoyé ailleurs. Présentement, c'est pas le cas. Le 8-1-1 marche mal, le gap, j'ai pas de nouvelles. Alors, tout le monde se ramasse à l'urgence. Et après ça, on se demande pourquoi nos gens à l'urgence, nos professionnels en soins, infirmières et autres, sont accablés et souvent pris par la pression qui est mise sur eux et avec les erreurs qui peuvent causer parfois la mort de certains patients.
6: Mm-hmm. Moi, je veux vous entendre parce que vous êtes sur le terrain, vous en rencontrez des personnes qui sont malades, vous rencontrez aussi des personnes qui sont très âgées. Et est-ce que cette inquiétude sur le terrain, qu'est-ce que les gens vous disent là, par rapport à cette fin de vie-là? C'est quoi le pouls là, sur le terrain que vous entendez?
9: Écoutez, ce ne sont pas des sondages scientifiques. Mm-hmm. Mais tout le monde à qui je parle, ou les comités d'usagers, les comités de résidents qui nous sont affiliés, nous rapportent que les gens aimeraient ça mourir chez eux. Les gens aimeraient ça être chez eux, être soignés chez eux, puis éventuellement, quand la fin approche, de pouvoir mourir chez eux. D'ailleurs, je me demande, et j'ai jamais eu l'information, pourquoi on ne publie pas dans les rapports sur l'aide médicale à mourir les circonstances dans lesquelles les gens ont demandé l'aide médicale à mourir. C'est souvent parce que on n'offre pas les soins adéquats, on aime mieux en finir. Je le comprends. Sauf que cela donnerait une réponse assez percutante aux autorités du ministère de la Santé, maintenant de Santé Québec, à savoir que plus on va négliger les soins aux personnes âgées, plus celles-ci vont demander l'aide médicale à mourir. Fait que peut-être qu'il y a là une réponse à ce pourquoi on serait les champions du monde à l'aide médicale à mourir, c'est que les circonstances dans lesquelles on la demande, c'est parce qu'on n'est pas soigné suffisamment et intelligemment pour les besoins que l'on a.
6: C'est vertigineux d'entendre ça parce que vous dites, au fond, on ne connaît pas l'information exactement pourquoi les gens ont recours autant. Là. Les motivations personnelles, ça, c'est une chose, mais pourquoi au Québec, on est les champions de l'aide médicale à mourir? Mais c'est vertigineux là, ce que vous nous dites.
9: Bien, en fait, j'ai pas la réponse. Mais pourquoi on veut pas publier les circonstances dans lesquelles les gens ont demandé l'aide médicale à mourir? Ça vient de où? C'est la moitié des gens qui demandent l'aide médicale à mourir sont-ils en CHSLD? Sont-ils à l'hôpital? Je ne sais pas. Mm-hmm. Tu sais, je peux pas. Mais ouais. Ce que
6: mais
9: je
6: dis,
9: si on avait
6: oui.
9: cette réponse-là, ben oui, on saurait. Mais c'est parce que peut-être que l'État a pas avantage à nous le dire, parce que ça se peut que la grande majorité des gens, comme j'en connais plusieurs, comme on nous en rapporte beaucoup dans les médias, demandent l'aide médicale à mourir parce qu'ils sont tannés d'attendre. Sont tannés de ne pas recevoir les soins auxquels ils ont droit et qu'ils méritent après avoir payé des taxes toute leur vie.
7: Ouais, non, c'est incroyable. Louis-André Richard est professeur de philosophie, il est avec nous aussi. Bonjour, je vais vous poser la même question, mais je la pose à un philosophe. Est-ce que ce fait-là, là, on a les chiffres, là, 10 % seulement des gens meurent à la maison au Québec versus 30 % dans le pays à côté, là, le Canada, c'est juste à côté. Là. Est-ce que c'est pas un signe que notre rapport à la mort est différent?
10: Ben oui, certainement que il y a un lien. C'est très difficile d'expliquer le phénomène. Il y a une question anthropologique, sociologique, en fait, pour être plus précis, sur notre rapport comme Québécois à la vie, en fait. C'est plus le rapport à la vie qui est en jeu ici. Le rapport à la solitude, le fait de ne pas être capable de mourir à la maison. C'est d'abord, je dirais, une question structurelle là, du système de santé, mais je pense qu'il y a beaucoup de gens qui sont isolés, qui se sentent seuls, et je pense que mourir seul, c'est la pire des morts. Alors, les raisons qui expliquent cette statistique étonnante, qui aussi, il faut la relier au fait que nous sommes les champions à travers le monde occidental de demande d'aide médicale à mourir. On est à 8 % des décès. Ben, il y a quelque chose de lié là-dedans. Et bon, je n'ai pas les compétences, là, je dirais, pour expliquer ça de façon complète. Mais il y a un mal de vivre, en quelque part. Il y a une lassitude. Le Québec a été, dans tous les pays occidentaux, le premier à avoir joué avec les mots. Et pour le prof de philo que je suis, c'est très important. On a fait de l'aide médicale à mourir une proposition de belle mort. C'est comme la bonne façon de mourir, parce qu'on a, dans l'expression, éliminé le caractère qui fait plus peur. Quand on utilise le mot euthanasie, il y a quelque chose qui nous retient généralement, ouais. Mais là, on présente ça comme quelque chose qui devient un peu banal dans la compréhension des gens. Hein. C'est ça mon point. Peut-être ça explique en partie l'ampleur du phénomène.
6: Mm-hmm. Et Louis-André Richard, donc vous avez étudié abondamment cette question, vous voyagez notamment en Europe. Là, vous êtes un des spécialistes de cette question-là. Qu'est-ce qui frappe quand même au Québec quand on se compare, par exemple, à la France, vous connaissez bien cette société-là, ou en Europe? Quelle est la particularité? Là, vous avez mentionné sur les mots, on a joué sur les mots là-dessus, mais en lien avec les soins palliatifs, est-ce qu'on a un peu négligé cet aspect-là?
10: C'est une excellente question. Je dirais que les soins palliatifs, vous savez, au Québec, on a une expertise qui est aussi importante au niveau mondial. On a une très bonne structure de soins palliatifs. La raison pour laquelle on en est venu à voir ce soin-là diminuer, c'est beaucoup, encore une fois, en fonction de la loi qui a été votée, parce que alors là, je me lance dans, c'est une hypothèse que j'essaie de comprendre, de creuser avec les années, mais nous sommes à la fois, nous les Québécois, héritiers de la tradition intellectuelle française et héritiers du parlementarisme britannique pour ce qui est de notre façon de fonctionner de manière politique, et héritier aussi du pragmatisme américain. De telle sorte que je pense, moi, que alors que les Français viennent de voter la loi tout juste, hein, parce que l'écart, plus ça avançait, plus l'écart diminuait de députés favorables ou non. Nous, les Québécois, on a voté ça très rapidement en disant on était tous, la députation, on marchait main dans la main, convaincus que c'était la bonne chose à faire. Alors ça, c'est le côté très pragmatique. Et ça, ça a tué jusqu'à un certain point la nécessité de bien envisager la complexité du phénomène des soins palliatifs. De telle sorte que le citoyen québécois actuel ne comprend pas bien qu'est-ce que c'est le soin palliatif. À l'hôpital, on va lui offrir, évidemment, mais les gens qui lui offrent, les médecins qui lui offrent ne sont pas nécessairement au fait de ce que c'est le soin palliatif. Ce qui m'a beaucoup touché quand j'ai participé à l'exercice québécois pour en arriver à l'adoption de la loi, c'était de voir que les palliativistes, à 95%, n'étaient pas d'accord avec l'idée de faire une loi là-dessus, puisqu'ils comprenaient bien que une mort accompagnée jusqu'à la toute fin, ben ça se termine bien. Peu importe les circonstances, peu importe les croyances et tout, mais évidemment que dans le processus d'accompagnement, il y a un moment où on peut sentir que on a le goût de partir. Et c'est souvent à ce moment-là que l'aide médicale à mourir est demandée et réalisée et tout. Alors il y a une perte là, je dirais, de la qualité de l'accompagnement à ce moment-là.
7: Paul Brunet, vous avez utilisé le mot hospitalocentrisme. C'est grave ça, parce que c'est comme si ça sous-entendait que on est conscient qu'on n'a peut-être pas la bonne solution, mais on veut pas réfléchir en dehors de la boîte. C'est presque de l'orgueil, c'est presque, on s'entête.
11: Écoutez, c'est assez récent, le ministère de la Santé veut bâtir des hôpitaux spécialisés pour les personnes âgées. On va pas aller les soigner chez eux, on va bâtir des mini-hôpitaux pour les personnes âgées. Donc, si c'est pas de l'hospitalocentrisme, je sais pas ce que c'est. L'autre affaire que j'observe, c'est que là, on va vous donner sur Internet les endroits où vous allez attendre le moins longtemps à l'urgence. Pourquoi on fait ça? Pourquoi on n'est pas capable de dire, on va vous donner les GMF, les CLSC, là où vous pouvez prendre un rendez-vous maintenant pour le mal qui vous afflige? Pourquoi on n'est pas capable d'envoyer sur le site Internet du gouvernement ou de Santé Québec des alternatives aux patients ambulatoires au lieu de leur dire, allez à l'urgence, vous allez attendre 15 heures au lieu de 25 heures? Pourquoi on n'est pas capable de dire aux patients ambulatoires, voici là où vous devriez aller maintenant ou d'ici 24 heures, il y a de la place. Ça serait une alternative intéressante, profitable et qui éviterait aux patients d'attendre aussi longtemps. Vous dites, c'est plus une urgence. Quand tu attends 10 heures, 15 heures, c'est plus une urgence. C'est le chaos, littéralement, là.
7: Mais il y a juste une affaire, par contre, il faut avoir le courage d'aborder les sujets de façon frontale. Quand je lis, par exemple, 30% au Canada anglais des gens meurent à la maison, j'imagine que ça s'explique de façon importante par le fait qu'on a développé des soins palliatifs à domicile. Ça doit aussi s'expliquer par le fait qu'il y a plus de gens dans le Canada anglais qui sont accompagnés d'un proche, si c'est pas par un membre du personnel soignant. Est-ce que ça se peut qu'au Québec, non seulement on ait un problème avec le développement des soins palliatifs à la maison, mais qu'on ait aussi moins de gens qui sont en train de mourir puis qui ont un proche à côté d'eux, un proche étant quelqu'un de leur famille, un ami?
11: Ben, la question est posée, je peux pas vous répondre à ça. Ce que je sais, c'est qu'on
7: Mais qu'est-ce qu'ils vous disent, les gens? Est-ce qu'ils sont seuls au point de ne pas avoir un proche avec eux?
11: Non, ils ne nous disent pas ça. okay. les prochains ans nous disent qu'ils sont épuisés et qui n'ont pas accès aux programmes, aux différents, différentes aides qui sont proposées, annoncées. La ministre nous a annoncé à l'hiver dernier qu'enfin, on compenserait financièrement les prochaines dames. J'ai dit, Madame Bélanger, essayez donc de faire en sorte que ça soit simple. Parce que selon des organisations qui travaillent du côté des femmes, ce ne sont que 6 % des femmes, les prochaines dames, qui ont vraiment accès aux programmes d'aide et aux différents répits qui sont offerts, crédits gouvernementaux. Pourquoi? C'est trop compliqué. Surtout que les proches aidants sont souvent en majorité des femmes, généralement aussi pas mal âgées. Alors, pourquoi on n'est pas capable de citer? C'est le fun de faire des annonces, mais je disais tout le temps, je le disais à Mme Blais, je l'ai répété à Mme Bélanger, allez à la source. Pourquoi les gens en profitent pas? C'est le fun de faire des annonces, mais si les gens peuvent pas en profiter parce que c'est trop compliqué, dans l'état d'épuisement que ces proches aidants-là, ces femmes-là sont, en regard de leurs proches qu'ils tentent d'aider, on n'est pas plus avancé.
6: Mm-hmm. Et M. Brunet, je veux qu'on parle de ce qu'on appelle les SIAD, les soins intensifs à domicile. Il y a la docteure Deschênes, la spécialiste, la médecin de famille qui travaille justement dans ce soutien-là et sur les soins palliatifs à domicile depuis plusieurs années. Qu'est-ce qu'on pourrait faire avec ça? Donc, si on parle de ces soins intensifs à domicile, est-ce qu'on devrait en développer plus? Puis si oui, a-t-on la capacité d'en développer davantage? Parce que ça semble quand même une très bonne idée.
11: Oui. Mais la preuve empirique, à l'effet que les personnes âgées malades sont, ont moins besoin d'être hospitalisées, vient des chiffres du CLSC de Verdun et de la docteure Deschênes. Alors, les gens en soins palliatifs qu'on suivrait un peu mieux, un peu plus à la maison, éviteraient de les faire transporter à l'hôpital. Moins d'ambulances, moins de lits occupés par des personnes qu'on aurait pu suivre chez eux. C'est la preuve empirique, là. Ça devient une preuve scientifique développée par la docteure Deschênes à l'effet que si on soignait les gens malades, les personnes âgées malades chez elles, on aurait moins besoin de mettre de la pression sur les soins urgents. Mais je sais pas pourquoi on le fait pas. Envoyer tout le monde à l'hôpital, puis c'est le fun, puis on va bâtir des hôpitaux pour les personnes âgées. Puis allez voir les sites Internet, là, c'est là où vous allez attendre 15 heures au lieu de 25 heures à l'urgence. Je comprends pas pourquoi on continue d'informer puis d'envoyer tout le monde à l'urgence. Hey, il faut que le GAP fonctionne mieux, il faut que le 811 fonctionne mieux, il faut qu'on ait des alternatives. Le gros des gens qui se ramassent à l'urgence, là, à part des gens très malades, là, c'est correct. Et rappelez-vous que le docteur, pas le docteur, mais le ministre Dubé disait que 50 % des patients ambulatoires qui se présentent à l'urgence pourraient être vus ailleurs. Où est cet ailleurs? Pourquoi on n'est pas capable d'offrir ces alternatives vraiment et franchement? Le 8-1-1, quand tu attends 2 heures, là, qu'est-ce que tu fais? Mm-hmm. Tu t'en vas à l'urgence. On se tire dans le pied en n'améliorant pas ces alternatives-là, je crois en tout cas.
7: On a un auditeur qui voudrait nous partager une histoire personnelle. Il s'appelle Antonio, il est avec nous. Bonjour Antonio.
12: Bonjour.
7: Votre mère a demandé l'aide médicale à mourir à la maison. Pouvez-vous nous raconter comment ça s'est déroulé?
12: Non, c'est pas elle a demandé des soins palliatifs à la maison.
6: Ah, OK.
7: Mm-hmm. OK.
12: Ouais, pendant 2 mois, elle a été suivie des infirmières, médecins. Nous autres, les enfants, on allait la voir, elle était disponible... elle avait un cancer du pancréas à ce moment-là. On savait que la fin s'en venait. Et puis, je lui ai passé une fin de semaine avec elle. Puis ça a donné que c'est la fin de semaine qui est décédée. Puis elle était sereine, heureuse. Je prenais mon café, on écoutait son émission préférée à la télévision. Puis quand je lui disais, hey, as-tu vu qu'est-ce qu'il fait? Elle était partie.
7: Mmh. Oh, c'est
12: beau. Probablement, pour moi, ça a été... le deuil a été facile à faire parce qu'on était avec elle. On a bien été préparés par le médecin, par les infirmières. C'est à Saint-Léonard. J'ai été surpris de voir la qualité des soins qu'elle a reçus.
7: Merci beaucoup. Ouais. C'est beau. Merci beaucoup d'avoir appelé. Louis-André Merci. Richard, on a une histoire. Mm-hmm. Ça, quand on entend ça, il faut peut-être avoir l'ambition de voir au-delà de l'histoire. Ce que ça veut dire, c'est qu'on a quelqu'un qui a vu la mort se dérouler devant lui, puis ça s'est pas passé dans un couloir d'hôpital, puis pour la personne qui l'a vécu, on parle de la mère d'Antonio, ça aussi, ça s'est passé dans des circonstances belles, poétiques, il y a quelque chose de beau là-dedans. Quand on se passe des mauvais souvenirs, des souvenirs d'hôpitaux, notre rapport à la vie change, mais quand on se passe des beaux souvenirs comme ça, notre rapport à la vie change aussi.
10: Ouais, moi, ça fait 20 ans que j'accompagne des accompagnants à travers mes visites en Europe et au Québec. Et c'est une constante, ce que ce monsieur témoigne, ce que monsieur Brunet disait aussi, c'est-à-dire les circonstances à l'intérieur desquelles on meurt accompagné de proches. Et chez soi, encore mieux que partout ailleurs, ce sont les circonstances gagnantes là pour cultiver non seulement de beaux souvenirs, mais assurer que on est dans un contexte de mort paisible. Vous savez, c'est une odyssée qui est à la mode au cinéma ces temps-ci. Et quand on lit l'œuvre, c'est étonnant de voir que quand on offre l'immortalité à Ulysse, il préfère la mortalité. Il vit de cette nostalgie de retourner chez lui. Et ce que le film ne rend pas malheureusement, c'est que quand il retourne chez lui, ben le lit nuptial a été construit à même les racines d'un olivier. C'est une symbolique extrêmement intéressante qui illustre très bien ce que vous dites. Et en 20 ans d'accompagner des gens de soins palliatifs, c'est toujours ça que j'ai vu. Des familles qui se réunissent, les maisons de soins palliatifs à l'origine, puis encore aujourd'hui, c'est une manière de recréer le climat de la maison, le climat du foyer, où médecins, infirmières, psychologues, familles sont réunis ensemble pour vivre ce moment de la fin de vie. Puis encore une fois, je le répète, ça se passe à 99% très, très bien. Moi, ça m'a réconcilié avec ma peur de mourir.

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12: Petite histoire, je ne sais pas si on peut appeler ça un fait divers, mais en tout cas, il y a certainement un sens derrière qui implique Geneviève Peterson, une animatrice, figure quand même connue du monde médiatique au Québec. C'est survenu en fin de semaine, ça s'est passé en deux temps. Là. En gros, dans une première vidéo qu'elle a diffusée sur ses réseaux sociaux, qui est sortie dans les dernières heures, elle a expliqué qu'elle se promenait dans les rues et qu'elle s'est faite insulter par un homme qui l'a traité... de salope. C'est un homme qui l'a traité de salope. Et là, elle a fait une vidéo en disant ça n'a pas d'allure que... Évidemment, elle a raison. Là, ça n'a pas d'allure de se faire traiter de cette façon-là par quelqu'un. Je ne connaissais pas la personne. Elle a pris la liberté de s'adresser à moi. Puis elle a bien fait. Hein, elle s'est obstinée avec l'homme. Elle l'a envoyé promener. Et là, dans une deuxième vidéo... Et moi, je n'étais pas au courant là, de cette saga-là, parce que ça allait devenir une saga. Elle explique qu'à la suite de la première vidéo, elle a reçu beaucoup de commentaires. En fait, on va la faire jouer, la deuxième vidéo.
13: Je pense être, ouais.
14: Je voulais revenir sur la vidéo que j'ai faite hier, sur le fait que je me suis fait traiter de salope en pleine rue à Montréal, à genre 9h30 du matin, dans un quartier central. Premièrement, merci pour tous vos messages. Pour vrai, ça me touche vraiment. Puis la vidéo est rendue à 50 000 vues, donc je pense que ça a touché... une corde sensible. Je répondrai pas à la question de l'origine des deux hommes parce que, un, je veux pas attiser le racisme, et deux, je trouve pas que c'est relevant dans l'histoire là, d'aller dans cette direction-là. Ce qui m'a vraiment fait capoter, c'est le nombre de messages de filles qui vivent, en fait, ça au quotidien.
12: Donc, ce qui est particulier dans cette deuxième vidéo-là, c'est que elle semble y tenir, elle semble vouloir la faire, Karima, parce qu'elle a reçu beaucoup de commentaires de gens qui voulaient en savoir plus sur le profil de la personne qui s'est adressée à elle de cette façon-là. Et là, elle dit « Je veux pas embarquer là-dedans parce que ça attiserait le racisme. » C'est sûr

0: que si on est moindrement logique, on comprend qu'elle révèle une partie de la réponse, là, en disant ça, si c'est pas la réponse que les gens cherchaient. Moi, j'ai un peu un malaise avec ça parce que, effectivement, c'est pas parce que tu te fais insulter dans la rue par quelqu'un qui est d'origine telle qu'il faut regarder les gens de cette telle communauté et porter un jugement. En même temps, si l'important dans cette histoire-là, c'est que ça se produise moins, je présume qu'il faut savoir bien nommer les choses. Parce que si on sait mal nommer les choses, j'imagine qu'on réglera pas le problème.
1: Oui, c'est ça. Mais en fait, il y a deux affaires là-dedans. Premièrement, de se faire insulter comme ça dans la rue. Évidemment, c'est ça qu'on... Je veux dire, ça nous choque, puis on condamne ça. Tu vois ce que je veux dire? Moi, pour moi, il n'y a pas d'ambiguïté sur cet aspect-là. Ensuite, ça va sur plein d'éléments aussi où on va avoir ce type de phénomène-là. C'est quelles informations tu révèles. Puis si, par exemple, ça donne, on le sait pas, là, tu sais, elle n'a pas dévoilé, mais comme tu dis, c'est très particulier la tournure. Sinon, elle aurait juste pu dire, regardez, là, moi, c'est ça mon sujet. Le reste, j'ai même pas envie de répondre à quoi que ce soit pour donner plus de précision sur les suspects en question, là, sur les personnes qui l'ont insulté. Je veux pas aller là, point. Mais de dire, je ne veux pas attiser le racisme. Donc, là, ça crée encore plus d'ambiguïté. Tu vois, un peu, c'est comme si elle dit des choses sans dire des choses, puis ensuite, après, dire, non, ça n'a aucun rapport. Donc, je trouve que ça crée comme une espèce de tabou là, entourant la situation. Puis moi, ça m'a rappelé sur plein de situations en lien, par exemple, avec des policiers. S'il y a une arrestation, par exemple, d'un individu, puis que la personne, elle a une origine ethnique autre que blanche, tu sais. C'est-à-dire que là, quand t'es blanc, ben là, on pourrait le dire. Mais là, si t'as une autre origine, puis on va dire la description du suspect, nous sommes à la recherche de tel suspect, un homme de, je sais pas, d'une trentaine d'années, il avait un chandail rouge, il a la peau noire. Là, faudrait pas dire l'aspect de couleur de la peau, par exemple, ou dans le descriptif ethnoculturel, parce que là, ça pourrait attiser le racisme.
2: Ah oui.
1: Non, mais c'est ça que je te dis, c'est que j'ai l'impression que si on va là, ben comme tu dis, je trouve qu'il y a des éléments, c'est que tout de suite, on ne peut pas aborder le sujet, on crée un tabou, alors que regarde, ça fait-tu partie de l'équation ou ça fait pas partie de l'équation dans ce cas-ci? Fait que tu sais, c'est très touché comme sujet, mais de mentionner ça, c'est-à-dire que si tu dis oui, la personne était de telle origine, t'es raciste?
0: Ben, je sais pas. Je sais pas c'est quoi la priorité, en tout cas, de Geneviève Peterson, en l'occurrence, dans ce cas très précis-là. C'est-tu de faire en sorte que ça ne se produise plus ou c'est d'en parler sans vraiment en parler? On va demander à Nick Payne ce qu'il a lu là-dessus. Est-ce que c'est une histoire, ça, Nick Payne? Est-ce qu'on réfléchit à quelque chose qui mérite pas que ça soit réfléchi ou il y a véritablement quelque chose comme un sens derrière ça, là?
3: Ah, il y a un sens. Ça dit quelque chose sur notre rapport à ce qu'on appelle aujourd'hui la diversité, l'inclusion, les phénomènes liés peut-être à l'immigration et la façon dont on a décidé d'en parler publiquement, médiatiquement. Néanmoins, en tout cas, chez une partie de la, appelons ça la caste médiatique ou culturelle ou des personnes connues, si on peut dire ça comme ça. Oui, ça dit quelque chose. Puis je veux pas m'épancher sur la personne, parler de Geneviève Peterson elle-même.
1: Non, mais c'est pas là, ça, c'est ce pas qu'elle ça, soulève. C'est pas Geneviève Peterson. Je pense que c'est plus le fait, est-ce qu'il y a des éléments qu'on tait ou non? Puis je fais juste un préambule, Nick, là, puis ensuite, vas-y. Moi, ça m'a fait penser un peu ce débat-là, en fait. Ça ouvre le débat sur ce qui s'était passé, par exemple, à Cologne. Tu sais, il y avait eu des agressions sexuelles pendant le Nouvel An à Cologne, en Allemagne, il y a quelques années de ça. Et parmi les agresseurs, il y avait beaucoup de personnes qui avaient été issues de cette vague migratoire, là, c'est vrai. Là, et on avait voulu tuer cette information-là parce qu'on avait peur que ça alimente le racisme, la xénophobie. Donc là, fallait pas parler de ça, sinon on faisait le jeu de l'extrême droite. Fait que, tu sais, ça, moi, ça m'a fait penser à ça. Puis aussi de ce qui s'est passé en Grande-Bretagne sur les gangs de Telford, où c'était des gangs majoritairement, bon, tu sais, des Indo-Pakistanais qui s'en prenaient à des jeunes femmes blanches et on avait tué l'origine ethnique des personnes pour ne pas, encore une fois, alimenter le racisme. Donc, est-ce qu'on est rendu un peu dans cet univers-là?
3: Puis on pourrait multiplier les exemples. Revenons ici un instant. Mm-hmm. Pensons à Amanda Fakiri, qui participe à l'émission de Marc Boilard occasionnellement, qu'on a entendu cet hiver. Elle avait dénoncé le fait qu'elle était régulièrement sifflée, insultée, suivie par des gens de certaines communautés. Elle prenait le soin de les nommer et d'en parler tout en disant, moi, vous pouvez pas m'accuser de racisme puisque je suis moi-même d'origine marocaine, métissée, etc. On peut penser à ces événements dans des écoles, notamment à Repentigny, ces jeunes qui ont jeté un monsieur par terre là et qui le rudoyaient. Les médias en parlaient comme si soudainement les jeunes Québécois étaient devenus violents pendant que tout le monde voyait bien à l'écran que c'était des jeunes issus de certaines communautés en particulier, comme ça avait été le cas dans d'autres événements précédemment. On pense à ce Mohamed Bekali qui insultait copieusement une policière et à d'autres qui font comme lui. Là aussi, on cherchait à ne pas nommer complètement les choses. Comme disait quelqu'un, mal nommer les choses, c'est ajouter au malheur de ce monde. Mais je pense que oui, on s'empêche de parler ici pour des raisons idéologiques. Autrement dit, est-ce que lorsqu'on dénonce ces comportements sans nommer l'entièreté du problème, ce qu'on cherche à faire, c'est protéger les femmes ou est-ce qu'on veut plutôt protéger une idéologie? Est-ce qu'on veut, au fond, refuser de reconnaître que ah ben tiens donc, il y a peut-être certaines problématiques qui sont liées à une immigration forte qui peut mener à une sorte de ghettoisation. Je pense que on peut poser cette question-là. Et moi, j'ai l'impression qu'on c'est plutôt B, la bonne réponse dans ce dossier.
0: Mais en même temps, Nick, tu réalises à quel point c'est touché. Tu réalises à quel point c'est touché, c'est-à-dire que là, elle l'a un peu admis, là, sans le dire, puisqu'elle parle elle-même.
3: Elle voulait faire exactement le contraire.
0: Non, ben c'est ça qui est un peu particulier dans son cas, là, à Geneviève Peterson, c'est qu'elle dit « je veux pas attiser le racisme ». Donc, c'est comme si elle disait « ben oui, ce sont des gens qui sont issus de l'immigration », mais en même temps, si elle avait fait une vidéo, mettons qu'elle vit ça souvent, là, mettons qu'elle vit ça souvent, puis que souvent, c'est le même profil de gens qui s'adressent à elle de cette façon-là. Si tu fais une vidéo pour aller au fond des choses, puis nommer les choses, et bien nommer les choses pour pas en ajouter au malheur du monde, ben c'est parce que là, oui, tu fais une sorte d'amalgame. Oui, il y a plein de gens qui sont issus de l'immigration qui vont écouter cette vidéo-là, puis vont dire « Attends une minute, là, moi, j'ai jamais fait ça de ma vie. Non, mais... pas mes amis non plus, pas mon père non plus. » Fait comment tu fais ça? Moi, je peux la comprendre, honnêtement. C'est un peu maladroit, la deuxième vidéo, parce qu'elle en révèle plus que ce qu'elle voulait en révéler au départ, mais c'est sûr que c'est très touché, là, d'aller là.
3: Ouais, ben c'est-à-dire qu'il faut rester dans la juste mesure des choses. Si ces événements-là sont plus souvent le fait de gens de certaines communautés, on devrait normalement avoir le droit de le dire sans que ça veuille dire que toute la communauté est à blâmer. C'est là qu'il y a un pas à ne pas franchir vers une forme de xénophobie ou de préjugés. Mais on est dans une époque où il y a eu un glissement sémantique. Aujourd'hui, le mot « racisme », par exemple, peut être attribué à quelqu'un qui n'a fait que le constat d'une disparité culturelle entre les communautés. Même chose pour le mot « préjugé ». Autrefois, un préjugé, ça voulait dire une généralisation abusive à partir d'un événement en particulier. Aujourd'hui, un préjugé, c'est un constat qui ne se conforme pas à l'idéologie. On refuse d'entendre ce que la personne veut dire en disant « ah, c'est un préjugé ». Mais je regrette, mais ces cas de personnes issues de certaines communautés que je ne nommerai pas, qui ont un rapport aux femmes différent de celui des sociétés occidentales plus féministes, là, comme le Québec, par exemple, se multiplient partout. On peut les nommer, on les voit, les femmes les vivent. Quand Peterson dit « j'ai eu 50 000 ou je ne sais plus combien de témoignages et de commentaires et de vues sur ma vidéo », c'est pas pour rien, c'est parce que plusieurs se sont reconnus là-dedans et c'est pas parce que le Québécois, Canadien, Français, ordinaire, là, de culture, d'origine, appelez-la comme vous voulez, est soudainement devenu misogyne et agressif, ou comment dire, macho auprès des femmes. Non, non, c'est parce qu'il y a un phénomène effectivement lié à certains membres de certaines communautés. On devrait pouvoir le dire.
0: Mais concrètement, on fait quoi? Maintenant que c'est dit, maintenant, c'est parce que le problème, c'est que c'est...
3: Alors, faut aller parler à ces gens-là.
0: Si c'est certain.
1: Ouais, non, mais parce que ça pose la question plus... Parce que, tu sais, on n'a pas de mal à dire, par exemple, des hommes blancs colons... masculiniste, misogyne, ça, c'est comme on a assumé. C'est ça. Ça, puis il y en a, là. Il y en a des colons masculinistes qui peuvent te faire du, comme on dit, le harcèlement de je sais pas, là, de rue, de la violence conjugale, name it, là. Je veux dire, ça existe. Puis ça, on n'a aucun mal à le nommer, hein. On va dire, c'est l'homme blanc, hétérosexuel, macho, masculiniste, misogyne. Parfait, si on en parle, puis on cible. On va dire, puis d'ailleurs, c'est pas tous les hommes blancs, ça va être dans un certain courant très, très, tu sais, masculiniste, macho, intense, qu'ils vont considérer les femmes comme inférieures et tout ça. Bon, ça, on n'a pas de mal à nommer cette affaire-là. Mais moi, je dirais sur la question de culturel, tu sais, c'est plus ça, le culturel, on va dire, dans, est-ce qu'il y a dans certains membres de certaines communautés où, par exemple, l'égalité homme-femme, sur la place de la femme dans la société, sur l'émancipation féminine, est-ce qu'on a des problèmes avec ça? Une femme qui est en position d'autorité, une femme qui a une sexualité épanouie, une femme qui va s'habiller de façon sexy, est-ce que c'est mal vu, pas mal vu? Et là, ce n'est pas de généraliser, mais moi, ça me renvoie à cette idée, tu dis, on fait quoi? Ben, c'est là, pour moi, il y a un côté universaliste ou de dire, ben, écoutez, on vit, par exemple, au Québec, sur ces valeurs-là, sur l'émancipation féminine, sur l'égalité homme-femme, c'est comme ça. C'est, il y a cet élément-là, c'est important. Donc, ça va dans ces valeurs-là. Moi, j'ai pas peur de dire ces valeurs-là aussi, parce que si tu t'en vas en Afghanistan, le rapport à la femme est peut-être un petit peu différent. Tu sais, si tu regardes le régime islamiste en Iran, le rapport aux femmes est différent aussi. Et ça, on n'a pas de mal à le nommer. Donc, ici, je pense, dans cette visée un peu plus universaliste, on devrait pouvoir dire, regarde, il y a des comportements qu'on juge inacceptables, la femme n'est pas, justement, il y a cette émancipation féminine, puis on respecte ça, point barre.
3: Je veux réagir à deux choses vite.
0: Ouais, rapidement,
3: d'abord,
0: rapidement.
3: En effet, OK, très rapidement, ouais. Il ne manque pas d'hommes, entre guillemets, blancs, ordinaires, de souche, qui commettent toutes sortes d'horreurs à l'endroit des femmes ici. Hein,
2: ben, qui sifflent les filles en marchant dans la rue, on le sait, là, ça existe. Là.
1: Mais ça, on n'a pas peur de le dénoncer non plus.
3: Ou qui font bien pire que ça, bien malheureusement. Mais il est vrai qu'il y a une forme tout de même de machisme de rue là qui était moins présent, qui tendait à s'effacer tranquillement ici, qui nous revient là par les vagues migratoires. Je suis obligé de le dire, on le voit, les femmes nous le disent. Alors après, je répète, c'est pas tous les membres de ces communautés-là qui le font, mais à partir du moment où le problème existe, il faut quand même bien qu'on puisse en parler au moins un peu tout en prenant toutes les précautions possibles et puis dire, par exemple, est-ce qu'on peut essayer de limiter la ghettoisation? Donc, les faits que ces jeunes hommes-là, ce sont des jeunes hommes, évidemment, toujours, se tiennent tous ensemble et s'encouragent dans ça, bon, etc. Donc, il faut être capable de nommer les choses. C'est tout ce que je dis. Et je pense qu'on peut le faire sans franchir le pas du racisme et de la xénophobie.
2: Merci, Nick Payne. On se retrouve demain. Bye bye.
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0: On vous a posé la question en tout début d'émission. On vous la repose, tiens, 187 Cube Radio. Est-ce que le téléphone cellulaire pose un problème dans votre vie? Et tiens, votre vie familiale, votre vie même intime avec votre partenaire, est-ce que vous passez trop de temps là-dessus? Est-ce que vous vous êtes déjà fait reprocher de le faire? On va en parler avec Rosemarie Charest, qui est psychologue, autrice et conférencière. Elle est avec nous. Bonjour.
20: Bonjour.
0: Je vous cite, on ne sait plus si c'est la cause ou la conséquence du temps passé. Là, vous parlez du temps passé sur nos téléphones. Je vous recite. Est-ce qu'on est moins à l'aise dans l'intimité parce qu'on est toujours sur notre téléphone ou est-ce qu'on s'accroche au téléphone parce qu'on est moins à l'aise dans l'intimité? J'ai envie de vous demander de trancher. Si vous deviez trancher, là, c'est quoi la bonne réponse?
20: Alors, je pense que le téléphone contribue à créer du malaise dans l'intimité. Et plus on est mal à l'aise dans l'intimité, plus on cherche une distraction. Puis qu'est-ce qui est à portée de main tout le temps? C'est le téléphone. C'est 24 heures par jour dans toutes les situations. Donc, vous savez, ce qu'on a de plus riche dans notre vie, ce sont nos relations intimes. Et ce qu'on a de plus complexe, c'est aussi nos relations intimes. Fait que c'est à la fois, on en a absolument besoin, on les apprécie, mais quand on rencontre une difficulté, puis c'est très facile de rencontrer une difficulté là, dans un couple, là, dans une relation intime, c'est très facile de rencontrer un vide quand ça fait 15 ans qu'on vit ensemble. Bon, donc, quand on n'avait pas de recours si simple, ben probablement qu'on avait tendance à chercher d'autres façons de le résoudre. Tandis que là, on a un recours qui est très simple, c'est d'avoir accès chacun à notre téléphone. Et le message qui est envoyé, c'est que ce qui se passe dans le téléphone est plus intéressant que évident. Ce qui se passe à côté de moi. C'est ça.
1: Complètement. Et Rosemarie Charest, vous dites là, que c'est la source quand même de plusieurs mal-être quelque part, le téléphone aussi, ou en fait, ça peut entraîner du mal-être dans dans la relation. Là. Quels sont les effets du téléphone là, concrètement sur la relation comme telle?
20: Ben, la première étant de ne pas résoudre les difficultés, de pouvoir les fuir, comme je mentionnais tantôt. Mm-hmm. Et la deuxième est un phénomène de rejet. Vous ne pouvez pas vraiment vous sentir valorisé à côté de quelqu'un qui préfère regarder son téléphone plutôt que de vous regarder systématiquement. Et moi, j'insiste par exemple sur le fait que pour moi un couple là, c'est pas du monde qui sont obligés de se regarder à temps plein puis de tout faire ensemble. Puis ça, c'est tombons pas dans cet excès là non plus. Mais c'est le fait d'être en train, là on parle de la chambre à coucher, mais en train de manger avec quelqu'un puis que le téléphone devienne plus important que notre conversation. Et effectivement, ce qui arrive par le téléphone, non, ça a toujours l'air d'être important. Vous savez, depuis le début de l'imprimerie, ce qui est imprimé a l'air d'être plus vrai que ce qui est dit. Donc, on a, imaginez-vous, une fois rendu à l'intelligence artificielle, on a l'impression que ce qu'on voit dans notre téléphone est quelque chose de plus magique, de plus proche d'une réalité exceptionnelle, intéressante, que quelqu'un qui nous raconte qu'il faisait pas beau aujourd'hui, donc.
0: Ah oui, mais ça, c'est touché, je pense, à l'essentiel. C'est-à-dire que sur les réseaux sociaux, on s'imagine que la vie, c'est idéal. Puis là, OK, eux, ils voyagent. Eux, ils ont un bateau. Eux, ils ont deux maisons. Eux, ils ont tellement un bel enfant. Il y a donc bien plus de jouets. Mais en réalité, c'est toujours une mise en scène. Puis là, on lève les yeux, puis on regarde notre partenaire qui est en pyjama, les cheveux pas tout à fait peignés. Puis on se dit, Colin, j'ai pas tiré le bon ticket, moi.
20: Ça, la première chose qu'il faut travailler dans nos rapports avec les réseaux sociaux, c'est notre capacité de se dire que ce qu'on voit à l'écran, c'est idéalisé. C'est pas la photo du matin où vous chicanez avec vos enfants parce qu'ils ont perdu leur boîte à lunch. C'est pas celle-là que vous mettez sur Instagram. La photo que vous mettez sur Instagram, c'est le petit souper en famille où tout le monde a l'air heureux. Mais ça, c'est correct. Mais il faut que chacun qui regarde Instagram sache que c'est ça. C'est l'idéal, c'est pas la réalité. Et donc, ces gens-là qui ont mis ces photos-là ont aussi une réalité. Puis il faut pas se diminuer nos partenaires, diminuer notre famille à cause de ça. Mais c'est plus facile à dire qu'à faire.
1: Ben oui, c'est ça.
20: Il faut être conscient, c'est un travail constant. C'est comme tout ce qui en est de l'image corporelle. On l'a beaucoup travaillé pour l'image corporelle, de dire c'est un idéal, c'est pas une réalité pour tout le monde. On fait bon, mais c'est la même chose dans toutes les apparences. Et pour ce qui est du discours intime, ben, si on le pratique pas, si on n'a pas régulièrement à chercher nos mots pour dire à l'autre exactement comment on se sent, puis ce qu'on voudrait que l'autre change, puis ce qu'on apprécie chez lui, ben, on va perdre le talent de le faire, parce que c'est un talent, parce que c'est un exercice constant, parce que c'est pas facile. Puis, et c'est ça, moi, j'encourage les gens, faut du tout à se priver de leur cellulaire. Il est essentiel, notre cellulaire, dans notre vie maintenant. La question est pas là. Mais à se garder des moments sans cellulaire. C'est vrai dans le couple, mais c'est vrai dans les relations avec les enfants aussi. Vous savez, il y a des gens qui sont allés dans les écoles pour aider les enfants à avoir une relation plus saine avec les réseaux sociaux. Et ce que les enfants leur ont demandé, c'est dites aux parents de lâcher leur téléphone.
1: Oui, c'est ça, l'affaire. Ben, complètement. Et à partir de quand, là, on doit avoir une discussion avec notre conjoint, notre conjointe, puis dire, OK, là, il me semble que c'est rendu problématique puis que ça affecte notre couple. Tu sais, quand est-ce qu'on a la discussion sur notre utilisation du téléphone, là?
20: Ben moi, je recommande pas la grande discussion un jour.
0: Il faut jaser, ça, c'est pas bon.
1: Chérie, il faut qu'on se parle.
20: Quand ça commence, il faut qu'on se parle, comme vous dites.
1: Au début de la fin.
20: Mais au fur et à mesure, dire, écoute, je te parle, j'aimerais ça, là. On peut-tu laisser nos téléphones de côté? J'aimerais ça qu'on jase. Ou on ferme-tu nos téléphones à telle heure? Ou, vraiment, de le demander sur le coup quand ça nous dérange. Ça se peut que l'autre soit en train de lire un texte absolument important pour lui parce qu'il en a besoin. Ça se peut, il va le dire. J'en ai pour 5 minutes à finir de lire ce texte-là. Mais ne pas tenir pour acquis que si l'autre est en train de regarder ou d'écouter ce qui se passe dans son téléphone, ça veut dire qu'on doit se tenir complètement à l'écart de ça.
0: On a vraiment des beaux commentaires qui rentrent. Il y a la poésie dans nos auditeurs ce matin. Julie de Montréal qui dit « On regarde plus la vie passée ». Hein, on parle beaucoup d'ennui l'été, de l'importance de l'ennui, puis on parle souvent des enfants. Nous, les adultes, on l'a l'affaire, puis les enfants, ils savent pas comment s'ennuyer, mais attends, c'est nous qui leur enseignons à peu près tout dans la vie. Et les adultes, vous aviez dit tantôt, le téléphone, c'est comme devenu un échappatoire facile, c'est le nouveau code de « écoute, j'ai besoin d'un temps pour moi ». Avant, ils faisaient quoi? On a posé la question tantôt aux gens, puis dis-moi, ça m'obsède. Et on faisait comment avant, quand on avait quelqu'un devant nous, mettons c'était notre conjoint, conjointe, puis que, ben écoute, on avait fait le tour. Qu'est-ce qu'on disait à cette personne-là? Parce que ça marchait, là, en tout cas.
20: Première chose, c'est qu'on tolérait davantage le silence. On tolérait davantage, puis ça, c'est extrêmement important. Il faut être capable de tolérer le silence, de tolérer une espèce de vide apparent. Parce que la dame a dit, on regarde plus la vie passée, mais c'est très juste, c'est très bien dit, mais j'ajouterais à ça, on ne ressent plus notre vie. Porter attention à ce qui se passe à l'intérieur de soi. Si je me sens pas bien, si je fuis dans l'écoute d'un message ou dans la lecture d'une nouvelle, j'arriverai pas à identifier qu'est-ce qui fait que je me sens pas bien. C'est quoi mon malaise au juste? Et ça, c'est pourtant extrêmement important. On pourra pas régler des problèmes si on ne sait pas d'où ils viennent. Et ça, être en, là, quand vous disiez tantôt, les enfants ont besoin de s'ennuyer. Nous aussi, on a besoin de s'ennuyer, mais on a aussi besoin d'être en contact avec nous-mêmes, avec nos propres émotions.
0: Ben oui, c'est vrai, vivre tout. Vivre la peine, vivre l'excitation, vivre absolument tout.
20: La solitude, les regrets, bon, tout ça, pour arriver à trouver des solutions plutôt que de fuir. Parce que ce qui permet de fuir plus facilement dans le téléphone, c'est un, sa disponibilité, et deux, l'intensité, c'est la rapidité des images, l'importance qui est donnée à chacun des contenus. Il n'y a jamais personne qui raconte ça comme étant banal. Tu sais, des gens présentent une recette, c'est la recette extraordinaire. Tu sais, si on a toujours la possibilité de fuir dans un monde extraordinaire, ben peut-être qu'on on est de moins en moins proche de notre propre vie ordinaire, parce que notre vie là est ordinaire.
1: Complètement. Vraiment, là, on voit à quel point on est quand même rendu extrêmement dépendant, puis ça rentre justement même dans la chambre à coucher. Là, je faisais un peu une blague, je disais, il y a quelques années de ça, on disait, la télé, ça va être un tue-l'amour. Mais là, les gens, maintenant, là, ils rentrent le téléphone dans la chambre à coucher avant de se coucher au réveil. Ça fait partie maintenant aussi de l'équation. Là, est-ce que ça tue l'amour aussi?
20: Ben, en tout cas, ça diminue les chances qu'on peut avoir de se rapprocher quand on a besoin de présence. Si on a besoin de présence puis qu'on est à côté de quelqu'un, on va s'approcher de cette personne-là. C'est le geste le plus naturel. Mais si on a besoin de présence puis qu'on a développé l'habitude d'aller chercher de la présence dans un téléphone, d'aller chercher de l'extraordinaire, d'aller produire quelque chose. Parce que souvent aussi, les gens sont sur leur téléphone pour produire du commentaire, produire du texte, comme s'ils existaient que lorsqu'ils sont sur le réseau public. Comme notre existence intime a moins d'importance que notre existence publique. Ça, c'est un problème aussi.
1: En fait, on est rendu en couple avec notre téléphone des fois, là, quasiment.
20: Oui, des fois.
1: C'est un peu ça.
0: Non, mais moi, je retiens une affaire. Vous avez dit plein de choses essentielles, Rosemarie Charest, mais le fait que les réseaux sociaux aient élevé les standards de ce que c'est que la vie et que ça nous empêche d'apprécier la vie dans sa banalité puis dans son ordinarité, là, dans son caractère très ordinaire. Là. La vie, c'est pas toujours un spectacle, c'est pas toujours des feux d'artifice, c'est pas toujours la recette qui est nettoyée. Tu sais, on pense des fois, par exemple, on regarde du monde faire une lasagne sur les réseaux sociaux puis on se dit, il n'y a pas de vaisselle, il n'y a rien qui est tombé à terre. Les œufs, ils ont tout cassé du premier coup puis c'est bon en plus du premier coup. Puis là, nous, on essaie de reproduire ça dans la vie, puis on se dit, Caroline, on est mal tombé, on n'est pas capable de le faire. Mais c'est plate parce que la vie, des fois, c'est le fun parce que c'est imparfait.
20: C'est ça. C'est l'imperfection qui fait en sorte qu'on retrouve notre identité là-dedans. Si deux personnes font deux choses parfaites, vous ne pourrez pas les identifier à l'une et à l'autre, mais c'est dans nos imperfections qu'on se reconnaît.
0: Merci beaucoup, Rosemarie Charest, psychologue, autrice et conférencière. Je pense qu'on va vous rappeler. Merci.
20: Merci
1: à vous. Bye
20: bye. Bonne journée à tous.
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0: Gros dossier en fin de semaine dans le Journal de Montréal, Karima, sur le Québec Inc. Toutes sortes de données qui se percutent et qui quand même signalent une chose au moins, c'est que on n'est pas dans l'âge d'or du Québec Inc. Disons-le ainsi, là, j'ai même appris sous la plume de Sylvain Larocque que le nombre d'entrepreneurs au Québec a atteint son plus bas niveau depuis 1980. Ils sont 123 000 au Québec. Tu sais, 123 000, on entend ça, puis on se dit quand même du monde, là, 123 000. Il y a des villes de 123 000 personnes, sauf que ben, c'est moins qu'en Ontario, c'est moins qu'ailleurs au Canada, c'est certainement moins qu'aux États-Unis. On va en parler avec un entrepreneur, Philippe Richard Bertrand, qui est avec nous tous les lundis. Bonjour, Philippe Richard.
29: Salut à vous deux.
0: Je ne sais pas si c'est de ça précisément que tu voulais nous, dont tu voulais nous parler, mais je veux t'entendre, en tout cas, sur le 123 000 plus bas taux depuis les années 80. Comment t'expliques ça?
29: Ben, je pense que la sortie de la pandémie, puis la pandémie a été extrêmement difficile pour l'entrepreneuriat au Québec et partout ailleurs. Après ça, bon, certaines décisions du gouvernement du Québec ont fait en sorte que on a décidé de miser beaucoup sur certaines grappes industrielles ou sur certaines industries. Pense à la filière batterie, pense à... après ça, je veux pas revenir si c'était un bon choix ou un mauvais choix. Je veux juste que le gouvernement du Québec a fait des choix, a émis des politiques, a subventionné des secteurs d'activité et malheureusement, la rentabilité des choix qu'on a faits n'a pas été au rendez-vous. Donc, tu sais, c'est un peu le retour de l'ascenseur de ces décisions-là. Par contre, les entrepreneurs qui restent, là, tu comprends, ceux qui travaillent, puis effectivement, il y a un très bon dossier dans le Journal de Montréal sur une quarantaine d'entreprises qui pourraient être le Québéking de demain, si tu veux. Bien, c'est beau de voir que quand même qu'il y a une résilience entrepreneuriale au Québec. Là. T'sais, les gens, t'sais, souvent, je casse du sucre. Là, je suis très dur envers notre Québec, mais on a des travailleurs et on a des autant des travailleurs que des entrepreneurs extrêmement résilients puis qui essayent de se forger une place mondiale. Là, quand tu regardes là, aujourd'hui, une petite PME de Saint-Ephrem en Beauce, à cause des technologies, peut avoir un marché international. Là. C'est ça qui est beau de voir. Il va falloir qu'à un moment donné, on ait au Québec des institutions qui vont venir aider les entrepreneurs dans la prise de risque. Puis c'est ça qui nous manque par rapport à, disons, aux États-Unis. Les États-Unis, les fonds de capital de risque, les institutions gouvernementales ont souvent, généralement, une propension plus importante au risque, ce qu'on n'a pas. Puis nous, avec la déconfiture qu'il y a eu dans plusieurs placements du gouvernement du Québec, là, c'est pire.
0: Ben oui.
29: On
0: ne
29: veut plus risquer
0: non,
29: pendant
0: ben
29: tout.
0: C'est ça, puis c'est plate parce qu'on en parlait la semaine dernière avec Martin Bouchard, là, qui a fondé Qscale, puis on lui a posé la question, est-ce que l'échec de Northvolt va faire en sorte que le prochain gouvernement, que ce soit la CAQ, le PQ, les libéraux ou QS, tiens, est-ce que ce gouvernement-là va aller de l'avant avec des investissements pareils quand on sait qu'on est comme traumatisé au Québec là, par l'échec de Northvolt?
29: Ben, il y a plusieurs. Oui, effectivement, on est traumatisé par que ce soit Northvolt, Lyon Électrique, Nemaska ou Lithium, si je pourrais t'en nommer, là, une panoplie. Là. On vient de passer 4 ans en termes d'investissements gouvernementaux, vraiment pas très jolis. Mais il faut faire attention. Est-ce que le gouvernement est là pour subventionner tout ce qui existe? Non. Le gouvernement devrait être là pour aller aider une entreprise qui a déjà un peu fait ses preuves à prendre un peu plus de risques. La problématique qu'on a eue dans les 4 dernières années, donc du moins les choix qui ont été faits, c'est qu'on a investi dans des compagnies qui étaient à l'étape du dessin. Là. Tu comprends, on avait un apprendre fait entre 4-5 chums. Là. Puis on cherche notre premier investissement. On n'a pas encore de clients. On ne sait pas comment qu'on va l'assembler. Aujourd'hui, je vais revenir 2 secondes sur Northvolt. Northvolt, en Suède, ne savait pas comment assembler une batterie. À ce jour. Alors, tu comprends que les chances qu'on réussisse dans n'importe quel autre territoire mondial où Northvolt était à l'époque, les chances de fonctionner, c'était minime.
0: Ben oui.
29: Pense à Ford. Là. Ford, quand il a bâti son premier véhicule, il n'a pas lancé en parallèle 7 usines. Il a fait une usine, puis quand il a maîtrisé comment on construisait un modèle de véhicule, il a dit, OK, parfait, on va aller bâtir une autre usine en Europe, au Canada, peu importe. Mais là, c'est pour ça que je te dis, mais le gouvernement, ou le futur gouvernement, s'il veut qu'on ait des PME qui arrêtent d'être vendues à des Américains et des Européens, il va falloir qu'elles aient aidé les entrepreneurs dans ce partage du risque-là.
1: Et je veux revenir sur le chiffre qu'avançait Rémi quand il dit que le nombre d'entrepreneurs a reculé, qu'il faut remonter à 1980 pour en retrouver moins qu'aujourd'hui, là, comme on le voyait dans l'article. Il y a le directeur général de l'organisme Québec Tech, Richard Chénier. Lui, il dit qu'il y a 60 à 70 % moins de start-up qui ont été créées au Québec dans les 5 dernières années que pendant la bulle. Mais dirais-tu peut-être qu'il y avait quelque chose d'artificiel aussi? Là. À un moment donné, tout le monde pensait qu'ils allaient créer le prochain, je sais pas quoi, là, le prochain Apple ou un truc comme ça. Puis il y a peut-être aussi un retour à une forme de réalité là, sur la question des entreprises, par exemple, technologiques, qu'on se rend compte que finalement, on ne peut pas faire non plus n'importe quoi.
29: Ben, en fait, je pense que ça revient à ce que je disais au départ. C'est jusqu'où tu es prête à prendre du risque. Aux États-Unis, qui est un peu la mecque des startups dans le monde. Il se crée tellement de startups et d'idées. Tu sais, de perdre 1 million de dollars, de faire faillite, ça fait partie du quotidien là, des entrepreneurs américains. Nous, c'est très mal vu. Donc, tu sais, il y a un aspect culturel à ça. Sauf que pour bien connaître Richard Chénier, Richard a travaillé avec Québec Tech à l'époque avec le Santec qui est relié, qui est un incubateur relié à l'École des technologies supérieures. Mais tu sais, bon, on a plein de gens comme ça qui travaillent à tous les jours pour aider les startups à s'implanter, leur trouver des partenaires financiers qui vont partager le risque. Parce que là, on a deux problèmes en parallèle, puis ça sera le sujet d'une autre chronique. Mais tu sais, on a un problème qu'il n'y a pas de start-up qui lève. On a un problème où est-ce que tu as 10 000 entreprises, juste dans la Montérégie, là, 10 000 entreprises qui n'ont pas de repreneurs. Là, je te parle pas d'entreprises en difficulté financière ou moribondes. Je te parle d'entreprises qui ont des profits, un bon produit, mais qui n'ont pas de repreneurs. Pourquoi? Mais parce que, encore une fois, il n'y a pas de prêteurs financiers qui sont prêts à aller aider les jeunes qui veulent racheter ces entreprises-là. Alors, qu'est-ce que tu penses qui va arriver? Les Américains, en ce moment, là, les Européens, surtout avec la force du dollar et la force de l'euro, font toutes leurs emplettes au Canada. Parce que, tu sais, quand c'est Américain, là, puis, tu sais, t'achètes une business, là, je vais donner des chiffres, 1 million canadiens, finalement, elle ne coûte pas 1 million canadien, elle coûte 600 000 US.
0: Mais ouais.
29: Mm-hmm. Alors, en ce moment, ça, là, moi, ce qui me fait très, très peur, c'est on n'a pas de jeunes pousses, donc on n'a pas de start-up. Après ça, tu as toutes les entreprises du milieu qui opèrent, qui font des profits, qui donnent de l'emploi. Puis après ça, tu as ceux de la fin qui, eux, ben, l'entrepreneur qui est à la tête de cette entreprise-là, il a 73, 80 ans, il aimerait ça passer à la caisse. Il trouve pas de Québécois pour l'acheter parce que l'acheteur n'a pas d'argent. Donc, il se retourne dans les États-Unis. Puis c'est comme ça qu'on voit, tu sais, Lumen Pulse, qui est un très beau succès, puis cette entreprise-là a eu des difficultés et tout, mais a été vendue la semaine passée. Tu sais, puis après ça, Saint-Hubert Barbecue, ça a été vendu à une compagnie de l'Ontario. C'est ça qui nous arrive.
0: Ouais, mais Philippe
29: Parce
0: Richard,
29: on n'a pas de prise de risque.
0: Il y a un truc par contre. Mettons qu'on anticipe là, que du jour au lendemain, façon de parler, la culture change au Québec, qu'on se met à investir plus, que les gouvernements s'en mêlent. Tu penses-tu vraiment qu'on va être de bonne foi? Parce que moi, je suis entouré de gens qui appartiennent plus à ce qu'on appelle la droite de Québec. C'est du monde qui casse beaucoup de sucre sur le dos du Québec. Puis souvent, c'est mérité, là, je vais juste le préciser. Mais souvent, je les entends dire que le gouvernement devrait pas se mêler de ces affaires-là, les entrepreneurs devraient faire preuve de plus de... Est-ce que si du jour au lendemain, le gouvernement allait de l'avant avec des investissements, ça ferait quand même l'affaire de tout le monde au Québec? Il y aurait encore, j'imagine, bien du monde qui trouverait ça ticoun, que ce soit le gouvernement qui pousse dans le dos des entrepreneurs.
29: Je suis d'accord, mais si c'est pas le gouvernement, faut que tu donnes des allègements fiscaux
0: okay.
29: aux entreprises qui vont le faire. Pense aux, tu sais, ce qui a créé la prospérité du Québec dans les années 80, c'est les REA, OK? OK? Les REA, ce que ça faisait, là, c'est un régime, c'est Jacques Parizeau qui a fait ça. Ça te permettait d'investir dans une entreprise, OK? Québécoise, OK? En d'autres mots, c'est une entreprise privée. Puis tu peux prendre l'équivalent, là, je le vulgarise, là, mais tu peux prendre de l'argent de ton REER puis d'investir dans une de ces entreprises-là qui avait eu leur certification REER. Ça a créé les Couche-Tard, ça a créé les Bombardiers de ce jour. Et moi, j'ai écrit un texte là-dessus, là, si les gens, les auditeurs, nous écoutent, le fait de Philippe Bertrand à REA, j'ai écrit un texte là-dessus il y a un an et demi dans le Journal de Montréal en disant pourquoi qu'on relance pas les REA 2.0? Est-ce que c'est normal, selon toi, que moi, là, je peux acheter des actions de SpaceX, mais je peux pas acheter des actions de la compagnie de mon beau-frère pour l'aider? Non. En connaissant le risque qui vient avec, puis mon beau-frère va peut-être se péter à la gueule, puis tout, mais tu peux acheter des SpaceX demain matin, en 5 secondes, mais tu peux pas investir dans le business de ton beau-frère. C'est ridicule.
0: Non, c'est ridicule.
29: Ça ne fait aucun sens. Alors, j'ai hâte de voir, puis c'est pour ça que j'avais écrit un texte il y a un an et demi, mais y a-t-il un gouvernement qui, tu sais, on s'en va en élection, là.
1: Mm-hmm.
29: Il faut qu'un gouvernement mette un régime 2.0 du REA de l'époque qui avait été extraordinaire pour le Québec. Pourquoi? Mais on avait permis à des Québécois d'acheter des entreprises québécoises. En plus, on garde notre argent, là. Quand tu achètes des actions de SpaceX, là, oui, tu contribues à ton enrichissement personnel, mais t'as pas aidé la cause du Québec deux minutes, là.
0: Mais en tout cas, tu contribues pas à ton enrichissement personnel ces temps-ci, m'a dit une affaire, parce que j'ai acheté une action de SpaceX il y a un mois, on va pas très bien, là. Je fais des petits picots dans mon dos.
1: Ouais, non, mais il y a quand même un point important, là. Tu sais, Rémi, tu dis, il y a beaucoup de gens qui disent, ouais, mais c'est pas au gouvernement, puis tout ça. Puis t'as mentionné quand même, Philippe Richard, cet élément-là. Tu parles des REA et tout. Mais c'est vrai qu'on peut quand même se poser la question. À un moment donné, c'est le rôle de l'État de créer un environnement d'affaires, pas nécessairement de commencer à financer tout le monde, là.
29: Non, effectivement, mais ça passe carrément par des allègements fiscaux. Tu sais, encore une fois, je veux pas remettre la même cassette, là, mais tu sais, pourquoi qu'on paye 7% de plus au Québec de charges sociales? Enlève ce 7%-là, c'est 7% de plus. T'sais, l'entrepreneur, là, le vrai entrepreneur, OK, il augmentera pas son salaire avec le 7%, là. Il va embaucher deux personnes de plus.
0: Ouais.
1: Fait que l'urgence, Philippe Richard, là, parce que là, ça va être la campagne électorale. J'ai l'impression que, tu sais, c'est le moment pour les entrepreneurs de sortir puis d'être justement audibles puis d'arriver avec des propositions concrètes puis de dire, regardez, le Québécois, ça prend ça si on veut être dans cette idée de créer des emplois, de créer de la richesse. Tout le monde veut ça, là. Fait que l'urgence numéro un, c'est quoi?
29: Ben, l'urgence numéro un, selon moi, là, c'est ma perception à moi, Philippe Bertrand, Je pense que le gouvernement du Québec, en fait, j'ai deux idées. Recréer une version des 2.0 des REA, et la deuxième, c'est de trouver des allègements fiscaux pour les entrepreneurs qui investissent de l'argent. Si tu forces un entrepreneur, tu dis, hey, si tu mets de l'argent, là, t'investis dans embaucher du monde, développer un nouveau produit, on va te donner un allègement fiscal. Tu comprends que cet argent-là revient dans l'économie, là. Il va réembaucher du monde, il va acheter une machine de plus. On fait juste rouler. Ce qu'il faut arrêter, c'est les subventions avec aucune garantie de résultat.
0: Merci beaucoup, Philippe Richard Bertrand, candidat du... Non, excuse-moi, expert en commercialisation technologie. T'es avec nous tous les lundis. Bye-bye. Bonne semaine.
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9: On n'a pas vraiment le choix de revenir sur ce qui s'est passé à Ceuta, qui est une enclave espagnole. La semaine passée, je me suis un petit peu trompé. J'ai dit « île » à peu près 5 fois, puis je me suis fait reprocher. C'est une enclave, ça arrive de faire des erreurs. C'est parce que vendredi, quand on en a parlé, carrément, on était en plein dedans. Mm-hmm. Là, ce qu'on savait, c'est qu'il y avait à peu près 60 000 personnes qui étaient parties du Maroc, qui avaient nagé là, jusqu'à Ceuta, qui est sur le continent africain, mais qui est un territoire qui appartient à l'Espagne. Ce sont des citoyens espagnols là, qui habitent à Ceuta. Et c'est sûr que quand on a traité cette nouvelle-là à la fin de la semaine dernière, moi j'ai utilisé, et je l'utilise encore, le mot invasion, là, parce qu'on avait carrément 60 000 personnes, et on a su par la suite que c'était plus que ça, qui débarquaient en quelques heures sur un territoire qui leur était étranger. Je sais qu'il y a des revendications territoriales, mais dans les faits, en ce moment, c'est un territoire qui leur est étranger, c'est un territoire espagnol. Et là, la fin de semaine a fait sa job, elle a passé, puis en date d'aujourd'hui, on est lundi, là, la situation est plus du tout la même. Là, on parle de la plupart de ces gens-là ont été repoussés vers le Maroc, presque la totalité. Il resterait à peu près 10 000 personnes de ces 60 000 à 72 000 personnes qui sont passées de l'autre côté en quelques heures. L'armée n'a pas lésiné là, sur les efforts pour traiter la situation.
10: Oui, tout à fait. Puis, écoute, les images étaient extrêmement saisissantes. Là. Tu sais, tu parles d'invasion, bien, à un moment donné, c'est parce que les images, c'était ben ça. Oui. Là. Il y avait beaucoup de gens qui parlaient de ça. Qu'est-ce qui arrive? Tu as des milliers de personnes qui arrivent. Tu sais, je veux dire, c'est presque la totalité, pas la totalité, mais c'est comme presque la majorité de la population de l'île en termes de nombre. Pas de l'île, mais de l'endroit en termes de nombre, encore une fois. Décidément, là, ça nous...
9: Ben, c'est parce qu'en fait, on dit île parce qu'on voit les gens nager. Tu sais, c'est sûr que symboliquement, ça nous frappe comme ça.
10: Mais bref, donc, de la population de Ceuta, et c'est sûr que les images étaient extrêmement saisissantes. Puis là, tu te dis, OK, la population sur place, qu'est-ce qui va se passer? Et surtout, ça réactive cette idée sur la question de la crise migratoire en Europe. C'est un vrai sujet. Et là, les réponses des différents pays en Europe à cette crise migratoire, c'était de dire, OK, on va faire attention à tout ça parce que qu'est-ce qui va se passer si ensuite les personnes, par exemple, font une demande d'asile et là, après, elles peuvent se circuler sur le territoire, ce qu'on appelle l'espace Schengen. Par exemple, si tu rentres, puis tu arrives en France, tu arrives en Espagne, tu arrives en Italie, bien, il y a le principe de ce qu'on appelle la libre circulation sur le territoire Schengen, donc dans l'espace européen. Comme ça, tu peux te promener un peu partout. Donc, il y a déjà qui disent, attention, là, des milliers et des milliers de personnes, on ne peut pas accueillir autant de personnes dans un délai si court. C'est sûr que tu as vu la question des frontières, c'est complexe parce que c'est pas comme, tu sais, au Canada, à la limite, on a, bon, les États-Unis au sud, il y a des océans de part et d'autre, on n'a pas la même réalité physique des frontières. Et d'ailleurs, donc là, il y a une réunion d'urgence, les pays européens disent, OK, ça marche pas, l'Italie dit, écoutez, l'Espagne est assez délinquante, ne fait pas ce qu'il faut, on veut l'exclure de pratiquement, tu sais, de l'espace Schengen, on dit, on va mettre des mesures très fortes contre l'Espagne parce que nous, on ne veut pas avoir à gérer ça. Et la présidente de la Commission européenne, Ursula von der Leyen, ouais, elle a appelé lundi à trouver une réponse européenne commune une. Bon, encore. Et, tu sais, c'est toujours le paradoxe, hein, parce qu'ils ont fait beaucoup de choses qui font en sorte qu'ils se retrouvent à accueillir beaucoup plus de personnes qu'ils n'en ont souvent la capacité dans plusieurs pays. Et en même temps, il y a une forme d'hypocrisie. Là, on nous dit, là, Mme von der Leyen dit, oui, là, faut trouver une réponse européenne. Et elle le dit ceci, cet épisode montre clairement que nous devons aller plus loin pour renforcer nos frontières aux points les plus sensibles. Donc, elle a écrit ça au premier ministre espagnol Pedro Sanchez. Et là, parmi les pistes, puis ça, on pourra en parler tout à l'heure avec notre invité qui va être avec nous, on parle d'une surveillance accrue et lorsque cela est nécessaire, l'utilisation de barrières physiques. Barrières physiques, qu'est-ce que ça veut dire?
9: Des frontières, ça.
10: Mur, ça veut dire quoi? Présence de on sait pas, présence humaine, armée, pas armée, meilleur contrôle, barrage, en tout cas, on va en parler justement avec notre
9: Alexandre,
10: invité.
9: Ouais, Alexandre Devecchio qui est rédacteur en chef du débat dans la section débat de Figaro, Figaro Magazine, il est avec nous. Bonjour.
5: Bonjour. Bonjour à tous. Merci de me recevoir.
10: C'est un plaisir.
9: Comment ça a été vécu, ça, en France? Tiens, parce que ça s'est passé en Espagne, mais en Europe, tout le monde a réagi, tout le monde l'a pris un peu personnel, cette histoire-là, on dirait.
5: Bah, oui, puisque en réalité, nous sommes dans le même bateau. Les règles de Schengen font qu'à partir du moment où on arrive sur le territoire européen, on peut circuler librement sur le territoire européen. Donc, ce qui se passe à Ceuta et ce qui se passe en Espagne n'est pas sans conséquence pour le reste des pays européens. En réalité, ce qu'on voit, c'est que justement ces règles de Schengen ne sont pas adaptées à la réalité migratoire d'aujourd'hui. Et puis, ça nous a rappelé peut-être le danger de submersion migratoire. C'est-à-dire que ça rappelle l'épisode de 2015 où l'Allemagne avait ouvert ses portes. Ça avait eu des conséquences sur tous les pays européens, notamment en France en matière de terrorisme. C'est vrai que les pays européens doivent faire face à des difficultés d'intégration d'une immigration déjà massive si nous ne contrôlons plus nos frontières communes et nos frontières internes. Et bien, c'est la submersion migratoire qui nous guette. 60 000 personnes sont arrivées à Ceuta en une journée. Il ne faut pas voir ça forcément comme une anomalie, mais plutôt comme un avertissement en réalité si nous ne faisons rien. D'ailleurs, les pays du Maghreb, les pays d'Afrique l'ont très bien compris parce que derrière tout ça, il y a sans doute une tentative de déstabilisation du Maroc puisque l'Espagne s'est rapprochée de l'Algérie. Et donc, on voit bien à quel point l'immigration peut être utilisée comme une arme par un certain nombre de pays. Alors quand je dis l'immigration comme une arme, ça ne veut pas dire que chaque immigré est une menace pour les pays européens, mais l'immigration de masse en tant que phénomène. Oui, c'est bien le cas et c'est ce que vient nous rappeler cet épisode.
10: Mm-hmm. Et parlons-en justement de cet épisode parce que les images étaient assez saisissantes. 60 000 migrants du Maroc qui arrivent donc dans cette enclave espagnole. On en est où maintenant? Parce qu'on a appris que plusieurs

0: du Maghreb peuvent très rapidement déstabiliser les États européens, qu'il y a une faille. Et donc, même si la majorité des personnes sont reconduites pour cette affaire, eh bien, il va falloir régler la faille. D'autant plus qu'on parle de Schengen, mais il y a aussi la faille de l'état de droit. Les migrants, même si, à mon avis, ils ont été, le Maroc les a laissés passer, ils ont été incités à venir par deux choses. La politique de régularisation massive de Sanchez, qui a créé un appel d'air, mais aussi la décision de la Cour suprême espagnole de dire que ceux qui venaient à la nage ne pouvaient plus être reconduits automatiquement. Donc là, il y a la démonstration aussi de l'échec d'une certaine politique socialiste qui se veut humaniste, mais qui en réalité n'est pas réaliste et qui se termine par un drame humanitaire, parce qu'il y a eu des victimes dans cette venue massive de migrants. Certains se sont noyés. Donc si on veut provoquer des drames humanitaires, on ne peut pas mieux s'y prendre, si vous voulez. Et puis donc il y a l'échec de cette politique socialiste, et puis aussi il y a la question de l'état de droit. La Cour suprême a agi en faisant une jurisprudence, en fait, et donc elle n'applique pas une loi qui aura été votée par le Parlement espagnol, mais elle crée la loi. Et là, on est dans une question qu'on peut se poser en France ou d'autres pays, dans d'autres pays européens, la question d'un état de droit qui finalement échappe aux politiques, aux législateurs et donc à la démocratie et aux citoyens.
1: Ouais, on vit dans un drôle de monde, hein, parce qu'en 2018, on avait Justin Trudeau qui était premier ministre du Canada. Là, maintenant, il se promène en bédaine sur toutes les plages du monde entier. Mais lui, il avait tweeté, il avait écrit sur Twitter à tous les gens qui souffrent et qui se vivent dans la misère, venez, le Canada va vous accueillir. Et ça avait été prouvé par la suite que ça avait entraîné une augmentation substantielle du nombre de réfugiés. Cette fois-ci, et encore dans le cas de Ceuta, il est question peut-être aussi de cet algorithme, du fait qu'il y a eu des messages qui ont été diffusés et qui ont encouragé ces gens-là à se coordonner et à arriver en même temps. Ça, il va falloir tenir compte de cette nouvelle composante-là du monde contemporain.
0: Oui, parce qu'évidemment, les migrants, et encore une fois, je ne leur en veux pas individuellement, beaucoup sont dans des situations difficiles dans leur pays, mais enfin, ils ne sont pas coupés du monde. La mondialisation fait qu'ils ont accès à Internet, accès à l'information, que l'information se diffuse via les diasporas qui sont déjà présentes en Europe. Et effectivement, là, le message qui a été envoyé par Sanchez, puis par la Cour suprême espagnole, était un message totalement qui se voulait généreux, mais qui était totalement inconscient et démagogique, et qui a eu des conséquences immédiates. On voit bien d'ailleurs que les politiques ont vraiment un rôle à jouer, puisque depuis que Meloni est en Italie et mène une politique volontariste de maîtrise des flux, les migrants ne passent plus par l'Italie alors qu'ils passaient par l'Italie. Et donc, à l'inverse, depuis que Sanchez est là et qu'il envoie le signal que les personnes peuvent venir, eh bien, les migrants viennent en Espagne. Donc c'est là où le politique a une responsabilité. Je ne suis pas sûr qu'on puisse trouver une solution collective européenne. Et donc, ce que cette affaire montre aussi, c'est qu'en réalité, Schengen est mort. Alors, je ne sais pas s'il faut exclure l'Espagne de Schengen, mais en fait, ce qui va se passer, c'est que les pays européens réalistes vont se protéger et rétablir leurs frontières. C'est ce que fait l'Italie, tout simplement.
2: Mm-hmm. Et en 2027, ce sera donc dans quelques mois, au printemps, ce sera l'élection présidentielle en France. Le sujet de l'immigration, est-ce que ça va faire partie de ces dossiers extrêmement importants dans la campagne électorale française?
0: Oui, je crois d'ailleurs que c'est un dossier qui est important dans tous les pays européens, particulièrement en France, puisque sans doute on est le pays d'Europe qui a, pour des raisons historiques, le plus accueilli et qui a aujourd'hui, avec la Belgique peut-être, et avec le Royaume-Uni qui n'est plus dans l'Europe, on fait partie des trois pays qui souffront le plus en matière d'intégration, avec qui souffrent le plus de l'islamisme, du communautarisme. On est sans doute le pays aujourd'hui, un des trois pays d'Europe les plus fracturés, dont la société est la plus fracturée par l'immigration de masse. Et donc oui, c'est une question qui est très importante à chaque présidentielle, mais qui avait été un peu éludée lors des dernières présidentielles avec l'élection, la première élection des

0: Emmanuel Macron, il y avait eu l'affaire Fillon, on s'en souvient. Et donc le débat a été exclusivement sur la question de les affaires, de la transparence politique, alors que c'était peut-être pas l'enjeu le plus important. D'autant plus qu'en 2017, on sortait de la vague des attentats de 2015. Et puis, lors de la dernière élection présidentielle, elle a coïncidé avec l'invasion de l'Ukraine par la Russie.
1: On s'en rappelle,
0: et là encore,
1: ouais.
0: On n'a pas pu avoir ce débat. Donc j'espère qu'on pourra avoir ce débat. Et d'ailleurs, c'est intéressant parce qu'on voit qu'il y a un peu deux Europes politiques qui se dessinent. Mm-hmm. Une Europe politique de Giorgia Meloni, mais aussi des sociodémocrates, ouais, danois, hein, parce qu'eux aussi ont très fortement réagi. Et puis une autre qui est celle de l'Espagne et de la France d'Emmanuel Macron. On voit un peu cette Europe coupée en deux, mais je crois qu'en revanche, pour ça, c'est pour la politique,
1: on va suivre
0: pour
1: ça.
0: Qu'il y ait des,
1: ouais,
0: peuples. Il y a la question fait consensus en France, ouais, tous les sondages le montrent, 70 à 80, si ce n'est plus.
1: Il faut s'arrêter, Alexandre Devecchio. Merci.
0: Mais maîtriser l'immigration de manière drastique.
1: Merci beaucoup du Figaro Magazine, Alexandre Devecchio, d'être venu nous parler. Bonne journée.
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1: Mais c'est le grand retour d'Alexandre Moranville-Ouellet.
4: Ben oui, mes hommages, vous allez toujours bien.
1: Oui, qu'est-ce que t'as fait de tes vacances? Qu'est-ce que tu peux nous dire que t'as fait?
4: Oui, c'est ça. Je peux tout vous dire ce que j'ai fait. Non, je suis allé m'isoler dans le bois pendant une semaine de temps. Pas de réseau, pas d'électricité même. Oh. Tu sais, à chandelle le soir, à lire un livre, à jouer à des jeux de société en famille. Non, vraiment, vraiment extrêmement plaisant. Ça fait du bien de se déconnecter.
5: Ça rejoint notre conversation qu'on avait tantôt sur le téléphone. Et là, t'as expérimenté ça pendant une semaine, pratiquement, d'être complètement décroché.
4: Tu sais, faisait tellement longtemps, moi, j'avais pas eu une journée, par exemple, où je sais même pas il est quelle heure. Tu sais, j'avais même pas de téléphone pour prendre, pour garder, on est rendu quelle heure dans la journée. Tu sais, tu te fies au soleil, à la luminosité, puis advienne que pourra. Ça fait, wow, extrêmement du bien, je le recommande à tout le monde, même si vous pouvez le faire sans avec de l'électricité, mettons, mais pas de réseau. Ça fait véritablement du bien. Jetez votre téléphone dans un panier puis profitez de vos vacances. Ah. Je vous le conseille. Puis j'ai écouté Angine de Poitrine samedi à Oshiaga.
5: Oh, okay.
4: J'étais là, spectacle surprise qui m'a bien fait rire, je vous avoue.
5: Retour en force.
4: Retour en force, certain. On lance ça, les amis. Je voulais vous parler d'une peine relativement légère qu'a reçue un Français qui se trouve à Singapour. Vous avez peut-être entendu parler de cet influenceur, un étudiant de 19 ans, bien populaire sur les réseaux sociaux, Monsieur Didier Gaspard Owen Maximilien, tout un nom, qui fait un geste assez stupide alors qu'il se trouvait sous un visa étudiant à Singapour. Okay, Singapour, évidemment, cité-État, reconnu pour sa beauté, sa richesse, mais aussi pour ses lois extrêmement strictes. Hein, tu n'y es pas avec le POC en bon français à Singapour parce que les policiers et les autorités n'ont pas le goût de rire. Encore moins quand ce jeune homme, M. Owen Maximilien, s'est filmé en train d'aller dans une distributrice de jus d'orange. Okay, comme il en existe à Singapour, il a pris une paille, il la met dans sa bouche, il la lèche là, à grandeur et il la remet dedans. Il se filme ses réseaux sociaux en train de faire ça, puis il fait comme ha ha ha. Puis la vidéo, le problème pour lui, c'est qu'elle est devenue virale. Au départ, bien, c'est bien pour un influenceur de son genre. Le problème, ben, c'est qu'il a été arrêté pour ça par la police, parce qu'évidemment, ben, c'est un attentat à la salubrité. Et là, ben, les autorités étaient passibles, là, d'une peine de prison, là, jusqu'à 3 mois de tôle pour avoir fait ça. Finalement, on a appris, là, pas plus tard qu'hier, qu'il s'en sort très bien, va avoir une amende de 600$ et c'est tout, ok? Et là, les autorités ont décidé d'être peu sévères en disant, bah, regardez, il est jeune, la paille, personne l'a utilisé par la suite, semble-t-il, qui est allé l'enlever après sa vidéo niaiseuse. Donc, tu sais, plus de peur que de mal, mais c'est parce qu'il aurait pu, là, avoir beaucoup plus grosse amende, une peine de prison en plus. Et je voulais vous demander, est-ce qu'on ne devrait pas être plus sévère? Plus sévère avec les influenceurs, avec les gens qui, au nom d'un défi, au nom de la viralité, au nom d'avoir le plus de clics possible, ben, enfreignent la loi, tu sais, vont faire des trucs ben stupides, ben niaiseux, parce qu'on dirait que tant qu'il n'y aura pas de gens qui sévissent sur ces crimes-là, ben, il y en a d'autres qui vont être encouragés à le faire. Puis quand je vois que Singapour, là, de toutes les nations sur Terre, décide d'être plus tranquille avec une peine comme celle-là, moi, ça m'a fait sourciller. Je sais pas pour vous.
1: Mais c'est parce qu'ils font ça parce qu'ils veulent pas, par la suite, que ça devienne un... ultra médiatisé, que le gars sorte finalement de prison s'il est envoyé en prison et fasse pendant des années des vidéos sur Singapour, incite les gens à ne pas y aller. Donc, ils ont calculé ça. Mais moi, j'ai bien de la misère avec les gens baveux dans la vie. Ça, ouais. C'est baveux. Tu sais, c'est, des fois, on
4: est-ce littéralement.
1: Que est-ce que c'est intentionnel? Est-ce que c'est pas intentionnel? Tu sais, des fois, tu te poses ça avec un crime. Est-ce que c'est intentionnel? Est-ce que c'était pas intentionnel? Puis là, tu punis quelque chose qui est davantage qui est intentionnel. Là, c'est quelqu'un qui veut se filmer en train de faire une bêtise. Il y a pas d'examen à faire si c'est intentionnel ou pas. C'est en soi seul l'est. Et j'ai bien de la misère avec ça, moi.
4: Mm. Puis on en voit de plus en plus, donc, carrément, on dirait.
5: Ouais, non, mais moi, je pense qu'à un moment donné, il faut pas non plus exagérer, là, dans le sens que si on se mettait toujours à punir, puis tu sais, dire, punir la bêtise humaine, là, je pense que tout le monde a une histoire et on enverrait beaucoup de gens en prison. Là, tu vois ce que je veux dire? Donc, à un moment donné, il y a des règlements. Oui, tu sais, il y a des amendes. Si tu fais un crime, ben, j'espère que tu vas être puni. Mais je pense que c'est plus cette culture-là aussi où on veut faire le buzz, tu sais, puis là, on peut aller un petit peu à l'encontre de ces règlements. Mais en fait, c'est plutôt, je trouve que c'est peut-être un manque de curiosité puis de dire que je m'en vais dans tel pays, qu'est-ce qui est autorisé, qu'est-ce qui n'est pas autorisé, puis jusqu'où on met la ligne, tu vois. Un peu. Ouais. C'est plus ça, là. À un moment donné, ayez un minimum de respect pour, tu sais, vous allez quelque part, il me semble que vous devez quand même vous informer, là.
4: Ouais. Je pense qu'il y a de plus en plus de petits crimes comme ceux-là, tu sais, peut-être des infractions qu'on va découvrir, hein, peut-être à cause des influenceurs puis des gens qui veulent faire un buzz comme ça.
5: Parce que des fois, ça peut être drôle, puis des fois, c'est vraiment épais, puis effectivement, là, tu vas vraiment à l'encontre des règlements. Après, bon, tu sais, dans des pays, ça peut être hyper sévère, là. Puis on a vu qu'il y avait du tourisme, de personnes qui décident sciemment d'aller dans des pays où il y a des règlements, où c'est même compliqué, où même les gouvernements disent il y a une alerte rouge, n'allez pas, tu sais, il y a un enjeu de sécurité, n'allez pas dans ce pays-là, puis tu décides d'y aller pareil. À un moment donné, c'est aussi à tes risques et périls, là.
4: Ouais. Je pense qu'il y a des conséquences qui peuvent venir. Ouais. Là,
1: avant que tu fasses ta deuxième, parce que j'ai été voir, niaise pas avec le POC, parce que à Singapour, ils parlent plusieurs langues, dont le mandarin, et niaise pas avec le POC en mandarin, donc je m'essaye, c'est Bie Ziai Bien Qiu Sheng Chuo Di Nian Xiu.
4: Bon, on salue tous nos auditeurs qui parlent mandarin, puis qui apprennent des expressions.
1: À la demande, je peux le répéter, mais je suis pas.
5: Toi, t'es dans l'intonation. Ça se peut que t'aies dit autre chose.
4: Ouais, c'est ça.
1: Je m'excuserai d'avance.
4: Ça se pourrait aussi. Hey, je vous transporte en France, à Clermont-Ferrand. Il y a un homme qui a comparu la semaine dernière, homme de 27 ans, pour une bien drôle de raison. Ok, voyez, monsieur, lui, en février 2025, décide d'acheter une auto, qui est une Renault Mégane, pour ne pas la nommer, une auto qui paye à ce moment-là 8 500 €. Jusque-là, tout va bien, roule dans sa bagnole, finit par se faire coincer 4 mois plus tard. Les policiers font un contrôle routier auprès de l'homme en question qui avait déjà perdu presque tous ses points d'inaptitude. Semble-t-il que c'est pas un grand chauffeur. Et là, on découvre que le véhicule, il est signalé volé. Il y a pas d'assurance, il a été volé quelque part. Et là, ben, ils se mettent à poser des questions au conducteur. Tu sais, où c'est que vous avez acheté cette auto-là? Puis, avez-vous des papiers? Et là, il y a la carte grise en France, c'est comme un peu l'équivalent des matriculations, si je ne m'abuse. Et là, regarde ça, la voiture est au nom de Emmanuel Macron.
1: Ah, il est connu.
4: Et là, l'adresse, c'est le 55 rue du Faubourg Saint-Honoré à Paris. Ça, c'est l'adresse du palais de l'Élysée, ni plus ni moins. Et là, ben, ça a déclenché tout un processus judiciaire dans lequel l'homme a été jugé pour recel de vol, tu sais, d'avoir un produit en sa possession qui a été volé. Pourquoi? Ben, parce que les magistrats avaient de la misère à croire son histoire. On dit, OK, là, vous avez acheté une auto, vous, puis vous avez vu Emmanuel Macron, l'adresse de l'Élysée, vous avez fait, ah, ben oui, c'est bon, c'est à Monsieur Macron que j'achète une auto.
5: Voyons.
4: Ouais, et là, ben, ils ont eu de la misère à le croire. Le procès s'est étiré. Ses avocats ont argumenté. Ils ont dit, regardez, il a acheté son auto à 3 h du matin. Il était bien fatigué. Il a pas regardé ça. Et là, ben, ça a fait poser d'autres questions. Comme quoi, ben, un, il a payé son auto pas mal moins cher. Qu'est-ce que ça vaut? Qui achète une auto à 3 h du matin? À qui il l'a acheté à 3 h du matin?
5: Sûr qu'à 3 h du matin, un petit deal comme ça pour une auto, toujours une bonne idée.
1: Bref, je vous êtes dans le jugement.
4: Il a été innocenté, finalement, de recel dans tout ça. Il a reçu une amende, mais c'est assez spécial. Merci de savoir ça.
1: Merci, Alexandre Morel.
5: Merci.
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1: Petit survol de ce qui se passe à l'international avec Louis Amann. Bonjour Louis.
19: Bonjour, vous avez passé un beau week-end?
1: Oui, c'est le fun. Il n'y a plus dimanche. Comme so pas mal, là. Ouais. Ben, c'est que, so what? Ça, c'est la meilleure réponse que tu peux donner. So what? Soviet, so what? Écoute, tu nous as parlé la semaine dernière d'une histoire de très intrigante. C'est une espionne canadienne. Il y a du nouveau?
19: Oui, ben oui, au cours des derniers jours, c'est plutôt inquiétant, hein, les détails qui ont fuité au cours... Parce que, bon, on s'en rappelle, là, c'est une Canadienne d'origine chinoise, arrêtée, était stagiaire à l'OTAN, arrêtée au siège de l'OTAN, soupçonnée d'espionnage, en principe pour la Chine, dit-on. Et là, au cours des derniers jours, ben, il y a des détails qui sont ressortis qui sont plutôt inquiétants. On sait qu'elle demeure détenue, cette jeune femme-là, actuellement. Oui. Le parquet belge a refusé sa libération sous caution. Alors, qui est cette femme? Donc, 33 ans, c'est une femme naturalisée canadienne, mais très récemment. Elle a été résidente permanente pendant plusieurs années. Une Madame Zhang, mais qui utilise différents prénoms, selon. Des fois, c'est Biwei Zhang, des fois, c'est Claire Zhang, des fois, c'est Katina Zhang. Alors, c'est un peu difficile de se retrouver dans tout ça. Sur son profil LinkedIn, elle se dit agressivement asiatique. Et c'est une jeune femme qui a fait ses études à l'Université d'Ottawa. Elle a étudié le génie et l'informatique avec spécialisation en IA, en véhicules autonomes et en technologie de drones. Rien que ça, là, Rémi et Karima,
1: ça commence à être louche, là, trois noms.
19: Ouais, ça devrait allumer des voyants rouges, là, mais bon. Par ailleurs, on se posait la question la semaine dernière, est-ce que c'est une stagiaire qui vient d'arriver sur place, ça, ou est-ce qu'elle était auparavant employée du gouvernement du Canada? Mais devinez quoi? Elle a travaillé, ça fait 10 ans qu'elle travaille pour le gouvernement canadien, travaillé pour Statistique Canada, travaillé pour l'Agence spatiale du Canada, travaillé pour l'Agence des services frontaliers, et elle a travaillé pour le Conseil national de recherche du Canada.
5: Ah non, mais c'est quand même, on s'entend, là, c'est quand même des lieux sensibles, c'est... avec des informations particulières sur le Canada comme tel, sur ses systèmes, c'est quand même fou.
19: Oui, non, c'est hallucinant. Alors, la grande question, évidemment, que tout le monde se pose, c'est est-ce que ou qu'est-ce que les services de renseignement canadiens savaient sur cette femme-là quand ils ont fait l'enquête de sécurité il y a 2 ans pour son stage à l'OTAN? Ben, ce qu'ils savaient, ou du moins ce qu'ils auraient dû savoir, c'est que cette femme-là avait été accusée de fraude lors d'une application pour sa première job au fédéral à l'Agence des services frontaliers du Canada. Elle avait fait application sous 2 différents noms pour s'assurer d'avoir la job. Donc, elle a passé 2 examens, si vous voulez, là, pour être embauchée.
5: Sélection, oui.
19: Exactement. 2 examens de sélection.
17: C'était à distance, ces examens-là, ou elle est venue 2 fois à l'examen en personne?
19: Ça, je ne le sais pas, mais tout ça pour dire qu'elle a pris l'examen 2 fois, 2 différents noms. Et on l'avait pincé. On avait dit, madame, vous n'avez pas le droit de faire ça, là, utiliser 2 différents nombres, une même job, ça se fait pas ici au Canada. Alors, elle avait eu une réprimande, devinez quoi? On l'avait invitée à suivre une formation de quelques jours en éthique. Mmh. Alors, voilà. Donc.
5: Ben, peut-être que c'est ça, elle a dû dire, ah ben, tu sais, je voulais tellement l'emploi, tu sais, puis.
19: Je le sais bien, mais
5: voilà.
19: Bon. Alors, tout ça pour dire que tout ça sent vraiment pas bon. Ça arrive à un très mauvais moment, parce qu'on sait que le gouvernement Carney essaie de se rapprocher stratégiquement de la Chine, c'est de réchauffer les relations. Alors écoutez, chose certaine, il va y avoir de la rétro-ingénierie qui va devoir se faire là, à Ottawa, savoir exactement ce qui s'est passé. Là. Parce qu'encore une fois, la Terre ne tombera pas de son axe en raison de cet incident-là, mais c'est certain que c'est indisposant, puis ça fait passer le Canada un peu pour un pays où, peut-être pas de façon générale, mais dans ce cas-là, clairement, quelqu'un l'a échappé.
17: Mais est-ce que ça fait pas passer le Canada pour ce qu'il est? C'est-à-dire, moi, j'ai jamais pensé que le Canada était très, très sérieux là, en matière d'espionnage et de contre-espionnage, puis sur cette échelle-là, je pense. Tu sais, quand tu regardes des James Bond, il n'y a pas de Canadiens. C'est pas notre force.
19: Oui, d'autant plus que les services de renseignement canadiens nous le disent depuis quand même un certain nombre d'années, là, et la Chine et l'Inde envoie des étudiants au Canada qui, en réalité, certes, sont des étudiants, mais pas seulement. Là. Alors, vous voyez, là, vous suivez un peu mon regard. Là. Mm-hmm. Alors, c'est essentiellement ça. Donc, comme je le disais, là, il va certainement y avoir un exercice de rétro-ingénierie là, pour s'assurer qu'un truc comme ça ne survienne plus jamais.
5: Ah non, puis, tu sais, c'est quand même sérieux, évidemment. Bon, une enquête est en cours, mais comme tu dis, la personne, elle est en détention provisoire quand même. Donc, c'est des allégations extrêmement sérieuses et on dit qu'elle est soupçonnée. Le parquet fédéral belge dit qu'elle est soupçonnée d'espionnage pour le compte d'un pays tiers et d'appartenance à une organisation criminelle.
19: Donc,
5: on a pris les choses très, très au sérieux.
19: Puis encore une fois, quand ils ont fait son enquête de sécurité il y a 2 ans pour ce stage-là, on savait tout ce que je vous ai dit. Là. On savait
5: c'est ça.
19: Qu'elle avait travaillé au fédéral. On savait qu'elle avait été pincée pour fraude. On savait qu'elle utilisait des noms différents. On savait. Alors...
5: N'ont pas allumé.
19: Chercher l'erreur.
17: Ben, ils n'ont pas allumé ou ils l'ont laissé aller pour la regarder et la voir à l'œuvre. Là,
19: ben, ça aussi, c'est peut-être parce que y a tout, c'est un excellent point que tu soulèves, Rémi, c'est qu'il y a tout l'exercice du contre-espionnage des fois.
5: Ça ressemble pas bien à ça. Là, la fille est rendue à l'OTAN.
19: Ben
5: dans un. Il y a suivre encore.
17: On essaye de trouver des solutions, Karima.
5: Oui, il me semble.
17: Bon, parle-nous de la Cour pénale internationale parce que Trump. Essaye de jouer dans les plates-bandes.
19: Oui, ben ça, c'est un autre truc dont on avait parlé la semaine dernière. C'est le matin des suivis des histoires qu'on a fait la semaine dernière. Là. On se souvient que l'avion de M. Netanyahou pour se rendre à Washington avait emprunté l'espace aérien canadien. Les Israéliens ont dit qu'ils avaient informé le Canada. Et le Canada, on ne sait pas si le Canada le savait et a détourné le regard. On ne sait pas s'il savait puis ils ont autorisé le truc, ou on ne sait pas s'ils le savaient, ils ont dit non, et les Israéliens sont allés de l'avant malgré tout. La raison pourquoi c'est important, ça, on en parlait, puis la Cour pénale internationale, il y a un mandat d'arrestation internationale qui pèse contre M. Netanyahou. Le Canada est un membre fondateur, un des pays instigateurs de la création de la Cour pénale internationale. Alors, on se demandait, mais mon Dieu, là, où est-ce que le Canada loge dans tout ça? Moi, je vous parle de tout ça ce matin parce que la Cour pénale internationale commence avoir un peu de plomb dans l'aile, on va le dire comme ça. Les Américains ne sont pas membres, ils ont jamais été des fans de la Cour pénale internationale, mais là, ils sont vraiment dans une démarche à fond les ballons.
17: Mais pourquoi, rappelle-nous juste, nous d'abord, pourquoi les Américains sont pas membres, ils sont
19: pas
17: fans?
19: Parce que je pense que c'est une Cour qui est politique, d'abord et avant tout. C'est une Cour qui n'a pas de légitimité, et c'est une Cour qui a des pouvoirs extrajudiciaires, c'est-à-dire qu'ils peuvent exécuter des mandats d'arrestation dans des pays tiers. Ils peuvent inculper des chefs d'État ou de gouvernement de pays X, Y, Z.
17: Sans alors, procès, hein?
19: Non, il y a toujours...
17: Ben, Netanyahou, par exemple,
19: il y a un mandat d'arrêt.
17: Mais il n'a pas été jugé encore.
19: Exactement, mais une fois qu'ils l'auront arrêté, ben là, il y aura le procès, et bon. Alors, tout ça pour dire que les Américains ont jamais été fans, mais là, ils sont vraiment dans une démarche avec plusieurs pays africains, notamment. Ils font beaucoup de pression, non pas seulement pour convaincre ces pays-là de ne plus coopérer avec la Cour, mais de carrément se retirer de la Cour pénale internationale. C'est le cas du Burkina Faso, c'est le cas du Mali, c'est le cas, entre autres, du Tchad. Et pourquoi le Tchad, c'est important? C'est parce que juste à côté du Tchad, vous avez le Soudan. On le sait qu'au Darfour, qui est une province dans l'ouest du Soudan, là, je veux pas perdre les auditeurs, là, il y a ce qu'on appelle aujourd'hui la pire crise humanitaire de l'histoire. OK, 1,3 million de réfugiés soudanais sur le territoire tchadien, 60 000 personnes qui ont été massacrées de façon atroce. Et donc, la Cour pénale internationale est en train de monter un dossier contre les auteurs de ces crimes-là. Et un des éléments essentiels dans leur enquête, c'est de parler à des réfugiés qui ont été victimes. Or, si le Tchad ne coopère plus avec la Cour, ben, ils n'ont plus accès à ces gens-là. Alors, ça vous donne un peu une idée de ce qui est en train de se dessiner. C'est assez, comment dire, c'est assez inquiétant d'une part. Mais moi, je reviens à l'effet que du côté d'Ottawa, réaction silence radio là, jusqu'à présent. Or, je le répète encore une fois, le Canada a été un des pays... La diplomatie canadienne, Karima et Rémi, s'est gargarisée pendant des décennies avec cette notion de justice internationale. Mmh. On était des cheerleaders là, de ça, et pour bonne cause.
17: Mais casque bleu, Jean Chrétien.
19: Ben, casque bleu, Jean Chrétien, mais au-delà de ça, là, toute la justice internationale... Là,
17: Mr. Beeperson.
19: Oui. Alors, tout ça pour dire que aujourd'hui, on se demande un peu, ben, où est le Canada dans tout ça? Pour les grands principes, les grandes valeurs, moi, je pense qu'on passera, là. C'est un peu inquiétant, des fois, de voir ça, à quel point on a été tellement, si vous voulez, puis j'utilise le mot cheerleader, mais pas de façon dérogatoire, là, ou pas de façon négative, là, mais on a été vraiment là, des gens qui ont beaucoup poussé.
17: Des partisans,
19: des architectes de ça. Et aujourd'hui, on dirait que... On est passé à autre chose. Mm-hmm.
5: Mais j'allais dire, est-ce que l'époque a pas changé justement? Puis tu sais, la contestation envers les instances internationales en disant, ben oui, ils sont bons pour énoncer des principes, mais il y a plein de contradictions aussi. Là, quand tu regardes juste le Conseil de sécurité de l'ONU, des contradictions qu'on peut avoir, que finalement on est plus dans le déclaratif, mais dans les faits, ça a montré ses limites aussi. Donc, certaines personnes puis certains pays disent, ben on veut sortir de ça, ça sert à rien de toute façon.
19: Ouais, non, tout à fait. Et par ailleurs, les Africains, c'est relativement un peu facile de les convaincre de se désister ou de ne pas coopérer avec la Cour, parce que plusieurs pays africains, je prends l'Afrique du Sud, par exemple, étaient farouchement contre la Cour. Pourquoi? À sa création. Parce qu'ils disaient, ben c'est certain, ce que vous allez faire, c'est que vous allez inculper plein de chefs d'État africains, mais quand un chef d'État occidental va faire quelque chose de pas correct, ben lui, vous l'inculpez pas. Mm. Alors, nous, c'est pas vrai qu'on va embarquer dans une cour où on va être pratiquement les victimes des procès, alors qu'on sait qu'il y a des crimes contre l'humanité, il y a des choses qui se font qui sont vraiment très, très inquiétantes un peu partout sur la planète, mais il y a un biais contre les dirigeants africains. Donc, l'Afrique du Sud, c'est un peu sa position, mais l'Afrique du Sud, on le sait, a été un des pays qui a poussé, justement, pour l'inculpation de M. Netanyahou. Alors, eux ont changé leur fusil d'épaule avec le temps, mais bon, tout ça pour dire que les instances internationales, c'est jamais facile, et on le voit, ça prend qu'un maillon faible dans une organisation internationale pour vraiment faire en sorte que ça fonctionne.
5: Que ça déraille, ouais.
17: Mais j'essayais de sortir les statistiques qu'on a sorties la semaine dernière, parce qu'à la à l'idée que tu viens de lancer, à savoir est-ce que ça intéresse encore le Canada, tout ce qui est de l'ordre de la politique étrangère, on pourrait répondre encore un petit peu, au moins, on se rappelle où vont nos impôts en Éthiopie pour développer des programmes sexo spécifiques, on envoie de l'argent en Jordanie pour des femmes réfugiées, handicapées. C'est-à-dire qu'on choisit nos combats. On choisit nos combats. Je me rappelle quand même d'un temps où les combats, c'était de sauver peut-être le monde et non pas d'envoyer de l'argent comme ça. Merci beaucoup, Louis Amand.
19: Il n'y a pas de quoi.
17: À demain.
19: Allez.
5: À demain.
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12: On est de retour. Toute une pluie dehors, carrément. Il fait noir. On dirait que, on dirait qu'on est comme en hiver puis qu'il s'apprête à faire nuit. Oui. C'est très étrange ce qui se passe. J'ai regardé sur le radar. On va avoir de la pluie jusqu'à 13 heures normalement. Mais il y en a toute la journée, mais à 13 heures, on va avoir une petite accalmie. On reçoit Eugène Lapierre pour parler de tennis dans quelques instants. On en a parlé un peu, toi puis moi, la semaine passée. T'es une fan de tennis. Je pense que les gens doivent le découvrir davantage. C'est vraiment une passion chez toi, là.
13: Oui, ben j'ai joué beaucoup au tennis quand j'étais jeune, pendant des années et des années. Puis je trouve ce plaisir-là de jouer. C'est ça. T'sais, chacun son sport. Moi, c'est vraiment le tennis, ce côté de concentration en même temps. C'est un sport qui est très physique, mais en même temps, il y a un gros aspect psychologique là-dedans. C'est un beau sport aussi. Je te dirais, à Montréal, on est quand même chanceux de pouvoir avoir ce tournoi-là. Je sais qu'en ce moment, tu as parlé de la pluie. Ça vient compliquer les affaires. Là. C'est quand même un enjeu. Ça relance toute cette idée de dire, OK, est-ce que nos installations, on est prêts? Est-ce qu'on devrait avoir un toit, pas de toit? Là, il y a ces idées d'agrandissement. On va pouvoir en parler aussi avec Eugène Lapierre parce qu'on connaît aussi une période faste en ce moment. On a des stars. Ça, c'est parce que, tu sais, c'est pas évident non plus de développer tous ces talents de tennis. Ça peut coûter extrêmement cher. Tu sais, ça a souvent été associé à un sport qui est très élitiste. Moi, je me rappelle quand j'étais jeune, c'est sûr qu'à un moment donné, si tu voulais continuer à faire du tennis, aller au niveau professionnel, c'était compliqué, là.
12: Mais je pense que ça l'est encore un peu, là.
13: Ça l'est encore.
12: C'est encore pas mal élitiste. Oui, c'est encore un peu l'équivalent de la Formule 1, je trouve, là, l'impression.
13: C'est vrai que, tu sais, on a eu les années avec Eugénie Bouchard, puis juste, je me rappelle de son parcours où, tu sais, elle était partie, du côté de la Floride pour pouvoir jouer, s'entraîner, à quel point là, justement c'est tout ça est dispendieux. Maintenant, on a aussi de très belles années en ce moment. Plusieurs disent là, qu'on est dans une nouvelle période, des années fastes d'ailleurs. Il y a des articles, là, on mentionne ça beaucoup. L'année passée, on a eu la chance, toi et moi, d'assister à un match à l'Omnium Banque Nationale et on a vu la naissance d'une star de tennis, vraiment d'une étoile qui était née, Victoria Mboko, qui a remporté, qui est jeune. Et là, dans ce tournoi-ci, on aura l'occasion de voir Félix Auger-Aliassime. Lui a vraiment fait en sorte aussi qu'il y a cet enthousiasme pour le tennis. Donc, bref, je pense que les Québécois, les Montréalais, puis vraiment les Québécois suivre ça aussi de plus en plus. On a nos stars, puis on va en parler d'ailleurs avec Eugène Lapierre qui est avec nous, qui a bravé la pluie. Hey, ça va pas être facile en ce moment là pour les organisateurs. Quand il pleut comme ça, c'est un vrai casse-tête. Là.
14: Ah ben oui, mais écoutez, on est habitué, ça fait des années, puis il finit toujours par...
13: Par jouer,
14: puis à un moment donné. Mais ça complique les affaires. On dirait que la météo empire d'année en année, non seulement à cause de la pluie, mais à cause de la chaleur.
13: Ouais.
14: Et donc, on voit les tournois à travers le monde. C'est dur pour les joueurs, c'est dur pour les spectateurs, c'est dur pour tout le monde. Alors, j'ai l'impression qu'on est en train de vivre un genre de changement là, des paradigmes, d'infrastructures sportives, entre autres pour le tennis, certainement pour le tennis en tout cas.
12: Vous avez été directeur de l'Omnium Banque nationale de 2001 à 2022. C'est pour ça qu'on vous parle aujourd'hui. On dit qu'il y a l'an passé, il y a eu 287 000 spectateurs.
14: Oui. Oui.
12: Ça, c'est juste à Montréal. Cette année, ça pourrait être 300 000. Là, c'est comme si on regardait une croix à la courbe. Là, ça s'en va en augmentant. L'engouement va en augmentant. Qu'est-ce qui a fait la différence pour que ça parte là, à un moment donné?
14: Les circuits ont voulu augmenter l'importance des tournois de tête, les 9 tournois principaux, les 9 tournois Masters, autant chez les hommes que chez les femmes, et on en fait partie. Alors, avec ce changement-là, on a additionné 3 jours. On avait 9 jours à l'événement, on est rendu à 12 jours, ça fait une bonne différence sur l'achalandage et tout ça. Alors, on va connaître des croissances encore au fil des prochaines années, pendant la durée du tournoi. Et c'est ça. On regarde pour l'avenir. Excluant la personne qui parle, parce que je suis plus là-dedans.
12: Je suis
14: un spectateur très attentif, disons.
13: Vous êtes un fin connaisseur de tennis, quand même.
14: Vous êtes certainement,
13: vraiment une bible du tennis.
14: J'aime bien mon sport. Je trouve qu'on a fait du beau travail ces 40 dernières années. Des fois, les gens réalisent pas, mais on a fait le vol du siècle en 1980 quand on est allé chercher une partie de l'événement à Toronto. L'événement a été créé en 1881, le troisième plus vieux tournoi de tennis du monde.
13: Wow.
14: Et ça a toujours été à Toronto. Non, à Niagara Falls, un peu partout. Ils l'ont promené un petit peu partout et tout ça. Et en 1980, quand les tabatières avaient plus d'autre choix que de commander dans leur publicité ou leur promotion que les bâtiments et les événements, Tennis Canada est allé voir Imperial Tobacco. Imperial Tobacco qui, pour commanditer le tennis, ils ont dit, oui, certainement, on veut.
12: C'est la cigarette qui commandite le tennis.
14: À une condition, pas avant 80, mais en 80, là, il n'y avait plus de choix d'aller. Alors, ils ont dit, oui, à une condition, qu'il y ait un événement à Montréal. Parce que le siège social est à Montréal, puis beaucoup de clients au Québec, tout ça. Alors, Et donc, il y a eu une foule d'événements. C'était pas juste le tennis. Il y avait eu plein de trucs, là, le festival Marketen, le truc ici,
13: mais ça. L'Omnium du Maurier.
14: Du Maurier. Au départ, c'était Players. C'était le Players. Ça a pris du temps avec les gens quand ils ont passé à du Maurier. Alors, ils ont changé de marque.
12: Quelle époque.
14: Alors, c'est quelque chose, Je me souviens, on avait pris comme porte-parole Claude Meunier, puis il avait mis les gens d'Imperial Tobacco en furie parce que il est allé faire son speech en avant, puis il dit ouais, c'est ça, mais on interdit aux joueurs de fumer sur le terrain.
12: Heureusement, quand même.
14: Alors, en tout cas, bon.
13: C'est assez incroyable, quand même. Donc là, c'est ça, on est rendu à une étape, donc c'est quand même un incontournable. Mais maintenant, Montréal, là, sur la map, ça représente quoi comme circuit?
14: Je comprends mal la question.
13: Ça représente... Parce que là, tu sais, on disait que ça a quand même pris de l'ampleur, mais pour ceux qui jouent tout ça, Montréal, ça représente quoi
14: Écoutez, il y a les 4 tournois du Grand Chelem, puis il y a 9 tournois Masters. En été, il y en a 2 tournois Masters, entre Wimbledon et le US Open, qui sont des tournois du Grand Chelem. Et donc, ce sont parmi les tournois les plus importants du monde. C'est pour ça qu'on a, d'une année à l'autre, la plupart des meilleurs
13: vedettes,
14: joueurs.
13: Là,
14: alors, si vous voulez voir des bons joueurs, là, vous allez voir tout le monde. Là, c'est sûr. Alors donc, c'est un impact incroyable, mais pour nous, c'est pas notre mission. J'ai encore le nous parce que je me prends encore à Tennis Canada, mais c'est pas la mission de Tennis Canada d'organiser un gros tournoi. C'est la mission. Sa mission, c'est de développer le sport, qu'il y ait de plus de joueurs possibles au Canada. Mais c'est avec les retombées, les surplus du tournoi qu'on est capable de financer la promotion du sport.
12: J'écoutais une entrevue avec Félix Auger-Aliassime, qui est quatrième raquette mondiale, va avoir 26 ans dans quelques jours. Ouais. Quel joueur de tennis. Et je me rendais compte que je le connaissais pas. Il donnait des. Lui, il habite pas au Québec, là. Il habite, je pense, à Monaco, si je ne m'abuse. Et je me suis dit, c'est peut-être ça le défi que le tennis rencontre au Québec, c'est qu'on connaît mal nos sportifs, c'est-à-dire on les voit pas dans la rue. Mm-hmm. Ils sont, j'imagine, des fois de passage ici, mais ce sont des vedettes internationales qui passent la grande majeure partie de leur année à l'extérieur. Ouais. Est-ce que c'est ça le défi?
15: Entre autres, c'est ça. Les amateurs de tennis du Québec, et Dieu sait qu'il y en a, ils connaissent bien Félix. Ils connaissent Eugénie, ils connaissent Andreescu, ils connaissent Leila Fernandez, ils connaissent Mboko qui a remporté le tournoi l'année dernière. Oui, évidemment, on n'a pas le tennis n'a pas la visibilité des Canadiens de Montréal, par exemple, qui jouent 80 matchs, 40 matchs à Montréal et tout ça, et qui a une popularité depuis toujours.
12: Alors, il y en a qui passent leur été à Montréal. C'est parce que ça aussi, c'est pas juste le fait qu'ils jouent à Montréal, c'est qu'ils sont vraiment, en général, présents à Montréal.
15: Ils sont ici certainement, mais un joueur de tennis peut pas rester. Surtout, ben là, il s'est installé à Monaco, mais on le suit. On le suit sur la scène internationale, on l'a suivi à Wimbledon, on l'a suivi à Roland-Garros, où il y a des résultats incroyables. Mais le défi pour l'avenir du développement du tennis, c'est de faire en sorte que les jeunes puissent jouer tout le temps. Et là, il y a toutes les villes ont des terrains extérieurs. Alors moi, je pense qu'il faudrait de plus en plus qu'il y ait des installations intérieures pour jouer de façon publique. Donc, que ce soit abordable. La seule à Montréal, sur l'île, c'est le stade IGA. Quand en 96, il y a eu un ultimatum de l'ATP. On peut plus jouer dans un vieux stade de baseball. Parce que quand je parle de 1980, on a eu l'événement, on a juste adapté le stade de baseball. On a mis des terrains dans le champ. Et c'était là le tournoi. L'ATP a dit, regarde, on peut plus tenir un des plus grands tournois du monde dans un vieux stade de baseball. On a construit le stade de tennis qu'on connaît actuellement en 1995. Alors, à ce moment-là, on avait dit, oui, on veut le faire, parce que la ville nous a dit, écoutez, nous, on veut pas faire ça, prenez-le, vous le construisez, puis vous le gérez. On a dit, bon, OK, on va le faire, mais à une condition, qu'il y ait des cours intérieurs pour l'entraînement. Puis le développement des jeunes. C'était une ruée, parce que nous, on a gardé ça public, pas de frais de membership. Tu t'appelles, tu réserves, tu te prends un terrain, c'était 20$ plus taxes dans le temps. Aujourd'hui, c'est rendu 30$ taxes incluses. Alors, on n'a pas suivi l'inflation trop. C'est plein tout le temps.
13: C'est intéressant, sauf que on va se poser la question, on le disait d'entrée de jeu avec Rémi, on a souvent cette impression du tennis qui est très élitiste, si on a envie d'être joueur professionnel. Si on est un jeune qui commence dans le tennis, là, c'est quoi le chemin? Si on rêve d'être Victoria Mboko, si on rêve d'être Félix Auger-Aliassime, y a-t-il un chemin? C'est-tu accessible?
15: Le chemin, c'est d'aller jouer, premièrement. Toutes les villes ont des terrains extérieurs, tu peux jouer. Où ça se complique, c'est pour jouer l'hiver. Donc, si on atteint un certain niveau, probablement que quelqu'un va nous dire, hey, toi, tu devrais faire des tournois. Les tournois, c'est avec soit des tournois régionaux ou des tournois provinciaux avec la Fédération québécoise de tennis, Tennis Québec. Alors, ils organisent plein de tournois. Puis là, c'est comme au hockey ou à n'importe quel sport. Tu t'en vas, tu t'inscris, puis tu essaies de gagner le plus de matchs possible. Si tu arrives à être parmi les meilleurs dans la province, ben là, tu vas jouer les championnats canadiens à un moment donné. Et là, Tennis Canada peut te voir le talent, puis tout ça. Puis il y a un centre national à Montréal. On a la chance de l'avoir à Montréal, centre national. Mais on prend pas beaucoup de monde, là. Mm. Mais c'est là que Félix Auger-Aliassime...
12: Moi, j'ai essayé d'y aller. Moi, ça n'a pas marché.
15: Non, ils sont pas pris. Ben là, je suis surpris. Caroline. Ouais. Alors, mais c'est un peu ça. C'est un chemin. Beaucoup d'appelés, peu d'élus, mais ça marche comme ça.
12: Mm. Je suis pas un gros connaisseur de tennis, mais j'en ai regardé beaucoup. Je garde un souvenir qui ne disparaît pas de mon esprit de la finale Wimbledon entre Nadal et Federer, que Nadal avait finalement remporté. Puis ça a été long ce match-là.
15: À la pénombre, à la fin de la journée.
12: J'avais commencé le match chez ma grand-mère à Trois-Rivières, puis mon père a dit, il faut partir à Montréal. On est embarqué dans la voiture, et quand je suis arrivé à Montréal, le match était encore en cours. Donc ça donne une idée quand même. 2 heures de route. Je connais pas bien ça, mais je sais par exemple qu'il y a des styles au tennis. Il y a des joueurs, par exemple, qui sont très agressifs, qui vont au filet. Il y en a qui restent plus en arrière. C'est quoi le tennis québécois? Y a-t-il une touche québécoise?
15: Pas vraiment.
12: Où on développe des joueurs de tous les styles.
15: Au fil du temps, on a, vu qu'on jouait, nos meilleurs joueurs ont joué à l'intérieur parce que toute l'année, une partie de l'année, plusieurs ont développé un style plus d'attaque. Okay. Alors, au tennis, sur les surfaces rapides, comme le gazon à Wimbledon, c'est une surface rapide. Les joueurs qui cognent dur, la balle, elle freine pas beaucoup quand elle touche l'herbe. Ça, alors, ils ont un certain avantage. Donc, souvent, les surfaces rapides favorisaient les joueurs puissant. Et les joueurs, les surfaces plus lentes, comme la terre battue à Roland-Garros, qui freine la balle énormément, la balle rebondit plus haut, on a plus de temps pour la courir et ainsi de suite, ça favorise les joueurs défensifs qui vont se contenter de remettre la balle. Nadal, Federer, deux bons exemples. Pour ça que la rivalité était si bonne, parce que Federer aimait attaquer, monter au filet de temps en temps. Il y avait plus un style d'attaque. Et Nadal, un style de relanceur, avec des balles brossées qui montent à 20 pieds dans les airs. Et le bond était incroyable. Alors, deux styles différents. Nos joueurs... il n'y a pas de style parfaitement défini. Félix aurait plus tendance à vouloir attaquer. Lui, quand il arrive sur le terrain, il veut mener le jeu, surtout avec son coup droit. Il a un bon service. Puis si la balle est moindrement courte, il va rentrer dedans à tour de bras pour essayer de faire le point. Mmh. Alors, il y a par exemple, lui, je sais que vous regardez l'heure, là, mais il y a un truc qu'on a au tennis, de plus en plus, on appelle ça le service plus un. Les joueurs qui ont un bon service, la balle revient, plus un, fini le point, tout de suite.
13: Pas
15: bon. D'échange pour jouer, puis tout ça, lui, il veut. Alors, Félix, c'est sa spécialité, ça.
13: OK. Ça va être intéressant à surveiller. Le service plus aujourd'hui, un, d'ailleurs.
15: Vous allez, il joue demain, je pense. Je sais plus.
13: Je pensais que c'est aujourd'hui.
15: C'est mon fils ce soir qui va jouer un Français qui est.
12: Gaël.
15: Gaël, mon fils, spectaculaire au possible. Alors, lui, il va jouer ce soir. Okay, je pense parfait. Que Félix, c'est demain.
12: Oui, okay. C'est demain.
13: Mais c'est ça que j'allais dire. Qu'est-ce qu'on surveille, là, pour les prochains jours, pour ce tournoi à Montréal? Qu'est-ce qu'il faut surveiller pour tous les amateurs?
15: Bien, on va surveiller Félix. Mm-hmm. Écoutez, le tournoi a la malchance d'avoir perdu deux têtes de série. Alors, Sinner puis Djokovic, mais ça donne une chance à Félix. Mm-hmm. Il tombe deuxième favori du tournoi.
12: Zverev
15: est en haut du tableau, lui est en bas. Si tout se passe bien, il devrait se rencontrer en finale. Mais ça arrive rarement que tout se passe bien dans le tournoi. C'est dur déjà. Tous les matchs sont rendus difficiles. Les gars peuvent pas tenir pour acquis que leur premier tour va être facile, puis on va passer au deuxième. Mais bon, non, tous les matchs sont durs. Alors, je regardais le tableau de Félix, puis il y a quelques bons défis là, déjà en début de tournoi. Alors, on va le suivre, puis on espère qu'il va aller le plus loin possible.
12: On a Diallo aussi qui joue aujourd'hui.
15: Ouais, Diallo
12: pense.
15: Devrait jouer. Alexis Galarno devrait jouer. C'est nos deux Québécois qui étaient à l'horaire hier soir. Mais
12: 13h55, on ouais. dit. Merci ouais. beaucoup, Eugène Lapierre.
15: Ben, moi, je vais,
13: merci.
12: On va retourner faire un tour, carrément. On va y aller, on va se trouver des billets. Je pense qu'on a des bons contacts. Merci, bye-bye.
15: Parfait, merci. Au revoir.
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12: Vous rappelez-vous, c'était en 2023, il y avait un événement qui avait été organisé au Centre des congrès de Québec. Un événement qu'on pourrait qualifier là, d'anti-avortement. Là, c'est un groupe, en fait, de la Colombie-Britannique qui avait réservé le Centre des congrès pour venir tenir un événement. Et là, ça avait été annulé. Ça avait été annulé par l'ex-ministre québécoise du tourisme, Caroline Proulx, parce qu'elle avait dit, là, en gros, là, ben, ça respecte pas nos valeurs, on veut pas des événements comme ça au Québec. Donc, on avait fait annuler. Et le groupe en question a pas avalé, disons ça rapidement, parce qu'ils ont poursuivi. Et là, ben, la décision a été rendue, elle va devoir verser 60 000 $ au groupe Harvest Ministries International. Carrément, on en parlait un peu avant d'entrer en onde. C'est sûr que, bon, toi, t'es une fille. J'imagine que la question de l'avortement, même pour beaucoup de gars, c'est une question qui est très épineuse, mais pour les filles, je pense que ça l'est davantage. Le fait que ça soit un événement anti-avortement qui a été annulé, il y a l'enjeu de la liberté d'expression, mais en même temps, il y a cet enjeu-là aussi. J'imagine que c'est compliqué pour une fille de sauter aux barricades et de dire hey, la liberté d'expression.
13: Mm-hmm.
12: On est d'accord?
13: Oui, ben c'est ce que tu as raison qu'il y a beaucoup d'éléments. En fait, il y a des éléments très importants dans cette affaire-là. C'est des thèmes qui vont ressortir. Tu as la question de la liberté d'expression. Est-ce que si tu es un groupe, ce qu'on appelle les groupes pro-vie, puis que tu es anti-avortement, est-ce que tu as le droit de te prononcer? Ben, moi, je pense que oui, on devrait pouvoir se prononcer, puis après, ça peut nous heurter, mais je veux dire, la liberté d'expression, ça permet de s'exprimer sur tous ces sujets-là. Donc ça, c'est un enjeu. Ensuite, sur ce droit-là pour l'interruption volontaire de grossesse, c'est quelque chose, je veux dire, au Québec, ça fait partie de notre société. On ne veut pas remettre en question ce droit-là pour les femmes, donc ça vient toucher une corde sensible. Ensuite, l'autre affaire, c'est l'enjeu de l'État. Jusqu'où l'État peut aller dans ces interdictions? Et d'autant plus, ça se passe au Palais des Congrès, dans un endroit, en fait, tu sais, c'est pas un endroit comme privé, tu sais, dans une salle privée. Et là, je trouve que, pour moi, il y a une interrogation. En fait, je me suis vraiment posé cette question-là, parce que d'un côté, tu dis, OK, l'État n'a pas à se mêler de ça. Mais après, est-ce que tu peux dire au nom de différents principes sur des lieux qui sont régis, disons, par l'État, si on est, par exemple, sur la question de la laïcité? Est-ce qu'on pourrait dire, ben regarde, au Palais des Congrès, on ne veut pas d'événements religieux? Ben, tu sais, ou mettons, tu sais, des prêches religieuses. Tu sais, que finalement, on réserve la salle, puis là, il y aurait, ça serait pour des prêches religieuses. On pourrait dire, ben, garde, sur des terrains ou des lieux qui sont régis par l'État, on ne veut pas aller là. Donc, sur la question de l'avortement, par exemple, ben, sur ce droit-là, on trouve que ça va à l'encontre du droit. Mais, tu sais, c'est vrai que ça peut devenir arbitraire.
12: Ben, ça l'est déjà, je pense.
13: Ben, c'est ça. Et d'ailleurs, je veux juste mentionner. Parce que pour revenir un peu à cette histoire-là, l'ancienne ministre, elle a défendu sa décision parce qu'elle disait, elle tentait de contrer la désinformation. OK? Pourquoi? Parce que elle avait lu, dit-on, une déclaration complètement fausse du groupe selon laquelle, je cite, l'endroit le plus dangereux au Canada pour un enfant est le ventre de sa mère. Donc, elle, c'était sur ce principe, entre autres, là, qu'elle disait qu'elle veut contrer la désinformation là-dessus. Et ensuite, elle a indiqué sur X qu'elle prenait acte du jugement rendu par la Cour supérieure et, je cite, « Nous analyserons attentivement la décision avant de déterminer les prochaines étapes. » Et ils reviennent là-dessus en disant « Nous réitérons notre engagement sans équivoque envers le droit des femmes à disposer de leur corps et à faire leur propre choix en matière de santé reproductive. » Fait que, tu sais, c'est là que je te dis, je trouve qu'il y a quelque chose de complexe parce que d'un côté, il y a cette volonté de protéger ces droits-là, mais en même temps, on est dans un état de droit où on ne peut pas aller dans l'arbitraire. Tu sais, l'État ne peut pas se mêler de tes opinions. Tu as le droit d'être anti-avortement là, dans la vie et d'exprimer ça.
12: Pas confiance aux gens. Moi, c'est ça. Ça revient souvent. Là, c'est sous cette forme-là, mais des fois, c'est sous d'autres formes. Quand on veut légiférer en matière de discours haineux, qu'on dit ça, ça devrait pouvoir être dit, ça devrait pas pouvoir être dit. C'est comme si il y a jamais. C'est toujours le discours et celui qui légifère, mais il y a jamais celui qui écoute le discours, qui est impliqué là-dedans et à qui on accorde toute l'intelligence qu'il mérite. C'est-à-dire, au Québec, on le sait, c'est pratiquement consensuel. Là. Les gens veulent pas entendre parler d'avortement. C'est ça. C'est l'état des lieux et celui qui va rester. Et là, quand il y a des gens qui arrivent, et c'est pas des Québécois, c'est des gens de la Colombie-Britannique qui arrivent pour tenir un événement. Là, on se dit, faudrait faire attention, ça va peut-être convaincre des gens, parce que c'est ça qui est dans le sous-texte. C'est comme si on faisait pas confiance aux gens. Et moi, j'ai un malaise avec ça. Parce que c'est beaucoup plus simple qu'on le pense des fois, légiférer en matière de liberté d'expression. C'est-à-dire, est-ce que c'est dangereux de parler de ça? Je pense pas qu'on puisse dire ça. Je pense que c'est une idée avec laquelle la majeure partie des Québécois se trouve à être malaisés, là. Mais c'est pas une raison de taire ces gens-là. C'est pas une raison de le faire. Parce qu'après, il faut se justifier. Puis en plus, c'est même pas légal. La preuve, elle est mise à l'amende.
13: Est-ce que c'est ça ou c'est sur le principe? C'est-à-dire, est-ce que le principe qui a été avancé pour tenter de l'interdire sur une place un lieu public qui appartient à l'État, est-ce que c'est ça le problème? Est-ce que, moi, c'est ça ma question, ben, en fait. Si jamais il y avait évoqué, je sais pas, le trouble à l'ordre public potentiel ou autre chose, c'est ça. Est-ce que le résultat aurait été différent? La décision aurait été différente? Ou, comme tu dis, tout simplement, effectivement, si on va sur la logique de la liberté d'expression, l'État n'a pas à se mêler de ça aussi. Tu sais, ça peut être c'est un vrai sujet aussi de dire, qu'est-ce que vient faire l'État là-dedans? Mm-hmm. Puis à partir de quand ça devient problématique pour l'État, c'est vrai que ça peut basculer dans l'arbitraire aussi.
12: On va en parler avec Étienne-Alexandre Beauregard, qui est notre chroniqueur pour les trois dernières semaines de la saison. Il va être avec nous tous les jours, chercheur pour l'Institut Cardus. Salut Étienne-Alexandre.
13: Bonjour Étienne.
7: Salut à vous deux.
12: On a un peu mis la table là, sur cette question-là. Est-ce que, je te lance cette question-là, est-ce que on s'inquiète trop? Est-ce qu'on fait pas confiance aux gens qui potentiellement auraient assisté à cet événement-là en l'empêchant, l'événement?
7: Bien, l'affaire, c'est qu'il faut toujours se demander au nom de quoi on empêche ça. Hein? Puis, tu sais, je lisais un article sur tout ce cas-là. D'où c'est parti cette histoire de censure? Mm-hmm. Parce qu'il n'y a pas d'autre mot pour dire ça. Là. Quand le gouvernement force un événement à être annulé, c'est de la censure. C'est un journaliste de Radio-Canada, dont je tairai le nom parce que le but, c'est pas de nommer des coupables ou quoi que ce soit, qui a vu que cet événement-là avait lieu au Centre des congrès, qui, oui, est une propriété du gouvernement du Québec, qui a écrit à la ministre pour lui demander « Ah ouais, est-ce que vous êtes d'accord avec ça? » Sur le mode, puis on saisit l'inférence en arrière de ça, là, de dire que si vous laissez ça arriver dans un lieu qui est public, entre guillemets, c'est comme si vous acceptez ce qui est dit puis que vous êtes d'accord. Mais pour moi, c'est ça qui a sans doute mené la ministre à faire ce choix-là. Mais pour moi, la prémisse de base est fallacieuse, là. C'est-à-dire que c'est comme s'il y a quelqu'un qui va sur la place devant l'Assemblée nationale, là, où il y a souvent des manifestations, puis qui dit quelque chose. Des manifestations, il y en a de gauche, de droite, de toutes sortes de persuasion, ça veut pas dire que le gouvernement est d'accord. Puis comme l'idée que si on dit quelque chose dans un lieu public ou dans une salle qui est possédée par un ou l'autre, ça veut dire que la personne qui possède la salle est d'accord avec ça. Mais en fait, c'est ça qui mène à toutes sortes d'histoires de cancel culture dans les universités, puis on dirait qu'on n'en finit plus, là. Quand on veut comme élargir la responsabilité au-delà des personnes qui disent quelque chose à toutes sortes d'autres mondes, ben là, c'est là qu'on fait peur, c'est là qu'il y a des choses qui sont annulées. Mais au final, la prémisse de base, moi, je suis pas d'accord.
13: Mm-hmm. Mais je trouve que c'est vraiment c'est intéressant, ce dossier-là. Vraiment vraiment, vraiment, vraiment, parce que justement, il y a cette idée de la question de la liberté d'expression et il y a cette idée de principe, tu sais, on l'a entendu beaucoup sur l'engagement du gouvernement qui dit, tu sais, on réitère notre engagement envers le droit des femmes à disposer de leur corps. Donc là, ça venait comme toucher une corde sensible. Pour toi, l'État doit aller jusqu'où, en fait, pour ça? Là? C'est-à-dire, l'État devrait vraiment pas se mêler de ça ou l'État pourrait quand même mettre certaines balises? Par exemple, on nomme un exemple, là. Imagine, ça serait un événement complètement religieux, par exemple. L'État pourrait peut-être dire, ben regarde, au nom de la laïcité, sur nos lieux gérés par l'État, on ne veut pas ce type de manifestation.

0: choix. L'affaire, c'est que si on peut gérer des événements comme ça, ben ça veut dire que le ministre demain, qu'il soit du PCQ ou de Québec solidaire, ben peut-être que les événements qu'il va pas aimer seront pas les mêmes. Puis là, ça veut dire que selon la couleur du gouvernement, il y a certains événements qui peuvent avoir lieu à certains endroits, puis non. Tu sais, je veux dire, ça nous amène tellement dans un terrain d'arbitraire que, puis Dieu sait que s'il y en a qui sont critiques des tribunaux, j'en suis, mais là-dessus, clairement, ils ont fait le bon choix parce qu'il y avait aucune base légale pour faire ça.
1: Étienne Alexandre, il y a quelqu'un qui écrit dans la messagerie texte, vous avez invité un gars d'un think tank chrétien sans le souligner. J'ai oublié de, il faut qu'on passe le test là, moral. Est-ce que t'es pour ou contre l'avortement, carrément? On commence avec toi.
2: Mais c'est quoi?
1: Parce que c'est vrai, on est là à dire que, au nom de la liberté d'expression, il y a peut-être une mauvaise idée d'interdire un événement, mais est-ce que ça a fait en sorte...
2: Mais ce que je veux dire, c'est que c'est...
1: Parce qu'il faut le souligner avant d'en parler, apparemment.
2: Non, mais moi, ce que je veux dire, c'est que moi, je suis pour les femmes qu'elles aient la possibilité, mais après, j'ai pas de problème à ce qu'il y ait des personnes qui sont contre l'avortement qui se prononcent. Et ensuite, il y a tous les débats, puis je sais que c'est un sujet très sensible, parce qu'après, c'est toujours, tu sais, j'allais dire, les IVG tardives, ça crée toutes sortes de débats aussi éthiques par rapport à ça. Tu sais, il y a ces vrais enjeux-là. Moi, j'ai pas de problème avec cette question de liberté d'expression, qu'on peut avoir aussi des enjeux moraux, puis c'est personnel. Tu vois ce que je veux dire? Il y a plein de choses. Moi, je ne comment je te dirais? Chacun a en son âme et conscience son avis sur cette question-là, et je n'ai pas à juger de ça. Tu vois un peu?
1: Non, mais tu comprends ensuite, un peu.
2: Non, mais il y a beaucoup cette stigmatisation aussi entourant ça. Là, je veux dire, moi, pour des raisons religieuses, éthiques, morales, peu importe, de croyances, chacun est libre de penser ce qu'il veut, quelque part, tu vois.
1: Toi, Étienne Alexandre, c'est quoi ta position sur l'avortement?
0: Ah, moi, écoute, je veux pas changer la loi comme ça en ce moment. Je pense que ultimement, c'est toujours une question qui va rester entre chaque personne et sa conscience, parce que oui, il y a des enjeux moraux qui viennent avec ça. Puis c'est sûr qu'il faut avoir la maturité de comprendre la complexité de cette question-là. Après, est-ce que ça veut dire que pour cette raison-là, on devrait interdire des événements qui sont d'un bord ou de l'autre à un endroit parce qu'on n'est pas d'accord. Tu sais, c'est cette mentalité-là qui marche pas. Puis c'est là-dessus que le jugement s'est prononcé. Le tribunal, là, il n'a pas pris position sur la question du droit des femmes de choisir pour la question de l'avortement. Ça, on sait que c'est légal au Canada. Puis d'ailleurs, s'il y a un endroit où c'est plus légal que partout ailleurs, c'est ici. Fait que, je veux dire, il y a pratiquement aucun encadrement, aucune limite. C'est ça, le cadre légal canadien. Puis le jugement ne change pas ça. La question de la liberté d'expression, c'est autre chose. Mm-hmm. C'est comme si, moi, demain matin, si j'étais ministre, est-ce qu'il y a des événements très à gauche que je ne serais pas d'accord, qui auraient lieu peut-être au centre des congrès, sans doute? Est-ce que j'irais les faire fermer? Non. Puis c'est ça le problème qu'on a, en fait, j'ai l'impression, avec la liberté d'expression, parce qu'on est difficilement capable de concevoir que si on laisse quelque chose se dire, ça veut pas forcément dire qu'on est d'accord avec ce qu'il dit, mais c'est ça une société démocratique d'une certaine manière. Tu sais, c'est comme si on dit, ah ouais, ok, mettons qu'il avait laissé l'événement avoir lieu, c'est comme s'il était d'accord. Mais jusqu'à un certain point, c'est comme dire, ok, c'est la CAQ qui est au gouvernement, mais de quel droit vous laissez des députés du Parti libéral avoir un siège à l'Assemblée nationale? Tu sais, à un moment donné, on est dans une société qui est pluraliste. Si on n'est pas capable d'accepter ça, ben, on a un problème avec la démocratie au final, là.
2: Donc, selon toi, l'État a vraiment pas d'affaires là. L'État a été trop loin dans ce cas-ci, puis on devrait être plus vigilant dans le futur, là.
0: Ben absolument, parce que c'est un panier de crabes. C'est un panier de crabes, parce que quand on donne le pouvoir absolument arbitraire à quelqu'un de décider qu'est-ce qui est bon, qu'est-ce qui est mauvais, qu'est-ce qu'on a le droit de dire, qu'est-ce qu'on n'a pas le droit de dire, c'est sûr que ça va finir avec des cas comme celui-là. T'sais. Puis je pense que là-dessus, l'intervention de la Cour, elle était justifiée, parce qu'au final, on peut pas avoir juste une personne qui décide qu'est-ce qu'on a le droit de penser, qu'est-ce qu'on n'a pas le droit de penser. Puis bon, je pense qu'on a vécu ça beaucoup avec la question du wokisme dans un autre contexte, dans les universités. Souvent, c'était beaucoup ça. Hein. On dit, ah ben là, vous laissez telle personne dire telle chose, est-ce que ça veut dire que l'université est d'accord avec ça? Puis c'est tout cet état d'esprit-là qu'il faut un peu déconstruire pour qu'on accepte en fait que dans un lieu de débat, ben oui, il va y avoir des gens qui vont penser une chose, oui, il y a des gens qui vont penser autre chose. Puis c'est pas parce que la personne invite plusieurs famille de penser à se prononcer qui est forcément d'accord avec un ou avec l'autre. Puis si on n'est pas capable de concevoir cette liberté-là, bien, je pense qu'on devrait tous s'inquiéter pour l'avenir de notre démocratie.
1: Ouais, puis là, ce qui est vraiment frappant, on va le répéter, là, c'est que c'est la ministre qui doit payer. Ça veut dire que, on le répète, là, ça veut dire que elle n'avait pas de base légale pour faire ça. Puis c'est pour ça que le juge la punit, elle, et dit tu rembourses-toi. C'est pas, on dit l'État depuis tantôt, mais c'est elle, en fait. C'est elle qui représente évidemment l'État et les ministres qui a décidé d'agir au nom de ses principes à elle, qui se trouvent à être les principes, on le répète aussi, d'une majeure partie de la population. Rapidement, Étienne Alexandre, parle-nous des caméras corporelles, parce que j'ai vu une publication en fin de semaine, c'était il y a deux jours, Éric Duhaime, qui, à la suite de l'événement malheureux qui s'est produit au poste de quartier 26, là, sur le territoire de Villeray, deux

0: femmes policières ont été battues par des hommes et il y a des femmes qui ont assisté à ça. Il y a pas eu, les gens sont pas allés en prison, ils ont été incarcérés, mais bon, ils ont été détenus, ensuite ils ont été relâchés. Éric Duhaime dit ça va faire là, si on prend le pouvoir, nous, il va y avoir des caméras corporelles pour les policiers.
1: Ouais, ben moi c'est une sortie que je trouvais assez intéressante parce que malheureusement dans les dernières semaines, derniers mois, des histoires de violence verbale ou physique anti-police, on en a vu de plus en plus. On se souvient de Mohamed Bekali aussi, là, que lui c'était une invective verbale, mais en fait un manque de respect total envers les policiers. Puis là, quand ça vire que c'est carrément de la violence physique, ben, clairement on a un problème là. Je veux dire, si les forces de l'ordre ont cette image-là aujourd'hui qu'on peut impunément leur crier après, carrément s'en prendre à elles, les frapper, il y a quelque chose qui marche plus dans une société où on veut un semblant d'ordre. Puis je trouve ça intéressant que M. Duhaime y amène la question des caméras corporelles. Parce que notamment dans l'affaire Bekali, c'est le fait qu'il se soit filmé. Clairement, les gens qui sont anti-police aujourd'hui, parfois se filment en disant « Ah ouais, ben tu sais, si jamais la police fait quelque chose, ça va être public. » Mais là, ça s'est clairement retourné contre lui parce que justement, les gens, ils sont quand même capables de bon sens aussi. Puis ça revient un peu à ce que tu dis, Rémi. Est-ce qu'on fait confiance à l'intelligence des gens? Mais là, quand tu vois qu'il y a des abus comme ça, spontanément, ils vont parler du côté de la police aussi. Fait que tu sais, moi, ça me fait toujours réfléchir cette question-là des caméras corporelles. Il y en a beaucoup, autant des deux bords, hein, qui disent « Ah, il en faudrait parce que comme ça, ça va nous permettre de faire attention aux abus policiers, de les dénoncer quand on va les voir. » Mais moi, je pense que l'effet réel des caméras corporelles, ça va être que les gens ils vont devenir de plus en plus pro-police parce qu'ils vont voir les horreurs avec lesquelles ils doivent composer à chaque jour, les invectives, la violence, l'agressivité. Je pense que ça changerait pas mal notre vision de la police si effectivement on voyait comment ça se passait tous les jours.
2: Tout à fait. Ben, en tout cas, merci beaucoup, Étienne Alexandre Beauregard. Tu seras avec nous donc tous les jours et ça a commencé aujourd'hui.
1: Merci à vous.
2: Bye. Merci, salut.
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0: On l'a dit tout à l'heure en début d'émission, il y a une entente de principe entre les agents de bord de WestJet et la compagnie, avec à peu près 500 vols qui étaient retardés selon les sites qui comptabilisent des données pareilles. Il y en a encore beaucoup qui sont encore retardés en date là, d'aujourd'hui, 11h44. Mais la bonne nouvelle, c'est que les activités vont reprendre. On va en parler avec Jacob Charbonneau, qui est cofondateur et président directeur général de volenretard.ca. Bonjour.
14: Bonjour, Rémi.
0: Est-ce qu'on sait là, jusqu'à il y a combien de vols qui sont encore retardés là, en date de 11h44, 3 juillet?
14: J'ai pas de chiffre exact avec moi. Il faut s'attendre à ce qu'il y ait encore là, des perturbations là, au cours des prochains jours, voire là, jusqu'à une semaine.
2: Et pour les personnes qui sont encore coincées là-bas, parce que ce qu'on entendait au cours des derniers jours, des dernières heures, c'est hyper compliqué pour beaucoup de gens d'essayer de joindre des personnes de WestJet. Il y a des gens qui se disent, OK, qu'est-ce qu'on fait avec ça? Quelle est un peu la marche à suivre là, quand on se retrouve dans une situation comme ça d'urgence puis on n'arrive pas à joindre les gens comme tels? On fait quoi?
14: Effectivement, c'est pas facile de s'y retrouver, puis ça dépend toujours de la situation. Par contre, il y a les passagers ont des droits. C'est important de les connaître. Donc, le meilleur conseil qu'on peut donner, c'est évidemment de connaître ses droits pour savoir à quoi on a le droit, quelles sont les prochaines étapes. Et c'est souvent la lacune, comme vous mentionnez, les gens tentent de rejoindre le transporteur et c'est très difficile en ce moment. Et c'est d'ailleurs pourquoi on a mis un guide là sur lapaixdesprit.com pour les voyageurs, pour savoir quels sont leurs recours, quelles sont les obligations du transporteur pour leur situation précisément.
0: J'ai lu là, dans les dernières heures que WestJet, pour essayer de stopper l'hémorragie, déplaçait ses clients vers d'autres entreprises, faisait appel à d'autres entreprises pour les transporter. Supposons qu'on a acheté des billets avec WestJet, là, qui n'est pas non plus une compagnie, disons, de luxe, là, mais on aime les services de WestJet. C'est avec WestJet qu'on voulait être transporté et que là, on nous oriente vers une autre compagnie. Est-ce qu'on peut, en arrivant à bon port, quand même se retourner vers WestJet et dire non, mais attendez une minute, là, vous m'avez arrangé ça, sauf que moi, ça fait pas mon affaire comme client?
14: Ouais, en fait, c'est pas tant au niveau de la compagnie en soi. Évidemment, elle se doit de trouver là des conditions de voyage qui sont ou qui ressemblent beaucoup à ce qu'on avait acheté, notamment là si on avait un vol direct ou si on avait un surclassement. Par contre, c'est surtout les délais qui vont être occasionnés. Donc, le transporteur a une obligation de trouver des alternatives de voyage pour ses passagers. Puis, selon les délais qui vont être occasionnés, si on a certains délais à destination, surtout maintenant que la grève elle est terminée ou pour les vols qui ont été annulés avant la grève, ben là, ça va être des indemnisations qui sont prévues dans la réglementation qui peuvent aller jusqu'à 1 000 $ par passager.
2: OK. Ben c'est ça. Allons-y avec justement ce qu'on peut demander. Vous dites c'est jusqu'à 1 000 $ par passager, mais c'est ce qu'on peut obtenir le maximum ou comment ça va se jouer? Là, on est sûr d'avoir des dédommagements?
14: Ben, en fait, pour les indemnisations en soi, il faut savoir que les vols qui ont été annulés pendant la grève, eux ne donnent pas le droit aux indemnisations, sauf si c'est un vol européen, donc de l'Europe vers le retour au Canada.
2: Ah oui.
14: Ici, on parle surtout des vols qui ont été annulés avant la grève, avant le début de la grève, proactivement par WestJet, et après la mise en pause de la grève, parce que là, ça devient des décisions opérationnelles. Et là, ça va dépendre des délais qui sont occasionnés. Donc, si on devait arriver à une certaine heure à destination et que là, on arrive à partir de trois heures plus tard que ce qui était prévu. Ça va être des montants entre 400 et 1 000 $ selon les délais qui vont être occasionnés, donc jusqu'à 9 heures de délai. Et par contre, si on était en Europe, qu'on venait vers l'Europe, de l'Europe vers le Canada, là, c'est la réglementation européenne qui s'applique et elle donne droit à des indemnisations en plus des remboursements de dépenses pendant la grève.
0: Historiquement, là, quand on essaie de se débrouiller avec une compagnie aérienne, puis qu'on essaie d'avoir un peu d'argent, qu'on essaie d'avoir une récompense pour avoir été patient puis avoir attendu, est-ce que ça va vite ou est-ce que on se lance dans une espèce d'aventure interminable?
14: Je vous dirais que c'est à deux niveaux. Soit ça va très vite, soit c'est interminable. Donc, généralement, il y a des vols qui vont... le transporteur va indemniser ou faire plus rapidement. Dans des cas comme celui-là, on peut s'attendre à ce que WestJet dise « Ah non, pendant la grève, ça ne donne pas le droit au remboursement ou ça ne donne pas le droit aux indemnisations. » Alors qu'il y a des nuances, notamment là quand on regarde la Convention de Montréal ou quand on regarde justement quand est-ce que le vol a été annulé, est-ce que c'est pendant la grève ou pas, ou est-ce que c'est un vol européen ou un vol canadien. Donc, pour pas s'arrêter au premier refus, historiquement au Canada, c'est 91% des gens qui vont pas jusqu'au bout de leur démarche pour obtenir leur indemnisation parce que c'est souvent trop long, trop compliqué, les formulaires sont opaques, puis on ne sait pas si on a le droit à quelque chose, donc les gens finissent par abandonner. Donc, le meilleur conseil qu'on peut donner aux gens, c'est de s'armer de patience et d'aller jusqu'au bout de leur démarche.
2: Mm-hmm. Vous savez, moi, je voyage quand même souvent. Bon, je suis en Europe, je prends des compagnies aériennes européennes. J'ai l'impression qu'on est vraiment mal servi quand même là au Canada. Il y a eu un petit peu d'amélioration, là. Mais est-ce que les compagnies aériennes ici, notre législation, c'est un peu le parent pauvre de ce qui se fait ailleurs là en termes d'indemnisation, en termes de service à la clientèle, tu sais, qu'on nous répond au téléphone? Qu'est-ce que vous en pensez?
14: Oui, tout à fait. Vous avez 100% raison. Il y a des grosses lacunes au niveau de la réglementation canadienne. Puis, encore une fois, là, la grève vient mettre en exergue ces lacunes-là. Notamment, les cas de grève qui sont pas couverts au Canada. Toute la façon que la réglementation a été écrite, qui devait changer en 2023, puis finalement, le ministre des Transports n'ont pas mis de l'avant les changements qui avaient été proposés par le Parlement. Si bien que, présentement, ça fait qu'on a une règle ou une réglementation qui est beaucoup moins solide que ce qu'on peut voir en Europe, d'une part, qui laisse la place à l'interprétation, puis tout le processus d'escalation des plaintes avec l'Office du transport du Canada, qui est maintenant à 100 000 plaintes d'attente avec 36 mois, ne fait pas du tout de sens. Évidemment, là, ça met beaucoup de pression présentement là, sur le ministre des Transports pour trouver des solutions et mettre en place possiblement ce qui avait été proposé en 2023.
0: En tout cas, on va suivre la situation. Là, on rappelle, il y a une entente de principe. Donc, normalement, les activités vont reprendre le cours normal des choses. Merci beaucoup, Jacob Charbonneau, cofondateur de volenretard.ca.
2: Merci.
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0: Ah, dans 3 minutes et des poussières et 15 secondes, c'est Isabelle Perron, Marc Boilard qui prennent les dessus.
2: 3 minutes. Du micro.
15: Hey, t'as le doigt qui va pas droit.
0: Et 9 et 7 et 6 et 5.
16: Ça, c'est mon Rémi. À son affaire. Alors,
0: j'essaye, mais je suis pas parfait. Elle est parfaite, par contre, Karima.
16: C'est très vrai.
2: Oui, ben oui, tellement, ben tellement. Oui, ben, on peut-tu publier des photos des gens qui font ce qu'on appelle les dine and dash? On a vu ça, c'est pas drôle, en fait.
16: Dine and dash, je savais même pas que c'était ça, l'expression, mais non, c'est mais très drôle.
0: C'est ça qui est écrit sur la feuille,
2: ouais.
0: En fait.
2: Oui, mais ça, c'est ça l'affaire. On mange et on s'en va, puis on paye pas la note.
16: Ah, on paye pas. Hey, mais Isabelle, elle m'a fait ça souvent.
15: Oui, c'est vrai. Non, mais ça arrive vraiment souvent que les gens font ça, puis plusieurs même volent des centres de table. Ils volent, mettons, un poivrière et salière et tout ça. On en parle très peu, mais oui, dans des restaurants dits pour personnes aisées, là, les gens partent avec ce qui traîne sur la table.
16: Et là, ben, comme tu as vu, c'est qu'il y en a qui publient maintenant les photos prises de leur caméra. Est-ce qu'on peut? Donc, c'est ça qui m'ont
2: joué.
16: Ben, on va voir. Oui. Puis après ça, 2 fois moins de meurtres à Montréal.
0: Tu t'es calmé, tu t'es calmé un peu sur le meurtre, toi. Hein?
16: Ben, c'est parce que moi, tu te tannes.
0: C'est ça, là, tu vois, en série, Marc Boilard, c'est terminé.
16: Mais moi, c'est mauvaise réputation, c'est pas bon pour la business.
15: Non, t'as raison, c'est pas bon pour la business, mais moi, ce que je me demande par rapport à ça, c'est est-ce que la criminalité s'est juste déplacée quand on pense aux meurtres sur la Côte-Nord, par exemple, ou en Abitibi? Est-ce que à Montréal, le palmarès, le bilan est meilleur, mais ça s'est déplacé ailleurs? Moi, c'est la question que j'ai pour eux aujourd'hui.
2: Oui, et puis peut-être aussi, en sous-jacent, bon, il y a cette question de la criminalité, mais aussi, est-ce que les progrès de la médecine, ça, c'est une vraie question même qu'on se pose des fois en Europe, tout ça, les progrès de la médecine font en sorte qu'on a pu sauver des gens aussi de certaines blessures graves.
16: Absolument.
2: Ils sont blessés, mais tu les sauves de la mort. Est-ce que ça joue aussi dans l'équation? C'est quand même une vraie question.
0: Mais j'ai pas l'impression que la ville est forcément moins violente parce qu'il y a moins de meurtres. Mm-hmm. Tu sais, des fois, la violence se transforme, ça devient autre chose, ça peut être...
16: Mais c'est-à-dire que le mot, c'est un fourre-tout. Hein?
0: Ben oui.
16: Quand on dit violence, ça peut être j'ai reçu une claque sur la gueule en traversant la rue et je me suis fait poignarder, je suis mort.
2: Ben, en fait, et des tentatives aussi, tentatives de meurtre puis des agressions. question. Exact. Ça, c'est intéressant de voir.
16: Mais bref, c'est une excellente nouvelle hein, pour plein de monde. Temps, Montréal est toujours la fin du monde.
15: La criminalité s'est diversifiée aussi, là, avec les vols, avec les arnaques, avec beaucoup de types de criminalité. Qu'il n'y avait peut-être pas avant, où on pensait juste aux gangs de rue. Maintenant, le sentiment de sécurité s'est pas amélioré non plus, même s'il y a moins de meurtres. Ça aussi, c'est un autre questionnement qu'on a.
2: Mais y a-t-il autant de tentatives de meurtres, en tout cas, vous allez pouvoir voir ça aussi?
16: Ça, c'est on est avec question. André Gélinas, qui est un ancien sergent détective.
0: Il est bon, André Gélinas.
15: Tu le connais? L'aime, André Gélinas.
16: Oui. Il est bon quand il chante ou il est bon quand il parle de police?
0: Il est bon quand il chante. Surtout quand il chante. Surtout, je te dirais, surtout pour comme l'expertise quand on l'invite.
16: Bon, c'est pour ça qu'on m'a dit aussi.
0: Vous allez savoir Niamh aussi?
16: Oui, l'humoriste Niamh.
0: Et non pas Neuve.
16: Non, ça s'écrit N-E-E-V, mais c'est très bien. Non, non, mais des fois, tu vois, c'est la liste. On va parler avec N-E-E-V.
0: À cause des deux E.
15: Mais ça vous est déjà arrivé?
0: Non,
15: vous voyez, Brin, tu dis Brian.
2: C'est comme la première fois que j'ai rencontré Rémi, j'ai dit, c'est Remy ou Rémi?
15: C'est comme repas ou répas.
0: Niamh, ça fait longtemps qu'il roule sa bosse.
16: Oui, on peut dire ce qu'on appelle en anglais un late bloomer, c'est-à-dire quelqu'un qui... Mais tu sais qu'il y a un producteur en France, ça va te plaire, Karim.
0: En deux secondes.
15: Maintenant, il en reste trois.
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28: Bon midi à tous, ici Alex Laramée.
1: Entente de principe entre WestJet et ses agents de bord qui avaient déclenché une grève ce dimanche. La grève aura finalement duré un peu plus de 24 heures et uniquement durant la journée d'hier, c'est environ 500 vols qui ont été annulés. À l'aéroport Montréal-Trudeau, aucun vol avec WestJet n'est prévu aujourd'hui, mais un vol à destination de Punta Cana est prévu pour demain 8 heures. On peut s'attendre à ce que ça reprenne de plus belle durant la journée de demain. L'entente de principe doit maintenant passer par l'approbation des membres. Retour au boulot pour les travailleurs de la construction aujourd'hui. C'est l'heure des bilans, notamment sur les routes du Québec. La SAAQ rapporte 18 décès sur les routes du Québec durant les deux dernières semaines. La région des Laurentides arrive malheureusement première pour le nombre de décès avec 4. Ça avait mal commencé dès le premier week-end avec le décès d'une famille de 3 dans un accident à Lantier. La SAAQ indique que la vitesse a été la principale cause des accidents mortels cette année. On note aussi la présence de motocyclistes dans 6 des 15 accidents mortels répertoriés sur nos routes. L'heure est au ramassage à Repentigny puisqu'une possible tornade a fait beaucoup de dégâts dans le secteur. Environnement Canada n'a pas encore confirmé s'il y avait bel et bien eu tornade, mais les arbres déracinés, les masses d'eau accumulées à plusieurs endroits et les toits arrachés sont bien réels. La bonne nouvelle dans tout ça, c'est que personne n'a été blessé. Et le ministère de l'Environnement relance une nouvelle vague de vaccination pour la rage chez les ratons laveurs. Des appâts vaccinaux seront notamment distribués en Montérégie, en Estrie et dans le sud de la métropole. En terminant, la météo, ce sera des averses aujourd'hui avec quelques risques d'orage et un maximum de 23. Il fait présentement 21 degrés à Montréal. C'était les actualités. 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

0: salut tout le monde. C'était Oshiaga en fin de semaine. Ça s'est déroulé selon Isabelle Perron. Bonjour Isabelle Perron.
1: Bonjour.
0: Ça a l'air que ça a été formidable. Et moi, j'ai des choses à dire au-delà de ça, mais je veux d'abord que tu nous décrives. Tu m'as dit ça tout à l'heure comme quoi c'était ahurissant dans le sens d'une réussite sur toute la ligne.
1: On parle souvent des événements quand ça se passe mal. Puis c'est comme si à un moment donné, si ça se passe bien, puis si on a quelque chose de positif à dire, on le met derrière, ça compte pas. Mais moi, ce que j'ai vu en fin de semaine, c'est 50 000 personnes sur un même site où il n'y a pas de débordement, il n'y a pas de gens qui sont trop sous puis qui perturbent, il n'y a personne qui se pousse. Bien sûr, il y a 2-3-4 personnes qui partent en civière pour déshydratation, mais ça, c'est normal, puis ça arrive tout le temps. Mais il n'y a pas de débordement, la circulation est fluide, la sécurité se fait de façon fluide et la programmation aussi, je dois dire, sur le plan artistique, d'avoir des jeunes comme Tate McRae ou Somber, début vingtaine, qui attirent autant les foules, puis j'aurais pu te parler des autres bands aussi, mais ce que je trouvais intéressant, c'est on cherche souvent une façon de mettre les jeunes en lumière. Puis là, ben sur scène, c'était les jeunes qui nous offraient une espèce de spectacle extraordinaire. C'était les jeunes qui étaient là aussi sur le site. Je trouve ça le fun parce que souvent, on a de la misère à les intégrer dans les différentes programmations. Parfois, on peut avoir peur aussi. On fait pas confiance. On veut des gens qui sont tout de suite connus avec une notoriété. Là, je trouvais ça intéressant d'aller piger dans ce qui rayonne à l'international. Bref, moi, hier, autant sur le plan de la programmation que sur la gestion sur le site, j'ai été agréablement surprise.
0: Alors, ce que moi, je veux rebondir là-dessus, c'est je vais ramener ça à n'importe quoi. Quand je dis n'importe quoi, ça veut dire tout. C'est-à-dire que l'idée d'un festival, là, c'est pas une idée nouvelle.
1: Non.
0: Tu prends du monde, il y en a partout dans le monde. Il y en a ici, il y en a partout. Et tu pourrais dire, hey, moi j'ai une bonne idée, je ferais un festival qui aurait tel genre de programmation, tel genre d'artiste, tel genre de peu importe. Ce qui fait la différence dans tout, c'est l'exécution.
1: Mm-hmm.
0: Parce que des idées, là, moi, toi, tout le monde qui nous écoute, on a toutes des idées.
1: 15 fois par jour.
0: Il y a des, oui, exactement. Il y a des idées qui font la différence. Et je veux pas amenuir que si ton idée est poche, t'as beau être parfaitement exécuté, il n'y arrivera rien. Mais quand tu vois un festival, qui c'est compliqué monter un festival,
1: mm-hmm.
0: toi, tu vas là, t'achètes ta passe, hein, tout le monde trouve ça rigolo. Dans la vraie vie, là, tu l'as très bien souligné, comment ça se fait qu'il n'y ait rien arrivé de bizarre avec 50 000 personnes? C'est l'exécution. Tu m'as dit qu'Ariana Grande, que t'es allé voir, même affaire.
1: Oui.
0: Il y avait des affaires de sacs transparents. C'était un peu lourdeau quand tu regardes, mais ça a été bien exécuté. Le trafic à Montréal, là, c'est pas, non, je te le dis très honnêtement, c'est pas une impossibilité que ça roule.
1: On veut pas que ça marche.
0: Non, je te dis pas ça. Je dis pas ça. Je connais pas assez ça pour commencer à dire comment ça marche à l'intérieur. Je peux juste te dire que ça se peut que ça soit amélioré.
1: Mm-hmm.
0: C'est l'exécution. Donc, moi, dans ma vie personnelle, toi, dans ta vie personnelle, chaque auditeur qui nous écoute, dans votre job, vous le vivez d'ailleurs, vous le savez, quand tout à coup, t'as un boss qui est un gazé, ben là, t'essaies de faire ta job comme du monde, puis il y a aussi l'inverse, c'est-à-dire qu'il y a un boss qui est bon, mm-hmm. il travaille bien, puis il y a 3-4 espèces d'éléments en poche. C'est pas l'idée même d'un employé, sa personnalité nécessairement ou autre, mais l'exécution, quand vient le temps de dire, on va faire les choses comme du monde. Et c'est pas toujours évident, parce que ça a l'air facile en gérant d'estrade de tout commenter, tu comprends, ah oui, justement, le trafic, telle affaire. Attends une minute, si c'est toi qu'il fallait qu'il arrange tout ça, qu'il coordonne tout ça, peut-être t'aurais une autre opinion.
1: 2-3 mots de tête, c'est sûr.
0: Bon, mais mon point,
1: ouais.
0: C'est vraiment de dire que t'as toujours, c'est une séquence, au début t'as une idée, puis après ça t'as son exécution. C'est qu'on vient à Oshiaga ou à n'importe quelle affaire que nos auditeurs vivent, ça commence par une idée. Un couple, c'est pareil.
1: Mm-hmm.
0: Hey, j'aimerais ça me faire une blonde. Là, tout à coup, j'ai rencontré elle, telle affaire. C'est dans l'exécution que les mm-hmm. affaires. C'est pas nécessairement qu'au départ, c'est deux personnalités qui avaient rien à voir. Non! Ça peut être exactement... C'est pour ça que j'ai toujours dit, je trouve ça plus triste une première date. Écoute bien ce que je vais dire.
1: Oui.
0: Je trouve ça plus triste une première date qui ne devient pas une deuxième date qu'un couple qui se sépare après 10 ans. Sais-tu pourquoi?
1: Pourquoi?
0: Parce qu'après 10 ans, ils savent.
1: Oui.
0: Comment tu sens tout courant?
1: Oui.
0: Ça fait 3 ans que ça marche pas.
1: Pour moi,
0: pas.
1: Tu l'as essayé.
0: Calvasse. Puis pas juste une fin de semaine. Ça fait 10 ans.
1: 10 ans.
0: Alors évidemment, s'il y a des enfants impliqués, c'est autre chose.
1: Mais même à ça.
0: Bon, fait que moi, je veux vraiment juste mettre l'emphase en ouverture puis que tout le monde comprenne bien c'est quoi mon point. C'est que il y a tout le temps une idée qui précède le projet. L'idée peut être bonne ou mauvaise, mais si l'exécution est mauvaise, ben l'idée devient mauvaise alors qu'elle est peut-être bonne pareil. Donc, je suis content que tu parles de ça.
1: Et je trouve que dans l'exécution, ça prend aussi du courage. Puis parfois, peut-être qu'on a besoin d'une dose de courage supplémentaire pour l'exécuter,
0: totalement.
1: Notre plan.
0: Oui.
1: Pour pas fléchir le genou, même si des fois ça fait peur, même s'il faut prendre des risques. Puis des fois, quand
0: ben,
1: reviens
0: à ton exemple. Tantôt, oui. Tu me parlais des radios musicales ou autres. Puis tu as dit, Oshiaga, c'est le fun. Ils sont pas en train de dire, qu'est-ce qui pogne
1: oui.
0: aujourd'hui nécessairement?
1: Mais c'est souvent
0: oui.
1: ça, je trouve,
0: ben,
1: qu'on est en train de dire, ben, je sais, moi, ce qui plaît à mon public cible. Fait que nous, on va décidé que c'est ça, puis ça que notre public écoute. Je trouve qu'Oceaga, ce qu'ils ont fait, c'est ben voici ce qui est hot sur la scène internationale. On regarde pas qu'est-ce que vous écoutez présentement. Voici ce qu'on propose et ça fonctionne. 50 000 personnes chaque soir, c'est complet.
0: Oui.
1: Et ça marche. Mais des fois, je trouve que quand on essaie de comprendre comment l'auditoire va écouter.
0: Sais-tu qu'est-ce que t'es en train d'écrire, ça t'en rend compte? La vie politique.
1: Mm-hmm. T'as raison.
0: La vie politique. Soit tu vas avec les sondages. Ah, les sondages disent
1: que... Ben là, on va faire ça.
0: Et voilà. Soit tu dis, hey, sais-tu quoi, moi j'ai une proposition. If you build it, they will come. As-tu vu le film Champ de rêve avec Kevin Costner?
1: Oui.
0: Tu te souviens?
1: Mm-hmm.
0: Pour ceux qui ne savent pas, c'est un film où... C'est une fiction, mais c'est super bon, c'est vraiment bon. C'est que lui, il est sur une ferme, genre en Ohio, puis à un moment donné, il y a des fantômes de joueurs de baseball morts. Puis il entend tout le temps une voix qui dit... If you build it, they will come. Si tu le construis, ils vont venir.
1: Oui.
0: Fait que lui, il coupe tout son maïs, puis il fait un terrain de balle, qui ça a comme pas de sens. Mais au final, à la fin, tu vois, tu sais-tu la prise de vue en hélicoptère, tu vois des milliers d'autos qui viennent parce que calvasse, le monde a entendu dire, ça a l'air qu'il y a des fantômes de joueurs de baseball.
1: Ben, quand on dit parfois pour la politique, mais ça peut être vrai dans d'autres domaines, manque de vision, mais je pense que c'est ça. Puis je me rappelle entre autres de l'amphithéâtre à Trois-Rivières quand ça a été construit au départ.
0: C'était le
1: maire Yves Lévesque qui a été controversé dans la région. Mais lui, il croyait à ça. Puis au début, il y en a des gens là, qui levaient la main, qui étaient contre, ça n'a pas de bon sens. Il y en a plein qui se sont opposés au projet. Oui. Mais force est d'admettre que quand l'amphithéâtre a réussi à ouvrir ses portes, je veux dire, maintenant, ils ont des ententes avec le Cirque du Soleil. Il y a Céline Dion
0: qui est allée. C'est là que le show de Jean Leloup avec
1: le Cirque du Soleil.
0: Non, mais il sera pas allé dans un restaurant-bar.
1: Céline, elle va à Québec, elle va à Montréal. Non, elle est aussi allée à Trois-Rivières dans ce temps-là. Puis après ça, tous les restaurateurs, puis la vie économique de Trois-Rivières. Trois-Rivières, avant un bout de temps, c'était la pause pipi entre Montréal puis Québec. Maintenant, c'est une destination de choix. Mais ça prend des projets novateurs comme ça pour faire renaître une région.
0: C'est-à-dire que ça revient à ton truc de courage.
1: Oui.
0: Je t'ai déjà dit la phrase de Henry Ford, celui qui a inventé l'idée de fabriquer des voitures à la chaîne. Là. Il n'a pas inventé l'idée de l'auto, mais de dire hey, on va en faire une après l'autre dans une usine. C'est lui là, qui a amené ça. Okay? Il disait si j'avais demandé à mes clients qu'est-ce qu'ils veulent que j'invente, il aurait dit un cheval qui court plus vite.
1: C'est tout.
0: C'est pas au monde de décider. Fait qu'en politique, c'est aux gens, aux leaders politiques. De dire, sais-tu quoi? Peut-être que c'est pas exactement ça qui est dans le sens du vent. Mais moi, là, je le sais que c'est ça que ça prendrait. Ça fait que je pousse cet agenda-là.
1: Et quand c'est pas ton domaine, la moyenne des ours va te répondre ce qu'ils connaissent déjà.
0: Ben voilà, exact, c'est ça. C'est pour ça que je dis tout le temps, si tu demandes à tout le monde, trouves-tu qu'elle est bonne mon idée? Tout le monde dit oui, ça veut dire que c'est zéro.
1: Ben je suis d'accord avec toi.
0: C'est zéro, c'est parce que ça veut dire que ça ressemble à une autre idée à mort.
1: Ben oui.
0: Bon, ben moi, je suis convaincu qu'en politique, on est à la même place. Fait que je sais pas parce que c'est là, la campagne. On est semi dedans, puis officiellement, mais tant comme on est dedans.
1: Oui.
0: Ben, on pourra voir vraiment, là, puis séparer les deux visions. C'est qu'il y a des gens qui vont dire, sais-tu quoi? Moi, là, ma proposition, c'est ça. Puis peut-être qu'au moment où on se parle, ça rallie pas tant de monde que ça, mais vous allez voir qu'à partir du moment où je vais faire décoller ma fusée, ben, il va y avoir des réactions. Et peut-être pas!
1: Mais ça, c'est accepter qu'au début, tu seras pas aimé. Par tout le monde. Au début, ça se peut que ça dérange.
0: Ben oui.
1: Mais ça, faut que t'acceptes ça.
0: Oui.
1: Ça prend assez de confiance puis de conviction en un projet qui est monté pour te dire, hey, y a du monde qui vont m'haïr au début.
0: Oui. Haïr, je sais pas si le mot haïr.
1: Mais avec les réseaux, des fois,
0: en tout cas, qui vont
1: pas
0: dire,
1: d'accord.
0: Si tu fais, ouais, exact.
1: Mais faut accepter ça.
0: Oui, oui.
1: Mais c'est ça, des fois, peut-être. L'espèce de consensus n'est pas payant. En tout cas, pas à long terme. Peut-être à court terme. À long terme, ça mène à rien.
0: Ben, moi, je vais te ramener même, je vais te donner un autre exemple, la télé-réalité.
1: Mm-hmm.
0: Quand Star Academy est arrivé, là, personne ne s'en souvient de ça, là. Tous les chanteurs du Québec étaient offusqués.
1: Oui.
0: Sans exception. Tu t'en souviens?
1: Ben oui.
0: C'est épouvantable. Moi, j'ai passé 10 ans dans un bar.
1: Show business.
0: Exact. Non, pas nécessairement, mais c'est que c'était comme. Il y a un passé. Il faut tous porter sa croix, blablabla. Bla, bla, bla. Puis là, je me souviens encore sans les nommer de tel, puis l'autre, qui un an plus tard se garochait pour aller faire le show du dimanche parce que gagnons ça 2 millions de codes d'écoute.
1: Ben oui.
0: Ben, c'est ça. Puis la même affaire, tous les comédiens capotaient sur Love Story en disant moi, j'étais allé à l'école. Moi, j'entendais. Je me souviens de ça. La fille, je m'en souviens, tout le monde en parle, c'est dans les débuts de Love Story. Puis elle nous raconte qu'elle est allée à l'école de théâtre, monsieur. Puis je me dis à moi-même, hey, il me semblait que ça marchait au talent, ça, le comédien.
1: Mm-hmm.
0: C'était pas comme des cartes de plombier.
1: Non.
0: Mais ben là, c'est ça, ça y déplaisait, puis le discours a changé.
1: Mais je peux comprendre, donc. Au début, ça a chamboulé l'industrie.
0: Mais c'est exactement ton point.
1: Oui.
0: C'est ça, je fais juste surenchérir.
1: Mais oui, je suis d'accord.
0: En disant qu'au départ, c'est rare des affaires qui sont totalement consensuelles puis qui marchent.
1: Oui.
0: Ça existe. Louis-José Houde.
1: Oui, Louis José Hood. On va voir l'exception qui fait la règle.
0: Ouais. Louis, non, mais il y a des émissions de télé aussi. Tu sais, ouais. Les trucs de danse, ça marche tout de suite, parfait, super. Mais Louis José Hood, là, il y a eu, je me souviens encore, il était au Jésus au début, puis il remplissait, puis à l'époque, si tu faisais pas le Saint-Denis, c'était zéro. Ouais. Fait, même moi, je me souviens que je disais, ouais, mais c'est 400 places, tu sais. Aujourd'hui, 400 places, c'est énorme, mais à l'époque, ben, Louis José, il a eu un parcours impeccable, mais c'est rare.
1: C'est très rare.
0: Habituellement, t'as vraiment.
1: Mais tu dis la danse, plus... même la danse, tu disais ça au début, les gens roulaient.
0: Non, mais Révolution, là,
1: mais c'est maintenant, ça fonctionne. Mais Révolution, il recule il y a 10, 15 ans, pas sûr que les gens auraient voulu signer pour ça. Aujourd'hui, ben, on voit le succès, puis on voit à quel point ça a un impact.
0: Oui.
1: Mais au départ, la danse, les gens auraient dit, ah, c'est niché, c'est les grands ballets, oui. Ça intéresse personne.
0: Oui, voilà. C'est probablement quand l'idée sur papier a fait rire pendant les meetings.
1: Je suis certaine.
0: Puis aujourd'hui, il y a une grande phrase, je me souviens plus c'est qui m'avait dit ça, qui dit, tout le monde va à la rescousse du succès.
1: Bien sûr. Puis là, tu
0: t'y connais. Oui, oui, moi, je te l'avais dit. Ouais, ben oui, tu me l'avais dit.
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0: Avec Meggy Richard, candidate pour le Parti québécois dans Duplessis. Bonjour Meggy.
1: Bonjour, Meggy.
3: Vous m'entendez bien?
0: Oh, ah, l'entend, là, on t'entend bien. Comment ça va?
3: Madame Perron, M. Bollard. Bonjour, ça va
0: salut,
3: bien?
0: Salut, ben oui. Meggy, d'abord, Duplessis, il faut que les gens sachent que c'est la région d'Isabelle Perron, ici présente.
3: Ah, c'est vrai?
0: Oui, oui, oui. Carrément. Et puis, ma
3: la
0: première
3: plus
0: question.
3: Belle des circonscriptions.
0: Ben voilà, ben c'était une écoute. On n'en doute pas. D'ailleurs, il y en a plusieurs qui disent ça de la leur. Mais je sais que tu vas trouver ça confrontant un peu, mais je suis obligé de te la poser. Est-ce que tu bois ton café avec une paille?
3: Ça m'est arrivé, mais pas... non.
0: C'est pas sur une base régulière.
1: Il faut comprendre, là, c'est parce que si vous êtes pas de la Côte-Nord, quand on va prendre un café, la question qui est posée, c'est qu'est-ce que tu mets dans ton café et est-ce que tu veux un trou pour la paille? Et quand les gens viennent pas de la place, tout le monde trouve ça un peu funky, mais
0: moi,
1: tout le monde boit
0: questions.
1: Le café avec la paille.
3: Ben oui.
1: Tout le monde.
3: Puis la fameuse paille en carton, oui. Ça a pas fait l'unanimité ici.
1: Non, ben c'est la paille en carton, ça passe pas pantoute, mais tellement que moi je pensais que c'était les gens de Québec qui étaient anormaux. Je les ai jugés longtemps pour ça. Donc, bon. Pas de paille pour vous.
3: Non, pas pour moi.
0: Meggy, Richard, écoute-moi, qu'est-ce qui se passe dans ta région? C'est quoi les actualités de ta région? Parce que Isabelle Perron dit une chose qui est souvent très vraie, c'est que sans la Côte-Nord, Montréal n'existe même pas. Parce qu'il y a vraiment, au niveau de l'énergie, etc., puis je trouve ça bien qu'on l'entende quand même, tu sais, parce que le Québec, c'est un territoire, là.
3: C'est un territoire, puis la circonscription de Duplessis, il faut le mentionner, là, c'est énorme. C'est la deuxième plus grande circonscription au Québec. Donc, on parle ici d'enjeux liés à l'éloignement, mais surtout aussi d'opportunités. On contribue de façon importante à l'économie du Québec, notamment au niveau des mines, de l'hydroélectricité, de toute forme énergétique, mais aussi au niveau des pêches. Donc, un grand territoire à découvrir puis à développer, sur lequel miser. Moi, j'en suis amoureuse à chaque fois que je parcours mon territoire, parce qu'il faut le dire, là, c'est énorme. Je suis toujours impressionnée par tout ce qu'on a à offrir, malgré les enjeux qui nous touchent quotidiennement. J'arrive tout juste de la base Côte-Nord. Pour ceux qui ne savent pas, là, il y a encore des municipalités au Québec qui sont non reliées par la route. Donc, à même la Côte-Nord, on a tellement de réalités. On parle souvent des grands centres, des régions en proximité, des zones plus urbaines comme Québec et Montréal. Ben, de notre côté, à même notre région, on a Fermont qui est totalement différent. On a la base Côte-Nord qui n'est pas reliée par la route. On a également une municipalité comme l'île d'Anticosti, qui est une île si importante pour le Québec. Et on a de la région de la Mégantic, dans laquelle moi j'habite, à Havre-Saint-Pierre. On a des villes comme Sept-Îles, Baie-Comeau. Donc, une grande diversité de réalité à même notre région.
1: Vous êtes préfète d'ailleurs de la MRC de la Mingani. Il y a quand même plusieurs enjeux, entre autres la perte démographique. Là. Il y a une estimation qui a été faite, 17 % de perte démographique d'ici 2051, malgré l'immigration, malgré le fait qu'il y a un peu plus de naissances que la moyenne québécoise-canadienne. On pense quand même qu'il y aura presque 17 % de baisse de population. On en notait déjà une depuis le début des années 90. Comment vous allez faire pour essayer de sauver cette affaire-là? Comment on va faire pour garder la région vivante? Parce que moi, moins il y a de monde, moins il y a de services, moins on investit dans la santé, moins on investit dans nos routes.
3: Vous identifiez très bien le problème et il se situe à plusieurs niveaux. Donc, vous parlez d'accessibilité, c'est super important. Puis à titre de préfète, c'est justement ce que je défendais. Donc, d'adapter nos programmes puis les décisions qu'on prend au niveau du gouvernement, adapter aux réalités régionales. Quand on prend des décisions à Québec ou à Montréal par les fonctionnaires, souvent, ils n'ont jamais vécu ce qu'on vit, nous, ici. Donc, c'est de travailler en collaboration avec les milieux, notamment le milieu municipal, qui sont nos gouvernements de proximité, qui connaissent bien les réalités. Donc, on doit travailler en collaboration puis agir sur plusieurs fronts.
1: Si comment on fait?
3: Tout d'abord, là.
1: Mais comment on fait ça? Parce que Catherine nous avait dit la même chose pendant l'ère de la CAQ, mais chaque personne nous dit ça aussi. Il va falloir parler à Montréal et Québec, mais ça se passe jamais. Ouais, comment on va faire?
0: Peu, au-delà de ça, Maggie Richard, je voudrais savoir, tu dis quoi à un jeune de 18 ans là, de rester sa Côte-Nord quand lui il se dit « Ouais, mais aller au cégep là-bas, puis pourquoi je reviendrais, tu sais? »
3: Mais les raisons, elles sont multiples. Ceux qui viennent de la région de la Côte-Nord, justement, ils reviennent parce qu'ils savent c'est quoi la qualité de vie qu'on a ici, les possibilités d'emploi. Mais vous identifiez aussi une des pistes de solution. Donc, de créer de la formation en région, c'est ce qu'on veut. Parce qu'à partir des moments du moment que les jeunes doivent quitter pour avoir accès à des études supérieures, ben il y a un risque quand même qu'ils décident de rester dans les zones urbaines puis de ne pas revenir. Donc, comment on fait pour être attractif? Ça, c'est à plusieurs niveaux. Puis, je vous avoue, le problème est complexe. Donc, c'est pourquoi le Parti québécois, notamment, m'a beaucoup attiré, c'est au niveau de la décentralisation, de ramener le pouvoir aux régions. Parce que quand nos décisions sont prises qui ne sont pas adaptées à nos réalités régionales, ça ne répond pas à nos besoins. Donc, à partir du moment qu'on décentralise, qu'on ramène le pouvoir aux régions, qu'on travaille avec les gouvernements de proximité qui sont bien enracinés dans le milieu, qui connaissent les réalités, ben, je crois qu'on a tout à gagner puis à développer des programmes pour soutenir ça. Les municipalités peinent à réaliser des projets vu la lourdeur administrative qu'on leur impose avec les différents programmes. Donc, on doit absolument, ça c'est un des éléments là, qui est à mon avis indispensable, on doit alléger le fardeau administratif des municipalités puis les soutenir dans le développement de leurs projets parce que pour avoir une attraction, on doit avoir des services publics, notamment la santé. Plusieurs personnes âgées doivent quitter leur petit village partout dans la région de la Côte-Nord pour avoir accès à ces soins de santé-là. Donc, si on veut promouvoir le maintien à domicile, on doit avoir des CLSC, des soins de santé adaptés à cette réalité-là. On n'a pas toujours présentement.
1: Moi, j'ai ma sœur qui, à Baie-Comeau, a dû faire à de nombreuses reprises la route pour Québec parce qu'elle avait une grossesse à risque, donc enceinte. Oui. Doit faire Québec, c'est 5 heures, 5 heures et demie de route, aller-retour dans la même journée parfois. Il y a quand même des enjeux pour la santé, mais comment on va faire entendre sa voix à Québec parce que c'est la même réalité en Abitibi, sur au Bas-Saint-Laurent, la Gaspésie. À chaque fois, les régions disent qu'ils veulent s'en sortir, mais les voix sont pas entendues.
3: Ben, c'est justement, c'est d'être avec un gouvernement qui entend ces doigts-là, qui leur donne en importance, et c'est ce que je ressens au Parti québécois. Et je travaille déjà à titre de préfète, j'étais à la Fédération québécoise des municipalités, je suis habituée de travailler avec mes partenaires de partout dans les autres régions, on a des réalités similaires, donc ensemble, je crois vraiment qu'on va avoir une voix forte pour les régions, puis notamment, moi, j'ai deux enfants, j'ai dû aller accoucher à Québec, puis à Sept-Îles, également deux grossesses à risque, donc je l'ai vécu. Mais imaginez là, ceux de la Basse-Côte-Nord, de l'île d'Anticosti, qui doivent quitter par avion, des fois 2 à 3 semaines en amont, pour avoir accès à des services. Ça changera pas, là. On n'amènera pas des chirurgies pour les grossesses à risque dans les villages isolés, on le comprend bien. Mais comment on fait pour faciliter cet accès aux soins-là et soutenir les personnes qui doivent justement se déplacer pour avoir accès à ces soins-là?
1: Vous pensez quoi d'un possible pont sur la rivière Saguenay?
3: Ben, vous savez, j'habite le territoire, je prends le traversier régulièrement. Je crois qu'il faut miser vraiment sur toute forme d'accessibilité à notre territoire, que ce soit par le transport aérien, routier, donc maritime et même. Donc, pour moi, le pont est essentiel pour la région. Malheureusement, la CAQ nous laisse dans une situation financière où est-ce qu'on va devoir prendre des décisions difficiles. Mais pour moi, ça va être assurément un dossier que je vais défendre au niveau de la Côte-Nord parce que toute forme d'accessibilité va attirer des gens à venir s'établir chez nous, des entreprises à se développer sur notre territoire, réduire les coûts. Donc, pour moi, là, c'est vraiment un dossier important. Et je comprends les gens de la Côte-Nord qui le souhaitent.
0: Tu t'attends à quoi, Maggie Richard, pour les élections de cet automne? Ça va être quoi ton combat? À quoi ça va ressembler dans ta circonscription?
3: Mais je suis déjà sur le terrain là, depuis plusieurs semaines. Comme vous l'avez mentionné, je suis déjà préfète. Donc, dans ma circonscription, je connais bien les réalités, notamment en Magani, où est-ce que je suis préfète. Mais aussi, j'ai été présidente de l'Assemblée des MRC de la Côte-Nord. Donc, j'ai travaillé en collaboration avec les différents préfets de partout sur le territoire. Les enjeux, je n'ai numéré quelques-uns, mais l'accès à la région, aux soins, à tous les services publics, renverser cette tendance de baisse démographique, ça va être un travail en collaboration avec toutes les parties prenantes. Donc, moi, je vais être sur le terrain, je vais être à l'écoute des citoyens, je vais être accessible, je vais me déplacer. Comme j'ai dit, j'arrive tout juste de la Basse-Côte-Nord, je vais me rendre à Fermont, donc à Niapsico. Je vais passer beaucoup de temps à Sept-Îles. Et moi, je vois ça comme une belle opportunité, justement, d'aller sentir le pouls des gens, des citoyens, de m'asseoir avec eux, de les écouter pour vraiment être en mesure de bien les représenter si je suis élue le 5 octobre prochain. Donc,
0: mais c'est justement
3: ça, une belle aventure.
0: Ça répond pas à ma question, Maggie. Je veux savoir tes adversaires. Il va arriver quoi? Oui. C'est qui tes adversaires?
1: C'est Catherine Champagne-Jourdain, entre autres, qui est ministre actuellement.
0: Oui, mais ça va être quoi la dynamique? Tu t'attends à quoi?
3: Ben, je m'attends à une belle campagne, honnêtement. Je pense qu'on a tous à cœur, peu importe. Moi, j'ai beaucoup de respect pour tous ceux qui se présentent en politique. On a tous la Côte-Nord, Duplessis à cœur. Donc, je crois que plusieurs de nos enjeux et nos priorités vont se toucher, bien évidemment, mais je pense qu'on propose un projet beaucoup plus large qui est celui de l'indépendance du Québec, qui va permettre une réelle décentralisation, parce que c'est ce que j'écoute sur le terrain, c'est qu'après 4 ans de la CAQ, les gens, ils se sentent toujours oubliés, ils se sentent pas pris en considération. Donc, je veux prendre le temps, comme j'ai dit, de les écouter, puis d'amener les idées du Parti québécois. On se rappelle, Duplessis a été un château fort du côté du Parti québécois depuis 1976 avec Denis Perron, puis c'est seulement aux dernières élections que les citoyens ont pris la décision d'aller vers la CAQ, donc j'ai bien l'intention d'aller retrouver la confiance des citoyens de Duplessis.
0: Merci beaucoup, Maggie Richard, candidate pour le Parti québécois dans Duplessis. Bonne chance.
3: Bien, merci à vous. Bonne journée.
0: Salut.
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0: Nicolas Duvernois, bon. Tu fais quoi qu'il pleut, Nicolas Duvernois?
14: Ben, écoute, je reste chez nous et puis j'attends qu'il fasse soleil, parce que moi, je suis vraiment quelqu'un de soleil. Moi, je suis une plante, je suis un aloe vera. Je suis une plante. Moi, j'ai besoin qu'il fasse chaud, sec et soleil.
1: T'es une plante grasse?
14: Oui. C'est pour ça qu'il faut faire attention à ce que je mange. C'est très intéressant comme discussion, oui. Le taux de gras sur Nicolas Turner un lundi quand il pleut. Mais non, mais oui, on parlait. J'ai été voir un match de foot, le Montréal FC, FC Montréal, je ne sais plus comment le dire, cette semaine Montréal. Avec les cocos. Vraiment cool. L'ambiance était le fun. On perdait 2-0, puis ça finit 2-2.
0: Recommande ça et à qui?
14: Oui, aux familles. Ben, je recommande ça à tout le monde. T'sais, si on ne supporte pas nos propres équipes sportives, qui va les supporter? Moi, je crois qu'une ville a besoin d'une pluralité de sports, pas juste du hockey. Dieu sait que j'aime les Canadiens, mais quand même. Écoute, mardi dernier, j'étais allé voir l'Alliance au basket.
1: Mais dans les deux cas, est-ce qu'il y avait des gens dans les gradins?
14: Absolument. Oui. Écoute, l'Alliance, oui, il y avait beaucoup de personnes. C'est très complexe, la relation entre les fans, les résultats sur le terrain, la famille Saputo. T'sais, on le sait là, à quel point c'est un peu touchy. C'est dommage parce que c'est un sport qui touche à toutes les générations et à toutes les origines, le foot, le soccer. Ouais. Et puis, un samedi, il faisait beau, on jouait contre une bonne équipe. J'aurais cru que ça allait être plein, ce n'était vraiment pas plein. Et puis, c'est dommage, mais quand même, tu sais, c'était super intéressant. Puis, j'ai vu beaucoup de familles, les billets sont très abordables. Et puis, non, c'est une belle sortie familiale. Moi, j'aime faire découvrir différents sports, différentes expériences à mes enfants, surtout quand c'est notre propre ville, tu sais.
0: En tout cas, de tout ça, on aura surtout retenu que c'est une plante.
14: Hein? Oui, c'est un anolé. C'est ça aloe vera, hein, très attention.
0: C'est beaucoup ça
1: mais
0: que
1: c'est
0: je
1: facile
0: garde.
1: D'entretien.
0: Oui.
14: Voilà, t'as tout compris.
0: Exact. Qu'est-ce qu'on n'ose pas dire sur l'entrepreneuriat au Québec?
14: Écoute, bon, dernièrement, là, dans le Journal de Montréal, il y a eu plein d'articles sur l'entrepreneuriat. Et puis, c'est sûr qu'il y a des statistiques catastrophiques. Il y a le moins d'entrepreneurs depuis 1980. En 2026, c'est là où il y a le moins d'entrepreneurs. Et Dieu sait que je suis un entrepreneur, que ça a changé ma vie, premièrement. Mais Dieu sait qu'une société a besoin d'entrepreneurs. T'sais, on voit les sociétés qui sont riches d'entrepreneurs. Il y a quand même une vitalité dans la société. Et on a regardé c'était quoi. Bon, le journal a fait une super job pour voir c'est quoi les 40 pépites. T'sais, ça, c'est très complexe à prédire, mais ils ont fait une super belle job. Plusieurs amis là-dedans. Mais malheureusement, je suis resté sur ma faim parce que... il y avait un manque, hein? Un éléphant dans la pièce. Il y a toujours un manque parce qu'on demande souvent aux entrepreneurs. Moi, je me suis lancé en affaires, moi, la première fois en finissant l'université, j'avais 24 ans. Bon, ça a été un échec, la première entreprise, mais la deuxième fonctionne aujourd'hui. Pure Vodka, Romeo's Gin, ça fait 16 ans que je suis en affaires. Et puis, j'ai réalisé qu'il y avait une langue de bois chez les entrepreneurs parce qu'on est une toute petite société puis on n'ose pas dire la vérité. Puis ce matin, je me suis réveillé, j'ai pas dormi de la nuit. Et puis, j'ai réfléchi à ma chronique et puis je me suis dit, ben, God, fuck off. Moi, pas de langue de bois aujourd'hui. Moi, je dis ce que les entrepreneurs ont envie de dire, mais n'osent pas dire pour une raison quelconque. Parce que je crois que c'est le temps aussi, tu sais, si on veut réveiller la patente. Parce que, tu sais, si on dit juste « Ah, ben c'est dommage, il faudrait plus d'entrepreneurs. » Si on dit juste « Ben, vous savez quoi, le repreneuriat existe, effectivement, c'est très important, ben, lancez-vous là-dedans. » Tu sais, c'est toujours un peu comme des évidences qu'on dit « J'ai envie de vous amener ailleurs. »
0: Ouais, puis attends, je veux quand même aussi dire une affaire. Ouais. C'est pas un métier entrepreneur, c'est un profil.
14: Ouais. Ben, c'est un profil.
0: Faut arrêter de dire «
14: C'est un choix de vie, surtout, tu sais, parce que
0: c'est un profil.
14: C'est pas du 9 à 5, là.
1: Non. C'est ta vie.
14: On travaille tout. Ben c'est entièrement ta vie. Oui. C'est toujours en tête. Tu travailles tout le temps. C'est pas vrai, même quand on est rendu, nous, on a une belle PME, belle croissance. C'est pas vrai que je n'y pense pas 24 heures sur 24, là. Loin de là, même si j'ai la meilleure équipe au monde. C'est juste que, tu sais, c'est aussi une passion, hein. Bien souvent, quand tu fais quelque chose puis que t'aimes ça, moi, ça fait quand même 16 ans, là, tu sais, que je vends une à une des bouteilles puis des canettes. Fait que, tu sais, il faut que t'aimes ça. Je vais commencer fort. Je vais commencer très fort. La langue française. Tu sais qu'au Québec, on a une particularité presque mondiale, tu sais, sur le fait que les entrepreneurs doivent naviguer entre deux langues en permanence. Et c'est vraiment marcher sur des œufs de parler de langue française pour les entrepreneurs québécois. Mais attention, moi je dis que c'est une langue, c'est beaucoup plus que juste des mots pour qui te permettent de parler. C'est une manière de réfléchir, c'est une manière de créer. Si on est aussi créatif, je crois que c'est parce qu'on entreprend en français. Cependant, la langue française, qu'on le veuille ou pas, parfois, très souvent même, est un frein pour les entrepreneurs québécois.
1: Pourquoi?
14: Mais parce que c'est très complexe de toujours devoir naviguer entre respecter toutes les réglementations et tout ce qu'on doit respecter sur notre propre marché, donc en français, et puis d'avoir les yeux ouverts sur l'international ou de devoir travailler la langue des affaires principalement ou dominante, c'est l'anglais. Donc, ça crée quand même cette complexité-là. Et encore une fois, attention, il n'y a pas plus grand défenseur de notre belle langue. Cependant, c'est un défi, qu'on le veuille ou pas. Mmh. Tu sais, quand je regarde certains entrepreneurs chinois qui, Dieu sait, qui n'ont pas besoin de parler anglais, mais qui parlent tout de même en anglais, ben, tu réalises à quel point l'anglais est central dans le monde des affaires.
0: Et mais puis, eux autres aussi, ils deal avec deux langues.
14: Oui, mais attends, eux, ils deal avec une langue pour faire affaire, tandis que nous, on deal avec la langue française pour la sauvegarde littéralement de notre culture, de notre identité, de notre langue, mais on doit parler anglais pour faire affaire si on veut sortir à l'extérieur. Fait que, tu sais, c'est un binôme les deux, mais pas avec la même relation. Un autre point qui touche un peu à ça, c'est qu'on est un village d'Astérix. Mm-hmm. Donc, bien entendu, ça fait en sorte qu'on a démontré qu'on était persévérant, résilient. On est une société tricotée serrée. On a vraiment démontré qu'on a une force de caractère. Cependant, on a développé, en se protégeant, un réflexe de protection ou isolationniste. Non, on est sorti ça. En tout cas, la deuxième génération du Quebec King est sortie de ça, mais on a un réflexe isolationniste où on pense très souvent juste au Québec. Beaucoup d'entreprises que je vois, tu sais, au Dragon, j'en ai vu plus de 700 pitch, tu sais, souvent, que ça soit le nom qu'ils choisissent pour leur produit ou leur entreprise, là, je dis pas que tout doit être en anglais, mais, tu sais, les bonnes soupes de Gaétan.com, OK, mais tu sais, vous comprenez ce que je veux dire. C'est ultra complexe. Après, il y en a un sur 2 millions qui vont réussir avec les bonnes soupes de Gaétan au Texas. Mm-hmm. Mais tu sais, pour pouvoir grandir puis sortir du Québec, qui est un tout petit marché, on va se le rappeler, c'est super complexe. Donc, oui, c'est un avantage d'être un village d'Astérix, mais ça aussi, c'est un frein. Un des points qui... le rest of Canada. On nous casse les oreilles depuis le début de la guerre des tarifaires avec le fait qu'il faut tout miser sur le commerce interprovincial. Bullshit. Deux mots en anglais. Bull, plus loin, shit.
0: Okay.
14: Les entreprises québécoises partent avec deux prises dès qu'ils sortent de la province du Québec, surtout en Ontario, qui est pas mal le seul marché intéressant pour le potentiel puis la grandeur du marché.
0: Okay.
1: Mais ça, tout le monde en parle. Là. Que si tu dis que tu viens du Québec, là, déjà en partant, il n'y a pas de chance pour toi dans le reste du Canada.
0: Mais pourquoi?
14: Non, mais parce que la relation Québec-Canada a toujours été complexe. Mais je te dirais que...
0: Attends une minute, tu dis bullshit. Tu dis que toute cette musique-là qu'on entend dans l'actualité, comme quoi Mark Carney le premier, puis là, après ça, Rob, for tout le monde, sont tous là à dire là, il faut faire tomber les barrières entre les provinces. Toi, tu dis bullshit.
14: Ils peuvent le faire, puis il y a certaines industries que ça va aider. Mais ça sera pas la majorité des entrepreneurs, ça va rien changer. Moi, ça a été beaucoup plus facile d'ouvrir un marché comme le Japon que l'Ontario.
0: Sérieux?
14: Ah, ben absolument, absolument. Aller faire une tournée en Ontario, c'est très complexe quand t'as... Non, mais ils veulent corriger la législation, mais pas le réflexe patriotique, disons, d'un Ontarien de Sudbury qui veut rien savoir d'un Québécois ou vice-versa. Là.
1: Mais il y en avait une qui était venue à l'émission. Qui
14: c'est que le consommateur ultime, là...
0: Culturellement, il y a un conflit.
14: Absolument.
1: Même à l'émission Les Dragons au Canada anglais, il y en avait une qui est passée à l'émission qui s'est fait dire avant de passer, parce que t'es Québécois, ça marchera pas ton affaire.
14: Pour le show de télé. Absolument, absolument.
0: Tu l'as vécu, toi?
14: Ah ben oui, ben je l'ai vécu plusieurs fois. On le voit qu'il y a toujours un petit ressentiment. On le voit que bon ben c'est les Québécois francophones. On le voit qu'ils veulent pas. Tu sais, on a souvent une vision des Québécois à l'extérieur du Québec. Bon, ils se prennent un peu pour les autres. Tu sais, ils pensent qu'ils sont plus intelligents que nous. Fait qu'on le voit vraiment qu'il y a toujours ce regard un peu suspect quand t'es un entrepreneur québécois. 100% là. Là, je te dis pas que c'est le cas de toutes les entreprises ou toutes les industries, mais la majorité des entrepreneurs que je connaisse vivent la même réalité que moi. Là.
0: Okay.
14: Surtout quand tu vends un produit à un consommateur ultime. Là, t'sais, les entreprises qui vendent des fils de fer pour des revendeurs de fils de fer, c'est une autre affaire.
0: Okay.
14: Moi, je vends un produit fini, là, t'sais, une bouteille ou une canette à un consommateur.
0: Donc, business to business, c'est pas si pire.
14: C'est pas si pire.

0: être profitable avec ton projet. Mais moi, je vais te lire quelques statistiques. Spotify, ça a pris 18 ans avant de faire un dollar de profit. Tesla, 17 ans. Airbnb et Uber, 14 ans. Amazon, 9 ans. Ces mêmes institutions financières-là se garochent pour investir dans ces entreprises qui perdaient des milliards parce qu'il y a un potentiel. Ici, c'est comme si on ne croit pas au potentiel de nos entreprises. Donc, on a beaucoup, beaucoup moins de patience. Et ça, il y a des entreprises qui ferment prématurément ou qui abandonnent. Moi, j'ai déjà vu
1: plus d'autres financiers. Ils l'ont eu où, là?
0: Ben, aux États-Unis.
2: Oui, mais ça, mais je veux dire,
1: on n'est pas aux États-Unis, regardons ça.
0: Non, non, mais je vais t'arriver avec pourquoi, avec le point d'après. Un des points qui explique ça, c'est qu'on n'a pas un écosystème profond pour le financement. Donc, tu sais, souvent, on dit « Ah, mais il y a un manque de financement ou il y a un problème de prise de risque. » Oui, mais ça, c'est comme le point B. Le point A, c'est qu'aux États-Unis, si tu veux financer, tu as des institutions financières, tu as des fonds de capital de risque, tu as des fonds de croissance, tu as des investisseurs institutionnels, tu as des investisseurs privés, tu as des marchés boursiers profonds, puis tu as tout plein de fonds spécialisés dans, sur les montants que tu as besoin. Tu sais, il y a des fonds qui prêtent juste entre 500 000 puis 1 million. Sur le type d'industrie, il y a des fonds qui prêtent juste à des produits sans gluten, littéralement. Mm-hmm. Sur le stade de l'entreprise, il y a des fonds qui aiment investir dans les entreprises qui sont dans la marde. Ou il y a des fonds qui aiment investir dans les entreprises dont les fondateurs ont déjà fait faillite. Parce que ça montre que, tu sais, ils savent que ça fait mal un coup de poing dans la gueule. Puis il y a aussi des fonds qui investissent sur la temporalité. Soit un retour dans 24 mois, soit un retour dans 10 ans. Juste prends ton temps, nous, on veut que ça marche. Tu sais, donc ça, tu sais, tout est intrinsèque. Puis
1: non, mais t'es au courant que le Québec n'a pas les moyens de faire tout ton catalogue de financement différent,
0: 100%, on n'a pas les moyens.
1: Je comprends ce que tu dis,
0: c'est pour ça que ça revient à une chronique de la semaine dernière où j'ai dit, il faut connaître notre rôle. Il faut connaître, c'est où nos forces puis nos faiblesses. Puis si on essaye de jouer Hulk quand t'es pas Hulk, ben c'est sûr que tu perds.
1: Mais c'est ces gens-là qui pourraient financer nos idées puis nos projets. Mais est-ce que la barrière est ouverte?
0: Ben aujourd'hui, depuis, je te dirais, une bonne dizaine d'années, il y a énormément de travail qui se fait au Québec pour pouvoir justement développer cet écosystème profond.
1: Mais si on ne l'a pas.
0: Non, exactement. Puis on peut l'avoir, mais à plus petite échelle aussi.
2: Mais il y a aussi cet aspect, puis c'est avec toi, il me semble, qu'on parlait de la difficulté de gérer l'échec. C'est comme si on a de la difficulté à avoir des entreprises se planter pour éventuellement
1: réussir. Peut-être parce qu'on n'a pas les moyens d'avoir des échecs, c'est ça aussi.
0: Les deux raisons sont bonnes. C'est sûr qu'il y a le syndrome catholique, là, qui est jamais très loin, chrétien catholique, où l'échec était mal vu. Mm-hmm. L'échec était vu comme si tu avais fait quelque chose de mauvais. Mm-hmm. Quand il y a des entreprises qui ont fermé, disons, quand la pandémie est arrivée, ouais, mais là, c'était pas de leur faute, ils ont rien fait de mauvais. C'est juste que, tu sais, un échec en affaires, oui, des fois, c'est parce qu'il y a une personne qui a pris trop de risques. Ce qu'il a fait, oui, effectivement, c'est comme ça que tu apprends à marcher.
2: Ben oui.
0: Mais il y a aussi souvent des moments comme les tarifs sont en train de tuer bien des entreprises que le monsieur, madame, tout le monde qui ont lancé ces entreprises-là, ils ont absolument rien cherché. Puis les deux derniers points super importants, syndrome de la girouette. Hein, tous les 5 ou 10 ans, on cherche une nouvelle priorité. Dernièrement, c'était les batteries. Là, j'essaie de voir c'est quoi la nouvelle priorité. Fait qu'à un moment donné, quand tu tires partout, tu tires nulle part. Puis on snob nos compagnies. J'adore ça aux États-Unis, ils appellent ça les boring companies. On snob totalement nos entreprises qui sont considérées plates, sont pas à la mode, c'est pas l'intelligence artificielle.
1: La cimenterie du jour, mettons.
0: Ben, écoute, tu sais, un couche-tard, une chaîne de dépanneurs, qui aurait mis du cash là-dedans?
1: Personne.
0: L'année dernière, 3,6 milliards de profit. Je parle de profit, pas des revenus. Ouais. Dolorama, magasin escompte, on riait de ça. Métro des épiciers, on riait de ça. Stella Jones, produit de bois traité, on riait de ça. TFI, transport des camionneurs, 500 millions de profit. Fait qu'à un moment donné, oui, certes, il faut investir dans des entreprises technologiques, il faut investir à l'ère du temps pour pouvoir juste ne pas être en retard. Mais arrêtons juste d'investir là-dedans. Regardons aussi peut-être le créateur de litière pour chat à la lavande qui va peut-être devenir un leader mondial, puis tu sais quoi, pandémie ou pas, internet ou pas, intelligence artificielle ou pas, ton chat, il a besoin de litière.
2: Du sucre antique, ça va toujours marcher, ça.
0: Ben oui.
1: Merci Nicolas Duvernois.
0: Merci à vous.
1: À bientôt.
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3: En début d'émission, on parlait d'Oceaga. Hein, Isabelle Perron, tu disais que c'était une grande réussite. Ça fait que Montréal, c'est pas tout le temps des mauvaises nouvelles. Il y en a une autre. 2026 s'annonce moins sanglante. Presque deux fois moins de meurtres à Montréal cette année. On en parle avec André Gélina, sergent détective à la retraite au SPVM. Salut André.
4: Bonjour Marc.
3: Ça va bien?
4: Ça va bien toi?
3: C'est beau chez vous? C'est-tu chez vous proche de Montréal ou...
4: Ah, c'est chez nous, un peu plus dans le bois.
3: OK, ouais. Non, mais c'est nice, ça.
4: C'est mon chalet.
5: C'est bien décoré, chalet. Bravo.
3: Oui, à radio, c'est pas toujours évident où est-ce que les gens sont, mais on est à TV aussi.
5: Mais...
4: Ouais, c'est le fun comme chalet.
5: Qu'est-ce que ça veut dire comme statistique? Montréal moins sanglante, ça veut pas nécessairement dire qu'il y a moins de criminalité, par contre.
4: Non, en fait, on peut pas être contre la vertu, puis on ne se réjouira jamais qu'il y ait des gens qui meurent. En fait, c'est une bonne nouvelle qu'il y ait moins de meurtres. Par contre, ce qui vaut la peine de comprendre, c'est un petit peu nuancer cette situation-là. Parce que ce qu'on se rend compte, Montréal, le bonhomme allant depuis les 5 dernières années, a toujours à peu près entre 30 et 40 meurtres. Okay? Et ce qu'il faut comprendre, par contre, pour évaluer le sentiment de sécurité de la population, il faut regarder deux autres données. Premièrement, il faut regarder les tentatives de meurtre. Parce qu'une tentative de meurtre, Marc le sait très bien, il y a l'intention criminelle, c'est-à-dire la mens rea de tuer. Donc, une tentative de meurtre, c'est quoi? C'est un meurtre qui a échoué. Il y a aussi tout ce qui est agression armée, qui peut dire attaquer quelqu'un avec un couteau. Donc, si on veut réellement le portrait de la situation violente à Montréal, moi, je pense qu'on ne peut pas faire abstraction de ces deux autres données-là.
3: C'est vrai.
4: OK? Parce que simplement, là, et ça, c'est pas moi qui l'explique, mais les vieilles polices aux homicides, quand j'ai commencé en 98 comme policier, il nous expliquait qu'il y avait moins de meurtres simplement parce que les soins préhospitaliers s'étaient améliorés et les soins d'urgence s'étaient améliorés. Et ce qu'on se rend compte, c'est que depuis les 20 dernières années, il y a eu plusieurs guerres successives, notamment Irak, Afghanistan, à laquelle j'ai participé. Et ce qu'on se rend compte, c'est qu'on est beaucoup plus capable de sauver des gens qu'avant.
3: Oui.
4: Donc, le nombre de meurtres, c'est le fun pour un politicien qui va arriver puis qui va sourire avec ça puis qui va dire « Regardez, c'est une belle avancée. » Encore une fois, on n'est pas contre le pain tranché. Mais ce n'est pas l'indicateur unique de la situation sécuritaire à Montréal. Et je m'explique, si dans votre voisinage, il y a quelqu'un qui se fait poignarder, qui se fait tirer puis qui n'est pas mort, il ne tombera pas dans cette statistique-là. Mais vous, ça va-tu vraiment faire une différence sur votre sentiment
3: non,
4: de sécurité?
3: C'est très bien dit. Est-ce que tu as un profil aussi, André, de... Qui fait les homicides en question? Est-ce que ça change au fil des années?
4: Ça, c'est difficile. Ça me faudrait avoir accès aux données, là, puis vraiment être capable de les ventiler. Mais ce qu'on comprend, évidemment, c'est sûr qu'il y a beaucoup qui est relié à la criminalité, beaucoup qui peut être relié à la santé mentale et aussi à la consommation de stupéfiants. Puis des fois, ces trois données-là, c'est trois voisines. On ne sait pas laquelle est née avant l'autre, là, tu sais. Mais oui, il y a toujours des cas, exemple, des meurtres dans des contextes de violence conjugale qui sont pas touchés par ces trois choses-là. Mais en général, ce qu'on se rend compte, c'est que notamment les meurtres ou les agressions armées ou les tentatives de meurtre qui sont faites aussi avec des armes à feu, là, sont faites, entre autres, par quoi? Par des armes qui sont illégales, dont les mesures du gouvernement sont inefficaces pour ça. Et ce qui est intéressant aussi, c'est que la baisse, souvent, que les gens disent de la criminalité, c'est multifactoriel, mais un des facteurs importants, c'est que depuis 2023 environ, moi, je me souviens, j'ai commencé à faire de l'analyse policière en 2021, et 2021-2022, c'était la folie, là. Ça tirait partout. Et là, les organisations policières se sont mises ensemble, ont fait des projets d'enquête ultra efficaces sur des groupes criminels dangereux à haut potentiel de violence, et ces gens-là, il y a eu des résultats concrets à la cour. Donc, c'est en partie une explication qu'on peut apporter pour la baisse.
5: Mais est-ce que ça se peut aussi que ça se soit déplacé? Parce qu'on parle beaucoup de la Côte-Nord. Il y a encore eu un tir à bout portant chez quelqu'un à Pointe-aux-Stades, mais on aurait pu penser à l'Abitibi aussi. Est-ce que c'est juste que la criminalité, on pense à Longueuil aussi, là, qui Laval, est-ce que c'est juste ça qui a changé?
4: Mais tu sais, quand on parle d'un pôle d'attraction de criminalité, là, mettons, on va le dire comme ça, c'est sûr que les grands centres urbains, c'est toujours... eux qui ont le haut du pavé. Comme exemple, tu parlais de Longueuil, mais évidemment, on va parler de Montréal, Longueuil, Laval. Tu sais, c'est vraiment ce qu'on peut appeler la communauté métropolitaine. C'est sûr que c'est là. Québec. Et là, ce qu'on s'est rendu compte, notamment avec la contestation d'un certain groupe sur l'hégémonie des Hells Angels, notamment en matière de stupéfiants et de trafic et autres activités illicites, ben oui, il y a eu des contestations et oui, ça a commencé à brasser dans certaines régions. Parce qu'évidemment, la criminalité, là, je dirais, elle n'est pas hermétique à Montréal, elle n'est pas propre juste à Montréal et à sa région.
5: On parle beaucoup du sentiment de sécurité parce qu'à chaque fois qu'on nous présente des palmarès, l'année passée aussi, on nous disait il y a moins de meurtres l'année d'avant, ça se passe mieux, mais le sentiment de sécurité dans la population, elle, ne va pas mieux.
4: Ben non, c'est un peu ça que j'expliquais quand je disais qu'il faut regarder les deux autres types d'infractions parce que, vous savez, des fois, là, exemple, une tentative de meurtre va être enquêtée par les policiers, va être autorisée par le DPCP, c'est-à-dire les avocats de la couronne, et par la suite, il peut arriver souvent, ça arrive, il y a du plea bargaining qu'on appelle, c'est-à-dire une négociation entre la couronne et la défense, et là, ça va terminer en un plaidoirie de culpabilité, exemple, pour agression armée qui est moindre inclus. Fait que, tu sais, il faudrait regarder vraiment la différence entre les chiffres, entre l'accusation initiale qui avait été autorisée par la couronne et aussi le plaidoyer de culpabilité pour savoir exactement le portrait des crimes de violence envers la personne.
5: On a l'impression aussi que la criminalité s'est diversifiée. T'sais, on peut parler de fraude maintenant, on va parler de différents types. Alexandre Dubé parlait d'incendie.
3: À un moment donné, c'était les vols d'auto.
5: Les vols d'auto. C'est comme s'il y a plusieurs façons maintenant de commettre des crimes, là, pas que avec armes.
4: Ben, tu sais, les groupes criminalisés se diversifient, évidemment. Tu as parlé des fraudes, ben, oui, des vols de véhicules, ben, c'est hautement lucratif. Et souvent, malheureusement, à cause de notre système et la philosophie de notre système de justice, ben les gens vont se présenter devant la cour puis ils vont dire, vous savez, moi, monsieur le juge, je suis pas un criminel violent, j'ai fraudé, j'ai volé des véhicules, mais tu sais, j'ai pas pris un gun puis je suis pas allé voler quelqu'un là, dans une banque. Et malheureusement, c'est ce genre de thinking-là, des fois, peut-être passé, peut être accepté. Mais ça ne veut pas dire que c'est pas dommageable parce que quelqu'un qui se fait frauder, notamment des personnes âgées, ça induit un sentiment d'insécurité incroyable après, puis qui reste et qui est durable avec le temps.
5: Il y a un autre truc qui fait réagir, puis on t'amène complètement ailleurs. C'est un défi sur les réseaux sociaux. C'est pas nouveau, mais c'est juste qu'on a commencé à voir des plaintes déposées un peu partout en Estrie, à Longueuil. Le Log Nut Challenge, donc dévisser des écrous, des roues de voiture. Ça t'indique quoi, ça, comme genre de défi qui a pas d'allure?
4: Que l'imbécilité n'a pas de limite, là. Mais en fait, c'est ce que, on aimerait ça que les jeunes s'en tiennent à la sonne des Chris, là. Mais
5: comme dans le temps.
4: Évidemment, évidemment, tu sais, ça peut avoir des conséquences super graves parce que au-delà du méfait initial, c'est-à-dire d'empêcher la jouissance d'un bien ou l'endommager, ben ça peut aller jusqu'à une négligence criminelle causant la mort.
3: C'est clair, c'est incroyable.
4: Tu sais, je veux dire, les gens doivent réaliser une chose, là. Si tu perds une roue, pis ça veut pas dire que ta roue, tu vas la perdre en sortant de ton entrée ou en tournant le coin. Ça peut arriver beaucoup plus tard et ça peut causer des accidents et commettre des dommages et des victimes un peu partout. Je veux dire, ça, là, ça a aucun sens et je pense que les parents ont probablement un rôle là-dedans de s'assurer d'expliquer à leur enfant que c'est une maudite fausse bonne idée.
5: Mais comment on peut s'assurer que nos roues sont bien vissées?
4: Je ne suis pas mécanicien, mais pour avoir un faible, tout ce qui a un moteur, quatre roues ou deux roues, là, je veux dire, c'est sûr qu'on ne commencera pas le matin à sortir avec notre barre d'écrou et aller tester nos noix. Là. Mais en même temps, je veux dire, c'est ça. Écoute, c'est bien difficile. Je pense qu'il faut deux choses. C'est que l'information circule comme on fait justement pour sensibiliser les gens, notamment les parents ou les petits clowns qui peuvent avoir cette envie-là. Mais en même temps aussi, c'est que si jamais il y a des cas documentés et qu'il y a des dommages ou des gens qui sont blessés, bien, je pense que le système doit réagir avec la plus grande fermeté pour envoyer un message justement que ça, là, non, c'est dépassé la limite, là, ça n'a aucun sens.
3: Mais... Tu parles d'une affaire. Écoute, André, je te remercie beaucoup. André Gélinas, sergent détective à la retraite au SPVM. À la prochaine, salut bien.
5: Salut.
4: À la prochaine, au plaisir, bye-bye.
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0: chronique chirurgicale.
1: Dans la presse, Rémi Villemur, le téléphone dans la chambre ennemie du couple. Isabelle Perron n'en peut plus depuis tout à l'heure. Elle fait là, quand est-ce qu'on va parler de ça? Je dis, ben, je pense que Rémi il s'en vient avec ça.
2: Pour plus.
3: Écoute, on a reçu une psychologue, en fait, c'est l'ancienne même présidente de l'Ordre des psychologues du Québec, Rose-Marie Charest. Elle a été là pendant 20 ans. Moi, j'ai eu un coup de cœur sur cette invitée-là. Elle est venue nous parler.
1: Elle faisait de la télé, elle. Je la connais de quelque part.
3: Ben, en tout cas,
2: ben, tu l'as peut-être consultée?
1: Non.
2: Je l'aurais dit.
3: Oh, t'as bordé.
1: Non, Rose-Marie Charest, je m'excuse. Soit qu'elle était directrice de l'Ordre des psychologues.
3: C'est ça.
1: Ah, c'est ça, hein?
3: Oui.
1: Moi, mais je l'ai connue à quelque part. Elle a fait beaucoup de télé. Elle a eu goût.
3: Quand tu as consulté. C'est exactement ça, Isabelle, elle l'a trouvé.
1: Oui, parce que je me filmais avec elle.
2: Ah oui?
3: Mais on a parlé de pourquoi le téléphone occupe une place si importante que ça, pas juste dans nos vies, mais dans notre couple, par exemple, ou dans notre famille. Puis elle a dit, tu sais, c'est la poule ou l'œuf. C'est-à-dire, est-ce qu'on passe du temps et trop de temps sur notre téléphone en couple parce qu'on n'est pas à l'aise avec l'autre personne ou on n'est pas à l'aise avec l'autre personne? On est de moins en moins à l'aise avec l'autre personne parce qu'on passe du temps avec notre téléphone. Vous la comprenez?
1: Oui. L'œuf ou la poule.
3: Et elle a dit, si je dois trancher, c'est vraiment le téléphone, tu sais, qui est une drogue. Il faut appeler ça comme c'est. Puis ça est venu complètement polluer notre vie. Et moi, tu sais, j'ai 32 ans, puis ça me dépasse parce que ça n'a pas toujours existé. Et il fut un temps où les gens habitaient ensemble, passaient 5 ans, 10 ans, 15 ans, 20 ans. On me dit même qu'il y a du monde qui passait toute leur vie avec la même personne.
1: Oui. Quelle époque!
2: Dans le temps, on se parlait.
3: Oui, et qu'est-ce qu'on faisait quand on n'avait plus envie de se parler? Moi,
2: on acceptait le silence.
3: Ben, c'est ce qu'elle a dit.
2: C'est-tu vrai? C'est ça qu'elle a dit?
3: Elle a dit qu'il y avait une meilleure maîtrise du silence. On acceptait le silence. Le silence était même le bienvenu dans nos vies. Mm-hmm. C'était pas un ennemi, c'était pas un intrus, c'était pas quelqu'un de suspect.
1: Mais ça, tu remarques ça, pardon, hein, mais pas
2: mais
1: juste le couple. Non, mais même les amis.
2: Oui.
1: Il y a des amis qui, pour qui le silence, tu sens qu'il faut que ce soit comblé.
3: Ah oui.
1: Puis il y en a d'autres. Moi, j'ai toujours dit que deux personnes sur un banc de parc qui sont heureux d'être là sans rien dire, c'est extrêmement révélateur de la relation.
3: Ben oui. Puis tu sais, je veux dire, des fois, ta blonde peut te demander qu'est-ce que vous faites quand vous êtes en boys? Mais on dit rien.
2: Non,
3: mais
2: c'est vrai que vous dites rien.
3: Vous faites quoi? Ben, on regarde le hockey, mais on se dit pas grand-chose. Puis pour moi, c'est de l'amour. Là.
1: Oui,
3: c'est pas juste
1: vraiment.
3: De l'amitié, c'est vraiment de l'amour.
1: Je suis entièrement d'accord.
3: Et tu sais.
1: Parce que ça vient qu'un degré de confort un peu exceptionnel. Les gens n'ont pas l'air de réaliser.
3: Ben aujourd'hui, oui. Mais il fut un temps où c'était la norme, d'une certaine façon. Il a dit combler le silence. Comme si le silence devait être
2: comblé.
3: Battu.
1: Ah ben, c'est pas mon expression.
3: Hein. Non, mais je sais, mais tu l'as utilisé, puis plein de gens peuvent l'utiliser aussi.
1: Combler le silence, absolument.
3: Ça en dit long.
2: Mais il y a le silence, mais l'ennui, on n'est pas capable non plus de gérer l'ennui, l'attente.
3: Mm-hmm.
2: Ça, c'est quelque chose aussi auquel on est mal à l'aise aujourd'hui. Puis à la moindre minute où il faut attendre ou patienter, téléphone.
3: Ben, tout à fait. Puis à chaque été, il y a les mêmes dossiers qui reviennent. C'est comment on fait pour enseigner l'ennui à nos enfants. Vous l'avez vu passer au début de l'été. Hein? On l'a traité à l'émission aussi. Ah bon? Ben moi, je sais pas. On va demander à des adultes d'enseigner aux enfants comment
2: c'est
3: gérer l'ennui alors qu'eux autres mêmes sont pas capables de s'ennuyer.
1: Oui.
3: C'est drôle, cette histoire-là.
2: Mais on se prend toujours pour d'autres. Les adultes, on se pense bien bon, là. Mais on est aussi pire que les enfants, même pire, je dirais.
3: Ben on n'est pas les big boss dans nos vies. Fait qu'on est les big boss des enfants.
1: Puis moi, j'en suis vraiment, je l'avoue, là. Je suis vraiment, tu sais, très attaché à mon téléphone, etc. Je fais tout avec ça.
2: Mm-hmm.
1: Mais qu'est-ce qui fait? Je vais paraphraser Michel Onfray qui racontait que, en tout cas, c'était son prof de philo à l'époque. Là, j'oublie son nom, en tout cas, mais Marcel quelque chose. Il est allé chez lui une fois. Puis le téléphone sonne. Puis là, Michel Onfray lui-même, il dit, ben répondez. Il dit non. Il dit, on ne me sonne pas. Il dit, ça attendra, là, je parle avec vous. Mais je veux dire, ça devrait être que ça. À moins d'être vraiment un policier 911, un pompier. Là, je peux t'en nommer des jobs que le 911 existe. Mais moi, non.
3: Non, mais arrête.
1: Mais il faut tout le temps que je l'avoue. Pourquoi?
3: Ben, en fait, tu sais, on entend beaucoup parler d'IA ces temps-ci, puis on dit qu'il faudrait quand même pas devenir l'esclave de l'IA, mais alors qu'on est l'esclave de toutes les autres formes de technologie. Notre téléphone nous domine.
2: Mm-hmm.
3: Ce téléphone-là, s'il sonne, peut-être pas là parce qu'il sonnera pas parce que t'es en onde, mais s'il sonne, là, la discussion que t'es en train d'avoir avec quelqu'un, tu vas devoir te demander si tu l'interromps, peu importe comment elle est importante, la discussion, pour répondre à quelque chose, probablement un texto, peut-être insignifiant. Il paraît qu'il y a des textos, des fois, qui sont insignifiants.
1: Ben, ceux que je t'envoie, par exemple.
3: Ceux que tu m'envoies. Marc Boilard, il pourrait pas me dire en ce moment qu'il regarde pas son téléphone souvent parce que c'est rock and roll la vitesse avec laquelle il répond à un message.
2: Oui, c'est vrai qu'il répond. T'as raison.
3: Mais tu sais, ça, c'est un grand drame parce qu'on n'a qu'une seule vie. Puis on va l'avoir passé en bonne partie derrière ces maudites bestioles-là.
2: Et probablement qu'il y a beaucoup, puis c'est pas tout le monde, mais certains diagnostics de TDA, c'est juste par notre mode de je réponds à des courriels, je réponds à des textos, je fais 40 affaires en même temps, puis je suis pas capable de me concentrer sur une tâche.
3: Ah non, je sais, mais moi, je suis pas expert en ça, mais je serais pas surpris que dans 20 ans, quand on va étudier la recrudescence de ces troubles-là, ben, on va peut-être être obligé de dire c'est ces maudites bestioles-là. là qui nous apprennent. Finalement, il y a comme des petits bruits. Ting! Il y a des codes de couleurs. Il y a la luminosité.
1: Non, écoute, c'est extrêmement bien.
3: Si tu passes la journée derrière un écran, ouais. OK? Puis qu'à un moment donné, il y a quelqu'un qui te parle, puis que tu te retournes vers elle. Il y a un moment comme quasiment d'adaptation. Ouais. Alors que le moment d'adaptation, dans un monde, je pense, normalement constitué, devrait être quand tu viens à regarder l'écran, pas quand tu viens à regarder dans les yeux de quelqu'un.
1: Puis aussi, je veux rajouter
3: un truc.
1: On est
3: engourdi.
1: Oui, non. C'est que la notion d'intimité, on pense que ça marche avec la proximité, mais c'est faux.
2: T'as raison.
1: T'es pas intime parce que t'es proche. T'es intime parce que t'es capable de laisser quelqu'un rentrer.
3: C'est vrai.
1: Mm-hmm. Ça fait que la pudeur, la gêne, les anciennes histoires pas réglées, pardon, mais tu peux tout à coup être matché, puis aller hop, main dans la main, voici ma blonde, mon chum, quel beau couple, qui dans vraie vie, t'es pas à l'aise avec cette notion-là.
3: Ah, ben vraiment.
1: Tu comprends ce que je veux dire?
3: Ah oui, puis un grand drame, honnêtement, je suis sûr que vous l'avez vécu tous les deux. Moi, je le vis régulièrement. Il y a plein de gens qui nous écoutent qui le vivent. C'est que t'as l'impression d'avoir gardé contact avec quelqu'un. Mais finalement, là, si tu t'en venais à déterminer c'est quand la dernière fois que vous êtes vu, tu serais sacrément, ça fait 2 ans.
1: Ouais.
3: On s'est pas vu depuis 2 ans.
1: Oui.
3: Mais on se texte tous les jours. On se texte tous les jours, on s'écrit, on s'envoie des photos, on s'envoie des gifs, on s'envoie des audios. C'est le fun, les audios. Hein. Tu sais, les audios de 4 minutes, là, j'adore.
2: T'aimes ça?
3: Non. Non.
1: Sérieux? Parce que l'audio, moi, je suis pas contre, mais pas 4 minutes.
2: Moi, j'ai du pire que ça. J'ai du 10-12, mais c'est parce que j'ai pas beaucoup de temps pour l'écouter sans qu'il y ait personne autour, là, pour garder la confidentialité du message. Oui, des fois, ça me prend 3 jours répondre à cette affaire-là.
3: Ah, mais moi, je réponds pas. C'est pas compliqué. Là, si tu m'envoies 3 audios de 3 minutes, là, ça marche pas. Là.
1: Ouais, moi non
3: pas. Puis c'est drôle parce que j'estime pas être trop occupé pour te répondre, mais c'est parce que je vais devoir te mettre en 1.5 ou en 2, là, en vitesse 1.5 puis en 2, puis là, tu vas parler comme un écureuil, puis ça rentre pas dans ma tête.
2: Puis en même temps, il y a quelque chose d'intéressant dans la note vocale parce que tu peux le faire en faisant d'autres choses. Tu sais, t'as pas besoin d'écrire, t'as pas. Il y a quelque
1: chose. La note vocale, moi, je trouve que c'est très pratique. C'est sous-utilisé. Moi, j'essaie de le faire le plus possible.
2: Ah, moi, je trouve que
1: mais sauf qu'il faut que ça soit très concis. C'est un texto, là. C'est juste que tu l'écoutes.
3: Non, puis en passant, moi j'en envoie aussi là.
2: Hein. On peut s'appeler
3: c'est
2: aussi
3: coupable,
2: hein. Moi j'aimerais vraiment savoir des vrais téléphones.
1: C'est des options qu'on parle.
2: Non, j'adore ça. Moi j'appelle tout le monde.
3: Tu prends un numéro, tu appelles
2: le monde.
1: Si tu déranges quelqu'un.
3: Je connais pas.
1: Ben c'est ça.
2: Ben le note vocal de 9 minutes, tu
1: prends un appel.
3: Non, toi t'as pas d'allure avec les affaires d'appel. Je prends pas des appels, tu me déranges.
2: Non,
1: il m'a déjà dit lui, c'est sûr que ça me dérange.
2: Tu nous l'as montré vendredi, t'as rien dans ton horaire.
1: OK. Mais c'est-tu parce que j'ai rien dans mon horaire que je fais rien? Non, c'est parce que j'ai besoin d'indiquer dans mon horaire.
2: Mais mettons que je t'appelle puis je te dérange, rappelle-moi plus tard. Quand tu vas être disponible.
1: OK, c'est ça, mais je répondrai pas. Donc, envoie-moi ce que tu veux me dire en texto. Non, pardon.
2: Pourquoi on peut pas s'appeler?
3: Avez-vous déjà essayé ça, vous, de vous passer de votre téléphone à un certain moment? Là?
2: C'est difficile.
3: C'est vraiment difficile.
1: C'est vraiment difficile.
3: Moi, des fois, je vais au chalet, puis je le laisse à l'intérieur.
1: Ouais.
3: Puis là, je m'en vais travailler dehors, je fais des trucs. Puis à un moment donné, tu sais, j'ai pas vraiment envie d'aller aux toilettes. Puis soudainement, j'ai envie. Parce que, puis là, c'est excitant le moment d'aller voir si quelqu'un qui m'a écrit. Puis pourtant, j'attends rien, là. C'est excitant. Le monde est à l'intérieur de cette bestiole-là, désormais.
1: C'est très vrai.
3: Mais ça, il faut. Je sais pas si. Tu sais, Guy Nantel a pas de téléphone cellulaire.
1: Non.
3: Quand t'appelles Guy Nantel, s'il répond, c'est parce qu'il est chez eux.
1: Oui.
2: C'est un homme libre.
3: Non, mais comment
1: tu fais? C'est pas ça, je suis pas d'accord. Moi, je me sens pas esclave de mon téléphone.
2: Non. Oui.
1: Moi, c'est entièrement voulu ce qui se passe. La preuve, c'est que je viens de vous dire, appelez-moi pas, vous me dérangez.
3: Mais t'es pas la norme.
2: Mais tu nous écris.
3: T'es pas la norme.
1: Non, je suis pas la norme. Je fais juste dire, je me sens pas esclave de mon téléphone.
3: Mais t'es fort. Parce que, écoute, moi, je le suis, toi, tu l'es. Oui. Puis on l'est, la plupart d'entre nous, on l'est.
1: Non, mais ça pourrait faire ton affaire. C'est ça, quand je dis pas esclave. C'est que là, t'es en train de me dire que tu voudrais opérer des changements, tu trouves ça tough.
3: Mm-hmm. Bon, je suis un esclave qui veut se libérer.
1: Oui, OK.
3: Oui, je suis un esclave
1: mais
3: qui
1: moi, l'utilisation de
2: mon téléphone
1: a fait mon affaire. C'est ça que je veux dire.
3: Comment tu fais?
1: Comment
2: mais tu pourrais avoir une ligne chez vous?
3: Regarde-moi pas de même, parce que
1: mais
3: c'est
1: non,
3: sûr que c'est pas aussi simple que ça. C'est pas aussi simple que...
1: Je pense que oui. Je te dis, Rémi. Je pense que oui. À un moment donné, c'est comme... C'est qui le chef?
3: C'est toi.
1: Ben, c'est ça.
3: Mais tu devrais donner des cours. Tu devrais donner... C'est sûr
1: l'utilisation du téléphone?
3: Ben, je sais pas. Des cours de désesclavagisation, je sais pas, pour t'en sortir. Des cours de fuite. En way down, là.
1: Merci, Rémi Villemain.
3: Bye-bye.
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1: C'est notre grande entrevue avec l'humoriste Nive.
15: Salut.
1: Je te présente Isabelle Perron.
15: Salut, bonjour. Isabelle.
1: Connaissez-vous?
2: Non. Ben moi, je l'ai croisée, mais on se connaît pas personnellement. On n'a jamais pris un café ensemble.
15: Non, jamais.
1: Non. Tu m'en avais dit ça. J'ai rencontré Nive. Je voulais rien savoir.
15: Ouais,
1: je me souviens de ça.
15: Elle se tient loin des connards.
1: Elle fait bien d'ailleurs. Comme
2: elle met de la crème dans son café.
1: Nive, tantôt, on parlait d'utilisation des cellulaires et tout. C'est quoi la tienne? C'est quoi pour toi le téléphone? Puis tout le.
15: Un accès au monde différent avec les dernières années. Tu sais, toute l'affaire des algorithmes, des médias sociaux, ça fait que tu retrouves des trucs que tu aimes. Enfin, c'est un peu ça l'idée, pour le meilleur et pour le pire. Mais moi, je trouve mon bonheur là-dedans. Je fais mes recherches là-dessus, je consomme l'information là-dessus, les photos, les vidéos, je m'enregistre, c'est mon bloc-notes. Tu sais, mon show d'humour est écrit dans des notes, là.
2: Ah oui?
15: Oui, complètement.
2: Parce que t'as des idées puis les notes?
15: Constamment, oui. Alors, à une époque, c'était un calepin avec un stylo, un dictaphone, là, tout ça en même temps, là.
2: Fait que, mais est-ce que tu te sens prisonnier ton cellulaire?
15: Ben, on est prisonnier de nos habitudes aussi, hein. Je veux dire, est-ce qu'on est prisonnier de notre boulot? Oui et non. C'est des choix qu'on fait. J'ai jamais été contre la technologie quand ça facilite, quand ça devient un outil. Après, tu sais, on le voit aujourd'hui avec l'intelligence artificielle, on a peur, etc. C'est juste un nouvel outil. Le gars qui avait une scie à main, il a découvert la scie ronde, il était content, là.
1: Tu disais ton père qui...
15: Ouais, qui était dessinateur de plans. Ils étaient 200 mecs dans une salle avec des tables en train de dessiner des plans. Et un jour, un programme informatique arrive, c'est plus précis, c'est meilleur.
1: Alors, il y a du monde qui nous écoute qui sont sur des parcours avec des échéances différentes de la vie. Donc, il y a du monde que les choses arrivent vite.
15: Ouais.
1: Puis, il y a du monde qui doit nous écouter direct là en se disant, tabarouette, ça fait 10 ans, 15 ans. Je me souviens de Donald Trump dans un livre qui s'appelait « Le plaisir des affaires », avant qu'il devienne Donald Trump, qui disait, il y a un jeune qui était venu me voir et qui avait dit « Monsieur Trump, ça fait 5 ans que j'essaye ». Ça m'avait beaucoup parlé. Il dit « Monsieur Trump, ça fait 5 ans que j'essaye de percer dans mon domaine, puis ça marche pas, ça marche pas ». Puis il avait répondu « Tant que ça fera pas 20 ans, ça veut dire que tu n'auras pas réellement essayé
15: ».
1: Et là, on parle à un gars, Nive, T'as pas eu un parcours éclair, là. C'est pas vrai, là.
15: Non, mais le fun.
1: Oui, j'en doute pas. Oui. Mais raconte-nous.
15: Ben, écoute, c'est sûr que quand je suis arrivé, moi, un peu en humour, c'était pas du tout, c'était pas supposé être ma vocation, là. J'étais musicien, j'étudiais en philo à l'UQAM, je voulais faire un album et être prof au cégep, là, tu sais, ça n'avait pas rapport. Mais, et j'ai eu ces frustrations où c'est, tu sais, ah, mais pourquoi lui, il passe, tu sais, tu en vois arriver, ça passe devant toi. Et à un moment donné, j'ai eu la grande réalisation, heureusement pour moi d'ailleurs, de, mais c'était quoi le but, là, de toute cette aventure?
1: Ouais.
15: Moi, c'était pas de travailler dans un kiosque, dans un centre d'achat, là, tu sais, c'était pas de vendre du stock au téléphone, c'était de vivre de la scène. Et à un moment donné, je réalise, je suis dans mon appart que je paye avec ma scène et je suis comme, ben, on est dedans, là.
1: Ouais.
15: Et à partir de ce moment-là, pff, cette espèce d'attente, c'est quoi le but?
1: Mais ça n'a pas été fait. T'as pas fait ça linéaire. Je le connais, ton parcours depuis
15: toujours. Oui, mais ça veut dire quoi? Tu veux rentrer et devenir Louis-José? Mais ça se peut pas. Lui aussi, il a mis 30 ans. Tu comprends? Alors, c'est quoi le, pourquoi on fait ça? Pour accrocher des oliviers, pour accrocher des billets d'argent? Ça fait plaisir. Et le succès, personne n'est contre. Enfin, j'espère. Mais à un moment donné, tu te dis, mais je suis en train de le faire, là, le rêve.
2: Mais ça a été quoi, finalement, ta conclusion? Pourquoi tu fais ça?
15: Mais parce que j'ai un grand problème de vouloir parler aux gens et on est tous un peu narcissiques et je suis persuadé que ma vision des choses, elle mérite d'être partagée. Mais complètement taré, le mec. Mais au-delà de ça, c'est un grand bonheur, là, de faire ce que je fais, là.
1: Quand tu vois l'actualité autour des artistes récemment, c'est quoi tes réflexions?
15: Par rapport à quoi, maintenant?
1: Bah, on a vu le financement, il y a un moment donné.
15: Ouais, écoute, c'est sûr. T'as-tu
1: vu dans le journal à Montréal? Il y a une sortie où différents artistes ont dit, hey, le téléphone sonne plus. Qu'est-ce qui se passe?
15: Ben, écoute, c'est sûr que je suis du bon côté de la patente. Je veux dire, l'humour, on est d'accord, ça marche. On vend beaucoup de billets, nos salles sont pleines, on fait de l'argent. On est sollicité pour d'autres trucs. Je suis là aujourd'hui. Je fais de la radio, un peu de télé, etc. Donc, moi, je suis du bon côté de la chose, mais je me dis, je l'ai vu l'autre côté aussi. Tu sais, en musique, là, tu crèves la faim. Et moi, j'ai payé pour faire ma musique. Je payais mes parents, tu sais, finançaient ça, je dormais dans leur sous-sol, ils mettaient le plein dans la vanne, là, tu sais.
2: Oui,
15: complètement. Et même mon batteur, que je salue d'ailleurs.
1: J'espère qu'aujourd'hui tu rembourses.
15: Oui, c'est ça.
2: J'étais
15: en tournée en Gaspésie l'hiver dernier, puis je suis à Bonaventure, je fais mon spectacle, et il y a mon ancien drummer. Pat Dugas, qui est rendu acupuncteur. Et je lui dis, ouais, mais un méga batteur, là, tu sais, percussionniste, vraiment solide.
1: Ouais.
15: Je lui dis, man, pourquoi, il me dit, j'en avais marre de vivre comme un CGPien à 40 ans. Je suis devenu acupuncteur. Et là, la joke, c'est qu'il fait ce qu'il, ce qu'il doit faire comme travail, mais il joue plus qu'avant. Tout le monde le book.
2: Quand t'as eu ton rôle dans Chicago.
15: Ouais.
2: Ou encore quand on t'a vu à Zénith, ça veut dire que ça représentait beaucoup pour toi d'être représenté comme ça en musique.
15: Ben, moi, je vais te dire, écoute, j'ai l'innocence ou la naïveté de dire, si tu m'appelles, je vais y aller. Tu sais, moi, mon rêve de petit cul, c'était de closer le festival de jazz, là.
2: Oh.
15: Ça l'est encore. Si j'avais 8-9 ans, j'étais avec mes parents, je vois ça, je suis comme, mais il faut faire ça dans la vie. Donc, tout ce qui est venu après, je l'ai pris un peu avec cette attitude de...
1: Forrest Gump.
15: Ouais, m'y aller. Non, pas dommé, mais...
1: non, pourquoi Forrest Gump? Je dis pas ça comme ça.
15: Non, mais
1: t'as raison, c'est un peu dommé. Non, Forrest Gump, c'est... On m'invite, j'y vais.
15: J'ai toujours trouvé
1: que c'était une bonne façon.
15: Et j'ai pas la prétention de dire que je maîtrise tant de choses, là. Je veux dire, l'humour, c'est un artisanat que, à force de forger, on devient forgeron. Ben, à force de blaguer, tu deviens blagueur, je pense. Donc, c'est quelque chose où j'ai passé mon 10 000 heures, là. J'ai donné, là, à des 250 shows par année, depuis 17 ans. Fait que, je maîtrise un peu plus ça. Maintenant, tout le reste, quand on m'invite, j'y vais de bon cœur, de bonne foi. Je donne le plus que j'ai à donner. Si on me corrige, je vais suivre les professionnels qui font ça. Mais moi, dans ma vie, je me dis, écoute, des opportunités, elles s'ouvrent, tu vois. Les portes, elles s'ouvrent, c'est à toi de traverser.
2: Mais l'humour, est-ce que c'est un plan B?
15: Non, il n'y a pas de plan B, moi, dans ma vie. J'ai foncé, je ne savais pas ce que j'allais faire.
1: Ouais, mais à t'entendre parler, tu aurais préféré être musicien et ton rêve, c'est encore fermer le jazz.
15: Ouais, mais après, il y a la réalité de la tournée, d'être musicien. C'est plus un rêve que j'entretiens.
2: Okay.
15: Non, mais la musique me passionne, c'est viscéral. L'art, la communication en général. Et la musique, c'est un langage que j'ai utilisé dans des contextes flyés. Là, tu sais, en voyage, en tout inclus avec les copains. Tu as des mecs qui arrivent au bord de la plage, personne parle la langue. Mais la mineure, tout le monde est là.
2: Uh-huh.
15: Donc, j'ai jamais avec des gens, j'ai communiqué avec des gens de toutes les façons possibles, je pense, dans ma vie, et j'essaye de continuer à le faire. Écoute, c'est toujours... c'est mon travail, c'est extraordinaire.
1: T'as déménagé dans l'ouest de l'île.
15: Ouais.
1: Et puis, tu me parlais des loyers.
15: Oui, ah, man, c'est rendu agressif vivre à Montréal. Autant se moquer, moi j'ai de la famille en France, tu sais, je me moquais de mes cousins qui payaient des fortunes pour des 700 ben oui. pieds carrés, ben là, ben tu sais, ben ça ben par oui. rapport. Mais ben, on donne plus notre place, là. Là, c'est rendu, et c'est partout, hein, je le vois en région, c'est rendu cher, là.
2: Mais comment tu le vis quand t'as une famille, quelqu'un de tout seul, c'est pas pire, mais quand t'as des enfants ou quand t'as...
15: Toi, t'as deux enfants, là?
1: Oui, deux enfants,
15: Ouais. Ben ça, à un moment donné, tu sais, on en parle beaucoup de parentalité, de ce que c'est devenir parent, il y a tout le discours de moi je veux pas d'enfants moi quand j'ai eu les miens c'est très drôle parce que j'ai le temps d'analyser c'est mon travail, j'ai le temps de prendre deux minutes pour dire qu'est-ce qui vient de se passer. Et écoute, à l'instant où on te met ton bébé dans les bras, tu deviens un mammifère là. C'est plus dans ta tête, c'est plus qu'est-ce que je devrais, l'éducation, c'est là.
1: Ah ouais.
15: Tu deviens, en tout cas moi c'est la réaction que j'ai eue.
1: Tu sens ça viscéral.
15: Viscéral, animal. J'ai même pas besoin de parler. Faut que je protège ça, faut que je m'occupe de nourrir. Après les comment, ça évolue avec les temps, mais la pulsion elle est là même, tu vois. Ah ouais, là j'ai deux gamins, faut que je les protège. Alors est-ce que ça va être moi avec ma force physique? Probablement pas. Donc je vais me démerder pour essayer de leur donner un environnement stable où ils sont safe. Donc écoute, quand tu vas au boulot, tu sais, tu vas au boulot, alors 99% du temps ma job c'est le fun, mais il y a des fois où c'est du travail là, faut aller...
2: t'acceptes des contrats parce que tu dis j'ai des comptes à payer, mon appart est cher et l'inflation,
15: absolument,
1: c'est rare qu'on entend ça quand même,
15: mais c'est une réalité, je veux dire
1: c'est tout à ton honneur, je veux dire on se doute que c'est la réalité pour tout le monde, artiste inclus, c'est ça, non je fais juste des affaires, ben regarde,
15: mais la plus moi j'ai de la misère avec ça, je ferais pas, tu sais, mettons des discours de moi je ferai pas des grandes salles, je veux pas être une vedette, mais t'es pas capable. Bah, si t'es capable de remplir l'Olympia 6 soirs semaine, tu y vas, c'est le fun, tu fais plein de fric, tout le monde est là pour toi, ou t'es pas dans le bon métier. On vise vers ça, reach le plus de monde possible, c'est un peu ça.
1: On est avec l'humoriste Nive.
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1: Avec l'humoriste Nive. Nive, tes parents sont marocains d'origine?
15: Oui.
1: Bon, toi, t'es né ici.
15: Oui, moi, je suis né ici.
1: C'est quoi ta vision de Montréal là, quand tu regardes par rapport à tout ce que t'entends? On essaie l'immigration partout, oui, non, pour, contre. Ton expérience, tes yeux à toi, c'est quoi?
15: Ben écoute, moi, la grande différence que je vois dans mon vécu, tu sais, mes parents, ils sont arrivés très jeunes ici, 22-23 ans, et se sont intégrés à pieds joints, là, tu sais, dans le sens où ça étudiait à l'UQAM, mais ça sortait sur... Mon père m'a déjà dit, j'ai fait tous les restaurants de la rue Saint-Denis, tu sais. Ils sortaient, ils consommaient de la culture, ils ont construit le Québec, littéralement, tu sais, mon père a travaillé sur LG2, chantier olympique, et il parle de... Ben, je lui ai demandé, tu sais, ok, tu as quitté, ils ont quitté le Maroc, ma mère pour la France, ensuite mon père pour Israël, ils se sont rencontrés là-bas, ils sont mariés, bon après il y a eu la guerre de 73 et ma mère a été comme, ben non, c'est pas ça notre vie, fait qu'ils sont venus ici. Et je dis à mon père, mais quitte à bouger, la Floride, mettons, ça t'intéresse pas.
1: Ouais.
15: Et il m'a dit un truc très cool, tu vois, il me dit, pour nous, le Québec, c'était le rêve américain en français.
1: Okay.
15: Et pour eux, c'était important, ça.
1: Tu vois.
15: Et mon père a été indépendantiste, francophile, il refuse de parler anglais politiquement, là, tu sais.
1: Okay.
15: Parce qu'après, il va en Floride et il se démerde pour commander et vivre, là. Mais
1: ouais, ici.
15: C'est comme... Non, non. Donc, moi, j'ai grandi là-dedans et j'ai grandi dans des quartiers où il y avait plein d'immigrants, où on faisait partie de la gang. Et on était tous Québécois et on les croyait, tu vois. Et bon, à la maison, évidemment que ça change, mais comme dans toutes les familles, là.
1: Ben
15: pas toutes les familles québécoises qui ont la même à la maison. Mais je trouve que ça a changé. La ville a changé, ce bon vivre, cette fierté montréalaise de sortir, de vivre des trucs, les festivals, les machins, tout ça. Ça existe encore, mais je sens que c'est moins fluide qu'avant.
1: Okay.
15: Il y a moins de fierté, il y a plus de résistance à ce que c'est être québécois.
2: Partir de quand t'as vu le changement?
15: Écoute, je te dirais dans... mi-vingtaine, là, ça doit faire un 15-20 ans qu'il y a eu un switch.
1: C'est pas nouveau, c'est pas tout nouveau, là, ce que
15: je pense pas, et ça, c'est pas, des changements comme ça, ça se fait pas du jour au lendemain,
1: okay.
15: Ça prend du temps, et c'est une nouvelle attitude face à ce qu'on est en tant que société, autant la ville, le rapport ville-citoyen, le rapport province-citoyen, il y a beaucoup de je trouve que les gens sont le mot m'échappe, là, mais ils regardent toujours d'un œil de qui c'est qui me crosse, là, tu sais, tout le temps.
2: Méfiant,
15: cynique, tu sais, tu sais, avant, on regardait la télé parce que mon père, il me dit, il y avait deux canaux, là. Fait qu'on regardait. Puis tout le monde était content.
1: Ouais, ouais.
15: Puis les vinyles que mon père m'a donné, qui étaient à lui, c'est Beau Dommage et compagnie. Tu sais, ils consommaient normal. Alors qu'aujourd'hui, chacun est plus smart que le dernier. Il y a toujours quelque chose de mieux ailleurs. On a perdu, on dirait, cette fierté montréalaise. Mais ça s'explique par mille changements.
1: Mais quand t'es un enfant, ça c'est très intéressant, parce que moi je l'ai vécu. Secondaire jusqu'à la fin du cégep, j'étais à Charlebourg, chez mes parents. Puis mes meilleurs amis ont jamais été des blancs francophones.
15: Ouais.
1: Mes amis, mais mes meilleurs amis, c'était entre autres les Vargas qui arrivaient du Chili, arrivaient de Sainte-Foy.
15: Ouais.
1: Mais avant ça, ils étaient au Chili.
15: Ouais.
1: Puis M. Vargas, il y avait un problème avec Pinochet.
15: Ouais, ben
1: okay,
15: oui.
1: Tu vois le genre, là. Non, mais, non, pas juste un problème, mais il y avait un problème, genre,
15: lui?
1: Il fallait que ça en aille.
15: Ben oui.
1: Puis moi, là, Juan et Andrés Vargas, là, c'était pas des Chiliens, c'était mes voisins.
15: Mais tu n'as pas cette notion là quand t'es gamin.
1: Comprends-tu?
15: Tu joues au hockey. C'est qui le meilleur joueur? Celui qui sort.
1: C'est tout, on joue au cowboy.
15: C'est ça.
1: Pour vrai?
15: C'est ça.
1: Puis tu sais, les grands, genre, c'est le fun.
15: Ouais.
1: Ça ouvre une nouvelle culture. Moi, la seule affaire que j'ai appris, c'est l'existence de Julio Iglesias, parce que c'était le chanteur préféré de Mme Vargas. Puis les empanadas. Non, mais pour vrai.
15: Délicieux.
1: Genre en disant. Puis eux autres non plus, c'était des petits gars de Charlebourg.
15: Ouais.
1: C'est bang bang, t'es mort, on joue au soccer.
15: Mais oui, mais on voit les différences quand on rentre dans le milieu de vie de chacun. Tu sais, alors, pourquoi les immigrants, des fois, ça connecte? Parce qu'on a c'est ce même vécu. Ah, ton père, il t'a ramassé. Ouais, ma mère, elle m'a engueulé. Ah, nous aussi, la rigueur.
1: T'es jeune, point, c'est ça le point.
15: Mais t'es jeune, c'est ça. Et je trouve qu'il y a. Cette innocence-là a été perdue. Il y a beaucoup de classifications. Qu'est-ce que tu es toi? Qu'est-ce que je suis? Avant, on était, je sais pas, on jouait au sport, là.
2: Mais c'est ça que tu le sens avec tes jeunes?
15: Non, ils sont trop petits pour l'instant. Ils sont, tu vois, Mon petit, il est à la garderie, il a 3 ans. Lui, il va y jouer avec les amis.
2: Ouais.
15: Il sait pas que c'est des Indiens, des Haïtiens.
1: Mais c'est exactement
15: lui, je l'aime, lui, je l'aime pas. C'est le grand, il est à l'école.
1: Je m'attends pas.
15: Tout le monde est dans la cour d'école, il est à l'école publique, tout le monde. Donc, c'est pas tant, comment j'expliquerais, c'est pas juste qu'il y a un changement de façon de faire ou quoi, mais ambiant. Il y a moins, c'est moins cool, c'est moins relax.
1: Est-ce que le lien de tout ça, c'est de parler français?
15: Peut-être, mais je pense que, tu sais, on hyper-focus sur la langue. Au Québec, écoute, ma mère, par exemple, qui a réussi dans les années 70, elle me dit, ah, mais moi, j'aimais pas le sport. Ah, mais Guy Lafleur, oui.
2: Ah, bon? Ouais.
1: Ah, oui.
15: Il n'y a pas de langue, là.
1: Je comprends.
15: Tu comprends?
1: Oui.
15: On vit des choses en même temps.
1: Ouais, ouais,
15: tu sais,
1: ouais.
15: On se moque de Jean-Marc qui fait flasher le Québec.
2: Oui. Ouais.
15: On les a flashés, nous.
2: Oui.
15: Tu sais, cet été, on a fait l'hommage, l'entraînisation au temps de la renommée de la petite vie.
2: Oui.
15: 4 millions de codes d'écoute. Sur 6 millions, il y a des immigrants là-dedans, là.
1: Ouais.
15: Mais tout le monde est là. Tu comprends? Tout le monde est là. Tout le monde regarde ça. Tout le monde le reçoit d'une façon différente.
1: Ouais,
15: mais
1: oui.
15: On est tous une famille à la maison. On s'abrace. Il y a des fous, il y a des drôles, il y a des...
2: Mais ça, c'est intéressant parce que t'en as parlé. T'as fait ton numéro, justement, pour le temps de la renommée,
15: exact.
2: Juste pour rire. Puis tu disais que c'était une des façons de t'intégrer à la culture. C'était la petite vie. Donc, il y avait ça aussi qui était...
15: Mais l'expérience commune, je pense, c'est ça.
1: Ouais, quelle qu'elle soit.
15: Quelle qu'elle soit. Le verglas. C'est la merde. On l'a tous vécu. C'est la COVID. C'est la merde. Mais dans notre génération, dans 30 ans, on va rencontrer quelqu'un de notre génération. Tu te rappelles?
2: Mais trouves-tu par contre que la pandémie versus le verglas, c'était pas polarisant? Tu sais, là, la pandémie, ça a divisé.
15: Oh, aujourd'hui, tout est polarisant.
2: Ouais.
15: Tu peux dire, j'aime les kiwis. Ah bon? Et t'aimes pas les bananes? Ouais, mais d'accord, là. Je veux dire, OK.
1: C'est bon.
15: Ce faux, on dirait que c'est devenu, un badge.
1: Oui, puis attention. Moi, ouais, mais c'est très vrai, sur les médias sociaux, beaucoup plus.
15: Non, même
1: dans la vraie vie, ben moi c'est moi. Où ça tu vois ça?
15: Mais partout, mais ça va
1: chez Gilles avec le pangolin.
15: Non, mais il y a moins de, c'est moins virulent. Mais il y a cet appel là. Ah bon? Tu prends pas biologique, quoi?
1: Ah moi je sens pas.
15: Mais
1: ça, je te dis honnêtement. Là.
15: Mais peut-être.
2: On voit même sur la route l'agressivité des gens.
15: Mais c'est pas, c'est même
1: mais
15: pas de l'agressivité.
1: T'as toujours été clivant. T'es un humoriste très clivant.
15: Ah oui vraiment. Non, je suis pas clivant, mais je remarque que les gens c'est devenu un badge d'honneur. De j'ai une opinion, j'ai une cause. Tu milites, quoi?
1: Ouais.
15: C'est quoi cette question? Ben, je sais pas, oui, il y a des causes qui me touchent, mais toi, ah, moi, toutes. Ah ouais, vraiment? Toutes les
1: Alors
15: causes te tiennent à cœur?
1: Ça, je te donne un point, je connais des gens qui sont de tous les combats.
15: Mais, c'est pas... Je comprends l'idée de l'honneur derrière de défendre la veuve et l'orphelin, mais choisis ton combat qui te touche, au moins, je sais pas.
2: Même sur les aspects politiques, j'en vois beaucoup dans mon entourage qui sont pas d'accord politiquement et donc se disent on ne peut pas parler de politique ensemble, c'est trop sensible.
15: Mais
2: ils sont pas capables
15: d'échanger.
2: Mais
15: c'est la base de la société moderne.
2: Oui.
15: Même les Grecs, là, Platon, il a pas dit « voilà ma doctrine ». C'est les dialogues de Platon. Ils discutent avec un passant et ils arrivent à une conclusion logique. C'est ça, notre société est basée là-dessus. Le débat, le vote. Alors voilà, moi je te propose vert, toi rouge, pour qui tu votes? Mais ça doit être ça. Et là on s'est campé dans des trucs, ah, toi tu votes pour lui, on peut pas se parler. Mais au contraire, merde, c'est ça le principe de la démocratie.
1: Ouais, on dit souvent, si tu négocies pas avec tes adversaires, tu négocies avec qui, là?
15: Mais exactement, et ça veut dire, j'espère qu'il y ait qu'on soit pas tous d'accord sur le même truc, sinon à quoi bon? Si tout le monde s'habille pareil, tout le monde mange la même chose, tout le monde vit dans le même quartier, tout le monde pense les mêmes idées, c'est plate.
2: Mais ça, c'est intéressant. À Oshéaga, à peu près tout le monde est habillé pareil.
15: Mais aujourd'hui, tout le monde se ressemble.
1: Mais quand t'es jeune, peut-être.
2: Oui, non, mais quand on était jeune,
15: non. Il y avait différent. Et aujourd'hui, ça va même plus loin. Tu vois,
1: toi, t'étais déguisé en marocain, ça marchait.
15: Je l'étais. Regarde le poilu, mec. J'avais cette gueule à 17 ans. Là, tu sais, je pouvais pas me cacher. Mais pour te dire, cette façon d'uniformiser l'originalité même. Ça, c'est pour moi, c'est un meurtre en soi. Avant, c'était... Tu voyais quelqu'un, qu'est-ce qu'il a à offrir, lui? Alors, est-ce que c'était l'habillement? Est-ce que c'était son swag? Est-ce que c'était la façon qu'il parlait, ses expressions? Mais chacun arrivait avec son jeu de cartes. Bon, moi, c'est ça, toi, on peut jouer ensemble. C'était ça. Alors qu'aujourd'hui, si on a tous le même jeu de cartes, tu n'as pas le même jeu de cartes, sors de la pièce. Ah ben merde, c'est plate, là. Ouais, c'est plate,
2: mais
15: on est tous d'accord.
2: Mais tu peux réaliser ça, effectivement, il y a une aseptisation.
15: Mais oui, mais même la beauté, les codes de beauté ont changé. Avant, moi, je sais pas, les super modèles quand on était jeune, c'est pas un hasard. Je veux dire, Cindy Crawford, elle arrive dans une pièce, c'est unanime. Wow, ça existe dans la nature, ça. Bon, mais super. Alors qu'aujourd'hui, c'est tout le monde, on a suivi le même modèle, tout le monde a la même gueule, et t'aspires à avoir la même gueule que tout le monde. C'est bizarre, ça manque, je suis un créateur, il faut que chacun ait une originalité, là.
1: Mais quand tu pratiques, t'es un humoriste, ton but, c'est de faire rire.
15: Ouais.
1: Est-ce qu'il faut que tu fasses attention énormément à ce que t'écris en partant, avant même de jouer?
15: Moi, j'embarque pas dans ce débat-là, qu'on peut pas rire de tout. Non, c'est pas vrai. Si ça accroche, c'est pas bien fait.
1: OK.
2: C'est pas bien fait.
15: On cite Yvon Deschamps tout le temps, comme l'exemple, avec raison.
1: Oui, mais Yvon Deschamps, au début, tout le monde oublie qu'il y a du monde qui montait sur scène pour lui donner le volée.
15: Super.
1: C'est comme
15: il a raffiné son art jusqu'à que ce soit unanime. Mm-hmm. Les Denis Drolet sont fait huer de leur premier gala.
1: J'étais là.
15: Dehors. C'est quoi cette affaire?
1: Tu l'as entendu ou t'étais là?
15: Non, mais j'étais dans la salle.
1: Complètement.
15: Et là, tu te dis, ah ben, ils ont travaillé leur truc.
2: Mais oui.
1: En même temps, ils ont trouvé leur public.
15: Non, mais peu importe le comment ou le pourquoi, ils ont continué à exister sans compromis.
1: Oui.
15: Alors aujourd'hui, je me dis, tu peux pas rire de ça. Qui t'a dit? Si j'essaie une blague 4 fois et 4 fois ça rit pas, la blague est pas bonne, embraye là, fais autre chose. Le sujet, tous les sujets sont valables. Mais là, tu sais, moi, par exemple, je fais beaucoup d'accent dans mon stand-up, j'ai été reconnu pour ça, etc. Ah, oh, et la phrase, moi, je pourrais pas. Mais toi, parce que quoi? Non, mais tu sais, non, quoi? Je suis pas haïtien. Pourtant, j'ai fait l'accent haïtien à Port-au-Prince, devant 400 haïtiens.
2: Ça a bien répondu.
15: C'est standing ovation au milieu du numéro.
1: Oui, oui, oui.
15: Qui va me dire quoi après?
1: Non, mais c'est jamais les personnes qui sont directement concernées qui
15: me disent. Mais tout ce discours de bien-pensant, de. Oh, moi, ça m'offusque. Mais tu as le droit d'être offusqué.
1: Ouais, ouais.
15: Et c'est mon droit de t'offusquer.
1: Ouais, ouais.
15: C'est tout. Après, fais des choix. Moi, il y a des marques que je consomme pas, des produits que je consomme pas, des gens avec qui je me tiens pas. Mais je vais pas lui dire change-toi.
1: As-tu l'impression qu'en politique, par exemple, l'offre politique, elle est selon ce que tu viens de dire, c'est-à-dire, ben moi je dis ça, ou bien que tout le monde essaye de louvoyer, marcher avec les sondages? C'est quoi ta vision de ça?
15: C'est en bloc. On refuse certains trucs, on accepte certains trucs sans même faire la recherche. Tu vois, et le débat, il n'est pratiquement inexistant. Parce que aujourd'hui, la honte de se faire dire que t'es de droite. Mais moi, j'ai étudié en philo à l'UQAM, j'étais Che Guevara, j'avais le chandail et tout, là.
1: Ouais.
15: Et aujourd'hui, la gauche que je vois aujourd'hui ne me représente aucunement.
1: Okay.
15: Tu vois, alors tu te fais taguer de X, mais c'est des tags, des mots-clés, des hashtags. On est dans un média social, là. Mais alors que je pense que le débat va faire construire. Et les représentations qu'on a aujourd'hui, c'est, on dirait, des fans de lutte, là, avec la pancarte. Et lui, c'est le méchant, on l'aime pas. Et quand il rentre sur scène, on dit bouh, et lui, il joue le jeu.
1: Puis il faudrait surtout pas qu'il fasse quelque chose que j'aime, parce que j'aurais pas le droit à ce moment-là de le dire.
15: Exact. Alors, tu sais, on a le débat dans la culture du cancel culture, là, qu'on élimine quelqu'un parce que
2: c'est dur sur les projets d'envergure, d'avoir une idée, là, qui va changer quelque chose, c'est très difficile.
15: C'est difficile parce que les gens ne sont plus dans... Je parle pour moi, là. On dirait qu'on a perdu cette quête de vérité. Cette quête de... C'est le meilleur qui gagne. À une époque, le chef, c'était soit le plus fort, soit le plus intelligent, en espérant que ce soit les deux. Tu vois? Aujourd'hui, c'est plus ça. C'est pas le plus fort, c'est pas le plus intelligent, c'est celui qui me conforte, moi. Ah, il dit comme moi, hein. Ouais. Et l'autre, je suis contre. Mais c'est la vie, là. C'est pas un jeu. Il y a des vraies incidences. Alors, je trouve que la prise de position, elle est zéro nuancée. Même de nos bien-pensants, là. Même de nos intellectuels. C'est rendu un... Il faut rendre la place aux intellos, là.
2: Mais donc,
15: c'est des
2: le
15: gens
2: public...
15: qui vont réfléchir pour nous, ou qui vont, du moins, qui vont exposer leurs réflexions avec un peu plus de doigté que lui, c'est un chien, l'autre, c'est une chaîne, là.
2: Mais donc,
15: ça,
2: le
15: là.
2: Public a une responsabilité.
15: Non.
1: Pourquoi non?
15: Mais parce que c'est pas... Moi qui fais une blague, on va dire, limite, là, tordue, le gars qui rit, là, est-ce qu'il est incriminé par ça, par son rire? Ça se réfléchit pas. Tu as déjà fait de la scène, tu le sais. Un rire, c'est là. Tu n'as pas le temps de process. Ton cerveau, il te dit ça, c'est drôle. Mais c'est...
1: Ouais, mais il n'est pas victime de ton humour, là.
15: Non, il rit parce que... Il rit parce que c'est drôle.
1: Bon.
15: Quelqu'un qui tombe, là. Mettons, il y a quelqu'un de ton équipe qui rentre dans le studio, il se fracasse la gueule.
1: Oui.
15: Lui est pas cool, il a peut-être des blessures.
1: Oui.
15: C'est sûr que je ris.
1: Oui.
15: C'est certain, ha ha ha, regarde, il est tombé, ha ha. C'est sûr. Après, on va aller voir s'il est correct.
1: Oui.
15: Mes enfants, je ris d'eux quand ils tombent. C'est magique. Et après, est-ce que tu as besoin de
1: qu'est-ce
15: d'aide,
1: qu'ils font de plus drôle, tes enfants? C'est quoi qu'ils font de plus drôle? Parce que moi, tu vois, j'en ai pas eu.
15: Ouais.
1: Puis je vais vous faire une confidence, j'en voulais pas, ok?
15: Ouais.
1: Ça n'a pas rapport avec ma vie. Mais je me suis toujours dit, le filet niaiserie que j'aurais pas pu faire, tu comprends?
15: Non,
1: puis pu voir.
15: Ce qui est fascinant, c'est l'absence de filtre.
1: OK.
15: Il y en a pas encore. Il voit quelque chose, il le pointe. Pourquoi? Ça, là, dans 1000 situations.
1: OK.
15: Allez, ça suffit, mais tu viens de me dire non. Ah putain, il a raison, la merde, ouais.
1: Pour vrai?
15: Ah ouais, oui, avec ma femme, on est mort de rire parce que lui, il prend l'information comme tu lui donnes. Il n'y a pas encore tous les construits sociaux.
1: Ouais.
15: Je devrais pas dire ça, ça va le vexer. Non.
1: Lui, c'est là, il y a une info.
15: Papa, ça va? Tu respires mal? Tu as couru? Ouais. Papa, il est gros, là. Ouais. Papa, il est fatigué, là. Ouais. ça me brise, là, c'est génial. Là,
2: ouais. Mais c'est intéressant pour revenir aussi à ce que tu disais par rapport à la responsabilité du public. Tu trouves pas que le public devrait arrêter de rentrer dans les guéguerres, justement, de lui il est gentil, lui il est méchant?
15: Mais ça a toujours existé. Sauf qu'avant, c'était sur le parvis de l'église ou à la taverne. Là, il y a une tribune et on donne de l'importance à cette tribune. Moi, quelqu'un qui vient me commenter « Ah, ah, t'es gros, sale juif », mais je réponds pas. Pas parce que c'est insignifiant dans ma vie. Alors, ok, ok, tu penses ça. Eh, c'est cool, man. Il y a mille autres qui pensent différemment. Ça va. Mais cette espèce de tout pied d'égalité, là... Mm. Ah, moi, je sais ce que tu as parce que j'ai cherché sur ChatGPT. Je suis pas médecin, mais. Ah. Mais t'es pas médecin, tu l'as dit.
1: Voilà,
15: moi, ouais, arrête-toi là. Arrête-toi là. T'es pas médecin.
1: On est avec Nive, humoriste.
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0: disparaître.
1: Tourmenter
0: Ouais.
1: un humoriste?
0: Oh, c'est la base même du truc. Eh ouais. T'imagines comment il faut être fucké pour aller raconter ses histoires aux gens et persuader qu'ils veulent t'entendre, là? Faut pas être bien dans sa tête, là. Je te jure. Et le pire, c'est de penser que on raconte des histoires drôles. Mais le vrai humour, le bon, là, ça vient du dark, là. Les meilleurs numéros d'humour, je suis prêt à mettre ma main au feu que la genèse de ça, c'est pas cool.
1: C'est quoi ton meilleur numéro du monde?
0: Oh, je sais pas. Mais tu sais, mettons, ok, des jokes de gros, là.
1: Ouais.
0: À 41, marié avec deux enfants, ça va. À 14, pas cool.
1: Mmh.
0: Allô, je t'aime pour la Saint-Valentin. Oh, t'es cute.
2: Dieu sait si c'est drôle.
0: C'est drôle aujourd'hui. Quand t'es
2: Exact.
0: dedans, c'est la fin du
2: Puis
0: monde,
2: quand tu le
0: là.
2: racontes, c'est parfait.
0: C'est parfait. Les gens sont
2: Là,
0: du bon
2: justement, là,
0: rire.
2: t'es en show.
0: Oui.
2: Le demain, t'es en show au bordel.
0: Oui.
2: Mais c'est-tu ton show actuel?
0: C'est ma nouvelle heure, parce que j'ai
2: Ah
0: fini
2: ouais.
0: ma tournée de mon premier spectacle, Pas besoin d'ajouter la
2: Oui.
0: sauce,
2: OK.
0: qu'on a capté d'ailleurs.
2: De trouver ça où, ce titre-là?
0: Pas besoin d'ajouter la
2: Ouais,
0: sauce,
2: c'est très bon.
0: en meeting avec mon ami, qui est aussi le concepteur visuel, tout le branding, etc. J'ai dit ça à un moment donné. Moi, je suis assez là. J'ai pas besoin d'ajouter de la sauce là, ça
2: Je
0: va.
2: comprends.
0: Et c'est venu de. Et c'est comme ça que je finissais mon spectacle. Tu sais, je suis beaucoup d'affaires. Je suis juif, marocain, québécois, papa, fils, gourmand, nostalgique, toutes ces affaires-là en même
2: Oui.
0: temps. Et toute ma jeunesse, on m'a demandé de choisir. Mais tu te sens comment vraiment? Mais tout ça en même temps, tout le temps. Je peux pas prendre et éliminer un
2: Je te
0: truc.
2: suis.
0: Tu sais, et on est dans des. On est, la modernité a fait qu'il y a beaucoup d'immigration, il y a beaucoup de changements, il y a beaucoup. Mais on vit tout ça. Tu sais, le jeune Québécois de souche qui a grandi à Montréal-Nord, c'est pas le même jeune Québécois de souche qui a grandi à Gaspé, là, ils n'ont pas le même vécu. Et donc, moi, j'ai accepté que je suis tout ça en même temps. Donc, pas besoin d'extra, là, c'est déjà en masse, là. C'était un peu venu de ça,
2: Je te suis.
1: Le rodage, là, c'est parti, mon kiki, jusqu'en 2027. Là, je veux
0: Oui!
1: dire, des dates, il y en a partout.
0: J'adore. C'est le meilleur moment de la tournée, c'est ça.
1: C'est
0: Pour
1: pas
0: vrai?
1: difficile,
0: Ah
1: le
0: ouais, parce que là, le
1: rodage?
0: hamster, il est en overdrive, là. Tout le temps. Mais c'est là que tu réalises que, écoute, la tournée, c'est bien. Le spectacle, c'est extraordinaire. La montée sur scène et parler aux gens, c'est magique. Mais le gros fun, là, c'est là, là. Chaque petit flash peut devenir quelque chose, là. Et de ce puzzle qui est dans ta tête au début, c'est un gros tas de marbre, là, que tu arrives à nettoyer, mettre de l'ordre, et tu arrives à ta première, et tu es comme. Ah putain, on l'a fait, quoi. C'est génial. C'est
1: T'as
0: génial.
1: envie de parler de quoi cette fois-là? Parce que le premier
0: Ouais.
1: show, c'est comme tu peux parler de tout, mais là, le
0: Ouais.
1: deuxième, faut que t'ailles ailleurs.
0: Mais justement, un peu de ce qu'on parlait là. Tu sais, j'arrive à 41, je me dis, est-ce que je comprends plus rien parce que je suis un vieux con, ou tout le monde autour de moi est rendu complètement fou? Et je pense que c'est un peu des deux. J'en arrive à la conclusion que c'est un peu des deux, mais il y a des trucs que je comprends pas aujourd'hui, que je refuse de croire, c'est parce que je suis plus à la mode.
1: Qu'est-ce que tu comprends pas?
0: Bah, mille façons d'aborder les choses, les débats, la façon que la société vote, s'exprime, tu sais, ça va dans tous les sens là. L'éducation, tu sais, je parle d'éducation des enfants. Donc moi, mes potes là en ce moment, il y a un bébé aux 6 mois là, tu sais, on est
2: Oh
0: là-dedans là.
2: boy,
0: Ouais,
2: pour vrai,
0: la
2: c'est la
0: gang,
2: période.
0: là c'est la période, tout le monde fait des enfants, les envoie à l'école, etc. On les élève. Et là, tu réalises qu'il y a deux camps là. Tu vois, il y a le gentle parenting qu'on
1: Oh,
0: appelle.
1: la
0: Comment tu tiens ton
1: bienveillance.
0: émotion, nanana, et
2: Ouais.
0: après nous, un peu à la marocaine. Place-toi, je vais te rentrer dans le mur, là, tu vois. Bon. Et je lui dis, il faut pas frapper ses enfants. Et c'est une des blagues du show, je dis, il faut pas, ne frappez pas vos enfants. Je dis, mais j'aime bien que ça reste une option dans leur tête.
2: Ah oui.
0: C'est cette espèce de il y a des conséquences dans la vie.
2: Ouais.
0: C'est le vieux film des années 90 où le kid, il grandit dans une bulle de peur d'être malade. Mais tu sais, te demander comment tu te sens par rapport à un truc, ton patron, il ne demande pas comment tu te sens.
1: Non.
0: T'es éclairé. Quand, la fin du mois? Non, là, c'est fini.
2: C'est tout.
0: Ah oui,
2: Ah, by the way, comment tu te sens, tu sais?
0: ouais,
2: Ouais,
0: non, non.
2: on est rendu qu'on
0: Mais
2: s'en colle pas
0: bon,
2: pire.
0: ben, je vais partir. Attends, ils vont t'escorter. Ah
2: Ouais,
0: ouais,
2: ouais.
0: pourquoi? On sait jamais. Mais hier, on était potes, là. Qu'est-ce qui se passe? Mais alors, moi, je me dis, est-ce que les intentions de tous ces mouvements sociaux sont toujours bonnes? C'est toujours parti d'un fait vécu, de quelque chose de grave qui est arrivé en
2: C'est vrai,
0: société. T'es
2: absolument.
0: contre? Ouais, putain, c'est nul.
2: Ouais.
0: Et tu forward un an après. Ouais, mais c'est pas la première question que tu m'as posée là. Quand le débat il a commencé, c'était pas ça les enjeux là. Comment on est rendu là? Alors t'es contre? Non, non, non, non. Recule,
2: Tu sais, un
0: recule.
2: bel exemple de ça, c'est drôle, je pensais à ça ce matin.
0: Écoute.
2: C'est toute la mode de la santé mentale.
0: Entre autres, ou
2: Tout
0: par
2: ça.
0: exemple, moi je me rappelle un truc très précis. À Juste pour rire, il y a quelques années, ils avaient fait les galas avec des thèmes.
2: Oui,
0: Bon,
2: oui.
0: et c'était le diffuseur qui choisissait ça, la luxe, les 7 péchés
2: Oui.
0: capitaux. Bah. À un moment donné, ils ont fait les styles d'humour. Ok, absurde, anecdote, conteur, bon super. Et ils avaient mis un thème, humour de femme.
1: Ah.
0: Scandale,
2: Ouais.
0: id instantané.
2: Ouais.
0: Alors là, on vient nous voir. Es-tu d'accord que c'est débile? Absolument. Les femmes font de l'humour, c'est pas un thème. Alors oui, super.

0: six mois après, on était dans un tout autre débat. Et là, je crois, c'est pas que ce débat-là n'a pas lieu d'être, mais la première question c'était que tu m'as posée, est-ce que tu trouves c'est niaiseux? Ouais. Oui, je trouve c'est niaiseux. Passons à autre chose. Mais on est tellement dans une instantanéité de prise d'opposition, de clivage. Et je pense, j'essaie d'en parler dans mon spectacle, mais dans mon analyse des choses, je pense que le point tournant de ça, ça a été Charlie Hebdo. Je pense que je suis un des premiers au Québec vraiment à avoir changé ma photo de profil. Je suis Charlie. Parce que quelqu'un qui rentre, descend 20 journalistes, ça n'a aucun sens. On est tous d'accord là-dessus. Et à un moment donné, je dis, mais putain, mais c'est qui ça, Charlie Hebdo? Moi, je connais pas. T'es vérifié? Ben, je suis pas Charlie, même. Je suis contre des terroristes qui rentrent tuer des gens, évidemment. Mais je peux pas défendre ça. Mais il fallait changer. Tu n'as pas changé ta photo? Moi, j'ai changé. Ah, on est Charlie. Oui. Attends, t'es mort.
1: Moi, un peu de temps après, là, j'avais lancé, puis c'est vrai, là, ce que je vais vous dire, totalement, une semaine après, j'avais dit, là, c'est drôle, là, je suis Charlie, mais vous allez voir rapidement, ça va être je suis Charlie quand ça m'adonne.
0: Mais bien sûr.
1: Voilà.
0: Mais bien sûr. Et on le voit tout le temps. Alors, ce mouvement de. Tu sais, moi, quand j'étais jeune, la mode, c'était tu as acheté ton troll. Ah oui, on a acheté notre troll, ça a duré trois mois, ouais. Super. mais là, c'est des vraies prises d'opposition avec des vraies conséquences.
2: Ouais.
0: Il y a des gens qui. Des deux côtés de peu importe le débat, qui souffrent pour vrai. Et qu'on refuse même d'écouter. Tu parles d'une situation que tu vis. Oui, mais moi, je sais parce que toi, tu sais.
2: T'es pas dans le conflit.
0: Alors, allons-y. Oui, c'est ça. Alors, c'est pour ça que je te disais un peu pardon. Moi, je me retire un peu de ce débat parce que il n'est pas honnête, le débat aujourd'hui. Il n'y a pas une perspective de construction et de savoir.
2: Tu veux avoir raison. Aujourd'hui, les gens veulent avoir raison.
0: C'est tout. Alors combien on est? Nous, on a un groupe de 500 000. On est beaucoup à avoir raison. Ok.
2: C'est nous autres qui te détiennent la vie.
0: Ok. Alors, t'es confortable là-dedans? Ben, vas-y. Alors, mais je pense que notre société va en perdre au final. Parce que les fois où c'était dogmatique et c'était... Il y a une façon de voir les choses, ben, ça a été le Moyen-Âge. Ça a été... c'était pas nice, là. C'était pas nice.
1: C'est rare que la radicalité gagne, au final, quelque chose de
0: pour
1: plus.
0: Pour la masse? Ouais. Ouais. Rare. Rarissime. Ouais, ouais, ouais.
2: Mais donc, dans ton spectacle, t'essaies donc d'amener ça, mais avec humour. Est-ce
0: je
2: que
0: sais
2: ça
0: pas,
2: devient
0: je
2: une
0: sais
2: critique
0: pas. Écoute,
2: sociale?
0: Drôle, c'est sûr. Ça, c'est mon travail, ouais. C'est d'être drôle. Mais ce que je vis maintenant, comme père, comme mari, comme citoyen, ouais. C'est un gros « mais qu'est-ce qui se passe, là ?» Tu sais, je comprends plus rien. J'entends des gens se prononcer sur des trucs, je vois des façons de faire, de dire, de dénoncer, de tellement extrêmes.
1: Ouais. C'est quoi la plus meilleure ville?
0: Ah, c'est une émission qu'on est en train de tourner qui est géniale.
2: Le nom est
0: très fort. Ouais, le nom est très fort. C'est justement, on est à la quête de la plus meilleure ville. C'est un peu dans le mode la petite séduction, humour sur mesure. On va, en fait, quand on va dans une ville deux jours, qu'on nous présente. Alors, je fais toutes sortes d'activités. Je co-anime ça avec Corinne Côté, là. On fait toutes sortes d'activités. Et le troisième jour, je les roast. Je fais un bien cuit sur la ville, selon mon expérience. Et écoute, j'étais chanceux, là. On a fait des trucs. Toutes ces villes-là, moi, je les connais. Hein. On y va en tournée.
1: Bah oui.
0: Mais on arrive une heure avant le soundcheck et
1: c'est ça.
0: Spectacle termine, on dort et le lendemain matin, on prend la route. Il faut rentrer à la maison.
1: Alors bon, ça, là... c'est ta version, là.
0: Oui.
1: Dans celle que j'ai entendue, il y a le mot danseuse, mais bon, on va laisser faire.
0: Ah, tellement pas.
2: Il y en a plus.
0: Non, tellement pas. Je suis trop fatigué, même. Pas la force. Je vais dormir et vite. Pas rater le petit déjeuner le matin parce qu'il est gratuit. Non, je suis tellement pas dans ce mode-là. Mais là, de voir les gens, tu sais, j'arrive là justement de Gaspésie. J'étais à Gaspé. J'étais dans la baie des Chaleurs à Caraquet aussi au Nouveau-Brunswick et de voir des gens passionnés de leur coin de pays là, pas juste pour une émission, ils le vivent sentent, de savoir pourquoi. Tu sais, on connaît les gros clichés, mais d'aller chez des gens là, tu sais, c'est magique.
2: Alors que les régions, c'est sûrement pas ça le but premier de l'émission là, mais les régions manquent de visibilité là. J'imagine que cette émission là peut aider à donner les lettres de l'humblesse.
0: Mais en tout cas, moi, de mon expérience, sans que ce soit une mission là. On devrait voyager plus au Canada, mais c'est difficile aussi voyager au Canada. Les distances sont monstrueuses.
2: Transport coûte cher.
0: Ah ben, écoute, moi j'étais à Gaspé, je voulais éviter le 14 heures de route et dire je vais prendre un billet d'avion.
2: Ouais. Impossible.
0: Aller simple, c'est 1400 balles.
2: Et quand l'avion part?
0: Simple, c'est 1400 dollars. Quand l'avion part, parce que là tu as des reviews, fais gaffe, moi je suis resté deux jours de plus.
1: Pourquoi tout de même?
2: C'est parce que c'est de la merde. En fait, se fout des régions, puis on n'a jamais été capable de mettre le projet en place, donc c'est très très dispendieux. Il y a très peu de vols. Il y a des jours qu'il n'y en a juste pas en tout.
0: Exactement.
2: Puis des fois, à cause de la météo, ça vole pas.
0: Mais voilà, par exemple, on voulait faire Caraquet-Gaspé.
1: Ouais.
0: Tu le vois, c'est devant.
1: Oui.
0: Alors, mais un traversier. Ah, ça fait 10 ans qu'on en parle. on a fait 600 kilomètres.
1: 600?
0: Oui.
1: T'as fait 6 heures à traverser l'autre bord que tu vois.
0: Tu vois une heure de bateau.
1: Ouais.
0: Et le gars avec son Zodiac, il me dit en 40, j'arrive.
2: Oui.
0: C'est comme...
1: God.
0: Mais ça, c'est des petits détails.
1: Ouais.
0: Et eux, ils le vivent, ça. Alors, il y a aussi tout le côté saisonnier. Tu sais, Gaspé, là, il y a du monde en ce moment-là.
1: Ouais.
0: Ah, c'est l'eau des
2: ouais, ouais,
0: ouais. Va, en novembre. Moi, j'étais en novembre. Tu sais, j'étais à Caracas dans la même ville en février, je pense. J'étais au lobby de l'hôtel où on peut manger le chinois. Ça veut dire quoi le chinois? Le chinois, c'est le seul.
1: C'est tout.
0: C'est le, où il y a des lumières,
1: je comprends.
0: Mais parce que là, y a la population, elle est.
1: C'est quoi le plus gros? C'est quoi la grosseur maximum de ville que tu vas couvrir?
0: Ben écoute,
1: c'est genre fait... Drummond, c'est déjà trop gros?
0: Non, mais on fait, c'est pas, je pense pas que c'est une question de taille, c'est plus une question de découverte. T'sais. On a fait Saint-Jean-sur-Richelieu, Shawinigan, Victoriaville, c'est des grosses villes.
1: Ouais.
0: C'est des grosses villes.
2: Mais Shawin, méconnu quand même, même si c'est pas loin. Oui.
0: Moi, j'ai été, je sais pas, 15 fois. Jamais je savais qu'il y avait tout ça.
2: T'es pas à la Cité de l'énergie.
0: Non, t'sais. Mais jamais.
2: C'est ça.
0: Et tu sais pas que l'histoire industrielle de Shawinigan, pourquoi elle existe même cette ville.
1: Ouais, ouais.
2: Avec t'sais, les pitounes et ouais.
0: Tout ça, là, ouais. Tout ça, les rivières, t'apprends des trucs incroyables. Saint-Jean-sur-Richelieu, bien évidemment qu'on le connaît, mais je connaissais pas tout ça. Je sais pas que c'était une ville militaire, je sais pas que c'est une ville qui a servi à bâtir Montréal, le stock, il arrivait là. Tu sais, t'apprends mille trucs. Moi, en plus, j'aime ça, là, de la formation, de l'histoire, et ça, c'est quelque chose que j'aime beaucoup. Donc, c'est de voir cette histoire-là et aussi les gens. C'est pas un gars de Caracas pur et dur. Tu sais, on a rencontré un mec qui s'appelle Donald Lacroix. C'est le Gilles Vigneault de l'Acadie. 89 ans, fait des chansons sur l'Acadie. Une pièce d'homme, comme on en voit rarement. Des mains de pêcheur, là. Tu sais, 89, il te serre la pince, mon gars, t'as mal. Et tu te dis, mais lui, à 25, il me décolle la tête, là. Tu sais, une affaire. Et sa femme derrière, 62 ans de mariage. C'est quelque chose de beau, là, qu'on n'a pas accès. Donc moi j'ai adoré, j'adore ce concept d'ailleurs, on n'a pas fini encore.
1: C'est qui fait le travail de dire tu vas aller voir lui et elle, c'est une équipe de recherche?
0: Des Jedi.
1: Ah oui.
0: Ah hein? Les recherchistes, je vous aime. C'est incroyable.
1: Non, parce que ça joue beaucoup là.
0: Ça se joue là.
1: Ben oui.
0: Moi je viens la table est mise là.
1: Ouais, c'est ça.
0: Ah, ouais,
1: exact.
0: Ouais. Ah, bah, je fais le clown et je m'amuse.
1: Ouais, non, c'est
0: le travail de recherche est incroyable et de découvrir tout ça vraiment c'est je pense que les gens vont beaucoup apprécier ce
2: sur cette émission.
0: Oui, sur UniTV. Ouais, TV. Exactement.
1: Nive humoriste.com, c'est bien ça?
0: Oui.
1: N-E-E-V humoriste.com.
0: Absolument.
1: Alors, ton show de mardi 4 août demain au bordel.
0: Oui.
1: Ton émission, blablabla. Bref, tout ça.
2: Qu'est-ce qu'on a fait au Bondi aussi cet automne?
0: Oui, ouais, je fais du théâtre avec Rémi Girard. Elle est pas belle l'histoire.
1: C'est malade, hein,
0: c'est malade.
1: Pour vrai, pour vrai. Ouais. Après avoir fait Chicago.
0: Oui. Mais encore une fois, à Chicago, le producteur, c'était mon producteur chez Juste pour Rire, Jérôme Tremblay.
1: Okay.
0: Il m'appelle à un moment donné, un an après la faillite. Ça va, frérot, ouais, et tout. Mettons auditionné pour Chicago. Dans la même idée, moi je dis bah ok, je pense à rien là, je fais pas de théâtre, je fais pas de comédie musicale.
1: Non, t'es pas René Simard, là.
0: Non, mais zéro. J'aime ça, mais j'ai jamais fait ça.
1: Ouais.
0: J'arrive, je donne ce que je pense que tu sais au meilleur de mes capacités. Et là, les gens de New York, oh.
2: T'sais,
1: vraiment,
0: he's aren't Amos.
1: Arrête donc,
0: je te jure.
1: What?
0: Et là, j'ai eu le plaisir de travailler pendant 4 mois avec Véronique
2: Dicker. La plus
0: grosse
2: production de l'été passé.
0: Plus grosse production, 15 musiciens sur scène, des danseurs, l'échauffement avec les danseurs. Là. Ah, ça.
2: Ah oui, hein? Ça fait-tu mal à l'aine?
0: Ça fait mal à tout ce qui existe. Chaque cellule souffrait. Ils sont en forme. Hein?
1: Ah ouais? Putain,
0: ils sont en forme.
1: C'est drôle, j'aurais cru que c'est toi qui donnais le là-dessus.
0: J'ai commencé, mais vite, tu t'es fait. Quand il te dit, on va faire la split. Bon, déjà, en soi.
1: Ouais.
0: Et là, tu en as un qui
1: c'est le moment où tu vas aux toilettes.
0: Il se prend des bancs pour aller plus loin, parce que lui est capable.
2: Puis toi?
0: Rire aux larmes avec Brian O'Day, là.
1: Ouais.
0: Pleurer de rire.
1: Ouais.
0: En nage, parce que je me suis baissé deux fois.
1: T'as eu un pour effort, mais oui. Bon.
2: Porte-parole,
0: je faisais des petites blagues au passage.
1: NiveHumoriste.com. Yes. En tout cas, fais beaucoup d'entrevues, Nive, parce que franchement.
2: C'est très bon.
0: Ouais, merci,
1: c'est
0: les amis.
1: Très intéressant.
0: C'est
1: vraiment
0: le fun de vous voir.
2: Quelle belle énergie.
1: Salut bien.
0: Merci.
1: Bye.
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1: Ah ben, Jay Grandmont.
17: Ah ben.
1: Jérémy Grandmont, toujours ici pour nous parler de médias sociaux.
17: De web, et autres technologies. Trucs
1: incroyables. Et là, attends une minute, là. Qu'est-ce qui va nous appartenir réellement dans un monde où tout est numérisé? C'est un peu ça, ton...
17: C'est ça, là, j'arrive aujourd'hui avec un sujet un peu alarmiste.
2: Ben, okay,
17: un peu
2: parfait, fais-nous peur, on est prêts.
17: Je suis pas là pour faire
2: peur. On était fort.
17: Mais, se sentir concerné, du moins, juste pour qu'on comprenne un petit peu. Parce qu'il y a, tu sais, quelques jours, j'ai vu un article, le 31 juillet, là, ça fait quelques jours à peine, qui parlait d'Anthropic. On connaît Anthropic, là, bon, Claude et AI, tout ça,
1: mm-hmm.
17: qui avait acheté des livres pour les numériser, pour ensuite les détruire.
1: C'est pas toi qui nous a parlé de ça? Qui nous a parlé de ça la semaine passée? Que
17: ça se peut
1: que... Il volait, tu sais... C'est-tu Nicolas?
2: C'est Nico ou Fred.
1: Ouais, ou Fred. Ah, c'est Fred. Fred Bastien, pas typiquement de ce que tu dis, mais juste la porte à côté.
17: Mais ça se peut.
1: Que tout à coup, le lendemain, il partait de business.
17: Okay,
1: qu'il y avait des compagnies d'intelligence artificielle. Moi, exact. Qui tout à coup, le lendemain, partaient des business parallèles plus rentables qu'eux-mêmes.
2: Copiaient le contenu
17: littéralement. Ça se peut, exact. Il y a eu une saga avec Anthropic là, dans mes recherches. J'ai vu qu'ils avaient acheté des livres illégalement. Puis là, ils ont dû payer justement une somme, là, j'y reviens plus tard, mais de 1,5 milliard en dommages et intérêts justement pour les auteurs et éditeurs qui auraient été touchés par ça, ces achats illégaux.
1: Bref, on leur donne. Ça fait qu'à quelque part, ils disent qu'ils ne font pas.
17: C'est ça, mais là, ils ont acheté ces livres-là légalement, ils ont acheté les droits de ça, puis là, leur but, c'est les numériser pour entraîner leur modèle de langage, leur modèle de données.
1: Ouais.
17: Et après ça, ben, la manière qu'ils numérisent, mais tu sais, là, il y a une vidéo peut-être qu'on va pouvoir ou pas, là, mais sur Internet, ça circule beaucoup. Ils coupent la reliure du livre, puis ils mettent les pages dans les numériseurs, tu sais, qu'ils enlèvent la reliure, puis après ça, ben, le livre, il est pratiquement détruit, puis on va le mettre aux poubelles, puis on va dire, ben, finalement, on a des livres numériques, maintenant, on a ça comme des données, des bibliothèques de données.
2: Mm. Donc, fait que
17: là, on est comme content, mais moi, je me dis, content, mais content de quoi? T'sais, dans le fond, on n'a plus de livres physiques. Puis là, tu sais, moi, j'adore la lecture. Je sais pas, vous sûrement aussi.
2: Vol le travail des auteurs.
17: Ben, aussi, même si on les a achetés pour on a payé un montant pour, ça fait qu'on n'a plus de livres physiques. Tu sais, moi, j'ai rien de mieux que lire un bon livre, aller à la librairie aussi, acheter un livre. Puis là, on veut, le but, c'est de numériser tous les livres du monde. Dans le fond, avoir une bibliothèque de données numériques, puis qu'on soit, ben, on puisse lire tout en ligne, mais qu'on n'ait plus de livres.
2: Mais fait en là, même moi, temps, il y en a plusieurs qui achètent des genres de tablettes, puis qui achètent les livres, mais numériques.
17: Aussi, ça, c'est ça, je pense, c'est autre chose, des tablettes de lecture. Là. Ouais.
0: Mais moitié.
17: Moi, j'ai rien contre les gens qui font ça, mais moi, j'aime ça lire un bon livre. Ça, c'est un autre débat pareil, un livre physique. Mais l'affaire que là, l'IA, ben, qu'Anthropique fait, c'est qu'elle veut entraîner ses modèles de langage. Puis pourquoi les livres? Ben, parce que ce qui est écrit dans un livre, c'est ben, un langage qui est peut-être meilleur que les articles qu'on peut trouver parfois en ligne. Puis justement, ben, ça va permettre d'écrire des meilleurs textes par la suite. Qui dit meilleurs textes, ben, là, on va de moins en moins discerner si c'est fait par l'IA ou pas. Ben, c'est une roue sans fin un petit peu de on s'en vient dans le monde AI. Puis là, ce projet-là, ça s'appelle le projet Panama. Comme je disais, détruire par numérisation tous les livres du monde, le but ultime. Puis là, ils veulent transformer dans les 6 prochains mois entre 500 000 à 2 millions de copies de livres en données numériques. Ben, on voit la vidéo justement on découvre la reliure. Puis c'est ça.
0: Là, les pages sont prêtes à numériser.
17: Exact. Puis là, ben, en soi, il est détruit dans le sens où après ça, on peut plus vraiment le lire. Puis là, ben, on scrape ça. Puis là, c'est un problème d'éthique, là, c'est pas moi qui le dis seulement, là, c'est un Marco Cialdoni, un avocat et professeur en droit à en IA à l'Université de Rome, qui dit justement qu'on t'envoie de se poser des questions là-dessus, non seulement aussi dans la protection du patrimoine culturel, parce qu'au final, ma prémisse de tout ça, c'est si on en vient à tout mettre dans le numérique, qu'est-ce qui va nous appartenir? Puis c'est pas juste les livres, là, c'est plein de choses. Là.
0: On le voit avec les chansons et la musique.
17: C'est exactement, j'allais dire pourquoi les livres, ben ça, je l'ai dit, mais la musique, Spotify, Apple Music. Après ça, on parle de jeux vidéo. J'ai vu une capsule il y a pas si longtemps d'un justement un collectionneur de jeux vidéo là, en France qui était comme, moi j'ai les jeux vidéo de toutes les consoles de jeux vidéo depuis 90 ou quand ça a sorti, tout ça, les anciennes consoles de toutes les années. Parce qu'aujourd'hui, ben, on achète un jeu vidéo, puis c'est un code QR. Moi j'ai une Nintendo Switch, j'ai acheté un jeu vidéo, il est arrivé par la poste, j'ouvre ça, évidemment pas de CD, mais là c'est scan ça, tu rentres le code dans. Moi j'étais de même, mon Dieu.
2: C'est comme si ça t'appartient pas.
17: Ça fait longtemps que j'ai pas joué aux jeux vidéo quand j'étais genre, c'est
2: tu
17: vrai que
2: c'est plus
17: de CD, il n'y a plus rien, c'est ça. Puis là, s'il y a une mise à jour dans le jeu vidéo qui dit qu'il va falloir peut-être payer un montant pour avoir accès au nouveau développement du jeu, puis fait qu'on n'a plus de jeu physique. Là, je vais plus loin, ben, tu sais, les films, Netflix, Disney, Crave, Prime, bon, des plateformes de diffusion, mais les films, on en achète moins, là. Des fois, à la pharmacie, on voit des films en vente, des CD, des
2: DVD. Non, c'est un autre
17: 3 $.
0: Moi, j'ai pas de lecteur DVD.
2: J'ai un lecteur CD dans mon auto.
17: Ben, c'est ça, encore faut-il la voiture. Il y en a plus maintenant quasiment dans les voitures.
0: Moi, je suis abonné à Apple TV. Il y a une boutique où est-ce que les films qui sont pas encore arrivés sur le streaming, tu peux payer. Puis moi, je paye pour des films, ça me dérange pas. Puis je les ai pas physiquement chez nous. J'ai une visite, j'ai
17: une bibliothèque.
0: Des fois, je les achète.
17: Oh, ouais.
0: Mais ils sont pas à moi physiquement.
2: Non, parce que
0: ils sont chez Apple.
2: Puis si tu te désabonnes d'Apple, tu l'as plus, ton film?
0: Non, absolument.
17: Mais c'est ça. Puis là, on devient comme un peu, là, on regarde plus loin. Là, on n'est plus propriétaire, on est comme locataire de tout ce qu'on a. Fait qu'est-ce qui nous appartient réellement? Là, on peut aller loin là-dedans. T'sais, moi, j'étais allé plus loin. J'étais comme, ben là, les albums photos, même chose. On n'a plus d'albums photos. Moi, quand je vais chez mes parents, il y a plein d'albums photos. Là, puis encore là, des fois, il y en a qui font développer leurs photos encore. Puis on fait des albums physiques.
2: Est-ce qu'il y en a encore vraiment qui développent?
17: Peut-être, là. Mais mes parents, moi, je me rappelle toute ma jeunesse, c'est dans des photos. Cuba, Mexique, un voyage.
2: On faisait laminer nos photos.
0: Avez-vous connu ça? Les diaporamas?
2: Ben oui.
0: Toi?
17: Les diaporamas, tu parles de, mettons,
0: c'est une machine que tu prends, qu'il y a un écran.
17: Oui,
0: là,
17: oui.
0: On parle ça dans le sol. Puis c'est un carrousel, ça s'appelle un carrousel. Ouais, exact.
2: Ben oui.
17: Ça, c'est le son que ça fait, ça.
2: Oui.
0: Puis tu sais, c'est pris avec des photos. D'ailleurs, moi, j'ai toujours un problème avec les je vais vous l'avouer très candidement, avec les appareils photos jetables.
2: OK.
0: J'ai acheté ça au moins 10 fois dans ma vie.
17: Ça fait pas de belles photos.
0: J'ai pris des photos, je les ai jetées, puis je les ai jamais revues.
2: Ah.
0: Ouais.
17: Ah. Ben, c'est
0: des appareils photos jetables.
17: Désolé, mais là, tu parles
0: de. Je prenais des photos.
17: Tu as développé la photo, l'album
0: non,
17: photo?
0: C'est jetable. Je prenais l'appareil, je le jetais. Puis j'ai jamais revu les photos.
17: Ben, c'est ça. Fait que dans le fond, il manquait juste l'aspect de
0: développement. C'est une crosse, on appelle ça une crosse.
17: Ben oui, c'est ça.
0: Okay, excusez-moi. Bref.
17: Mais ça revient, mais au début, j'ai comme pas compris. J'étais comme.
0: Ben, moi, je te dis la vérité.
17: C'est ça, mais t'es acheté, mais il manquait une étape dans l'histoire. Mais puis même à ça, on continue dans les lettres écrites. Même, on écrit des textos, on écrit plus, mais les lettres papier, bon, peut-être que c'est moins populaire aussi, mais tout ça pour dire qu'on est quand même dans un monde qui s'en vient de plus en plus digital, AI-isé, puis pas ça me fait peur, mais tu sais, je suis un peu, faut être conscientisé par ça, puis faut se dire, ben est-ce que c'est une bonne chose, est-ce qu'on vient accélérer certains processus, mais pour perdre d'autres choses.
2: Ça veut dire qu'à un moment donné, il y aura plus la photo scolaire, là. Tu sais, la photo que tu prends, puis là, tu fais choisir les types de poses, puis t'en donnes à tout le monde que tu croises dans les 6 prochains mois.
17: Ça, je sais même pas
2: c'est
17: si.
2: La
17: je
2: fin
17: sais
2: de
17: même,
2: ça, là.
17: Ça fait, peut-être que ça fait déjà, c'est déjà plus quelque chose qui existe vraiment. Ça existe
0: ça, je suis curieux de savoir c'est quoi les photos de primaire qu'on avait à l'école Guillaume-Mathieu.
2: Ben oui, puis on se faisait laminer.
0: On est 30,
17: puis il y avait des setups de photos avec.
0: Ça existe plus, c'est sûr.
2: Puis là, à cette heure, tu avais tout le temps, t'envoies ta photo à ta tante, ton arrière-tante. Là, j'ai des grandes photos, des petites photos, des moyennes photos.
0: Oui,
2: puis selon ton ordre d'importance dans la famille, t'avais une plus grande photo.
0: Je me souviens de ça, parce qu'il fallait que tu payes.
2: Ben oui, il fallait que tu payes pour. Qui a la grande, qui a la petite. C'était comme un gage de toi, t'es important.
17: Ça, tu vois, j'ai connu ça. Ça, j'ai connu ça. Il fallait qu'on les distribue.
1: Ouais, t'as quel âge?
17: J'ai 31 ans.
2: Ça existe encore. Non,
17: mais au primaire, quand il y avait les photos, je me rappelle, on en commandait toujours deux grandes pour les cadres, les cadres de maison. Ouais. Ouais, ça, ouais. Les moyens, on les donnait à mes grands-parents, les tantes, ça.
2: Puis les
17: il y avait
2: amis.
17: Les titres pour les portefeuilles. Tu sais, puis,
1: ah, bah ouais. Conclusion, j'ai
17: conclusion, justement. Mais je m'étais posé justement une question par rapport à si les créateurs de contenu ont été archivistes au 21e siècle dans le passé. J'étais comme, est-ce qu'on archive du contenu en ligne? Est-ce que c'est juste dans le numérique? Mais là, justement, avec toutes ces modifications-là, puis avec tout ce qui se passe dans le numérique, qu'est-ce qui va rester de nous dans 100 ans? Un code QR? Je sais pas. Il va rester quoi dans le fond? De patrimoine
2: culturel.
17: Mais c'est
2: une bonne question. Parce que même nous, perso, quand on archive là, sur des disques durs, à m'amener le disque dur, on a perdu le fil, on n'est même plus capable de lire l'affaire. La technologie puis les updates font que tu es enregistré quelque part, tu es un peu pris avec. C'est une bonne question.
17: Qu'est-ce qui reste de notre passage sur Terre?
1: Merci, Jérémy Grandmont. On se revoit bientôt.
17: Oui, bye.
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1: Chaque jour, une discussion avec Isabelle Perron. Et c'est extrêmement drôle, même vraiment, c'est hallucinant, parce que tu m'as parlé de ça vendredi passé.
2: Oui.
1: Et tout à coup, c'est dans Urbania.
2: Oui. C'était pas prévu de même.
1: J'en reviens pas.
2: C'est que autour du canal La Chine, j'ai l'habitude d'aller faire un jogging. Puis je sais que toi aussi, tu te tiens dans ce coin-là.
1: Je fais du vélo là, aussitôt que je peux.
2: Et ce que j'ai remarqué cet été, puis c'est sûrement vrai les autres étés, mais c'est que là, moi, j'ai déménagé dans ce secteur-là, c'est que je constate que ceux qui correspondent aux standards de beauté, ceux qui sont musclés, courent en bedaine le long du canal. Ceux qui répondent moins aux critères de beauté ont leur chandail, puis les femmes, la plupart, aussi sont habillées. Il y avait quelque chose qui me dérangeait dans cet aspect-là de courir en bedaine, puis je t'avais demandé justement si c'était un truc que tu remarquais. Puis moi, je trouve que c'est assez frappant, le courir tout nu, courir juste en boxeur. Quelque chose qui me dérange là-dedans.
1: Alors, de un, je l'ai remarqué. Honnêtement, vraiment. Et de deux, c'est exactement ce que tu dis. C'est-à-dire que tu vois pas un gars en bédaine. Tu dis en bédaine, mais inquiète-toi pas, il y en a pas, là. Fait que ça déborde de nulle part. Oui, absolument. Et moi, je suis obligé de te dire que ça me dérange pas. Ça me dérange pas. Dans le sens que j'ai déjà eu 25 ans. Mm-hmm. Puis à 25 ans, enlever mon T-shirt, là, je me disais, ben voilà.
2: Mais c'est que t'as pas moins chaud, dans le sens où c'est sûr qu'ils vont dire ça. Ben oui, mais il fait chaud, puis
1: non, il y a un côté d'exposition, je te dis très... Oui, je sais, mais je vois pas pourquoi ça te dérange. Pourquoi même tu fais pas comme yo, je me régale, je me promène le canal de la Chine, puis je vois des beaux mecs qui courent, puis... Pourquoi tu trouves ça...
2: Je me vois pas, moi, me promenant en chess.
1: Ben oui, t'es une fille.
2: Mais je comprends, ben pourquoi pas?
1: Ben ok, fais-le, tout le monde va triper. Ben oui,
2: mais
1: c'est vrai.
2: Mais dans le sens où, je sais pas, je m'entraîne, donc j'ai un chandail, je m'habille, je sais pas. Il y a quelque chose où on va dire que c'est parce qu'on a chaud, mais non, parce qu'il y a des chandails qui peuvent aider sur ta sueur, il y a des chandails d'entraînement qui font que même tu vas avoir moins de coups de chaleur parce que le soleil va pas refléter directement sur ta peau. Je me dis, il y a pas vraiment d'avantage à part que
1: t'en as un, tu viens de dire sans t'en rendre compte, pour bronzer.
2: Ouais.
1: Tu t'en vas courir, puis en même temps, tu fais un tan. Je peux pas croire que c'est quelque chose qui est épouvantable.
2: Mais c'est pas épouvantable, mais moi, j'ai l'impression que tu peux aller bronzer chez vous après, mais moi, ton chest, ça me tente pas vraiment de le voir. Tu sais, je suis pas intéressée, mais je sais pas. Moi, je trouve que il y a quelque chose dans l'exhibitionnisme qui me dérange.
1: Sais-tu ce qui me dérange plus, m'a dit? C'est toute la gang qui fait du vélo de loisirs habillé en Tour de France.
2: Ça, c'est moi, j'en suis jamais.
1: Non, c'est pas pratique.
2: Qu'est-ce
1: c'est n'importe
2: dérange?
1: Quoi. Ben, parce que, d'un, viens pas me dire que, avec tes habits, comme on dit, grillés en habitant, oui. Là, comme on disait à Québec,
2: oui.
1: C'est-à-dire que c'est des manches toutes pincées.
2: Oui, t'es
1: bon.
2: Bronzé en habitant.
1: Puis, je veux dire, c'est quoi le trip de l'athlète, là? Je veux dire, ben, dans la vraie vie, là, tu vas faire une rade comme les autres. C'est pas vrai que c'est tous des cyclistes époustouflants.
2: Non, mais ce qui est intéressant, quand t'as le cuissard collé, donc t'es plus agréable sur ta selle.
1: C'est une blague, puis, c'est pas vrai.
2: Ben, moi, je trouve que oui,
1: ben
2: ça
1: oui,
2: te
1: si tu fais le Tour de France, ben oui.
2: Mais ça te ramasse toutes les cuisses, dans le sens où il y a rien qui bouge, ça flacote pas. Tout est là, tout reste en place. Même chose pour ton espèce de chandail serré. Là, tu te penches, tout est zippé jusqu'au cou. Il n'y a rien de malaise avec ton buste ou quoi
1: mais
2: que ce soit.
1: Mais tu fais quoi? T'es-tu en train de monter l'Everest ou bien tu te promènes
2: sur
1: le canal de la Chine? Bon, ben moi, je trouve que c'est hautement exagéré.
2: Puis c'est un peu plus aérodynamique si jamais tu fais une
1: grande distance.
2: Ben
1: voyons donc, t'écoutes-tu parler, là? Plus aérodynamique?
2: Ben oui.
1: Mais non, t'es pas en train de sauver une seconde.
2: Mais ça, t'as raison. Mais moi, je trouve que pour le confort aussi, moi, j'aime bien mieux être habillé comme ça qu'avec un vêtement lousse qui peut prendre dans la chaîne ou une camisole de course, justement, qui est moins agréable quand tu fais du vélo, surtout que t'es penché en plus. Moi, j'ai pas envie de te faire un show de buste pendant que je suis sur mon vélo.
1: Toi, ce que t'aimes pas, c'est les deux extrémités du spectre. C'est-à-dire, ça te dérange pas d'être trop habillé
2: oui.
1: À la fine mode de, mais il faut que tu sois quand même habillé, là.
2: Oui.
1: Ça n'a pas de sens d'être... Alors, moi, j'ai aucun problème avec un gars qui est en chess, comme on dit, là. Ça me pose aucun problème. Vraiment.
2: Il y a quelque chose dans... regardez comme j'ai réussi, mes muscles correspondent. Il y a quelque chose dans ça, le sous-texte de cette affaire-là qui me dérange. C'est ça qui me dérange plus que de voir de la peau elle-même.
1: Qu'est-ce qu'ils disent au 87
2: Cube? 87
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1: Cube Radio.
2: On va regarder ça, on va rafraîchir la page.
1: Mais c'est très possible qu'il n'y ait pas, pour le moment, personne que ça vient chercher, parce que moi, personnellement, là, je suis surpris que ça t'accroche.
2: Ouais,
1: parce que j'aurais toujours pensé, crime pour une fille, quelle gâterie, c'est-tu le fun? Tu te promènes le long du canal de la Chine, il y a des gars beau body, okay. Telle affaire.
2: Il dit, bon, Jérôme, j'aime mieux voir ça que des leggings au Walmart, par exemple, où tu vois toute l'entrejambe de la dame. Vincent, les gars qui courent en chess, c'est correct, il y a chaud, mais une femme qui court en top de sport, c'est pas correct, elle veut de l'attention, c'est deux poids, deux mesures. Puis ça, je me range du côté de Vincent, effectivement.
1: Ah bon?
2: Oui. Parce que c'est vrai.
1: Elle est habillée pour toi, là.
2: Mais c'est vrai qu'une femme, on va dire ça, puis le gars, ça nous dérangera pas. Moi, je suis d'accord avec Vincent. La fille de région qui se respecte, on aime ça. Bon, la fille de région qui se respecte,
1: mais en quoi
2: on aime
1: tu te respectes?
2: Je sais pas.
1: Même toi, t'as même pas dit comment toi tu t'habilles.
2: Moi, je m'habille. Mais en même temps, moi, j'aime pas ça me montrer. Là. Je vais même en maillot à la plage, ça, c'est un problème. J'aime pas ça.
1: Bon, ben, ça vient de là, on vient de le découvrir.
2: Mais c'est sûr que moi, j'ai un long chandail, j'ai quelque chose de pas trop serré. Ça se peut que mon legging soit serré, mais je vais avoir un chandail lousse. Moi, je suis pas là pour me montrer. Je suis là pour m'entraîner. Je suis pas à l'aise. Après, s'il y en a qui sont à l'aise dans leur corps, tant mieux. Mais je trouve que c'est le gars en chest qui court le long du canal, c'est le sous-texte en dessous de ça qui me tanne un peu.
1: Tu trouves que c'est m'as-tu vu?
2: Oui.
1: Puis ça te dérange.
2: J'ai réussi, regardez-moi.
1: Puis OK, mettons quelqu'un qui a une fille qui arrive avec une super belle voiture.
2: Ça me dérange pas.
1: Bon, mais c'est m'as-tu vu à mort, là.
2: Ben, un gars,
1: la BF. Ben non, mais je prends l'exemple d'une fille pour justement pas jouer le gars.
2: Oui, oui.
1: Justement.
2: Non, ça me dérange pas.
1: OK, ça fait que c'est m'as-tu vu vestimentaire. C'est que toi, t'as un problème avec le signal envoyé par le corps.
2: Oui.
1: C'est pas le signal envoyé de le cash ou la personnalité... ou les activités, tout ça, t'as une certaine détachement.
2: Oui.
1: Mais littéralement, le rapport à « regardez-moi », ça te cause un problème.
2: Quand on se promène dans le centre-ville puis qu'il y a des messieurs en bedaine, je me dis « ben mets un chandail, on est en public, on est sur une place publique. »
1: Ça n'existe pas, ça, au centre-ville?
2: Oui, il y en a.
1: Non.
2: Des messieurs qui ont chaud, qui se promènent en bedaine sur le trottoir.
1: Salut,
2: ben,
1: Sainte-Catherine.
2: Oui. Ben, puis n'importe où, là, ça pourrait être à Longueuil, ça pourrait être à Laval. Ben oui, moi, oui.
1: Des gars qui ont chaud, je reste là.
2: Je te jure que
1: j'en ai. Ben, OK, ben, je sais pas.
2: Puis à chaque fois, je me dis, mais c'est pas un critère, parce que si tu te mets un chandail, ça va justement te cacher des rayons. T'es pas moins chaud parce que t'es en chess.
1: Non, mais je te l'ai dit tantôt, tu bronzes. C'est deux pour un, c'est quand même hot.
2: Un gars en chess, c'est non, ça fait habitant. Ça, c'est Evelyne. Quand je regarde ça.
1: Mais ça fait habitant, ça dépend comment il est fait.
2: Ben,
1: si le gars, il a l'air d'un athlète, excuse-moi,
2: mais
1: ça fait pas habitant.
2: Mais si le gars, il a un petit. Il y a un seul abdominaux. Il aurait le droit, lui, avec,
1: c'est
2: le gars.
1: C'est pas qu'il n'y a pas le droit, c'est toi qui dis qu'il n'y a pas le droit. Moi, j'ai aucun problème avec tout ça.
2: OK. Quand tu roules plus de 90 minutes, Marc, sur un vélo de route de performance, une selle sans cuisseur, tu peux pas, tu vas avoir très, très mal. Et le top vélo, c'est pour que les poches dans le dos qu'on porte. Ah oui, pour les tops de vélo, c'est parce qu'en arrière, il y a des poches. Fait que tu peux mettre, par exemple, de la bouffe, des barres tentes, tes clés de
1: char. Ça s'appelle un sac sur le guidon.
2: Mais
1: ça aussi, ça me fait beaucoup rire. Moi, je fais 40 km en passant, hein, à chaque ride, sans exception. Fait que je comprends son 90 minutes, j'en fais x2. Ben, j'ai un sac ou le guidon dans lequel je mets entre autres mon fameux Amarc, puis je mets mes écouteurs, j'ai une gourde dans laquelle je mets un truc pour mettre de la salle. OK, pardon.
2: Mais si t'avais un top de vélo, tu pourrais tout mettre ça dans ton dos.
1: Tu couleras pas.
2: Ben, t'as pas entraîné tout ça.
1: T'entends-tu ce que tu dis?
2: Mais oui, je t'entends.
1: Hey, si t'avais un casque, tu pourrais mettre ça sur ta tête.
2: Non, mais
1: avec
2: c'est
1: des
2: fait
1: antennes.
2: Comme ça.
1: Non,
2: mais Marc,
1: j'ai un sac qui va sur le guidon. C'est formidable.
2: Est fait pour ça, dans le sens où ton chandail, il y a des poches arrière pour que tu puisses tout mettre ça.
1: Mais pourquoi t'as pas ça, toi, à la place d'une sacoche?
2: Ben, en ce moment, j'ai des poches, puis je mets tout dans mes poches.
1: Oui, mais admettons, des fois, t'as un sac à main, je suis sûr.
2: Oui, pour venir ici,
1: mais
2: oui.
1: Pourquoi t'as pas plus tout ça dans ton dos, là, ce sera le fun?
2: Mais quand je suis allée au Centre-Belle, c'est ça que j'ai fait.
1: Dans
2: quand
1: ton dos?
2: Mais pas dans mon dos, mais j'avais des poches de peine.
1: Ben oui, mais là, on parle de mettre ça dans le dos.
2: Mais parce
1: il est en train
2: que
1: de justifier que c'est hot. Je le sais que c'est fait de même, mais ça n'a pas de sens.
2: Parce que si on met en vélo, si on avait des poches, ça pourrait tomber, tes clés pourraient tomber, mais dans ton dos, ça bouge pas. Fait que c'est correct. T'es sûr de garder ton produit en place, tandis que
1: tu réalises ce que tu dis, là. C'est mieux de mettre ça dans des poches dans le dos que sur un sac dans ton guidon.
2: Ah non, ça, tu peux faire ce que tu veux, mais moi, ça me tannerait, ça, d'avoir quelque chose sur mon guidon.
1: Pourquoi?
2: Je veux rien avoir. Je veux avoir l'esprit libre. Dans mon dos, je vois rien. Je
1: pas suivable. Pas suivable.
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27: Fred Bastien.
28: Let's go, on y va. Vous avez la chance de réellement changer les choses parce que vous êtes né dans une démocratie, ma gang de chanceux. Ça ne fait que contribuer à la polarisation au sein du conflit, mais de notre société aussi.
29: On doit se comparer avec nous-mêmes.
0: Eh bien, Fred Bastien,
28: eh ben, l'honorable Marc Boilard.
0: Très grand plaisir.
28: Homme du présent, Isabelle Perron.
0: Alors là, attention, je te fais une intro.
28: Oui.
2: T'es ça à note.
28: Maître siffleur.
0: Je suis un très grand siffleur.
2: Non, mais
0: je sais pas si tu
2: chacune de tes notes était juste.
0: Ben oui. Non, mais moi, j'ai l'oreille. Je joue pas d'instrument à mon grand dame, mais j'ai l'oreille. J'ai toujours l'oreille. Direct, bang.
2: Puis...
0: Hey,
2: mais
0: mon sifflette a déjà... C'est perdu dans une toune, je vous le jure. Je te le dis.
2: Qu'est-ce que tu veux dire?
0: J'écoutais, j'étais chez nous, je me souviens.
28: T'as harmonisé avec ton
0: sifflement. Je sifflais
28: sifflement.
0: Ce qu'il y avait à la radio, tout à coup, je me suis plus entendu moi-même.
28: Comprends-tu tellement?
2: Tellement
28: j'étais
2: t'es
28: sur
2: juste.
0: Paf!
2: Wow. Mais est-ce que t'as l'oreille absolue?
0: Non, je peux pas te dire ça c'est un la, ça c'est un sol. C'est ça l'oreille absolue.
2: OK, mais pourquoi tu chantes pas?
28: Mais tu l'as organiquement. Ton sifflement, le match, chaque que tu dises, c'est telle note.
2: Il y a l'oreille interne bien ajustée.
28: Voilà. Et là, on sifflait l'hymne national canadien parce que je vous parle d'hymnes nationaux.
0: Oui.
28: Exact. Bon, j'ai été fasciné parce que, bon, en fin de semaine, on commence avec un premier extrait. Ça a été viral. C'était la première, le premier match de la nouvelle ligue de baseball féminine américaine.
0: Okay.
28: Ça se passe en Illinois. C'est la première fois depuis une trentaine d'années qu'on essaie de lancer une ligue de balle professionnelle féminine aux États-Unis. Il y a eu dans les années 50, il y en avait, il y en a une tentative fin 90, mais là, c'est la première fois en comme plus de 30 ans où on essaie. Et là, pour commencer, avant un match de baseball, il y a toujours un hymne national.
0: Ben oui.
28: Et là, bon, je dis que ça a été viral, voici ce que ça donnait.
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1: Ben c'est ça, quand Isabelle Perron vante les régions, voilà.
2: C'est pas vrai, ça.
28: Non, mais on aurait pris ton sifflement, je pensais. Oui, c'est ce qui manquait à la monnaie. Puis justement, ceux qui ont voulu... Puis c'était quand même une chanteuse légendaire là, qui chantait, là, une chanteuse Motown de l'époque, là, qui a été quand même encensée à travers les époques. Lui, elle a dit, bon, je m'entendais mal, il y avait du vent, etc.
2: C'est vrai qu'à sa défense, l'hymne national, très dur à jouer à capella, très dur à chanter.
28: Oui.
2: Ah oui? Oui. Moindrement qu'il y a quelque chose qui est pas sur ta note à toi, là, si tu pars pas au bon niveau, tu pars trop haut, par exemple, tu vas l'échapper, ta chanson.
28: Et donc, il y a une question aussi d'harmonie, là. Est-ce qu'on entendait trop les harmonies, mais pas assez? Bref, ça a donné ce qu'on a entendu.
1: Oui, voilà.
28: C'était, bon, assez pour faire quand même plus parler que le match en tant que tel, là, qui a été remporté par les Los Angeles Queens, pour cette première itération.
1: Mais quel sport commence au début d'août?
28: Ouais, très bon. Ah, du baseball en plus, là. C'est vrai que c'est particulier. Peut-être qu'on va aller directement dans les séries.
1: Ouais, c'est ça. Il y a pas quatre matchs, puis trois mois de séries.
28: C'est une tentative. Mais je trouve ça intéressant. Puis justement, moi, on dirait, ma perspective de cette ligue-là change depuis que j'ai moi-même une fille. Tu sais, avant, je me suis dit, OK, du baseball pour femmes, d'accord. Mais là, je me dis, ah, si jamais ma fille tripe baseball, ben, elle aura quelque chose à regarder. Tu sais, okay. Comme le soccer, comme le hockey, peut-être. Ouais. Donc, ça m'a vraiment rapproché de cette idée du sport féminin. Mais ensuite, après avoir vu, entendu cet extrait, je me suis dit, c'est quoi, dans le fond, un hymne national? Tu sais, comme, à quoi ça sert en 2026? Pourquoi on commence avec ça, absolument? Puis, je me suis mis à réfléchir aux autres hymnes nationaux ailleurs dans le monde. Tu sais, les Olympiques, là, c'est toujours un moment où on entend, OK, le Japon, ça sonne de même, OK, tu sais. Et là, je me suis mis à creuser des histoires d'hymnes nationaux. Et j'ai trouvé très intéressant l'hymne national de la Mauritanie. Et là, ça a été actif. Pendant plusieurs années, mais ça a été changé en 2017. C'est assez récent qu'il a été changé. Mais c'est quand même un des hymnes nationaux les plus uniques. On a un extrait.
1: OK.
28: Tu sais, habituellement, on s'entend une espèce d'orchestre.
1: Oui, absolument.
28: De très patriotique et national. Ouais. Pour la Mauritanie, on dirait plus un genre de film d'horreur le fun.
2: Parodie de Star Wars.
28: Oui, exactement. On voit Godzilla là, qui entre dans le centre-ville de Montréal.
1: Non, un film de monde.
2: Mais sur une bonne journée, là.
1: Ouais.
28: Et là, je me suis dit, au niveau de la rythmique, c'est très différent, mais c'est ça. Ils l'ont changé, ils ont mis de quoi de plus conventionnel maintenant. Mais tu sais, c'était assez pour. C'est assez pour qu'ils changent.
1: Mais ça fait très Godzilla, Japon, 1972.
28: Et on pense pas trop à l'Afrique. Hein? Non. C'est pas très Mauritanie à cet égard. Bon, une autre hymne nationale intéressante, celle de l'Espagne. OK? Parce que celle de l'Espagne, ça, c'est plus un contexte historique, on va l'entendre dans quelques instants, mais ce que je trouve intéressant, c'est que c'est une des seules qui a pas de parole. Habituellement, un hymne national, ça vient avec une espèce de grand poème qui encense la nation, qui définit un peu les termes de qui habite là, pourquoi, etc. C'est la version d'eux, là, tu sais. Et ben, pour l'Espagne, ça fait tellement longtemps qu'ils savent pas trop. Ils ont ajouté des paroles plus tard en disant, ben là, c'est notre hymne national. On va essayer, mais là, il y a des versions avec certaines paroles, d'autres qui ont essayé à mettre d'autres paroles. Mais pour l'instant, officiellement, il n'a pas de paroles et ça sonne comme ça.

0: vrai hymne national.
1: Solennel.
2: Exact. Celui-là, c'est un vrai de vrai, là, oui, qui a été composé justement. Par... Puis il y a même. Les gens sont pas d'accord qui l'a composé. Il y a plein de théories comme de comme c'est lui, etc. Ah, oui. C'est... Là, quelqu'un se l'est approprié dans un pamphlet. Puis là, on parle des années là, 1800, quelque chose. Okay. Là,
1: mais ce qui est dommage, c'est que vu qu'il n'y a pas de parole dans les hymnes, c'est que personne ne peut les chanter à l'unisson. Il y a ça qui est
2: tu
1: le fun d'un hymne national.
2: Je peux les siffler.
1: Mais c'est pas tout le monde qui est ton talent.
2: D'ailleurs, dans les arénas de hockey,
1: on a perdu solide. Son sifflement.
2: Exactement. Et en espagnol, on peut ajouter des paroles.
0: 60 000 comme moi, là, qui sont sans
1: note. Mais c'est ça va être dur.
2: L'harmonique,
1: là.
2: Tu casses les fenêtres là, comme la caisse d'appuyante. Un autre fait intéressant de l'hymne national espagnol, c'est que là, mettons, dans les années 90, quelqu'un l'a réharmonisé. Là, c'est comme devenu la version un peu officielle, cette harmonie-là. Mais ils doivent encore des droits d'auteur à la famille de la personne qui l'a recomposé. Oui, mais là, non, wow. Le trésor espagnol a signé un entente sur plusieurs années. Là, c'est eux qui font les droits d'auteur jusqu'à temps qu'ils renouvellent l'entente. Wow. T'sais, imagine, c'est l'hymne national quand même. T'sais. Bon, puis là, bon, ici, là, nous, au Québec, au Canada, bon, l'hymne national canadien que tu soufflais en début, c'est une hymne québécoise. En fait, ça a été joué la première fois au Québec, là, un 24 juin à part de ça, il y a très, très, très longtemps. Puis ensuite, on a ajouté un couplet en anglais qui est devenu l'hymne national canadien. Et là, au Québec, si on avait un hymne national, ça serait quoi, selon vous?
1: Jean du pays.
2: Ouais,
0: c'est ça, mais...
2: Jean du pays. En même temps, je trouve que ça fait un peu bonne fête, là, tu sais. Il y a cet élément-là, quand même. J'ai pensé à Félix Leclerc aussi. Mm. Et sinon, je me suis rappelé qu'il y a une quinzaine d'années, Raoul Duguay avait tenté de faire sa version de l'hymne national québécois. Je sais pas si vous vous souvenez de ça. C'était la Société Saint-Jean-Baptiste qui avait engagé Raoul Duguay pour faire un hymne national québécois.
0: Okay.
2: Et moi, j'adore l'initiative en question. Je trouvais ça spectaculaire de tenter. C'est vertigineux quand même là, de dire on le fait pour cette nation, ce pays.
0: Oui.
2: Et là, on a à quoi ça ressemblait. La vidéo est encore sur YouTube. Québec, c'est nous. C'est au Québec. Mais il écrit ça Québec avec un K. C'est déjà... Ça pourrait être un album de rap. Ça pourrait être du mixtape. Là.
0: Oui.
2: Et bon, voici ce que ça donne au début. On a une petite fanfare, puis ensuite, Raoul Duguay qui embarque.

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1: 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Bon. Imaginez une foule là, qui chante ça, là, ou 60 000 sifflets. Là. Il y a peut-être
2: quelque
1: chose.
2: C'est comme si dans le rythme, il manque un peu de mordant pour que ce soit l'hymne national.
1: C'est ça, c'est très folklorique. Puis moi, Raoul Duguay, l'habite à Tibi, tout ça, t'sais, j'ai un grand respect pour le personnage, mais peut-être aussi que sa voix faisait moins
2: c'est
1: protocolaire.
2: Trop mélodique. Là, trop mélodieux.
1: Mélodieux et mélodique. Donc moi, je suis revenu avec mon Félix Leclerc. Je me disais, quelle chanson de Félix Leclerc pourrait être notre hymne national québécois?
3: Oui.
1: Bon, là, j'ai pensé au Petit Bonheur. Ouais. Là. Bon, le
2: mais
1: petit
2: là,
1: bonheur,
2: c'est triste.
1: Mais là, c'est ça, c'est le bonheur, il s'en va. T'sais, dans le fond, Félix Leclerc trouve un Petit Bonheur, là, il est heureux, puis là, le bonheur s'en va.
2: Ouais.
1: Ça me faisait un peu penser au référendum.
3: Oui.
1: Finalement, ça n'a pas marché. Là, je me disais, oh, ça ne peut pas être notre destin national, ça peut pas être cette chanson-là. J'ai aimé, j'ai pensé à Moi, mes souliers, quand même, parce que ça fait un Québec ouvert sur le monde. Puis dans Moi, mes souliers, il y a de la fierté, il y a de la belle relation, il y a de l'amour, il y a le contexte de la maison, de sortir de la maison, il y a la guerre, il y a l'école, tu sais. Donc, tous des trucs qui ressemblent un peu à notre nation aussi.
3: Bon
1: donc,
3: point.
1: Je trouvais ça intéressant. Moi, ça serait mon choix, personnellement.
3: Okay.
1: Ça serait Moi, mes souliers de Félix Leclerc comme hymne national québécois. Là aussi, ça serait quand même différent, là. Mais, tu sais, entendre ça sur un podium olympique, tout ça, moi, je suis pour
3: oui,
1: un jour, là.
3: Je trouve que ça fit.
1: Ouais,
3: c'est un très bon point.
1: Pour Félix.
2: Mais il faudrait qu'il y ait une version de deux minutes, là, t'sais, parce que l'hymne national, il ne faut pas que ce soit trop long. Souvent, ça dure une minute trente, l'hymne national canadien. Un peu plus long, celui aux États-Unis, mais quand même. Il faut que l'attention est rapide.
3: Mais aimes-tu l'idée, moi, mes souliers?
2: Je trouve ça, je trouve pas ça plate.
3: Est-ce que tu es trop folklorique?
2: Il faudrait que j'arrive à entendre. Mais les arrangements peuvent se refaire aussi.
3: Ouais.
2: On pourrait refaire juste un peu pour que ce soit un peu plus solennel. Mais les paroles, c'est intéressant.
3: Ouais.
2: Ben, l'hymne national, c'est comme une prière de début de match.
3: Oui, mais c'est pas obligé d'avoir l'air d'une affaire de notre époque. Tu sais, les filles de Caleb, c'est fini. Hein?
2: Non, mais c'est pas les filles de Caleb, c'est juste un truc protocolaire.
1: Ça va ça être les Dead Obies qui vont faire
2: la nouvelle
1: hymne national.
3: Pourquoi pas? Non, mais Lou Adrien Cassidy est capable de chanter.
1: Ben oui, ben là, pourquoi? On pourrait la mandater.
2: Ça pourrait, c'est juste que c'est des trucs tellement restrictifs, protocolaires. C'est juste ça que je me demande.
3: Ben merci Fred Bastien.
1: Un grand bonheur.
3: Va chanter dans le couloir.
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3: Peut-être qu'on vous l'apprend, mais du moins, c'est depuis ce matin qu'il y a une entente chez WestJet. Donc, c'est la fin de la grève des agents de bord. On va parler avec John Gradec, qui est directeur du programme de gestion de l'aviation à l'Université McGill. Bonjour, John.
7: Bonjour, Marc. Ça va bien?
3: Ben, ça va bien, toi?
7: C'est une longue journée.
2: Oh, ah, ouais, hein?
3: T'es sollicité partout, ça se peut-tu?
7: Ça se peut-tu?
2: Mais
3: en, oh my God.
2: Mais en temps de principe, là, qu'est-ce qu'on sait de ça? Parce que c'est beau, c'est sorti ce matin pendant l'émission, mais maintenant, la suite des choses, c'est quoi?
7: On parle d'une présentation de la part du comité de négociation avec les membres. Les membres ont voté 99,4% pour avoir une grève. La grosse demande des employés était, comme on sait sans doute, commencent à être payés pour les heures qui ne sont pas payées à l'instant même pour le travail qu'ils font, qui ne sont pas rémunérés. D'abord, les employés cherchent, les syndiqués cherchent une réponse. Qu'est-ce qu'ils ont négocié pour adresser cette question de temps impayé? Et puis, j'ai hâte de voir les résultats de ce vote parce que c'est quelque chose que les membres doivent voter, ils doivent l'accepter en majorité. D'abord, on va voir qu'est-ce qu'ils donnent. À l'instant, pas de détails.
3: Okay.
7: Mais, j'espère qu'on aura des détails plutôt que plus tard.
3: J'ai une question qui peut paraître naïve, mais je pense que tu peux me répondre. C'est pas la première fois. Il y avait d'autres employés de d'autres lignes aériennes, il n'y a pas si longtemps, qui parlaient exactement de ça. En résumé, c'est qu'ils sont payés à partir du moment où, bon, par exemple, les portes sont fermées ou autre, mais il y a du travail de préparation, blablabla. Pourquoi c'est aujourd'hui que ça sort? Ça fait des années que c'est de même. Qu'est-ce qui fait que tout à coup, les employés des lignes aériennes décident que là, aujourd'hui, ça fait plus?
7: Le monde change autour de nous, Marc. Les demandes et puis la façon que la société exige le travail et que les compagnies aériennes, dans ce cas-ci, exploitaient le système et n'ont pas voulu mettre des systèmes ou de la technologie en œuvre pour qu'on puisse vraiment identifier et rémunérer ce travail d'attente. La seule chose qu'ils avaient pour mesurer le temps qui était fiable il y a 40 ans, il y a 30 ans, c'était vraiment le temps de départ.
3: Okay.
7: Le moment où l'avion partait, l'avion atterrissait ou était à la barrière. C'était la seule mesure qu'ils avaient.
3: Je te suis.
7: Mais depuis ce temps-là, on a beaucoup changé la technologie et les gens ont commencé à être un peu plus demandants qu'on soit payé pour le temps qu'on opère. Et puis, à ce moment-là, on applique la technologie nécessaire pour suivre ce temps. Et puis, ça commence. Ça commence à être reconnu.
2: Maintenant, qu'en est-il pour ceux et celles? Parce que là, heureusement, la grève aura été de très, très courte durée pour les consommateurs. Une chance, parce qu'Air Canada, ça avait été pas mal plus long. Mais qu'est-ce qu'il y en est pour ceux qui sont pris à l'extérieur, ceux qui ont eu des vols annulés, ceux qui ont dû annuler leurs vacances parce que ça a tombé dans les quelques jours là, de la grève?
7: Ah, il y a au-dessus de 300 000 passagers canadiens qui ont été affectés par cette grève. D'abord, il y a du monde. Air Canada, ils ont été rendus à 500 000. Mais celle-ci, pas mal proche, parce que c'est la période de pointe. C'était la période la plus achalandée chez WestJet pour tout l'été. C'était le 3 août. D'abord, le syndicat a visé ses actions pour affecter la compagnie aérienne le 3 août. Ils l'ont fait. D'abord, s'il y avait un impact financier à faire, c'était la journée qu'ils ont identifiée il y a plusieurs mois. Et ils ont effectué la grève pour affecter les finances et la performance financière de WestJet le plus possible.
2: Mais le recours de ceux qui sont touchés, c'est quoi?
7: Ben, au Canada, vous n'avez pas grand choix. Si vous êtes un Canadien, mais vous opérez dans un environnement dans lequel le trajet était domestique, là, vous n'avez aucun choix que recevoir soit un vol alternatif qui va vous donner un service dans les 48 heures suivez votre date, votre heure d'arrivée originale, ou vous avez un remboursement total du billet, sans frais additionnels. Si vous êtes à l'international, là, les règles sont différentes. En international, vous avez jusqu'à 9 000 $ que vous êtes offert pour vraiment défrayer les coûts d'hôtel, repas et d'autres dépenses que vous avez en attendant le vol que WestJet vous a remis. Et ensuite de ça, en Europe, vous avez jusqu'à 1 000 $ parce que vous avez un retard d'au-dessus de 9 heures sur votre vol. D'abord, ce sont deux exigences, une internationale et l'autre en sus, par l'Union européenne, qu'il y a de la compensation qui est due aux passagers. D'abord, c'est seulement applicable pour les passagers à l'international. Malheureusement, au Canada, ça fait des années qu'on demande le même style de récompense ou de paiement. Et le ministre du Transport, c'est sur son bureau, il attend. Le lobbying que les compagnies aériennes font, c'est assez effectif au Canada. Ils veulent pas ce nouveau règlement au Canada, mais les règlements sont sur le bureau du ministre.
2: Oui, mais ça, parce que, tu sais, c'est pas tout le monde. Ça, c'est les règles dont on parle ensemble, mais il y en a qui ont de la difficulté à arriver à leur fin. Vous parlez de ça au pays, mais même ceux à l'international. On devrait pas créer une loi qui inclurait tout type de compagnie aérienne pour protéger le consommateur, parce qu'on est tous à la merci, finalement, de ces méga compagnies aériennes. Il y aurait pas une loi qu'on pourrait voter ou mettre en place pour justement protéger le consommateur?
7: C'est tough. C'est pas facile, Isabelle, parce que la chose qui arrive, c'est qu'on a un lobby assez fort des compagnies aériennes. C'est des compagnies aériennes qui disent, si vous allez mettre en vigueur tous ces contraintes, toutes ces pénalités et toutes ces demandes de compensation, ça va nous coûter cher. Et ça veut dire que les prix, les tarifs vont augmenter. D'abord, le but de tout ça, c'est de s'assurer qu'on a un juste milieu. Et puis, les compagnies aériennes disent que leur juste milieu, c'est vraiment aucun frais qui est payable. Mm. Mais en Europe, vous avez des compagnies comme Ryanair, comme EasyJet, ça fait 20 ans qu'ils vivent avec ce système et ils l'acceptent. Alors, moi, je trouve ça difficile que les compagnies canadiennes disent que c'est vraiment le danger de survie des compagnies canadiennes si on rentre ces règlements en vigueur. Et puis, l'exemple européen, c'est pas fatal.
3: John, Gradek, c'est quoi la réalité aux États-Unis? Est-ce que c'est très différent de nous autres?
7: Aux États-Unis, c'est pas facile. Avec M. Trump en vigueur et puis la protection qu'ils veulent donner aux compagnies aériennes, si vous pensez que vous avez des manques de droits au Canada, il y en a bien moins aux États-Unis.
3: OK.
7: Bien moins. D'abord, moi, je n'utiliserai pas d'exemple aux États-Unis. Mon modèle idéal, c'est vraiment l'Europe.
3: L'Europe?
7: L'Europe, la communauté
3: ouais.
7: européenne.
3: Oui, parce qu'ils ont...
7: C'est l'exemple que j'aimerais bien utiliser.
3: Parce qu'ils ont un bel amalgame entre l'entreprise privée et la réglementation gouvernementale?
7: Oui, mais la réglementation gouvernementale qui existe en Europe, vraiment, c'est vraiment, ça représente les meilleures façons de représenter les droits de passagers. C'est pas les droits des compagnies aériennes qui est la situation au Canada, qu'on protège les compagnies canadiennes, les compagnies. En Europe, on protège les passagers. Les compagnies doivent payer.
3: Merci beaucoup, John Gradek, très gentil et très éclairant, directeur du programme de gestion de l'aviation à l'Université McGill. À la prochaine.
7: Bonjour.
3: Bye.
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3: Maître Sophie Mongeon, comment tu vas?
2: Hey, ça va super bien, formidable. De retour de vacances, donc super
3: ouais,
2: en forme.
3: Ouais, craqué, hein?
2: Ouais, ouais, très craqué.
3: Bon, trois sujets, un qui pue, un qui pète, un qui sent la cigarette. On commence avec le premier, le droit des gens pour le remboursement. On en parlait juste un petit peu tantôt avec John Gradet. Remboursement, compensation. OK, mettons, là, je fais partie des... D'ailleurs, j'ai un ami à moi qui s'en allait en Écosse avec WestJet. Puis il a fallu qu'il deal avec ça. Ça fait que c'est quoi la réalité des remboursements, les cas fortuits? Je l'ai vécu à New York l'été passé. Je suis resté collé à New York deux nuits de plus de suite parce qu'il y avait trop d'orage à Montréal.
2: Et parfois, les
3: remboursements... Et dans ce temps-là, désolé, t'as le droit à rien.
2: Non, mais c'est force extrême, c'est force de la nature, c'est une situation hors de contrôle, donc effectivement, t'as le droit à rien. Mais quand c'est des décisions opérationnelles ou commerciales, là, tu es protégé par le règlement sur la protection des passagers, donc tu as le droit à des retours.
24: Mais par rapport à WestJet, ça a duré quelques jours à peine.

0: indemnité à ce moment-là, qui peut aller jusqu'à 1 000 $ si le retard est de 9 heures et plus.
1: Donc, il est possible que tu pètes ta poche. Là. Ça se peut que, tu passes 2-3 nuits à l'hôtel, ça, les frais de WestJet remplissent pas tout. Là.
0: Non, effectivement, on va te référer à tes assurances sur ta carte de crédit et également tes assurances là, que t'as en principe pris d'annulation, etc. Donc, si c'est une force majeure, t'as pas droit à aucune autre indemnité. Mm. Si c'est une décision de WestJet, là, t'as le droit à quelque chose.
1: Et ce qui est pas croyable, c'est qu'on parlait avec Marc Rangé un peu plus tôt aujourd'hui, puis avec Air Canada quand il y a eu la grève, on s'était dit qu'on allait moins voyager avec eux, puis finalement ça a rien affecté pantoute, on a continué, puis il y a pas eu de baisse d'achat de vol même si on se fait traiter de même.
0: Exactement. Sauf que là il y a un recours collectif qui vient d'être autorisé, ça veut pas dire qu'on a gain de cause contre les 7 ou 8 transporteurs WestJet, Air Canada pendant la pandémie.
2: Qu'est-ce que ça?
0: Récemment, début juillet 2026. Okay. Pourquoi? Pendant la pandémie, donc à ce moment-là, il y a plusieurs vols qui ont été annulés et Air Canada, ça m'est arrivé, m'a offert un crédit voyage pour 1 an. Clairement, je l'ai perdu, crédit voyage-là, parce qu'encore la pandémie était encore là. J'avais pas le temps de voyager. Ma fenêtre était fermée à ce moment-là. Donc, là, il y a une poursuite de 500 $ pour toutes les personnes qui se sont retrouvées dans cette situation-là. Donc, le recours collectif a été autorisé pour 250 $ pour les inconvénients et 250 $ pour les dommages punitifs. Et là, on est quand même plusieurs là, compagnies qui sont effectivement à ce moment-ci, là, qui font partie de cette action collective-là.
2: Alors, je vais me prononcer d'avance, Sophie, tu vas être content, 100% sûr que ça ira pas de l'avant.
0: Ben moi je suis sûr que oui.
2: Non, moi je suis le contraire. Tu sais pourquoi? C'est la même affaire qui est arrivée avec une école récemment. T'as-tu vu dans l'actualité? Ça fait à peu près 2-3 semaines.
0: Président.
2: Il y a des parents qui avaient dit pendant la pandémie on n'a pas eu, c'était une école privée. Pendant la pandémie on n'a pas eu la scolarisation que ce pourquoi mes kids. Et ce que le juge a décidé, c'est l'école avait tout fait pour que ça ait lieu, entre autres par Zoom. Je te garantis que c'est ça qui va arriver.
1: Mais peut-être
2: ici.
1: Ça va être le cartel du pain aussi.
0: Mais ça va être différent parce que dans ce contexte-ci, ils auraient pu offrir d'autres dédommagements puis ils l'ont pas fait, Air Canada.
2: Comme quoi?
0: Puis ben effectivement, d'autres remboursements, d'autres échanges de voyages. Puis il faut calculer aussi qu'on est protégé par le règlement sur la protection des passagers aériens. Donc ça, c'est une différence par rapport à l'école.
2: Je suis. On fait chacun nos prédictions, as-tu vu?
1: Oui, j'adore ça.
0: Ensuite, justement, parce que les compagnies aériennes veulent garder leur règlement secret, OK? Donc, ils veulent pas, effectivement, que l'entente que j'ai pris avec Isabelle s'applique à l'entente que je vais exercer avec Marc. Mais là, récemment, il y a un jugement de la Cour supérieure de l'Ontario qui est venu dire en sorte que l'Office des transports du Canada, on peut plus avoir de règlement de confidentialité. Donc, en principe, depuis 2020...
2: Entre qui et qui, Sophie?
0: Entre le toit... Mmh. Et le transporteur.
2: Okay.
0: Les ententes de confidentialité depuis récemment ne tiendront plus.
2: Okay.
0: Donc, avant, c'était secret. Tu ne pouvais pas savoir c'était quoi mon entente. Maintenant, ils vont être rendus publics.
2: C'est un genre de registre des loyers.
0: Ben, ça va permettre aux gens qui poursuivent les compagnies aériennes de savoir qu'est-ce qu'il y a eu de dédommagement dans les autres dossiers.
2: Ben oui.
0: Donc, ça, c'est vraiment intéressant.
2: Ça
0: date du 9 juillet, donc c'est tout récent. Là.
1: Il y a quelqu'un en réaction sur la messagerie qui dit le problème de notre charte des voyageurs, c'est que le fardeau de la preuve est sur les épaules des passagers et non des compagnies aériennes. C'est pas toujours facile pour un passager quand la compagnie est dans le tort.
0: C'est très, très vrai. Il a bien raison. Donc, selon moi, suite à tout ça, il va avoir un recours collectif pour cette histoire-là de WestJet, cette grève-ci. Parce qu'ils ont annulé en amont des vols. Ouais. C'est là la petite distinction versus quand on est pris dans une tempête ou lorsqu'il y a une force majeure. C'est ça la petite distinction qu'il faut regarder.
2: Avec Air Canada récemment, est-ce que ça avait été ça aussi? Y a-t-il eu un recours collectif pour ça?
0: Mais pas encore là, comme tel. Là. Okay. Ça, c'est tout récent. Probablement que oui, probablement que non. Ça dépend de la façon que ça va être fait. Mais comme je vous dis, la raison que je fais la distinction, mm-hmm. c'est clair. Si ça vient de la grève, pas grand-chose. Ouais. Si ça vient d'une décision commerciale, super. C'est autre chose.
2: Très clair.
1: Certains se font justice soi-même.
0: Oui.
2: Ça, c'est super. Ça, c'est un très beau sujet, Sophie Mongeon. Récemment, il y a à peu près une semaine, on a vu des restaurateurs qui ont dit « Hey, là, ça va faire. On rentre chez nous, les gens mangent, puis après ça, ils sauvent sans payer. » Donc, voici les photos publiques. Exact. Et ça passe égal, on le voit encore. Ouais. Donc, on le fait nous-mêmes. C'est légal ou c'est pas légal?
0: En principe, c'est illégal. En principe, t'as pas le droit d'utiliser c'est une atteinte à la vie privée. T'as pas le droit d'utiliser l'image de quelqu'un sur les réseaux sociaux ou autre chose, même si c'est considéré véritable. Pourquoi? Parce que la présomption d'innocence s'applique, numéro 1 dans ces cas-ci, mm-hmm. et c'est une atteinte à la vie privée. OK? Donc, en principe, on n'a pas le droit. Mais, tu sais, j'ai fouillé dans la jurisprudence pour essayer de voir si une personne avait déjà poursuivi un commerçant pour avoir

0: utiliser sa photo.
1: Ouais.
0: Puis c'est arrivé dans un cas en particulier. Donc le monsieur avait été accusé de vol. Il y avait une photo dans le commerce, même pas là, sur les réseaux sociaux, dans le commerce de son action. Et là je mets ça en parenthèse. Mm-hmm. Là. Et il avait été acquitté. Mais la photo est restée dans le magasin. C'est une épicerie de nombreuses années. Puis lui, il venait dire... Oui, mais en arrière, là, tu sais, dans le backstore. Puis lui,
1: Pour
0: les employés. Lui, il venait dire que c'est un atteinte à la vie privée. Et dans ces circonstances-là, il voulait poursuivre le marché. Ben finalement, morale de l'histoire, c'est que le jugement s'est jamais rendu sur le fond. Il a pas respecté le délai de prescription de 3 ans. Oups. C'est qu'on n'a jamais su si cette personne-là aurait pu avoir une compensation parce que lui avait été acquitté. Mais les autres, c'est sûr qu'il n'y a pas de jugement là-dessus.
1: Ouais,
0: là.
1: Ouais, ouais, ouais.
0: Mais j'ai volé.
1: Dis-moi donc, récemment, il y a à peu près 2 ans, il y a la loi 25 sur tout ce qui est la vidéosurveillance.
0: Oui.
1: Ça peut-tu avoir rapport? Est-ce que ça vient-tu altérer un peu la réalité là, du droit à la vie privée, etc.?
0: Ben, tu sais, le droit à la vie privée est hyper protégé dans certains endroits, mais dans ces circonstances-là, ça dépasse la protection. Là.
2: Et quand on regarde les réactions sur la messagerie, à chaque fois qu'on parle de ça, il y en a plusieurs qui se disent « Ben oui, mais il n'y a rien qui se passe, il n'y a pas de conséquences, j'ai pas le choix de me faire justice moi-même parce que les vols se répètent, par exemple, dans mon commerce. »
0: Ben, ils ont bien raison. Donc, en principe, tu fais une plainte à la police. On sait bien que les dossiers comme ça, c'est en bas de la pile. Là. Donc, je comprends qu'un commerçant va vouloir faire justice lui-même. Est-ce qu'il a le droit de le faire? La réponse, c'est non. Est-ce qu'il risque d'avoir des poursuites? Bof.
1: Ouais,
0: on va s'en tenir à ça.
1: Ouais.
0: J'ai trouvé une autre décision qui est super intéressante. C'est justement, est-ce qu'on peut fouiller dans le contenu d'un sac d'une personne?
2: Oui.
0: Là? Donc, il y avait une personne qui avait acheté dans une...
1: Genre parce qu'on la soupçonne d'être en train de partir avec de quoi sans payer.
0: Exact. Dans cette décision-là, c'est un monsieur qui avait acheté 2 thermostats. Il sort puis il décide, tu vois, j'ai un petit creux. Il retourne en dedans s'acheter des sacs à chips. Puis finalement, il y avait le sac de son premier achat de 2 thermostats. Fait que l'anglais qui est arrivé à la caisse avec les sacs de chips, la caissière lui dit, écoute, ton sac, il est pas bien broché, est-ce que tu as une facture? Fait que pendant qu'il fouille, elle a dit à l'autre caissière, est-ce que monsieur-là as-tu acheté? Et l'autre caissière répond, oui, oui, tout est beau. Lui, il peigne les nerfs, il dit, laisse faire tes maudits chips. Puis finalement, il poursuit l'entreprise au départ pour 475 $ pour fouille abusive. Rendu proche du procès, il augmente ça à 1 300. Puis après ça, il rajoute un 1 200 $ là-dessus pour un 2 500 $. Le juge vient dire, c'est vrai que c'est une atteinte à la vie privée, mais les directives étaient claires, comme quoi qu'il fallait que le sac soit broché.
1: OK.
0: Bon.
1: OK.
0: Un numéro un. Numéro deux, il n'y a pas vraiment eu d'atteinte à ta réputation, même si la caissière a crié à l'autre caissière, puis il y avait des...
1: Elle a pas crié, c'est un voleur. Elle a crié, c'est correct, il est correct.
0: Ben, c'est ça. Il a-tu payé
1: l'atteinte à la réputation, il faudrait toujours bien que ce soit négatif.
0: Ben, c'est ça. Fait que là, le juge vient dire, écoute, la caissière a répondu haut et fort à tous les autres gens. Non, non, il a payé, il n'y a pas de trouble. Fait qu'il n'y a pas d'atteinte à la réputation. Et le vol, c'est un fléau. Donc, en principe, tu n'as pas suivi les directives, que ton sac était bien fermé. Donc, la fouille va être considérée correcte.
1: Absolument. Et là, attention.
2: Attention, attention.
1: Toute la fin de semaine, j'ai vu, là, c'est pas moi, c'est Sophie Mongeon qui parle. J'ai vu passer cette contravention pour fellation au volant. Hey, c'est un canular! Peut-être, mais c'est quoi la peine? Eh oui, regarde, t'as même ta musique d'ambiance, Sophie, ailleurs.
2: Ben, canular, je suis pas sûr.
1: Ça fait que là... On va-tu enfin pénaliser ces gens dépravés?
0: Bien, en principe...
2: Qui ont des conduites excitantes.
0: Bien, en principe, c'est illégal de faire l'amour dans un auto.
1: C'est
0: ça,
1: vrai?
0: C'est clair.
2: Une fellation, est-ce que c'est faire l'amour?
0: Bien, c'est similaire, là, dans le sens que c'est un
1: acte... Des gestes de nature sexuelle, on va dire.
0: Bien, on va dire que c'est des actions indécentes.
2: Okay.
0: Donc, dans ce que je vois passer sur les réseaux sociaux, c'est justement une contravention du Code de sécurité routière, l'article 381, qui dit effectivement d'avoir fait une fellation. Les dons, je ne le vois pas bien, Marc.
1: Description de l'infraction, en recevant une fellation pendant la conduite de véhicule routier dont vous aviez la garde.
2: Mais là, qui
1: ça tombe bien d'avoir la garde.
2: C'est la personne qui fait la fellation ou la personne qui les reçoit la fellation?
0: Ben, je ne sais pas trop, mais si on regarde la photo, on voit que c'est sur la cuisse d'un homme, là, qu'on voit sa cuisse avec le petit détail.
1: Oui, absolument,
0: de sa...
1: c'est poilu.
2: C'est
1: poilu.
2: 800 $?
0: Oui,
1: c'est 800 balles.
0: C'est 800 $. Fait que je me suis dit, c'est-tu pas vrai?
1: Ouais.
0: L'article 381, c'est nul ne peut laisser sans surveillance un véhicule routier dont il a la garde sans avoir enlevé la clé de contact et verrouiller les portières. Ça, c'était l'article qu'on utilisait justement la semaine passée ou il y a 2 semaines, mm-hmm. quand tu étais à une station-service, tu n'avais pas bien barré tes portes, tout ça. Ben, fait que c'est pas vraiment cet article-là qui s'applique. Et le code de sécurité routière est pas vraiment clair. C'est plutôt le code criminel qui parle d'action indécent.
1: Okay, okay.
2: Et là, ça se peut, 800 $.
0: Ou là, effectivement, là, ça se peut. C'est soit 2 ans d'emprisonnement maximal, puis effectivement, là, une infraction de dollars qui peut aller de 1000 à 3000 $.
2: Donc, une fellation peut te mettre en prison.
0: Ben, en principe, c'est surtout des avertissements qu'on va avoir. Okay. Ça dépend s'il y a des gens qui vous ont vu.
1: Mais tu sais que ça, plein de... Puis là, il y en a qui nous écoutent, ils vont te texter.
0: C'est sûr.
1: Dans les... Non, je te fais une prédiction. Tu vas avoir au moins 3 textos dans les 10 prochaines minutes, gros max. Les conducteurs de camions en voient de toutes les couleurs parce qu'ils sont beaucoup plus hauts.
0: Ouais.
1: Chacun, ils vont te le dire. Il n'y en a pas un qui demande.
2: OK, on a des questions.
0: Ah oui, oui.
2: Faire des actes dans une voiture, je peux comprendre en roulant. Mais si tu es stationné dans un stationnement, que tu roules pas la voiture, c'est, est-ce que c'est comme une maison, donc tu es OK pour faire ce que tu veux dans l'auto?
1: C'est non. Jamais comme une maison à passer.
0: Non, tu n'as pas le droit du tout. Puis ça va être du exhibitionnisme, puis ça va être considéré des gestes à caractère indécent. Donc, c'est illégal d'avoir une relation sexuelle dans une
2: autre
0: voiture.
2: Affaire. Peut-on faire l'amour dans une auto si elle est dans notre garage à maison ou dans un Winnebago?
0: Oui. Là, ça va être, l'auto va être considéré souvent comme un endroit qui est privé.
1: Ben, donc, quand t'es chez vous.
0: Quand t'es chez vous.
1: Parce que ça, c'est un genre de truc que c'est mon auto, I'm traveling, là, c'est de quoi je parle, ça, c'est pas vrai.
2: Il y en a qui sont dignes de mention. Bon, une chambre d'hôtel lui aurait coûté moins cher. Et il y a quelqu'un qui dit, épelay, la personne est vraiment courageuse, elle aime vivre dangereusement, surtout si elle roule à Montréal avec les nids de poule.
1: C'est quand même un bon point.
0: Donc, en principe, là, l'action, le véhicule est constitué, considéré comme un endroit privé, à moins que tu sois vu par tous. Justement, tu sais, il y a une autre décision qui a été rendue alors que le défendeur a été vu en train de se masturber dans son véhicule.
1: Ouais.
0: Il a été acquitté justement parce que c'est un endroit privé. Mais ce qui est arrivé, c'est qu'il est sorti puis est parti à la course après la femme qui prenait des vidéos puis qui effectivement l'a vu faire.
2: Tout ça au vent, là.
0: Fait qu'il a été acquitté de l'accusation d'action indécente, mais il a été déclaré coupable de voie de fait sur la plaignante.
1: Oui, mais l'autre qui se faisait pomper, là, il était toujours bien dans son char. Donc, en théorie, grosse affaire indécente.
0: Là, dans l'histoire qui nous concerne,
1: c'est vrai, on
0: je
1: sait
0: sais pas.
1: T'as raison.
0: Je sais pas. C'est-tu un canular?
1: Non,
0: c'est
1: on,
0: un
1: voit,
0: canular,
1: on voit juste
0: mais...
1: l'infraction.
2: Bon, Vincent
1: raison.
2: Trouve que peut-être cette personne-là, ça lui laisse un goût amer.
1: C'est une très bonne note, quand même.
0: Fait que morale de l'histoire, c'est faut que ça soit discret. Votre auto est considéré comme un endroit privé. Il faut juste pas la mettre dans un endroit public. Donc, à partir de ce moment-là, c'est un exhibitionnisme. Et donc, à ce moment-là,
1: c'est
0: vous pouvez l'acquitter du
1: code criminel. C'est clair comme maître Sophie Mongeon. Tu vois, on va dire que ça va être ça l'expression. Clair comme Sophie Mongeon. Salut Sophie, avocate en droit social. À très bientôt.
0: À bientôt, mercredi.
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1: Bon, l'Omnium Banque Nationale, le casse-tête pour les horaires des prochains matchs à cause de la pluie, la maudite pluie. Va-tu avoir un toit à un moment donné? On va en parler avec Richard Quirion, directeur des tournois professionnels et internationaux au Québec pour Tennis Canada, gestionnaire de l'Omnium Banque Nationale. Salut Richard.
4: Oui, bonjour.
2: Deux jours de suite que de la pluie.
1: Ben
2: là.
1: Oui, c'est ça, là.
2: Qu'est-ce qu'il y en est des horaires? Est-ce que M. Auger Aliassime va jouer demain? Qu'est-ce qu'il y en est?
4: Oui, bien, c'est certain que c'est ce qu'on essaie de faire le plus possible. Les horaires sont très, très compliqués, évidemment. On a beaucoup de matchs. Je me rappelle pas vraiment que d'avoir joué si peu de matchs en début de tournoi depuis les dernières années. Donc, que cette météo-là nous frappe en début de tournoi complique les choses. Mais la bonne nouvelle, la beauté, c'est que le fait qu'on puisse avoir 12 jours, ça nous donne beaucoup de temps pour nous reprendre puis d'être capable de justement pouvoir céduler les matchs un peu plus tard dans la semaine. Mais pour l'instant, tout indique que son match va avoir lieu demain soir, à condition qu'on soit capable de jouer le match dans lequel son adversaire doit
2: ça.
4: Jouer absolument.
2: Mais
4: aujourd'hui.
2: Avez-vous réussi aujourd'hui à jouer là, parce qu'il pleut depuis ce matin?
4: Mais on a été en mesure de jouer, je pense, trois, peut-être une partie pour le match de Gallardo, quelques points ailleurs. Donc, ça a été vraiment un échec total de ce côté-là. On est vraiment en communication avec un météorologue qu'on a directement ici sur place, avec lequel on échange constamment pour essayer de trouver des fenêtres. Hein. L'objectif pour nous, c'est de trouver au moins une fenêtre de 2 heures, 2 heures et demie. Parce que le temps de séchage est d'environ 25 à 30 minutes pour un terrain.
1: Okay.
4: Et par la suite, un match dure environ 1 heure et demie à 2 heures en moyenne. Donc, il faut se trouver des bonnes fenêtres pour être capable de
1: faire un match quand même. Richard, je suis juste curieux. Sais-tu au pif où il y a une unité de mesure à dire il pleut trop, on reporte ou on. C'est comment. C'est qui décide puis basé sur quels critères?
4: Ben, l'idée, c'est on est dans un tournoi extérieur, on doit faire avec la pluie, et puis notre objectif, c'est de jouer le plus qu'on peut. Mm. Alors, à un certain moment, si la météo est 100% certaine que la soirée, par exemple, ou la fin de la journée est 100% impossible d'arriver, ben évidemment, on veut pas laisser traîner les joueurs dans des conditions comme ça, parce que tout le monde devient un peu anxieux, tu sais, devient un petit peu impatient et tout. Donc, les gens préfèrent de loin ne pas jouer que la possibilité de jouer.
1: Tu sais, je comprends.
4: Donc, ça prend ça. Par contre, de notre côté, on a quand même une responsabilité envers notre clientèle. On veut absolument qu'ils puissent obtenir les matchs pour lesquels ils ont payé des billets et tout. Donc, on va vraiment tout faire pour essayer de leur offrir le spectacle dont ils ont droit.
2: Puis, Marc l'a souligné, mais l'aspect du toit, ça revient. On en parlait la semaine passée, puis on va en reparler encore plus parce que là, ça fait 2 jours. Là. Sur 12 jours, on en a déjà 2 de bousillés. Est-ce qu'il n'en faudrait pas un toit sur le stade GA?
4: Ben, c'est sûr que si vous posez la question à moi, je vous dirais oui, là, à 100%. Je veux dire, nous, de notre côté, on pourrait éviter énormément de soucis. Puis évidemment, en ce moment, c'est la preuve concrète avec laquelle on pourrait garantir des matchs, non seulement pour nos spectateurs qui attendent juste ça, mais aussi pour la télé internationale partout. Donc, c'est sûr et certain que pour nous, l'enjeu est assez majeur de ne pas avoir un toit. Puis, non seulement pour la pluie, mais même maintenant, je vous dirais, pour des conditions météorologiques qui sont vraiment difficiles. Là, on parle de chaleur extrême de plus en plus dans les dernières années. Puis, on le voit encore, c'est quelque chose qui pourrait grandement aider de pouvoir avoir un toit pour ça aussi.
2: Mais les joueurs doivent être irrités de ne pas pouvoir jouer comme ça, là?
4: Je vous dirais, les joueurs sont quand même habitués. Hein. On s'entend que les toits, ça fait peut-être quelques années là, que ça existe un peu partout. Et puis, les joueurs sont habitués, sont bien entourés, ils se font préparer. Pour l'instant, on a aussi des terrains intérieurs sur lesquels ils peuvent aller s'entraîner et essayer de passer du temps. Donc, je dois vraiment les féliciter pour ça, parce que c'est quand même c'est beaucoup de travail, de patience là, de leur côté, puis ils le font très bien, mais à un moment donné, la patience a ses limites. Là, on arrive à un moment donné dans la journée. Là, on commence à sentir. Les joueurs sont ici, il y en a depuis 7, 8, 9 heures ce matin. Et avec l'intention de jouer soit à 11h, soit le deuxième match. Et là, ils se rendent compte que oups, là, tu sais, ça sera pas tout de suite. Et donc, pour la préparation d'un joueur, c'est extrêmement compliqué parce que tout est fait en fonction de l'heure début du match. Donc, si les joueurs pensaient commencer, par exemple, à 11h, alors là, le déjeuner est pris en conséquence, l'entraînement est fait en conséquence pour les amener à être justement prêts pour un match de 11h. Quand il y a de la pluie et il y a de l'incertitude sur la reprise du jeu, ben ça complique beaucoup là, la préparation du match aussi.
1: Merci beaucoup, Richard Quérillon, directeur des tournois professionnels et internationaux au Québec pour Tennis Canada, gestionnaire de l'Omnium Banque nationale. Salut bien. Alors voilà, une autre émission.
2: C'est déjà
1: Isabelle
2: complété.
1: Perron, c'est fou.
2: Avec Hugo Veilleux, avec Noah, Maxime Trouleau, Apart.
1: Et toi-même.
2: Jess, toi.
1: Écoute, moi je veux te dire de quoi, 3 heures d'émission, ce que je retiens le plus, c'est que ça Côte-Nord, vous buvez du café avec une part.
2: Oui.
1: Ça, moi, ça a été l'événement de...
2: Moi, ça a été une révélation à l'université que c'était nous qui étaient différents des autres. Je pensais que tout le monde faisait ça puis que c'était une pratique courante.
1: Quand t'es arrivé à Québec, à l'Université Laval?
2: Je trouvais que les gens étaient tellement bêtes à Québec, je me disais, ils me demandent même pas un trou pour la paille quand je commande mon café.
1: OK, parce que vous autres, il fallait varger dans le...
2: C'est qu'est-ce que tu veux dans ton café?
1: Ouais.
2: Est-ce que tu veux un trou pour la paille? Deuxième question. Puis il y avait une broche à tricoter, paf, un trou.
1: Écoute, je te souhaite une excellente fin de journée. Je sais que t'es traumatisé par le tout, mais personnellement, je trouve que j'en sors édifié,
2: grandi,
1: comme d'habitude. Bonjour tout le monde, on se parle demain. C'était bien le fun, comme d'habitude, et puis on vous en promet une nouvelle.
2: Salut.
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20: Bon après-midi à tous, ici Alex Laramé. Entente de principe entre WestJet et ses agents de bord qui avaient déclenché une grève ce dimanche. La grève aura finalement duré un peu plus de 24 heures, mais uniquement durant la journée d'hier, c'est environ 500 vols qui ont été annulés. À l'aéroport Montréal-Trudeau, aucun vol avec WestJet n'est prévu aujourd'hui, mais un vol à destination de Punta Cana est prévu pour demain 8 heures. On devrait donc s'attendre à un retour à la normale progressif. L'entente de principe doit toutefois passer par l'approbation des membres. Retour au boulot pour les travailleurs de la construction aujourd'hui, c'est l'heure des bilans, notamment sur les routes du Québec. La SAAQ rapporte 18 décès sur les routes de la province durant les deux dernières semaines. La région des Laurentides arrive malheureusement première pour le nombre de décès avec 4. Ça avait mal commencé dès le premier week-end avec le décès d'une famille de 3 dans un accident à Lantier. La SAAQ indique que la vitesse a été la principale cause des accidents mortels cette année. On note aussi la présence d'un motocycliste dans 6 des 15 accidents mortels répertoriés sur nos routes. Le ministère de l'Environnement relance une nouvelle vague de vaccination pour la rage chez les ratons laveurs dès aujourd'hui jusqu'au mois de septembre. Des appâts vaccinaux seront notamment distribués en Montérégie, en Estrie ainsi que dans 9 parcs de la métropole. Depuis avril 2026, plus de 246 000 appâts vaccinaux ont été distribués à travers la province. Et au sport, les matchs sont encore une fois perturbés aujourd'hui à l'Omnium Banque Nationale en raison de la météo. La situation fait écho à celle d'hier où seulement 2 matchs ont pu être disputés. Et parlant de météo, on prévoit encore des averses au courant de l'après-midi avec un risque d'orage. Il fait présentement 23 degrés à Montréal. 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
0: Bonjour, bon lundi. Il est 15h, heure normale de l'Est ou quelque chose de même. Bref, bienvenue à l'émission du retour. Ça fait toujours un grand plaisir. Marianne, tu te fous de ma gueule déjà. J'ai même pas commencé.
2: Non, mais t'es drôle.
0: C'est ça, voilà, merci. C'était pas l'effet humoristique que je recherchais. Marianne Bessette, tu es avec nous. Florence Lamoureux,
2: bonjour.
0: Ça
2: Allô.
0: Va bien. Toujours content de passer l'après-midi avec vous, mesdames. Je voulais vous parler de pas de vacances, en fait. Je sais que je suis fatiguant avec ça. Moi, on n'en a pas de vacances. Donc, on va faire comme si on n'en avait pas. Toi, tu t'en vas, Marianne, bientôt?
2: Oui.
0: Ouais, bon, chanceuse. Ouais.
2: Ma dernière semaine.
0: Nous, on sera là jusqu'à la toute fin de l'été, juste pour passer le relais à vos animateurs préférés, Richard Martineau, d'ailleurs, qui devrait revenir dans quelques semaines. Je voulais vous parler, pas de vacances, mais de l'inverse des vacances, c'est-à-dire de travailler. Puis, par cela, je voulais vous parler... j'avais une question plate, en fait, pour vous. Est-ce que votre profil LinkedIn est à jour?
2: Oui.
0: C'est un grand sujet d'actualité, Florence.
2: Moi, il est à jour. Mais je me dis, des fois, je devrais mettre plus de choses dessus, aller plus souvent voir ce réseau social-là, mais sinon, oui, il est à jour.
0: Vous allez rire de nous, mais ça a été une grande conversation qu'on a eue, genre, toute la journée aujourd'hui au bureau. Est-ce que votre profil LinkedIn est à jour? Est-ce que vous utilisez ce réseau social-là, que vous soyez infirmière, camionneur, ingénieur? Et d'ailleurs, plus largement, là, je ne suis pas ici pour faire de la pub pour LinkedIn ou un autre, mais est-ce que vous utilisez l'Internet pour votre carrière, tu sais, parce que ça, certains envoient des courriels, on utilise l'Internet un peu au travail, mais vraiment pour vous-même, là, pour votre carrière, pour vanter vos compétences, pour postuler sur des emplois, est-ce que ça vous sert l'Internet, les réseaux sociaux à faire ça? Parce que si c'est pas LinkedIn, moi je connais du monde qui se sont trouvés des jobs, tu sais, des fois sur Facebook, sur Insta, sur X, sur TikTok, je sais pas, on se trouve-tu une job sur TikTok? Vous qui êtes plus TikTokers que moi, les filles?
2: Ben, je pense que oui, parce que
21: ça pourrait être possible, j'ai jamais vu de recherche d'emploi, mais ce serait une bonne idée.
2: Les compagnies, j'ai vu récemment Pop Underwear qui cherchait quelqu'un parce que eux autres, en fait, ils voulaient engager une personne pour s'occuper de leur TikTok live.
0: Bon, tu vois, c'est ça.
2: Donc, oui, la recherche a été faite sur TikTok.
0: Le serpent se mord la queue, mais est-ce qu'on offrirait un job, je sais pas, justement, d'ambulancier sur TikTok? Peut-être, honnêtement, je sais pas. Mais moi, bon, il y a comme 2-3 écoles là-dedans. Il y a des gens que ça déprime de regarder ces affaires-là de job sur l'Internet. Genre, regarder la carrière des autres qui vont bien, là, les gens qui ont des promotions, puis comme, mais là, pourquoi moi j'en ai pas eu de promotion? Puis, tu sais, ça a toujours, les réseaux sociaux, c'est ça, ça a toujours de mieux aller que ça va en réalité, puis on met toujours les bonnes choses et pas les mauvaises choses. Donc, ça évidemment, ça nous a fait jaser toute la matinée, puis ça nous a même posé une question, ça sert-tu à quelque chose de poster sur les réseaux sociaux, là? Si on exclut les influenceurs là, qui gagnent leur vie avec ça, à quoi ça sert de mettre des affaires sur les réseaux sociaux tout le temps? Pourquoi qu'on se sent l'obligation de « Hey, voici ma photo, voici un article. » D'où est-ce que ça nous vient, cette nécessité-là? Est-ce que c'est toujours pour s'avancer soi-même, se mettre soi-même de l'avant? D'où est-ce que ça vient? Puis bon, moi, il faut que je vous avoue, là, je me suis senti vieux dans cette conversation-là. Moi, j'aime bien ça, LinkedIn. Je suis comme un gros utilisateur. Emma, bon, qui est notre chercheuse, elle disait « C'est comme ton Insta. » J'imagine que oui, là, je sais pas.
22: Comme un portfolio.
0: On met des affaires qu'on fait, des réalisations qu'on a. Puis moi, j'aime ça voir du monde. Tu sais, souvent, du monde que j'ai pas vu depuis super longtemps, justement, qui ont des nouveaux emplois, qui se retrouvent des jobs le fun, qui font des projets le fun. Puis d'ailleurs, tu sais, je me suis senti vieux parce que j'ai essayé d'expliquer à la gang ce matin que LinkedIn, dans le fond, c'était comme un Rolodex. Bon, ceux qui nous écoutent vont peut-être savoir c'est quoi un Rolodex, mais pour une jeune génération, un Rolodex réfère à strictement rien. Un Rolodex, pour les plus jeunes, c'est une espèce de truc qui comprenait des fiches ou des cartes d'affaires en ordre alphabétique où tu avais tous tes clients ou tous tes partenaires. Si vous avez vu le film, la série télé, le Vitrerie Joyale, on en voit à l'écran. Dans Vitrerie Joyale, on en voit un Rolodex à un moment donné. C'est comme l'ancêtre du fax, là. Tu sais, c'était là il y a très, très longtemps. Donc, c'est comme un Rolodex. Et donc, personne ne savait de quoi je parlais. Et puis, bon, en 2026, là, on s'entend, si on veut, surtout quand on se lance dans la vie, dans notre carrière, si vous avez des enfants, c'est sûr que tu sais, je posais la question tantôt, mais moi, ma réponse à moi, c'est que, tu sais, de pas être là, c'est un risque, tu sais. C'est sûr que moi, si je me cherche une job, je vais peut-être mettre toutes les chances de mon côté. Oui, je vais envoyer des CV. Oui, je vais me faire un portfolio, là, si j'ai une carrière un peu artistique. Mais c'est sûr que d'être un petit peu sur Internet, sur certains de ces réseaux-là, ça peut aider, là. Ça peut te rendre plus visible. Tu peux un peu mettre des choses de l'avant. Puis évidemment, bon, après, est-ce qu'on met tout comme, tu sais, est-ce qu'on met notre spaghetti puis des photos de nos vacances? Je sais pas. Peut-être qu'il faut un peu de retenue. D'ailleurs, on a trouvé une étude qui montrait que les gens qui consultaient trop LinkedIn souffraient plus de dépression et d'anxiété. Fait que là, je sais, allez-y, mais avec modération. C'est quand même important. Mais encore une fois, en 2026, là, faites bon usage de ces plateformes-là. Puis si ça vous tente d'avoir d'autres bons conseils judicieux de carrière, vous pouvez toujours écouter Cube. Je serai toujours là pour y répondre. Merci d'être à l'écoute. On se retrouve tout de suite.
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0: Florence Lamoureux aux nouvelles. Si vous reprenez la route aujourd'hui, c'était la fin des vacances de la construction hier. Préparez-vous à retrouver les bouchons.
21: Préparez-vous aussi de la bonne musique pour passer le temps en voiture dans la métropole dans les prochaines semaines. Il y a plusieurs gros chantiers qui vont continuer de compliquer la vie des automobilistes, comme celui sur Delorimier et Atwater. Et les déplacements entre Montréal et la Rive-Sud vont être particulièrement difficiles avec moins de voies disponibles sur le pont Victoria, qui va vraiment être un des points chauds à surveiller, avec une seule voie ouverte dans les deux directions jusqu'au 10 septembre. Il y a aussi un autre pont à surveiller, le pont Jacques-Cartier. Il y a des travaux de réhabilitation des conduites d'eau et d'égouts à la sortie du pont qui vont faire plusieurs ralentissements jusqu'en octobre. Et il y a aussi le pont de l'île aux Tourtres. Je sais, on en parle depuis plusieurs années. Eh bien, les travaux de reconstruction en cours depuis près de 3 ans se poursuivent. Il y a 5 voies qui sont disponibles, dont 3 dans le sens de la achalandage aux périodes de pointe. Mais ça, c'est lorsqu'il n'y a pas de fermeture en vigueur. Et sinon, il y a aussi d'autres travaux. Là, je sais, là, il y en a beaucoup. Je vous en dis encore. L'autoroute 13 où on continue les travaux et le pont Louis-Hippolyte Lafontaine. Voilà.
0: Voilà. Sinon, vous pouvez fuir dans un autre pays, mesdames et messieurs. Mais voici l'état de notre construction. Sinon, bonne nouvelle pour les voyageurs de WestJet. Enfin, une entente de principe a été conclue.
21: Oui, la grève des agents de bord est déjà terminée. Les syndicats ont conclu une entente de principe après une journée de débrayage. Donc, WestJet a indiqué que son offre allait comprendre une offre salariale de 13% à côté d'octobre, suivie d'une hausse de 2,5% à chacune des 3 années suivante. Et je vous rappelle, au cœur du conflit, eh bien, c'était les agents de bord qui réclamaient d'être payés pour toutes les heures de leur travail et non seulement lorsque l'avion était en mouvement. Et le conflit, on vous en a parlé abondamment dans les derniers jours, eh bien, a quand même touché des centaines de vols. C'est environ 225 000 voyageurs qui ont été touchés. Je vous disais que la grève n'avait pas été longue parce que c'est hier qu'il y avait une certaine menace de lockout, mais déjà des avions de WestJet la semaine dernière étaient restés stationnés, ce qui a fait qu'autant de vols ont été perturbés dans les derniers jours. Si vous êtes un voyageur, eh bien vous allez devoir attendre plusieurs jours avant que l'horaire des vols revienne à la normale. Vous l'avez peut-être lu dans le Journal de Montréal ce matin, mais plusieurs Québécois se sont confiés mentionnant qu'ils étaient toujours pris à l'étranger et qu'ils avaient de la difficulté à revenir au pays. Donc même si c'est une bonne nouvelle que le conflit soit réglé, disons, on a encore beaucoup de Québécois qui sont pris ailleurs dans le monde en ce moment.
0: Effectivement. Sinon, on en parlait la semaine dernière, Québec lance une nouvelle opération pour freiner la rage du raton laveur, une maladie qui préoccupe les autorités.
21: À compter d'aujourd'hui, des équipes vont distribuer des appâts vaccinaux dans 111 municipalités, principalement en Montérégie, mais aussi en Estrie et au centre du Québec. Et c'est près de 815 000 appâts qui sont dispersés sur un peu plus de 5500 kilomètres dans les secteurs où les ratons laveurs, mais aussi les moufettes et les renards sont présents. Alors, l'objectif est surtout de vacciner les jeunes animaux nés cette année qui représentent une grande partie de la population. Et on vous en avait parlé la semaine dernière, le premier cas de rage chez un chat qui avait été mordu par un raton laveur qui avait la rage. Et le chat en question, eh bien, avait mordu 3 personnes avant d'être euthanasié. Donc voilà, et je cherchais tantôt parce que je me disais en lisant cette nouvelle, Francis, c'est quoi un appât vaccinal? Eh bien, je vous explique, c'est quoi? C'est un petit produit en fait qu'on dépose dans les forêts, sur les terrains. C'est comme un petit sachet de ketchup que vous retrouvez là, dans les services de restauration rapide, vert kaki. Puis ben les espèces vont le manger et à l'intérieur de ce petit liquide-là, eh bien, il va avoir le liquide pour le vacciner.
0: Donc, c'est un appât vaccinal. Merci de nous instruire rapidement. Florence, la pluie a complètement chamboulé le début de l'Omnium Banque Nationale à Montréal.
21: Dès la première journée officielle du tournoi, la météo a forcé l'annulation de presque tous les matchs, avec seulement 2 des rencontres complétées sur 32. Et toute cette pluie relance encore une fois le débat sur l'installation d'un toit au stade IGA. Eh bien là, la pluie continue aujourd'hui, donc les organisateurs doivent jongler avec un horaire compliqué. J'essaie de suivre toutes les mises à jour qui ont dû être faites aujourd'hui et c'est difficile à gérer pour le comité organisateur qui avait annoncé ce matin reporter le premier match à midi, ensuite à 12h30. Ensuite, on nous a encore dit pas avant 13h. Et là, à 13h10, on avait de l'espoir. Les équipes nettoyaient les terrains et il y a pu avoir 20 minutes de match avant qu'on réinterrompe encore. Et là, on nous disait pas de reprise avant 15h et je viens tout juste d'aller voir et on nous dit pas de reprise avant 15h30. Donc on sait pas encore si on va avoir des matchs aujourd'hui et évidemment ça retarde l'entrée en scène de notre Québécois Félix Auger-Aliassime qui doit disputer son premier match demain.
0: Et l'ensemble des matchs là, parce qu'évidemment la finale elle est télévisée, programmée, à un moment donné on ne peut pas éternellement les rondes préliminaires là, qui doivent avoir lieu. Donc on souhaite évidemment du beau temps. D'ailleurs je crois là, on fera pas la météo mais je crois qu'il annonce du beau temps demain et mercredi. Marianne Bessette, rapidement, Céline Dion, on peut aller voir Céline Dion à Paris grâce à des gratteux.
1: Oui, vous pourriez y aller grâce à ces gratteux qui ont été mis en vente par l'Auto-Québec aujourd'hui. Donc, ce sont de nouveaux billets à gratter. Et le gros lot, tu l'as dit, Francis, c'est d'assister à un spectacle de Céline Dion à Paris parce qu'on sait que Céline va faire son grand retour sur scène le 12 septembre prochain à Paris. Donc, elle va offrir 26 prestations au total, 16 cet automne et 10 en mai 2027. Donc, le gros lot comprend les vols entre Montréal et Paris, l'hébergement pour 4 nuits, un repas au restaurant de la Tour Eiffel quand même, et une paire évidemment de billets pour le spectacle de Céline Dion du 25 septembre 2026. Donc la valeur totale de cette expérience-là pour deux personnes est de 25 000 $, mais ce n'est pas monnayable. Donc les personnes qui sont gagnantes, vous allez pouvoir avoir un accompagnateur pour votre séjour dans la Ville Lumière. Et c'est une expérience qu'on a appelée Expérience Diva à Paris. Et elle peut être remportée de deux façons. Donc, il y a deux tirages au sort qui vont être faits. Le premier, le 12 septembre. Tiré au sort, oui, le 12 septembre, il pourra être remporté par ceux qui vont avoir acheté en ligne un produit de loterie qui est admissible à ce tirage-là. Et le deuxième tirage, c'est le 14 septembre pour les personnes qui ont découvert le lot 1 000 $ plus tirage sur leur billet à gratter Diva à Paris. Donc, si jamais c'est un concours qui vous intéresse, sachez que c'est une possibilité que l'Auto-Québec a rendue disponible aujourd'hui.
0: Très bien, merci mesdames. On se retrouve plus tard.
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0: La fromagerie Le Campagnard du centre du Québec lance un appel à ses clients, son propriétaire, d'y voir presque à chaque fin de semaine des gens venir s'asseoir à ses tables avec des sacs de chips, des boissons et des produits achetés ailleurs. Il dit que pour une petite entreprise comme la sienne, chaque vente compte et demande donc aux clients d'encourager son commerce, le commerce qui les accueille plutôt que d'autres commerces à proximité ou carrément en dehors de la région. Est-ce que c'est une question de politesse? Est-ce que c'est un commerçant qui en demande trop? Ou est-ce que c'est en soi... C'est quand même une drôle là, de requête là, que fait ce commerçant-là. On voulait donc comprendre là, quelle est la bienséance, mesdames et messieurs. Et quand on parle de bien se tenir, on appelle Julie Blais-Comeau, qui est une spécialiste de l'étiquette, conférencière, auteure et fondatrice d'étiquettejulie.com. Bonjour, Julie.
22: Bonjour Francis.
0: Merci d'être avec nous. J'ai posé quelques questions, mais je vais y aller plus directement. Pour un restaurateur, là, est-ce que de publier un message comme ça, c'est une bonne idée selon vous?
22: Je crois que le restaurateur, le propriétaire de la fromagerie, le campagnard, l'a très bien fait. Il n'a pas accusé personne. Il le fait de façon qu'on pourrait dire presque, Francis, comme le journaliste le ferait. Alors, il a étalé les faits. Puis là, il a vu les commentaires qui sont arrivés. Alors, je pense que c'est bien fait. Et aussi, il rappelle aux gens que s'ils veulent pouvoir aller dans des fromageries, dans des petits commerces locaux, ben, il faut les encourager. On peut pas aller dans un endroit puis sans rien acheter pour que s'attendre à ce qu'ils puissent survivre.
0: Effectivement, mais puis justement, ce que je voulais, la question centrale là, qui m'occupe, est-ce qu'il y a une règle non écrite? Parce que ce que lui reproche beaucoup des commentaires, c'est qu'il n'y a pas d'écriteau là, qui l'interdit. Donc la question, est-ce qu'il y a une règle non écrite selon laquelle on devrait pas apporter de nourriture ou de boisson à ailleurs quand on siège à la terrasse d'un établissement ou même dans un endroit où ils se vendent des produits à proximité?
22: Oui, puis oui, effectivement, il y a une règle non écrite, mais vous savez, beaucoup de l'étiquette, ce sont des règles non écrites, ce sont des coutumes qui sont basées sur le contexte, l'endroit. Qu'est-ce que généralement les membres d'une population, on pourrait même dire d'une culture, Francis, se disent qui est approprié? Alors, est-ce qu'on irait dans son café favori puis apporter son café pour aller se servir de l'Internet? Non, on ferait pas ça. Donc, on s'en va dans un endroit, un restaurant, où est-ce qu'on est là, typiquement pour s'alimenter? Est-ce qu'on apporte ces trucs au cinéma? On sait qu'au cinéma, on s'en va pour aller voir un film. Et là, par contre, au cinéma, c'est très bien écrit qu'on ne peut pas apporter des choses de l'extérieur de la salle du cinéma.
0: J'ai l'impression que parfois les cinémas en profitent un peu pour monter les prix, par contre, sur certaines choses. Bon, tout ça, évidemment, remet en cause toujours la question de la je sais pas si ça peut dire de la bienséance, mais des règles de base là, du savoir-vivre en société, qu'on pense aux gens qui écoutent de la musique forte dans les lieux publics, dans l'autobus, dans le métro. Est-ce qu'on est en train de perdre le sens du savoir-vivre au Québec, au Canada?
22: Oui, la courte réponse, Francis, tristement, c'est que oui. Vous savez, la bienséance, les bonnes manières, l'étiquette, c'est quelque chose qui est transmis. C'est quelque chose aussi qui est observé. Puis si on avait plus de temps aujourd'hui, là, je vous dirais là, qu'on pourrait reculer en arrière. Là. Évidemment, on pourrait compter la pandémie, on pourrait compter l'arrivée des bidules. Là. Vous savez, ces écrans, là, c'est iPhone, le moi téléphone, si on pourrait dire ainsi, mon écran, mais l'éclatement de la famille au Québec, où est-ce que les parents ont pas eu le temps, là, je ne mets pas de blâme sur personne, mais les parents là, de s'asseoir, puis d'enseigner à leur enfant, puis d'être celui, celle qui était pour faire la discipline, ben, il y avait possiblement moins de temps, et avec la garde partagée, etc., etc. Alors, la courte réponse, c'est que oui. Malheureusement, tristement, quand je reçois des demandes pour des activités de formation là, en entreprise, c'est beaucoup sur l'incivilité, le manque de reconnaissance de l'autre personne.
0: Florence, il y a des commentaires.
21: Déjà des réactions, 1-877-827-2346. N'hésitez pas si vous avez votre avis sur le sujet ou vous voulez ajouter votre petit grain de sel. Jérôme qui nous dit, eh ben si je t'invite à souper et que tu arrives avec tes plats Tupperware, c'est la même chose. Sinon, Jasmin de Repentigny dit, c'est la base, enlevez les cours de français à l'école et mettez des cours de savoir-vivre, s'il vous plaît.
0: Je garderai les cours de français et j'ajouterai des cours de savoir-vivre, mais oui, on est assez d'accord sur le fond. Bon, c'est une des pistes là, qui est évoquée dans cette affaire là, de la fromagerie, Julie. Est-ce qu'on doit l'écrire? Bon, puis plusieurs mentionnent là, dans les commentaires, vous devriez juste mettre un petit écriteau. Est-ce qu'on est rendu là, en fait? Est-ce que c'est nécessaire de rappeler aux gens dans les lieux publics quelles sont les règles de savoir-vivre? Est-ce que c'est quelque chose qu'on devrait faire de plus en plus?
22: Francis, oui, le rappel est nécessaire. Là, on n'a qu'à penser là, à des publicités pour le transport en commun dans les autobus. Alors, il faut maintenant rappeler aux gens que s'il y a une maman enceinte qui est là, qu'on devrait se lever, de faire attention avec les écouteurs. Et je voudrais revenir là, sur les Tupperware. Là. Vous savez, l'étiquette, là, ça évolue. C'est pas quelque chose qui est stagnant, là. C'est pas pour nez, petit doigt en l'air. Mais de plus en plus, si moi je reçois chez moi, là, puis que disons qu'on est comme 50 personnes, là, c'est une grosse fête pendant le temps des fêtes, là, ben je pourrais dire à mes invités, apportez vos Tupperware, apportez vos sacs, parce que je veux pas avoir de restants. Alors, ça évolue tout ça. Puis tristement, il faut faire des rappels en ce moment parce que cette transmission-là, de génération en génération, cette éducation-là, est comme mise de côté pour pouvoir, il y a plein d'autres raisons, et souvent c'est le simple manque de temps.
0: Je comprends. Certaines personnes vont quand même dire, là, puis je veux pas encore une fois trop m'arrêter sur ce cas-là, mais je crois comprendre que c'était comme un, c'est pas une terrasse privée, là, c'est comme un lieu près de cette fromagerie, bon, un peu dans les champs, là. J'ai jamais visité malheureusement, mais j'ai payé mon repas, je fais ce que je veux, grosso modo, c'est-à-dire j'ai été client de cette business-là, si je veux emmener mon petit jus Oasis, ma gourde d'eau, mon sac de chips, est-ce que c'est un argument valable du point de vue de l'étiquette, Julie?
22: Je ne crois pas, Francis, puis on pourrait se tourner vers nos auditeurs. La même chose que j'ai payé pour mon billet en avion. Puis là, moi, ça me donne la chance de m'étaler, prendre toute la place. Et même, Francis, fait vécu de me couper les ongles dans l'avion.
0: Ah ouais,
22: ben non.
0: Là,
22: Ben non.
0: Faut tirer, ligne, savez, faut tirer la ligne à quelque part, effectivement, les ongles, et se brosser les dents aussi.
22: Ben, il y a des fois, j'aimerais ça, là, je dois vous dire franchement, le donner d'étiquette, là. Je le fais pas encore, mais peut-être que je devrais me promener avec mon petit pad. Mais non, pas parce que je paye pour mon billet que j'ai tous les droits. L'étiquette commence à partir du moment où est-ce que on sort de chez soi. Chez moi, je suis roi, mais à partir du moment où je suis à l'extérieur, là, qui est là, qui pourrait observer, qui pourrait voir, qui ça pourrait offenser, créer des malaises.
0: La casquette dans les restaurants, il y a des gens qui nous donnent plusieurs exemples de manque de savoir-vivre. Ceci dit, j'ai une question quand même, Julie Blécomo, qui me taraude. On est confronté tous là, à ces exemples-là de gens qui écoutent de la musique forte, qui vont vous couper les ongles. Si on observe le comportement, est-ce que c'est de mauvais goût de le faire remarquer à la personne? T'sais, est-ce qu'on doit agir? Est-ce qu'on doit le dire ou c'est mal vu dans la société d'aujourd'hui d'intervenir, de dire à quelqu'un, peux-tu baisser le son de ton téléphone? Est-ce qu'on doit intervenir ou on laisse passer? C'est quoi les normes d'étiquette sur ce sujet-là?
22: Ça dépend, mais j'ai une marche à suivre. Alors, premièrement, on va observer la personne. Hein? Comment est la personne? Est-ce qu'elle a l'air grognon? Est-ce que je pourrais être perçue comme ennemie? Si je pourrais être perçue comme ennemie, il vaut mieux aller voir les personnes en autorité. Donc, en avion, l'agent de bar, au cinéma, ça pourrait être un déplacé, une déplacière, quelqu'un qui est à l'extérieur. Si la personne a l'air assez amicale, ça va commencer avec « excusez-moi ». Il y a le contact visuel, il y a les paroles, un ton qui est agréable, « excusez-moi », il y a une petite pause, on regarde, on fait un sourire. Puis après, on va expliquer qu'est-ce qui nous dérange. Alors, j'essaie d'endormir mon bébé, est-ce que vous pourriez, j'ai remarqué que telle chose. Et on va parler des conséquences sur soi, sans aller aller pointer du doigt puis dire à l'autre personne là ce qu'il faudrait pas faire. Alors on parle des conséquences sur soi puis c'est la même chose, la même marche à suivre si au boulot là il y a quelqu'un qui a des habitudes là qui sont dérangeantes qui arrête là notre temps puis nous on devient improductif.
0: Bon, très bien. La prochaine fois que chez Aga met la musique trop forte là, de Saint-Lambert, je vais aller les voir. Je vais dire excusez-moi, j'essaie d'endormir mon bébé.
21: Ronald de Laval nous dit tout part de la maison et les parents doivent absolument enseigner les règles de bienfaisance car ça s'apprend et ça se cultive.
0: Effectivement.
21: Et sinon, quelqu'un d'autre qui nous dit j'ai déjà vu quelqu'un manger un poulet entier sur une table de bibliothèque et laisser la carcasse là en partant.
0: C'est chic tout ça. Julie Blécomo, merci beaucoup d'avoir été avec nous. Je rappelle que vous êtes spécialiste de l'étiquette, conférencière, auteure et fondatrice d'étiquettejulie.com. Bonne fin de journée.
22: Vous aussi, merci.
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0: Georges Mercier, analyste et doctorant en sciences politiques. Bonjour, bienvenue.
32: Bonjour Francis, bon début de semaine.
0: Bienvenue à ta quotidienne. Caroline Proulx, donc ancienne ministre du Tourisme, a été condamnée, reconnue coupable ces derniers jours et condamnée à payer 60 000 $ en dommages pour avoir interdit la tenue d'un événement qui devait se tenir il y a 3 ans, un événement pro-vie, là, donc en défaveur de l'avortement. Que fais-tu de cette histoire?
32: Bon, écoute, d'abord, première chose, ça devait se tenir au Centre des congrès de Québec, qui relevait de la responsabilité de la ministre alors. Ce qui est intéressant, c'est qu'on la condamne en son nom propre. Hein. C'est elle qui doit payer l'amende ou la contravention, ce qui est quand même surprenant, considérant qu'elle exerçait une fonction, puis c'est au titre de sa fonction qu'elle a fait ça. Donc, je ne sais pas si on doit la tenir, elle, responsable. Là, il y a beaucoup de monde aujourd'hui qui se sont levés, qui sont montés aux barricades pour défendre la liberté d'expression, qui se sont dit, voyons donc, ça n'a pas de bon sens, empêcher un organisme de tenir une conférence ou un congrès ou que sais-je encore, en raison de leur position pro-vie ou en tout cas contre la
0: quelle que soit la position, d'ailleurs.
32: Ben, justement. Puis moi, honnêtement, je suis pas sûr que je suis d'accord avec ça, parce que je pense souvent qu'on comprend mal ce que ça implique défendre la liberté d'expression. La liberté d'expression, typiquement, c'est un droit libéral, ça veut dire que c'est un droit négatif. On la défend lorsqu'on n'interfère pas avec. Mais il y a une différence entre ne pas interférer et activement permettre ou favoriser. Le gouvernement du Québec a pas d'affaire à poursuivre telle ou telle organisation si on tient des propos qui sont discutables ou qui peuvent débattre. Mais le gouvernement du Québec n'est pas non plus tenu à favoriser ou à permettre à certaines organisations d'utiliser des lieux qui lui appartiennent, qui relèvent de sa juridiction, pour exprimer certaines idées. Parce que je rappellerai un truc, Francis, on a toujours ce même problème-là avec ces débats-là, où on pense que l'État doit être neutre. Mais l'État n'est pas neutre. Et l'État n'a pas à être neutre. Dans les faits, l'État fait la promotion d'une panoplie de valeurs. On fait des campagnes publicitaires pour vous dire quoi manger. On défavorise le tabagisme. On promouvoit une certaine vision de notre histoire à l'école. L'État, en tant que tel, a des valeurs et il peut les défendre. Et s'il s'avère qu'au Québec, comme nous le montrent les sondages, nous avons un genre de consensus social autour de la liberté de la femme à disposer de son propre corps, ça me semble tout à fait raisonnable qu'une ministre décide que un bâtiment, un espace qui relève de ma juridiction ne servira pas à émettre des idées qui s'opposent à ce droit-là, qui est celui que défend une majorité du peuple québécois.
0: Mais donc, c'est à la ministre en place à ce moment-là, selon toi, de déterminer quels discours peuvent être légitimes ou non dans l'espace public, essentiellement. Là. Puis je trouve ça un peu particulier parce qu'ultimement, qui est cette ministre pour... Puis là, ben, évidemment, la ministre Proulx a dit c'était contre mes valeurs, mais est-ce qu'on peut avoir la liste des valeurs? Tu parlais de tabagisme. Est-ce qu'on va aussi interdire, par exemple, un regroupement de tabagistes qui voudrait faire l'État sur l'industrie?
32: Supposons qu'il y avait l'Association des producteurs de tabac qui voulait louer le Palais des congrès de Montréal pour faire une conférence sur comment contourner
0: les vertus du tabac.
32: Les vertus, bon, ça enlève l'anxiété, c'est plus fun socialement, ça vous fait rencontrer du monde à la sortie des bars. Ce qui est, on va le dire comme ça, c'est pas tout à fait faux. Mais néanmoins, je pense qu'on serait beaucoup très à l'aise que le gouvernement n'accepte pas qu'on serve d'un de ces lieux pour ça.
0: Moi, je serais très mal à l'aise, personnellement.
32: Tu serais tellement... exemple. Suppose, puis là, je vais faire un truc volontairement caricatural. Imagine qu'on a une organisation de néo-nazis. Puis elles veulent... Non, mais c'est une vraie affaire, ça, OK? Puis cette organisation-là veut faire la promotion de son antisémitisme, de son racisme, etc. Puis elle demande de louer le Centre des congrès de Québec. Est-ce que tu serais à l'aise dans ce cas-là?
0: Je serais pas à l'aise. Pas tellement sur la base... notamment sur la base de mes valeurs, mais aussi parce qu'il y a des lois qui encadrent ça. Genre, discours à la haine, tu sais, stationnaire. Je veux dire, dans le cas du débat... Puis je vais juste réitérer, comme l'ont fait pratiquement tous les commentateurs que j'ai pu lire ces derniers jours, que je suis, moi, très favorable à l'avortement puis au droit des femmes de disposer de leur corps. Mais néanmoins, il y a un débat social là-dessus. C'est une évolution relativement récente. Je veux dire que des gens croient à l'inverse. Ça n'en fait pas des criminels. Je veux dire, je pense pas qu'on devrait... Au contraire, je pense qu'il faut permettre l'expression de ces idées-là pour mieux les comprendre puis les réfuter, à la limite. Puis regarde ce qui s'est passé aux États-Unis il y a pas très longtemps. Les États-Unis, là, c'est pas le Zimbabwe. Là. Je veux dire, c'est pas une culture totalement étrangère à la nôtre. Là. Ils ont renversé Roe v. Wade. Je veux dire, le débat est toujours vivant. Après, comme je
32: mais
0: dis,
32: est-ce qu'on veut qu'il soit vivant, ce débat-là? Parce qu'un truc qu'on oublie, c'est que ces fameuses organisations religieuses-là, qui sont très bons pour se draper dans un langage qui a l'air à peu près sympathique. Par exemple, si on vous demande si vous êtes pro l'avortement, on va vous répondre, je ne veux pas changer les lois actuelles. On répond pas qu'on est pro, pour ou contre. On dit, je ne veux pas changer les lois actuelles. Bon, ces organisations-là, parfois, elles portent des valeurs qui, honnêtement, ne sont pas celles du consensus social québécois. Une vision religieuse, qu'elle soit chrétienne, islamiste ou juive, souvent, on a beaucoup contre l'égalité homme-femme. Mais donc... il y a un moment où le problème du libéralisme, là, c'est qu'on est super mou, puis on est tellement confortable dans nos libertés qu'on se dit, en fait, on peut juste les appliquer, puis il n'y a pas de mouvement fondamentaliste ou plus extrême qui vont pouvoir grimper dans les brèches de notre propre tolérance. Et viendra un moment où il va falloir qu'on réapprenne c'est quoi un libéralisme de combat. Et oui, il y a des droits individuels, et oui, il faut les défendre. C'est pas parce que quelqu'un a une position religieuse qui paraît modérée qu'elle est dans les champs modérés.
0: Je vais te prendre à rebours, OK? Il fut un temps où l'avortement était illégal.
32: Ouais.
0: Et donc, dans ce consensus social-là, avec les élites qu'il y avait à l'époque, essentiellement, si un groupe de femmes s'était réuni pour dire « nous voulons l'avortement », il aurait été interdit.
32: Mais tu noteras quand même que l'avortement a éventuellement été libéralisé parce que les gens ont réussi à s'organiser ailleurs.
0: Parce qu'ils ont réussi à s'organiser sans être, sans être interdit de discours, sans être interdit de réflexion, d'échange.
32: Non, moi, je suis persuadé que sous Maurice Duplessis, on ne pouvait pas aller louer un pervier, un sous-sol d'église pour faire une réunion de suffragettes. Bon, tu vois, non, ça ne se faisait pas, OK? Donc, il y a des moments où on a le droit de légiférer au niveau de l'État pour défendre certaines valeurs qu'on juge fondamentales. Là, la vraie question, c'est celle du seuil. C'est quand est-ce que ça devient intolérable? Quand est-ce que la tolérance peut se permettre d'être intolérante? C'est une immense question. Il y a des rayons et des rayons de bibliothèque là-dessus. Je me suis un peu intéressé à la question. Je vais vous donner la réponse. Il n'y en a pas de réponse facile. Il faut y aller au cas par cas. Mais là, en l'occurrence, que la ministre ait fait ça, moi, personnellement, ça ne me dérange pas.
0: Et donc là, tu te poses à la décision du juge.
32: J'ose espérer clairement qu'elle va porter en appel et je ne sais pas si elle va remporter l'appel. J'ose espérer que le gouvernement va assumer au moins les frais qu'elle doit payer en son
0: nom. C'est ce qui semble se dessiner, effectivement. Il nous reste 2-3 minutes, Georges, mais autre dossier, pas totalement étranger à ce premier. Bon, liberté d'expression, pourrait-on dire. Geneviève Peterson, une ancienne d'ailleurs de Cube, une personnalité des médias québécois, bon, qui est sortie dans les médias avec une vidéo disant avoir été victime de propos là, un peu diffamants, là, bon, se faire traiter de nom et tout dans l'espace public. Bon, elle s'en plaignait. Jusqu'ici, tout va bien. Sauf que évidemment, certains ont vu ça comme une opportunité de questionner qui étaient ses interlocuteurs et surtout, mettons, leur provenance. Là. Elle a refusé de répondre à ces questions-là. Et donc, évidemment, l'Internet s'est enflammé à savoir est-ce que c'était des personnes issues de l'immigration, etc., etc., etc. Qu'est-ce que tu fais de cette affaire? Déjà, je trouve que l'emballement est un peu délirant, moi, personnellement, mais, mais après, sur les faits, là, sur le fond de l'affaire.
32: Mais juste, relations publiques 101, là. Mm-hmm. Si vous ne voulez pas dire que les personnes qui vous ont agressé étaient des personnes racisées, n'allez pas dire que vous ne dévoilez pas leur identité pour ne pas stimuler le racisme. Parce que là, tout le monde comprend de quoi il s'agit. Mais là, la question ici, c'est, elle dit justement, je ne vais pas réveiller leur identité parce que je ne veux pas stimuler du racisme ou favoriser le racisme. Il y a un moment où, s'il s'avérait que certaines cultures, et dans les faits, c'est vrai, okay, ont un rapport différent du consensus québécois sur l'égalité homme-femme, si ça, c'était le cas, ben, il faut le dire, il faut le voir, parce que si on veut agir là-dessus, ben, il faut qu'on sache chez qui agir. Puis c'est pas clair que c'est dans toutes les écoles du Québec qu'il faut travailler l'égalité homme-femme de la même manière que dans certaines écoles du Grand Montréal, parce que, écoutez, la culture existe et il faut avoir le courage de remarquer ces choses-là. Sinon, on est voué à l'impuissance.
0: Sans vouloir remettre ce que tu dis en cause, le consensus québécois, là, je serais bien intrigué qu'on le teste un petit peu. Là. Je veux dire, il reste encore de la misogynie.
32: Francis, il y a des colons. Il y a des colons, il y a des épais, ça, je suis d'accord. Mais par contre, pour avoir longtemps habité en France, c'est ahurissant à quel point le Québec est une société libérale, post-religieuse, qui est allée loin dans l'égalité homme-femme. Par exemple, pense à la réforme du Code de la famille qu'on doit à Jeannin Barrette, qui est ultra-libérale. Pense à nos positions sur l'aide médicale à mourir. Pense au CPE, qu'on est les premiers quasiment dans le monde à faire ça. OK, on est vraiment une société particulièrement avancée en la matière. Puis j'ai pas de misère à dire avancée. Je pense que c'est un vrai progrès ici. Puis dès que vous sortez du Québec, vous vous rendez compte que c'est pas nécessairement des acquis. Qu'en France, par exemple, il y a des mouvements religieux qui sont très forts. Est-ce que tu pourrais imaginer une manif pour tous à Montréal? Une manif contre le mariage gay. Je n'imagine pas que ça puisse se produire. Cela étant dit, il y a des gens qui voudraient qu'on revienne en arrière là-dessus. Il faut apprendre à être sensible à leur discours lorsqu'ils arrivent.
0: Donc, qu'est-ce qu'on fait de ça, Geneviève Peterson? Non, on laisse passer, puis on lui demande la prochaine fois de soit ne rien dire, soit de dévoiler les informations. Non,
32: c'est non, mais comme toutes les polémiques sur les réseaux sociaux, on espère que ça passe vite, mais on n'oublie pas, puis on suggère aux gens responsables d'aller la voir, puis de demander, bon, c'était qui t'avait agressé, et de demander aux autres

0: remonte au 1er juillet dernier, ce qui permet maintenant aux autorités de déclarer la fin de l'éclosion de la rougeole. La santé publique rappelle toutefois que c'est une maladie, enfin un virus, qui est extrêmement contagieux et que la vaccination reste le meilleur moyen de se protéger. Il s'agit de la 4e éclosion au Québec depuis 2024. Au total, c'est environ 130 cas qui ont été déclarés lors de ces différentes vagues. Et la situation s'est beaucoup aggravée ailleurs au pays. Ici, on est assez chanceux là, en mentionnant que notre 4e vague est terminée, mais c'est pas la même chose du côté de l'Ontario et de l'Alberta qui ont connu là, des milliers de cas dans la dernière année.
1: Sinon, le chef du Parti conservateur du Québec, Éric Duhaime, s'en prend au gouvernement de la CAQ.
0: Éric Duhaime a publié un long message aujourd'hui sur son compte X en lien avec une récente attaque contre deux policières à Montréal qui auraient été attaquées et désarmées par deux hommes de 25 ans il y a une semaine. Le chef affirme que la situation est devenue inquiétante et reproche à la CAQ de ne pas avoir dénoncé la remise en liberté des deux hommes accusés d'avoir agressé et désarmé les agentes. Et le chef conservateur promet que si son parti prend le pouvoir, et bien qu'il allait renforcer les mesures pour soutenir les policiers, dont l'installation des caméras corporelles. Il réclame aussi des changements au code criminel et des peines plus sévères.
1: C'est effectivement un consensus qui se dégage, mais cette installation coûterait au bas mot 300 millions de dollars et la Ville de Montréal et le SPVM affirment ne pas en avoir les moyens, mais je pense que plusieurs sont d'accord avec le chef conservateur. La situation s'aggrave en Colombie-Britannique alors que les feux de forêt continuent de gagner du terrain.
0: En seulement 24 heures, c'est plus de 5000 personnes qui ont dû évacuer leur domicile, principalement dans la région de Vernon. Et la province compte actuellement plus d'une centaine de feux actifs, dont plusieurs ne sont pas toujours maîtrisés. Alors, pour aider les équipes sur le terrain, la SOPFEU a envoyé 60 de nos policiers forestiers en renfort en Colombie-Britannique pour une mission d'environ 2 semaines. Et les autorités préviennent aussi que le mois d'août pourrait compliquer la situation. On n'exclut pas d'avoir encore plus de feux qui vont se déclarer.
1: Et sinon, les vacances de la construction auront encore été meurtrières sur les routes du Québec et dans nos cours d'eau, un peu moins que l'année dernière, mais ça reste un triste bilan.
0: C'est 18 personnes qui ont perdu la vie en seulement 2 semaines sur les routes, dont 6 motocyclistes. Et la SAAQ rappelle que la vitesse est en cause dans près de 3 décès sur 4 et demande aux automobilistes de faire attention parce qu'ils ont recensé que chaque année, on parle beaucoup des vacances de la construction, mais que ça continue souvent d'avoir beaucoup de décès jusqu'à la fête du travail. Et il y a les cours d'eau aussi au Québec qui ont fait des victimes. 9 personnes se sont noyées en 2 semaines, souvent après avoir sous-estimé la force de nos courants.
1: Sinon, Marianne, au culturel, Ella Langley bat des records.
2: Ella Langley.
1: Langley. Ouais, c'est si pas ça que j'ai dit?
2: Langley.
1: Langley.
2: Ella Langley.
1: Chosen Texas, c'est ça?
2: Ouais. Ben, si vous connaissez pas son nom, vous avez peut-être déjà entendu une de ses chansons, une des chansons de la chanteuse américaine Ella Langley, notamment sa chanson Choosing Texas, qui est en train de tout rafler en termes de records. 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

0: La chanson a été sacrée chanson de l'année par chanson de l'été par Rolling Stone et la chanson a trôné 15 semaines au sommet du Billboard, ce qui fait en sorte que Ella Langley est l'une des trois femmes à avoir décroché cet honneur en solo. Elle dépasse des titres emblématiques comme I Will Always Love You de Whitney Houston et We Belong Together de Mariah Carey. Elle devance même au passage Taylor Swift, Drake dans les classements. Donc c'est une chanson qui est sortie en octobre et elle cumule plus d'un milliard d'écoutes. Elle continue même de gagner du terrain grâce notamment à TikTok. Et petit commentaire éditorial, je suis vraiment choquée de ne pas l'avoir vue sur une programmation de festival cette année comme Lasso ou le fait qu'elle est tellement populaire. J'entends ses chansons partout, à la radio, sur Internet. Donc bref, message aux organisateurs. Peut-être que l'année prochaine, ça sera
1: Emma Gobeil, partage ta peine
0: voilà.
1: En régie.
0: Merci
1: c'est
0: de
1: ce qu'on appelle
0: ma
1: le New Country. Hein? C'est un oui. peu dans cette oui, oui. tendance-là. Donc, Ella Langley, écoutez ça, mesdames et messieurs, si ça vous plaît. Bonne journée.
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14: Vous voulez acheter un nouvel ordinateur, bien accrochez-vous bien parce que ça va vous coûter quand même pas mal plus cher que l'année dernière ou l'année précédente. La grande course à l'intelligence artificielle crée une pression sur plusieurs composantes électroniques dans tous les secteurs et ça finit par rattraper là, les grands fabricants dont Apple, Dell, HP et autres. L'IA qui d'un côté nous promet de faire économiser du temps, donc de faire réduire peut-être des coûts, bien engendre d'autres augmentations de coûts dans d'autres sphères de nos vies, dont dans les ordinateurs. David Proulx, vous le connaissez, un chroniqueur habitué de Cube, qu'on entend souvent dans l'émission de Benoît Dutrisac, est avec nous. Il est expert en intelligence artificielle. Bonjour, David.
15: Bonjour, Francis.
14: C'est un plaisir d'être avec toi. Comment, dis-moi, l'intelligence artificielle fait augmenter le prix là, des ordinateurs? C'est quoi un peu exactement là, la mécanique qui nous emmène là, à cette observation-là qu'on fait ces jours-ci?
15: Ben, c'est une mécanique de vase communicant. Donc, toutes les data centers, en fait, on appelle ça des token factory, là, donc l'endroit où on entraîne l'intelligence artificielle, puis les autres endroits où on livre les services d'intelligence artificielle. Donc, quand tu fais une requête à ChatGPT, c'est des token factory. Puis ces token factory-là fonctionnent avec la mémoire vive là, qui s'appelle du HBM. Donc, c'est du High Bandwidth Memory. Qu'est-ce que ça veut dire? C'est très simple. C'est que c'est une mémoire qui est très rapide. Fait que là, dans le fond, je vais expliquer les principes d'un ordinateur rapidement aux gens là, qui comprennent la différence entre le disque dur, la mémoire vive et le processeur.
14: Ouais.
15: Parce que ce qui se passe dans ton ordinateur, c'est à peu près ce qui se passe dans un data center. Donc, imagine que tu veux cuisiner. Ton disque dur, c'est l'épicerie. Quand tu as besoin d'un ingrédient, tu peux aller le chercher, mais tu as de la route à faire puis c'est long. Ta mémoire vive, c'est ton frigo. Tu as besoin de quelque chose sur ton frigo, tu y vas, c'est beaucoup plus rapide, tu as ça à portée de la main.
14: Ouais.
15: Puis ton CPU où le calcul se fait dans ton ordinateur, c'est l'équivalent de ton îlot où tu es en train de travailler, donc tout est à portée de main.
14: C'est ton
15: donc,
14: four,
15: là, les modèles. Oui, c'est ça. C'est où tu es en train de travailler, où tu as ton couteau, puis tu fais tes trucs. Donc, où tu fais tes calculs. Le truc avec l'intelligence artificielle, c'est que les calculs se font pas vraiment dans le CPU. Ils se font à deux endroits. La carte de mémoire, la carte graphique, donc qui est une forme de mémoire, une sorte de CPU, et la mémoire vive. Donc, tout ça, quand tu entraînes un modèle, tu as des dizaines de milliers d'ordinateurs qui travaillent ensemble pendant des mois. Et si pendant les mois, il y a une seule panne de courant, une seule variation de voltage, tout le travail est à mettre aux poubelles et à recommencer en neuf. Donc, il y a cette dépendance-là d'avoir de la mémoire vive de grande qualité, fiable, extrêmement rapide. Mmh. Et tout ça, c'est fait par les mêmes usines qui font la mémoire pour ton laptop,
14: c'est
15: ton PlayStation,
14: ta Switch 2. C'est ce que tu appelais les vases communicants. Et même, on l'a vu dans les tablettes, dans les téléphones intelligents, c'est vraiment toute la chaîne de valeur là, des appareils électroniques de tous les jours. Et donc là, évidemment, c'est la rentrée scolaire bientôt, la rentrée au travail pour certains. Beaucoup de gens vont peut-être souhaiter changer d'ordinateur, justement acheter le dernier téléphone à la mode qui sera lancé inévitablement dans les prochaines semaines. Toi qui connais bien ce milieu-là, est-ce que tu dirais qu'on a intérêt à attendre, à acheter tout de suite? Est-ce que ça va continuer à augmenter? Comment tu vois les prochains mois, les prochaines années?
15: Bien, les auditeurs de Cube m'ont entendu au printemps dire « Achetez-vous un laptop ou un ordinateur au plus vite avec Benoît » parce que je disais « Les prix vont exploser ». Et c'est effectivement ce qui est arrivé. Moi, je dirais, on voit pas de baisse imminente. Parce qu'est-ce qui arrive, là? Alors, tu peux pas juste demander à une usine « Produit plus ». Moi, j'ai un de mes clients qui est un sous-traitant d'un sous-traitant de NVIDIA. Donc, NVIDIA qui est le leader dans les GPU, là, qui est l'outil de base pour faire la computation de l'AI. Puis là, il s'est demandé de produire 10 fois plus. Ouais, mais t'as pas la place pour mettre les humains puis les machines pour produire 10 fois plus. Donc, demander le permis à la ville, trouver un endroit, un terrain, bâtir et tout, ça demande énormément de temps. Donc, ce qui arrive, c'est que l'offre n'est pas élastique. Donc, un œuf élastique, c'est tu veux plus de quelque chose, t'en demandes, quelqu'un peut en produire plus. Ouais. Là, ils peuvent pas produire plus. Donc là, il peut y avoir une chose qui peut nous donner l'espoir, c'est l'amélioration des algorithmes. Donc, il y a quelque chose qui s'appelle la densité computationnelle. Donc, l'idée, c'est ta densité par gigaoctet de mémoire, donc par quantité de mémoire, comment tu es capable de squeezer de l'intelligence de ça. Donc, c'est un peu comme les autos électriques. Je sais que tu es un fan d'auto électrique,
14: Donc, grosso modo,
15: t'as la densité par kilo de ta batterie versus l'essence.
14: L'idée, c'est qu'avec autant d'ordinateurs, là, autant de processeurs, on va faire plus de choses, donc à travers de l'efficacité. Mais n'en demeure pas moins là, que si on tout ça va peut-être arriver, mais si on se projette dans 6 mois, David, ce que tu nous dis, c'est que on va payer 100, 200, 300 $ plus cher pour nos appareils électroniques de manière un peu inévitable.
15: Exactement.
14: Il y a personne qui est à l'abri de ça. Je veux dire, Apple, qui est quand même probablement un des plus grands producteurs au monde, qui en achètent des quantités phénoménales, nous l'a dit, là, ça, ils ne peuvent pas y échapper. Donc, ça risque d'être ça. Est-ce que tu vois peut-être un intérêt pour le marché de la revente, le marché de l'usager? Comment tu penses que ça va se comporter, ben, là, tout ça?
15: Même la revente, même la revente monte, parce que c'est toutes des vases communicants. Donc, si les ordinateurs neufs coûtent plus cher, ben, les ordinateurs usagés coûtent plus cher. Puis moi, en passant, c'est l'histoire de ma vie de travailler pour m'acheter de la mémoire vive. Mon premier ordinateur, mon Pentium 75, je voulais passer de 8 MB de RAM à 16 MB de RAM. Ça m'avait coûté 800 $. J'avais travaillé 2 mois pour me payer ça.
14: Ouais.
15: Donc, là, maintenant, c'est des centaines de gigs que je m'achète, mais on peut pas s'en sortir. Ce qu'on peut faire, Apple a quand même sorti le Neo, le MacBook Neo, qui est un laptop qui a l'air d'un beau laptop puissant, mais ils ont coupé sur la qualité des processeurs, ils ont coupé sur la qualité des ports USB, ils ont coupé sur la puissance de tout, puis ça permet de donner à ton enfant un beau petit MacBook là, à la rentrée.
14: Ouais.
15: Sinon, faut pas oublier que le travail à l'école n'est pas exigeant sur la mémoire. Donc, tu peux, au lieu d'aller sur un MacBook, tu vas sur un Chromebook, qui va te coûter 300, 400, 500, 600 $ pour un ordinateur flambant neuf. La puissance n'est pas là. Mais tu sais, moi, mon fils, là, il a une carte graphique là, d'NVIDIA de la mort.
14: À tout déchirer,
15: pour jouer à des jeux vidéo extrêmement, extrêmement simples.
14: Ben,
15: donc, pour l'école, là, on n'a pas besoin de payer 1000
14: $. C'était un peu ma question pour toi, parce qu'effectivement, tu sais, les entreprises, puis bon, je pense à Apple et à d'autres, là, mais tu sais, sont très bonnes à nous vanter toujours là, la dernière puce, là, les spécifications de tant de RAM, puis tant de... Puis à la fin, je veux dire, ça augmente à chaque année, là, mais tu sais, l'ordinateur poche de cette année, c'est le super modèle d'il y a deux ans. Là. Est-ce que c'est vrai ce que je dis? Là? Ça progresse tellement vite que j'ai l'impression que ce qu'on vend pas cher aujourd'hui, c'est ce qu'on nous vantait comme le fil à couper le beurre il y a pas si longtemps.
15: Le matériel, donc l'ordinateur, va être à peu près la règle du pouce, là, 10-15% plus fort d'année en année.
14: D'accord.
15: Mais les gains computationnels en IA, eux, sont hallucinants. Je vais donner un exemple très simple, OK? Le meilleur modèle d'intelligence artificielle l'année passée à pareille date, c'était Opus 4.8 d'Anthropic, qui roulait sur des serveurs qui coûtaient des millions de dollars. Aujourd'hui, tu peux avoir un modèle avec la même intelligence qui va rentrer dans un ordinateur à peu près à 6-7 000 $ que tu peux avoir à la maison. Donc, quand je te parle de densité d'intelligence par gigabit, donc plus d'intelligence par mémoire, on le voit, là, c'est pas théorique. Là. Donc, il y a ça qui nous permet de voir la lumière au bout du tunnel.
14: 6-7 000 $ ça reste que c'est pas à la portée de tout le monde, mais là, tu parles vraiment des modèles là, très, très, très élaborés. Évidemment, pour quelqu'un qui fait des usages du quotidien, comme tu le disais, on peut probablement trouver des ordinateurs à 500 $ environ qui seront moins sujets là, à ces augmentations-là très, très élevées.
15: Pour vos enfants, un Chromebook qui va coûter 300, 400, 500, 600 $ ça devrait lui donner tout ce qu'il a de besoin pour faire ses devoirs à l'école.
14: Je t'ai posé la question, bon, là, est-ce qu'on saute une année, là, etc. Mais si on se projette à plus long terme, là, bon, t'as utilisé plein de mots là, pour nous décrire ce qui se passait, mais est-ce que c'est temporaire, tout ça, l'espèce de ruée là, vers l'IA? Est-ce qu'éventuellement, ils vont s'être construits, les centres de données, puis la densité là, que tu nous expliquais? Est-ce qu'on va revoir le prix des ordinateurs baisser? Parce que il me semble que, bon, moi, j'ai acheté peut-être mon premier ordi dans les années 2000, c'était très, très, très cher. Puis ça a quand même baissé le prix des ordis là, pendant 20-25 ans. Là, on dirait que ça repart à la hausse. Est-ce qu'on peut espérer qu'à un moment donné, sur le long terme, ça va rebaisser à nouveau?
15: Ben oui, sur le long terme, parce que la demande présentement n'est pas élastique. Donc là, les compagnies sont en train d'agrandir leur installation, monter des machines et tout. Exactement. Donc oui, l'offre va suivre, mais la demande pour l'intelligence artificielle va continuer d'augmenter. Tu sais, en préparation pour l'entrevue, j'ai regardé juste pour le fun, les projets en construction en ce moment aux États-Unis, c'est 25 gigawatts d'électricité. Juste que les gens comprennent, la puissance totale d'Hydro-Québec, c'est 38 gigawatts.
14: Ouais.
15: Donc, on parle, tu sais, c'est immense. C'est un peu comme si on était en train de bâtir une merveille du monde là, en ce moment, là, en termes de grandeur. Exactement.
14: David Proulx, merci beaucoup d'avoir été avec nous, de jeter ton intelligence et ta lumière sur ce dossier là, de l'informatique qui augmente beaucoup. On se retrouve bientôt.
15: Merci de l'invitation. Au revoir.
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9: Florence Lamoureux aux nouvelles. Le Québec n'est pas au bout de ses peines avec la pluie.
10: Après les précipitations des derniers jours, plusieurs régions doivent encore composer avec des accumulations importantes. Au Saguenay-Lac-Saint-Jean, Environnement Canada prévoit encore de 50 à 80 mm de pluie d'ici mardi, avec des pointes qui pourraient même atteindre 100 mm par endroit. Et on mentionne que les sols sont déjà saturés. À Dolbeau-Mistassini, dans la région, eh bien, il y a une cinquantaine de sous-sols qui ont été inondés durant la fin de semaine. Eh bien, le système touche aussi d'autres secteurs comme Montréal et Québec qui pourraient recevoir entre 20 et 40 mm de pluie. Mais rassurez-vous, dans la grande région de Montréal demain, on dit que c'est un beau soleil pour l'instant.
9: Tu nous disais d'ailleurs que le tennis devait reprendre. Est-ce que c'est reparti du côté de l'Omnium Banque Nationale?
10: Oui, ben on disait que c'était vers 15h30 et là, il n'y a pas eu d'autres mises à jour. Donc, on croise les doigts pour eux, pour qu'il y ait plusieurs matchs cet après-midi.
9: Bon match à ceux qui sont là-bas. Un petit tremblement de terre surpris plusieurs résidents de la grande région de Québec dimanche soir.
10: Une secousse de magnitude 2,8 a été enregistrée vers 20h30 avec un épicentre situé dans le secteur de Cap-Rouge et des citoyens de plusieurs quartiers jusqu'à Lévis disent avoir ressenti une vibration. Certains croyaient même, là, quand ça s'est passé, que c'était peut-être une explosion ou un passage d'un véhicule lourd près de chez eux. Selon Séisme Canada, il s'agit là, d'un événement considéré comme faible et aucun dommage n'a été rapporté. Heureusement, mais il y a tout de même plusieurs Québécois qui ont eu une petite frousse.
9: Effectivement. Et sinon, il y a Donald Trump qui affirme que des négociations auraient repris avec l'Iran, mais Téhéran dément catégoriquement.
10: Le président américain dit vouloir éviter une nouvelle escalade après des mois de conflit, quand l'Iran assure qu'aucun dialogue direct n'est en cours entre les deux pays actuellement. Les discussions portent plutôt, selon l'Iran, sur un possible accord avec Oman pour sécuriser le détroit d'Ormuz, une voie essentielle pour le transport du pétrole mondial. Mais l'annonce d'un possible rapprochement a fait reculer le prix du pétrole lundi après une forte hausse liée aux tensions dans la région. Vous en avez parlé beaucoup la semaine dernière à cette émission. Et pendant ce temps, eh bien, une menace d'une reprise des frappes américaines plane toujours.
9: Sinon, Marianne, au culturel, Ariana Grande se retire d'une comédie musicale et prendra une pause de sa vie publique.
11: Ouais,
9: est-ce que c'est Montréal qui l'a échaudée à ce point-là?
11: Non, c'est pas Montréal. En fait, elle a décidé de peser sur pause. En fait, on a appris un peu plus tôt aujourd'hui qu'elle allait se retirer de la comédie musicale Sunday in the Park with George, dans laquelle elle devait partager la scène avec Jonathan Bailey à Londres en 2027. Mais c'est pas un problème de calendrier qui a fait en sorte que Ariana s'est retirée de cette comédie musicale-là. En fait, selon ce que l'entourage de la chanteuse de 33 ans dit, c'est que ben elle compte s'éloigner de la vue publique après la fin de sa tournée Eternal Sunshine, qui va se conclure le 1er septembre à Londres. Elle était à Montréal la semaine dernière, Francis, tu le disais. Et pourquoi? Ben c'est parce que la tension médiatique est devenue trop lourde à porter. Dans les derniers mois, elle a beaucoup fait jaser d'elle, notamment à cause de sa récente rupture, la sortie de son nouvel album Petal, mais surtout à cause des commentaires sur son physique, notamment sur son poids, qui est jugé très bas par les critiques. Ça suscite même de l'inquiétude chez certains fans en ce qui concerne sa santé. Elle dit qu'elle va être moins visible pendant un certain temps parce que ses apparitions provoquent à chaque fois un flux ininterrompu de critiques. Donc, c'est pour ça qu'elle a décidé de se retirer de la vie publique. Donc, je vous rappelle, le dernier spectacle de sa tournée Eternal Sunshine sera le 1er septembre 2026 à Londres.
9: Florence, tu voulais réagir?
10: Oui, mais moi, je la suis depuis plusieurs années. Puis en voyant les photos et les commentaires qui circulent sur elle, si vous tapez Ariana Grande sur Internet, vous allez le voir. Elle a l'air d'un squelette jusqu'au... En fait, c'est même rendu que dans son cou, on voit tous les os qui sortent. Mm-hmm. C'est vraiment de la maigreur extrême. Puis je pense que c'était une question de temps avant qu'elle décide de se retirer parce que c'est incroyable les commentaires. Tu sais, moi, il y a un côté où je suis mitigée. En ce moment, on en parle depuis plus d'un an que sur les réseaux sociaux, il y a des jeunes femmes, tu sais, les groupes d'anorexie sont repris de plus belle. Puis là, ben, les images d'Ariana circulent sur ces groupes-là où des jeunes la glorifient pour cette image-là. Fait qu'il y a un côté, je sais pas, Francis, comme parent qui fait, est-ce que on fait pas de commentaires sur son physique ou on le dénonce parce que il y a plein de jeunes filles qui voient dans sa soupe et que c'est leur idole.
11: Exact.
10: C'est...
11: Et justement, elle disait que ça faisait depuis l'adolescence qu'elle était victime de ce genre de commentaires-là alors qu'elle avait pas le physique qu'elle a aujourd'hui. C'est un combat qu'elle a depuis longtemps. Donc, c'est pour ça qu'elle décide de prendre une pause peut-être pour se reposer, avoir la tête un peu plus tranquille pour revenir en force face à ces nombreux commentaires qui peuvent parfois être difficiles à lire quand t'es dans tout ça. Là.
9: C'est toute une vie, en fait, que mènent ces gens-là. On l'oublie souvent. On va les voir, nous, un soir. On aime ça. Mais après, c'est le lendemain, puis le lendemain, puis le lendemain. Puis ça n'arrête jamais. C'est un rapport,
11: évidemment. Ils se font reconnaître dans la rue.
9: Tu te fais interrompre constamment. Puis évidemment, tu te fais pas reconnaître comme moi, je me fais reconnaître. Là. C'est comme, tu sais, des gens là, qui t'adorent, là, puis qui veulent te bouffer tout rond. Ça doit devenir un peu lassant, peut-être, à la longue. Évidemment, ça peut engendrer, on l'a vu, toutes sortes de problématiques de santé mentale. Je dis pas que c'est le cas d'Ariana Grande, je n'en sais rien, mais d'autres qui ont consommé de la drogue, etc. Donc, on lui souhaite en tout cas un prompt rétablissement et un retour rapide, parce que je pense que son fan club va souhaiter la revoir partout où c'est possible. Très, très rapidement, P.A. Method renonce à son rôle dans la comédie musicale Peter Pan. On est vraiment sur les comédies musicales.
11: Oui, c'était la thématique de la chronique. Ben, en fait, les représentations à Québec de la version québécoise de la comédie musicale Peter Pan doit commencer cette semaine, donc dans trois jours. Et l'équipe de production et P.A. Method ont annoncé son retrait de la production parce qu'en fait, il devait tenir le rôle de Capitaine Crochet. Ça faisait 10 mois qu'il se préparait à ça, mais selon ce qu'on a écrit sur sa page Facebook, c'est que son corps et sa tête n'ont pas suivi. Donc, ils ont constaté après quelques répétitions que sa voix, sa tête, son corps ne récupèrent pas suffisamment pour soutenir le rythme effréné des représentations parce que c'est un spectacle qui va être présenté 25 fois en 31 jours, dont plusieurs journées qui comportent 2 représentations. Donc, c'est l'annonce qui a été faite un peu plus tôt aujourd'hui. Et c'est Dominique Saint-Laurent qui va prendre le relais de P.A. Method, artiste d'expérience qu'on a pu voir dans Grease, dans Tootsie, qui va reprendre le rôle qu'il connaît parce qu'il a déjà interprété Capitaine Crochet dans certaines représentations montréalaises en remplacement de Benoît Brière. Donc, malgré ce petit changement de distribution-là, les représentations vont débuter comme prévu ce jeudi 6 août 2026 à la salle Albert Rousseau de Québec.
9: Imagine, là, tu commences dans 3 jours, Marianne.
11: Oui.
9: je suis content de savoir qu'il l'a déjà fait, mais c'est quand même, il faut se remémorer les lignes, il faut se rappeler le personnage. Il y a toujours la mise en scène qui change de fois en fois. Donc, on souhaite bonne continuation à la troupe. Merci beaucoup à vous deux, mesdames.
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9: Karima Brick est avec nous. Bonjour Karima, animatrice de l'émission du matin avec Rémi Villemur. Toujours un plaisir de te retrouver. Bon, il y a un problème d'itinérance dans les Laurentides. C'est un problème qu'on connaît bien dans les grands centres Montréal, Québec. De plus en plus, on le voit dans d'autres villes, Gatineau, Sherbrooke. Mais là, dans les Laurentides, ça commence à se faire ressentir. Puis évidemment, il y a toujours le syndrome un peu du pas dans ma cour. Hein. Les gens n'aiment pas voir les itinérants traiter avec eux. Mm-hmm. Comment, toi qui es une fine analyste là, de ces phénomènes sociaux, comment tu vois ça, Karima?
12: Ben écoute, c'est vrai, tu as raison de le mentionner. On en parle beaucoup. Puis là, on se rend compte que c'est pas un phénomène uniquement cantonné, si tu veux, au phénomène urbain. Parce que c'est quelque chose, c'est l'itinérance. On en parle, on le voit à Montréal depuis, j'allais dire, depuis toujours. Ça s'est accéléré depuis plusieurs mois, particulièrement là, tu sais, quand on regarde le campement Notre-Dame, on a vu les enjeux, on a vu que ça a débordé le phénomène là, de plus en plus, même tu sais, du côté de Longueuil, sur la rive sud. Tu sais, il y a eu cette amplification post-pandémie pour plusieurs raisons. L'augmentation du coût des loyers, il y a, je veux dire, ça a comme explosé, si on le sait.
9: Problème de santé mentale, la toxicomanie, on connaît la rengaine.
12: Problème de santé mentale, il y a eu aussi, ben oui, l'afflux, la question des flux migratoires. À un moment donné, ça fait en sorte que les logements disponibles qui sont, disons, à prix modique, là, il n'y en a pas des tonnes, donc tout le monde s'approprie ces logements-là, puis une fois qu'il n'y en a plus, puis qu'on n'a pas construit de logement, il y a comme un arrimage qui n'a pas été fait. Donc, multifactoriel, on voit les facteurs que ça a donné, et on se retrouve, effectivement, avec cette situation qui est désastreuse. Puis, sincèrement, je me suis posé la question, je me suis dit, ça me fait penser un peu, tu sais, aux États-Unis. Je ne sais pas si tu es allé du côté de la Californie, par exemple,
9: c'était
12: en quelques années.
9: Le cas avant la pandémie, moi, je me rappelle avoir fait un petit voyage avec ma conjointe à San Francisco. Puis, tu sais, on me dit que c'est pire maintenant, ce qui est inimaginable, parce que c'était vraiment déjà dégueulasse. Puis encore une fois, c'est pas un jugement sur les personnes.
12: Non, c'est sur le phénomène.
9: Les rues étaient complètement dégueulasses. Donc, il y avait des détritus partout, des moitiés de tentes, évidemment des gens complètement intoxiqués qui criaient. C'était un sentiment aussi de vulnérabilité. T'es là, toi, avec ta petite valise puis tes petits running shoes, puis tu te sens petit dans tes shorts. Il y a vraiment un phénomène de perte de contrôle là, qu'on sent un peu moins à Montréal, mais ça ne va pas dans la bonne direction, évidemment.
12: Ben c'est exactement ça. Moi, je me suis dit, évidemment, c'est d'aucune commune mesure, mais j'ai l'impression qu'on arrive quand même à un point de bascule, parce que là, tu sais, c'est des phénomènes de l'itinérance, on n'est pas fiers de ça comme société, on se dit, on essaie de cacher ça un petit peu, parce que c'est comme collectivement, on se pose des questions, et là, ça nous saute dans la face. Puis on se rend compte que, manifestement, il y a des choses qu'on n'a pas faites, il y a des choses qu'on a laissées aller, et aujourd'hui, le phénomène est en train de s'amplifier. Puis pourquoi je te fais référence aux États-Unis, c'est qu'effectivement, le phénomène là-bas, notamment en Californie, j'ai regardé des chiffres, ça a augmenté sur l'itinérance, mais ça a augmenté aussi les personnes qui vivent dans leur voiture. Donc, tu sais, ça a augmenté de...
9: C'est comme un chemin vers l'itinérance parfois. Là,
12: Et là, on parle de... Il y avait un article d'ailleurs dans Le Devoir où on nous parle de cette question-là. Ça se passe maintenant à Sainte-Adèle. T'sais, à un moment donné, c'est pas normal. Et aussi, ce qui est pas normal, c'est que ça se fait un peu en catimini. On explique du côté de Sainte-Adèle que, tu sais, la mairesse a dit que c'était pas du tout dans la campagne électorale initialement, la campagne municipale, et ça s'est fait un peu, il y a eu un appel d'offres pour une sorte de halte pour venir en aide justement des personnes qui étaient dans le besoin, et là boum, ça s'est installé comme ça. Puis oui, évidemment, tu veux aider les gens, mais il y a aussi la notion autour, tu sais, c'est quelque chose qui devait être temporaire, mais souvent le temporaire, ça devient permanent parce que les besoins, évidemment, ça s'accumule, le message passe, il y a le bouche à oreille, finalement on se dit, ben c'est ça, puis ben autour. Donc, il faut aussi penser aux personnes qui vivent là, qui se disent, OK, bon, comment on a cette cohabitation-là? Et moi, le problème, c'est que je trouve que quand on n'arrive pas à vraiment mettre les moyens pour essayer d'endiguer ce phénomène, ce problème-là, parce que ça reste un problème aussi, parce que ces personnes-là, pensent-y, deviennent plus vulnérables. Oui, il y a des enjeux de santé mentale qui peut y avoir, mais tu sais, quand ça fait un bout de temps que tu es dans une situation d'instabilité, exemple, tu arrives, tu as une bad luck, tu vis de paye en paye, finalement, tu t'es endetté, tu as une séparation, tu tombes en dépression. D'ailleurs, dans l'article, il y a quelqu'un qui dit une série de mauvais choix puis de bad luck,
9: de
12: comme on dit.
9: Chance,
12: là. Mauvaise chance aussi. Se retrouve dans une situation comme ça. Mais quand tu restes dans cet état de précarité pendant un certain temps, oui, tu peux être plus vulnérable à tomber aussi dans l'univers de la drogue, de consommer. Ouais. Et c'est un peu ce qu'on voit aux États-Unis. Je voyais même, quand je te parlais de la Californie, ils disaient, ben, ça devient presque un enjeu de sécurité nationale parce qu'à un moment donné, tu as des réseaux de drogue qui se mettent à s'installer, à aller profiter de la vulnérabilité.
9: Qui visent ces gens-là. Mais donc, exactement. Je voulais un peu t'entendre parce que là, bon, Sainte-Adèle, c'est quand même à un bout de Montréal. Mm-hmm. On est loin d'un... Pour moi, l'itinérance, c'est souvent associé à une problématique urbaine. Les gens, notamment, oui. peuvent quêter et inversement profiter des services sociaux, tu sais, comme une densité des groupes communautaires, les hôpitaux, etc., qui peuvent mieux... Là, à Sainte-Adèle, c'est un peu paradoxal. Tu sais, j'imagine le scénario, tu as 3 itinérants dans ton village, tu dis, je vais faire une petite halte chaleur, puis on dirait, tu sais, c'est comme en bon français, build it and they will come. Tu fais une affaire pour 3, puis là, il y en a comme 3 autres qui débarquent, fait que là, t'en fais 3, puis là, finalement, c'est comme tu crées ton propre problème. Puis je me rappelle, l'été dernier, à l'émission du retour, j'avais interviewé le maire de Dolbeau-Mistassini. Là, on est foutument loin de Québec ou de Montréal. Bon, il y a certaines grandes villes comme Chicoutimi, oui. mais tu sais, Dolbeau, c'est l'autre bord. Mm-hmm. Et qui me disait, on commence à avoir des problèmes d'itinérance et c'est comme un peu cet enjeu, plus tu t'occupes de mettre une infrastructure à disposition, plus ce phénomène-là migre vers ta ville mm-hmm. ou ton village. Et donc, c'est comme, c'est un drôle de paradoxe finalement, pas qu'on voudrait chasser l'itinérance, mais à un moment donné, il y a comme ce facteur qui devient d'attractivité de l'itinérance en région qui est assez paradoxal.
12: Mais c'est ça, on est en train de créer aussi cette situation-là, comme on le mentionnait. Pourquoi? Parce que, regarde, justement, si on fait référence à cet article dont on parle, où on nous fait la situation dans les Laurentides, ouais. à Sainte-Adèle, elle a expliqué donc du côté de la mairie, elle dit, vous savez, on s'est retrouvé démunis parce qu'elle parle qu'il y a eu une affluence justement vers la petite ville qui était, c'est ça. Et elle dit là que Québec nous impose une halte climatique sans nous allouer les budgets pour accompagner ces gens-là. C'est que ça s'est fait un peu, c'est comme on leur a un peu imposé ça. Puis moi, c'est un peu le point que je veux dire, c'est qu'on se dit bon ben finalement on déplace un peu le problème au lieu de le régler, si tu veux. Et, t'sais, dans le fond, c'est sur les logements, qu'est-ce qu'on peut faire à ce moment-là? C'est clair que juste de déplacer le problème, on règle pas le problème à la source, on n'aide pas ces personnes-là. Tu les places dans des situations de vulnérabilité, peut-être en lien aussi avec la consommation de drogue, problème de santé mentale. Tu crées aussi un environnement autour où c'est insécurisant. C'est sûr que si les gens sont pas bien, puis t'as ces enjeux-là, si t'as des enfants, des écoles, des CPE, puis je pense qu'il faut aussi entendre ces personnes-là, ouais. tu vois. Donc moi, j'ai l'impression qu'on a fermé les yeux, on est là-dedans, puis on a de plus en plus une tolérance à accepter ça. On se dit, ben finalement, tu sais, le campement de Notre-Dame, on veut pas, tu sais, on veut pas démanteler, on veut pas... Ouais,
9: mais ce qui est en train de devenir un genre de bidonville permanent, là, tu sais, puis c'est mais comme digne des métropoles les plus pauvres de la planète, avoir des installations quasi permanentes comme celle-là, je trouve ça inacceptable. Et encore une fois, de voir que là, c'est en train de faire des petits dans plein d'autres places ouais. du Québec, je comprends pas comment on tolère ça, finalement.
12: Ben, c'est ça. Puis tu poses quand même... j'allais dire, oui, c'est ça. Tu poses la bonne question là-dessus parce que en ce moment, moi, j'ai l'impression qu'on est en train de banaliser un peu la chose. On dit que oui, ça nous préoccupe tous, mais dans les faits, on voit plus la multiplication. On n'est pas en tout cas, il y aura ce fameux sommet. J'espère que ça ne sera pas juste une espèce de, tu sais, là, de show de boucan, puis on s'active à s'activer, mais au final, on tolère tout ça.
9: Les paris sont ouverts, Karima, mais je t'avouerai que je suis très dubitatif là, de ce fameux sommet sur l'itinérance, d'ailleurs, auquel est associée Pauline Marois et que Mme Fréchette a accepté de co-organiser.
12: Mais ça va être un vrai enjeu pour la campagne électorale. J'ai l'impression que. Parce qu'il y a aussi les gens s'inquiètent, ils se disent est-ce que je suis à une paye aussi de tomber dans
9: moi-même.
12: Un cycle de pauvreté parce que quand tu vois des loyers puis on mentionnait notamment à Sainte-Adèle que l'Alt est en face de loyers puis de nouvelles constructions où c'est 2 400 $ par mois pour un logement, ça commence à être très, très, très inquiétant tout ça.
9: Absolument. Il nous reste 3 minutes là, pour parler du tennis. Tiens,
12: oui.
9: T'es une fan de tennis?
12: Oui, hein, beaucoup.
9: Ah, oui, bon. J'aime bien le tennis. Je t'avoue qu'on n'en parle pas beaucoup à l'émission parce qu'à un moment donné, il n'y a pas tant de choses à dire. Bon,
12: ben
9: il y a
12: oui.
9: des gagnants et des perdants. Mais, mais là où il y a peut-être un sujet de grand intérêt en matière d'affaires publiques, c'est la question du stade.
12: Oui.
9: Avant le début de l'Omnium, il y a eu une sortie, en fait, des sorties dans les médias réclamant un nouveau stade, possiblement à côté du stade existant, ou une rénovation majeure des installations de l'infrastructure actuelle.
12: Oui.
9: Bon, on le voit ces derniers jours. D'ailleurs, là, il pleut depuis samedi, plein de matchs annulés. Ça remet carrément en cause la tenue là, de cet événement sportif majeur à Montréal. Est-ce qu'on devrait rénover, construire? Bon, il y a certains qui disent prendre une partie du parc. Là. Bon, c'est fâchant aussi. Qui paye?
12: Ça, c'est la grande
9: qui paye
12: question.
9: Pour des infrastructures sportives comme celle-là? c'est une question qui t'a intéressé.
12: Oui, parce que là, on est en plein dedans. C'est l'Omnium Banque Nationale. Puis oui, c'est un gros tournoi. Puis je pense que c'est important qu'on ait ces tournois-là pour une fois qu'il y a des choses quand même qui fonctionnent bien, il faut le souligner. Parce qu'il faut des éléments qui vont créer de la richesse, créer de l'attractivité pour Montréal. Puis ça, ça en fait partie. Donc, je pense qu'il faut en prendre soin. Ouais. C'est vrai que il y a une vétusté. Là, ça commence à être un peu...
9: Je disais que ça avait été construit dans les années 60, là, une partie là, du cours central. Oui. Là, ça commence à faire...
12: C'est ça. C'est, ça commence à faire...
9: Une couple de jours.
12: Oui, il y a eu quand même des changements. Oui, mais oui. Même là, on va dire depuis, mettons, quand même plusieurs années, là, les années 90, tout ça, là, il est temps qu'on refasse tout ça. Mais c'est là la question du toit rétractable. Parce que la grande question, ça va, il va y avoir un montage financier d'essayer de proposer ça. Et est-ce qu'on doit financer ça? Je sais pas ce que les auditeurs en pensent, que toi t'en penses. Ouais. Est-ce que le public doit tout financer? Par exemple, si on se dit le toit rétractable et les grosses installations, tu sais, ça va coûter des millions, là, juste à titre comparatif.
9: Ouais.
12: On verra parce qu'ils vont nous présenter
9: puis
12: tout ça.
9: Je suis toujours un peu ambivalent parce que, tu sais, qui va au tennis, tu sais?
12: Ouais, t'as raison.
9: Je sais pas si t'as essayé d'acheter des billets, mais tu sais, c'est...
12: C'est vrai que c'est rendu cher.
9: On parlait d'itinérance, là. Mettons que ça, c'est comme l'autre bout de la pyramide, là. Tu sais, c'est vraiment, vraiment dispendieux.
12: C'est
9: bon,
12: vrai
9: il
12: que
9: est possible de se squeezer, là, des matchs de qualification, là, mais plus tu avance dans le concours. C'est, puis je veux pas... Mais ça reste un sport d'élite, là. Je, au sens, c'est pas...
12: mais c'est tout l'enjeu.
9: C'est pas à la portée de tous les bourses.
12: Oui, mais en même temps, t'as-tu vu combien ça coûte aller voir un match d'hockey aujourd'hui? C'est-tu à toutes les bourses? C'est rendu
9: mais
12: aussi...
9: Mais tout le sport professionnel, là, on parle du tennis,
12: c'est
9: mais
12: rendu
9: tu comprends
12: fou,
9: ce que
12: là.
9: Je veux dire? C'est pas un sport...
12: On est loin de l'époque, j'allais dire, presque, tu sais, du baseball, là, hein, c'est ça, le fameux baseball, où là, t'allais, c'est accessible. Mais on a perdu aussi. On a perdu les expos, c'est quand même terrible. Mais bref, moi, sur cette question-là, je pense qu'il y a une partie du financement public, oui, parce qu'il faut quand même qu'on garde nos grands événements. Là, il y a de la grande compétition et tout. Mais je pense qu'on manque d'imagination, puis on doit mettre à contribution le privé vraiment plus. On peut pas demander, encore une fois, avoir le réflexe du tout à l'État, puis payer tout. Non. Tu sais, justement, tu vas avoir de la visibilité. On veut voir des commanditaires faits. Ça s'appelle l'Omnium Banque Nationale. Ils peuvent pas trouver, justement, plus de commanditaires pour le toit, je ne sais pas trop quelle compagnie.
9: Ouais, c'est ça, je connais pas les, je connais pas les finances de ces organismes-là, mais manifestement, clairement, ça ne doit pas être rentable au sens, ça ne doit pas dégager du moins des profits suffisants pour se payer un stade. Là. C'est assez évident,
12: oui, mais...
9: il faut que l'infrastructure soit finie. Après, on peut loger des gens dans les hôtels, faire venir des gens dans nos restaurants, ça boucle l'aéroport, des ça a plein de conséquences positives, mais je pense pas qu'on réussirait à passer le chapeau, puis tu sais, je sais pas combien ça va coûter, mais c'est probablement des milliards, là, tu sais, de faire
12: peut-être
9: un toit.
12: Pas des milliards, là, parce que regarde, il disait que, mettons, il y avait des chiffres là, sur Cincinnati.
9: Ouais.
12: Bon, en même temps, d'où on part, c'est dur de comparer comme ça. Eux, ils ont fait des rénovations pour 364 millions de dollars.
9: Ah ouais.
12: Mais c'est quand même beaucoup d'argent. Puis, en même temps, est-ce qu'on compare des pommes, des bananes, puis ça? On verra, là, on veut voir le montage. Mais je pense quand même que le privé doit s'activer. Et tu mentionnais, si c'est juste pour deux semaines, tu sais, parce que là, effectivement, tu as ce grand tournoi, puis on est content, puis on a du tennis à Montréal. Moi, je me dis, la solution, c'est aussi que ces installations-là, me disais, soient quand même utiles pendant l'année.
9: Ouais.
12: Est-ce que ça va être effectivement pour développer le sport amateur, pour développer des champions, hein, des Victoria Moko, pour des Félix Auger-Aliassim? Est-ce que concrètement, on va pouvoir utiliser ces installations-là pendant l'année? Là, c'est un peu plus justifié.
9: Je pense qu'on devrait en faire une piste de go-kart, honnêtement, personnellement.
12: Ben, oui, c'est ça. C'est
9: ou
12: bon, ça.
9: Une piscine.
12: Hey, ça va faire venir des gens.
9: Je charrie. Karim Abrik, merci beaucoup d'avoir été
12: de
9: là.
12: Rien. À demain. Bientôt.
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9: En 2023, la CAQ a fait annuler un rassemblement d'un groupe anti-avortement prévu au Centre des congrès de Québec, jugeant que l'événement allait à l'encontre des valeurs du Québec. Écoutez ça. La Cour suprême vient de conclure que la décision a porté atteinte à la liberté d'expression du groupe et condamné la ministre Caroline Proulx, elle-même, personnellement, à verser plus de 60 000 $ en dommages. C'est une décision qui soulève quand même une question délicate. Jusqu'où est-ce qu'un gouvernement peut aller pour interdire la liberté d'expression, la diffusion d'idées qui lui semblent contraires aux valeurs des Québécois. Pour en parler, Rémi Bourget, avocat, est avec nous. Bonjour Rémi.
10: Bonjour Francis.
9: Tu as lu le jugement, je te l'ai vu même annoté là, sur les médias sociaux. C'est pour ça qu'on t'a appelé d'ailleurs. Le juge ne dit pas que les idées anti-avortement sont bonnes ou mauvaises. Il dit que le gouvernement n'a pas le droit de les faire taire. Est-ce que c'est bien ça le cœur du jugement?
10: Oui, en résumé, c'est bien ça. Et la ministre n'avait pas le droit pour deux raisons. Et c'est là que c'est un jugement intéressant selon moi. Le premier, c'est que c'est un jugement, je crois, qui est important dans la définition de l'abus de pouvoir ministériel. Hein? Ici, la ministre a contacté les dirigeants des centres de congrès et du parc olympique pour voir s'il existait des directives là qui auraient permis d'annuler un événement avec lequel là, on n'est pas d'accord. Elle s'est fait répondre qu'il n'y en avait pas et elle a choisi là, de mettre une immense pression politique qui a résulté dans l'annulation. Alors d'abord, il y avait un abus de pouvoir ministériel. Hein, dans la ministre, elle a le pouvoir de donner des grandes orientations par le biais là, du processus démocratique. Elle peut donner des grandes orientations à ses centres de congrès, mais elle peut pas s'ingérer dans la gestion quotidienne. Alors, d'abord, elle avait pas le pouvoir de le faire pour cette raison-là, mais ensuite, bien évidemment, c'est que nos ministres, nos gouvernements et l'ensemble de nos organismes publics, et c'est très dur à comprendre pour certains chroniqueurs, là, mais même des ministres élus ont pas un plein pouvoir, ils sont limités, entre autres, par les chartes des droits, par les droits fondamentaux. Et le simple fait de pas aimer un discours, c'est pas suffisant pour l'interdire dans une société de droit. Quoi qu'on pense de ce discours, soit dit en passant, là.
9: Ouais, ceci dit, j'avais Georges Mercier, plutôt ici à l'émission, qui me disait, bon, c'est quand même particulier qu'on, dans le fond, qu'on restreigne la capacité d'un gouvernement à faire valoir, et là, je le cite un peu, des priorités, là, tu sais, le consensus social, etc. Il y a quand même des choses qui font l'unanimité. Il me citait, bon, des exemples, que ce soit des appels au nazisme ou des groupes ouvertement racistes. On a vu même récemment, là, un groupement, bon, musulman, là, tenir un événement lit, là, je pense, là, bon, qui proférait quand même des propos anti-femmes. Ouais, mais si... justement, est-ce que c'est pas deux poids, deux mesures?
10: C'est-à-dire que si les gens profitent de des événements puis des tribunes public pour te faire, par exemple, de la propagande haineuse, appeler au génocide, appeler, ben, ils vont faire face à des conséquences, là. C'est couvert par notre droit criminel, ça, là, là. Alors, il y a déjà des outils en place pour lutter contre ça. Et c'est certainement pas en abusant du pouvoir exécutif, puis en décidant. Parce que là, ici, là, ce qu'on a utilisé, puis c'est quand même surréaliste de voir que c'est ce que les avocats du gouvernement ont plaidé, et c'est ce que la ministre a expliqué dans son témoignage, là, la meilleure preuve pour la partie lésée ici, c'était la preuve fournie par la partie adverse, par la ministre Caroline
9: Plouffe. OK, explique-nous ça, Rémi, parce que je veux juste réitérer pour
10: elle
9: moi.
10: Elle est allée dire, ouais. Moi, j'aime pas ça, là, alors il devrait pas avoir le droit de le dire. C'est contre mes valeurs et c'est contre nos valeurs, hein, parce que moi, je suis élu pour représenter les Québécois, alors mes valeurs deviennent les valeurs de tous les Québécois.
9: Mais c'est contre nos valeurs. On est un des endroits au monde qui est le plus favorable à l'avortement. Je veux dire, c'est clair.
10: C'est certainement contre tes valeurs puis les miennes. Je suis d'accord avec toi. Moi, ce genre de discours-là, il me pue au nez. Il me pue au nez. Les discours de bien des chroniqueurs, il y a bien des choses que j'aime pas voir dans la vie, là. Mais quelque chose que j'aime pas, c'est pas assez pour l'interdire dans une société de droit. Il faut montrer que ça vient porter atteinte à des droits d'abord. Puis là, deuxièmement, ici, c'est qu'il y avait une question très simple de droit contractuel, là. C'est-à-dire que le centre de congrès a pris un contrat avec l'organisme la veille de la tenue de l'événement parce que la ministre a peur de mal paraître dans un scrum. Mais elle abuse de son pouvoir pour faire annuler ça. Alors, c'est certain qu'elle allait se retrouver au bat, là, comme pour utiliser l'expression consacrée. Puis après, ça peut être une décision politique aussi de dire, hey, moi, là, j'aime mieux leur payer des dommages que de voir cet événement-là se tenir. Je comprends. Parce que c'est peut-être ça la réponse. Parce que sur le plan juridique, leur posture n'avait pas grand chance de succès. Mais revenons un peu, si tu veux bien, là, sur l'aspect des valeurs québécoises, ouais. Hein. Parce que là, ultimement, si on dit que les valeurs du gouvernement sont par définition les valeurs de tous les Québécois, puis qu'on peut interdire un type de discours parce que ça va à l'encontre des valeurs québécoises, mais là, notre liberté d'expression, elle vaut plus rien. Là. Parce qu'à partir du moment où un gouvernement, tu le mets dans l'embarras, ben, il va dire que tu vas contre les valeurs du Québec, il va pouvoir te faire taire. C'est ça dont il est question. La question de principe ici est la suivante. Là. Le fait que le gouvernement n'aime pas notre discours, mais d'habitude, c'est justement pour ça qu'on a besoin de la liberté d'expression.
9: Je comprends ce que tu dis, Rémi, mais c'est juste que, il y a comme 80+% des Québécois qui sont favorables à l'avortement. On vit dans une société qui est égalitaire. Ouais. Je comprends qu'on a fait une clause spécifique, là, pour la haine des Juifs, là, puis la hésitation à la haine. Pourquoi on n'en fait pas une pour l'avortement? Tant qu'à être, parce que franchement, je comprends pas qu'en 2026, on tolère qu'il y ait des groupes qui se fassent des petits powwows taper dans leur main, puis dire, hey, c'est le fun, on va interdire aux femmes de disposer de leur propre corps, puis hey, waouh, puis tu sais, Dieu est grand, puis je ne sais trop quelle bâtisserie. Je veux dire, à un moment donné, est-ce qu'il faut une loi pour l'interdire? Je sais pas, mais comme, je suis un peu. Je comprends ce que tu dis sur l'aspect légal, mais ça reste quand même particulier, tu sais, que sur des bases légales, on vienne finalement encourager ces expressions-là, que je pense qu'au contraire, on devrait fortement décourager, tu sais.
10: Mais tu sais, là, qu'est-ce qui est arrivé ici, là, ultimement? Il y a un organisme qui a un discours très marginal dans la société québécoise, OK? Parce que je suis d'accord, tes valeurs, mes valeurs, puis les valeurs de tout le monde que je connais personnellement, là, puis je sais que je connais pas tout le monde, mais les valeurs de tout le monde que je connais autour de moi sont en faveur du libre choix des femmes, puis ce genre de discours-là leur pue au nez. Mais là, c'est un discours qui est marginal dans la société. Et là, ils ont eu quelque chose d'inespéré, hein. Un gouvernement, puis je mets pas en doute les bonnes intentions de Mme Proulx, puis je crois qu'ils sont sincères, là, les gens du gouvernement du Québec, la CAQ, lorsqu'ils disent que ça leur tient à cœur le droit des femmes à disposer de leur corps. Ça, je suis 100% convaincu de leur sincérité. Mais pour moi, ce qui est impardonnable, c'est cette absence totale de considération envers les conséquences prévisibles de leurs gestes en matière de droit à l'avortement. C'était la même chose il y a 6-7 mois quand ils voulaient mettre une clause dans la Constitution québécoise. Tous les experts dans ce domaine-là, ils disent c'est le statu quo qui protège le mieux les droits des femmes, parce que c'est protégé par la Constitution, c'est protégé en vertu de notre Charte des droits. Puis si vous ouvrez un champ de bataille juridique, vous pouvez simplement nous faire descendre parce qu'on est au sommet de la montagne. Et là, il y avait un groupe qui avait aucune couverture médiatique. Il y avait un groupe qui était pas sympathique. Et là, la ministre leur a donné de la couverture médiatique, leur a permis de se poser en martyr. Puis en plus, la cerise sur Sunday, elle leur a donné une victoire facile en témoignant pratiquement en leur faveur à son insu. Elle comprenait même pas ce qui se passait.
9: Je vais m'en remettre à ton expertise d'avocat, Rémi. Je voudrais quand même te poser une dernière question, parce que là, on parle de l'avortement. Bon, c'est un sujet, je pense, à la limite pas polarisant, parce que j'ai l'impression que tout le monde est d'accord, mais bref, sur
10: c'est
9: le jugement...
10: C'est peu polarisant au Québec, c'est peu polarisant.
9: Mais
10: c'est
9: peu polarisant. Je t'amène ailleurs. Est-ce que cette décision-là ne crée pas un genre de précédent pour la liberté d'expression, à savoir que maintenant, d'autres groupes encore plus fringe, encore plus dans le 5%, parce que là, il y en a des gens là, qui sont contre ça, l'avortement, mais est-ce qu'on risque pas de repousser toujours puis dire, hey, ben, finalement, tout se vaut? Georges me faisait valoir, c'est comme très libéral au sens, pas parti libéral, là, mais tu sais, très tout est égal, tout le monde a le droit de dire ce qu'il veut, puis finalement, tu sais, il y a quand même des limites à ça. Je veux dire, le Québec, c'est... Bon, certaines valeurs partagées par la quasi-totalité de son peuple.
10: Mais les limites, c'est quand il y a de l'appel à la violence. Les limites, c'est si on tient des propos vraiment dégradants ou diffamatoires, puis on peut se faire poursuivre là-dessus. Mais je trouve ça quand même assez spécial. Ça fait des années qu'on a, le monde disait on n'a plus le droit de rien dire. Tout ça. Non, là, ce jugement-là, s'il apporte quelque chose, selon moi, c'est un rappel à l'ordre, hein? Les ministres ne peuvent pas abuser de leur pouvoir puis s'ingérer là, dans la gestion quotidienne des sociétés d'État. Ils n'ont pas le droit de faire ça dans notre société libre et démocratique. Et à moins là, de faire des appels à la haine, des appels à la violence, ben on a le droit de dire des discours qui rendent inconfortable la majorité. Là, moi, ça me rend inconfortable, ce genre de discours-là. J'aime pas ça, puis je le combats. Mais je peux pas l'interdire, ce discours-là, en restant cohérent à mes convictions en faveur des droits fondamentaux.
9: Penses-tu que la ministre va porter ça en appel, selon toi?
10: Je serais très surpris qu'elle porte ça en appel.
9: Parce que son cas n'était pas nécessairement suffisamment solide, du point de vue juridique, hein? Parce qu'on va laisser...
10: Je pense qu'il y a une game politique, puis d'après moi, la ministre se trouve pas loin de l'endroit où elle veut être politiquement. L'ancienne ministre, je sais plus si elle est toujours ministre, je crois qu'elle est
9: ministre
10: plus.
9: Adjointe à la condition féminine, ouais, c'est d'ailleurs, comme en ligne.
10: mais elle a dit qu'elle se représenterait pas aux prochaines élections. Je crois que sur le plan politique, la CAQ est à l'aise de se retrouver là. Je veux dire, ils ont eu, hein, c'est la Cour qui leur ordonne de payer un montant. Mais je veux dire, sur le plan juridique, d'habitude, on se garde toujours une petite gêne pour faire des prédictions. Et moi, pendant le procès, j'ai donné quelques entrevues parce que son témoignage, là, faisait la manchette. Et pour une rare fois, j'ai fait une exception à ma règle. Puis je le disais, là, que je serais très, très, très surpris que cet organisme n'ait pas gain de cause. C'était écrit dans le ciel. Qu'elle allait se faire condamner, là.
9: Ceci dit, on va se laisser là-dessus, Rémi, mais je me demande, parce que je t'avouerai que moi, ça me rend presque Caroline Proulx sympathique, finalement, tu sais, et je sens qu'il y a beaucoup de Québécois. Non, mais tu sais, tu dis, l'organisme a gagné, peut-être, dans une certaine mesure, mais du point de vue, tu sais, relations publiques, symboliques, finalement, j'ai l'impression qu'enfin, je l'ai beaucoup dit, la CAQ, tu sais, s'est tenue un peu debout pour quelque chose, tu sais, a une
10: comme
9: vision, tu sais, ouais.
10: Comme disent les Anglais, put your money where your mouth is. Mais la chose, c'est que l'argent, c'est ton argent puis mon argent. C'est l'argent de nos taxes qui paye pour une bévue prévisible.
9: Ouais, c'est pas Caroline Proulx personnellement qui va payer cette somme.
10: Elle est poursuivie en sa qualité de ministre. Elle était défendue par les avocats du procureur général du Québec. Alors, ça viendra pas de ses économies, ce montant-là, là.
9: Rémi Bourget, avocat, merci d'avoir été avec nous. Bonne journée.
10: Ça fait plaisir.
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9: Florence Lamoureux aux nouvelles. Alors qu'on nage en plein cœur de l'été, des urgences au Québec affichent des taux d'occupation dignes d'un mois de janvier.
5: Dans les Laurentides, à Laval, en Montérégie et à Montréal, certains hôpitaux dépassent même les 150% d'occupation. Plusieurs facteurs expliquent cette pression-là sur nos urgences en plein été. Il y a le manque de personnel pendant les vacances, bien évidemment. Des patients qui attendent aussi une place en CHSLD actuellement et une demande plus élevée que l'an dernier. Plusieurs médecins ont rappelé dans les derniers jours que les urgences doivent rester une option pour les situations graves et invitent les gens à utiliser davantage le 811 et les services en pharmacie. Mais vous vous rappellerez que je vous parlais à cette émission la semaine dernière que le 811, eh bien, il y avait eu une recrudescence des appels, donc ça prenait à peu près 1h30
9: jusqu'à 3 heures.
5: Ouais, et même jusqu'à 3 heures. C'est pas facile quand on est malade actuellement au Québec.
9: Un motocycliste québécois croit que sa veste gonflable, un genre d'affaire qu'on se met dessus quand on est en moto, lui a littéralement sauvé la vie après un accident spectaculaire en Ontario.
5: Marc Berlanger roulait près de Gatineau quand un VUS lui a coupé le chemin en tournant dans sa voie. Il roulait à 60 km/h et il y a eu une collision et ça l'a projeté violemment au sol. Puis après, il a été transporté à l'hôpital et le motocycliste

0: Donc, c'est sûr que c'est quand même pas abordable, mais il est convaincu que ça lui a sauvé la vie. Et d'ailleurs, je vous en parlais un peu plus tôt, hein, il y a eu beaucoup de morts sur nos routes, à peu près. En fait, c'est 6 des 15 morts recensées dans les derniers jours étaient des motocyclistes. Alors, est-ce une solution? Ben, il n'y a pas encore des données, là, j'ai vérifié en lien avec ces fameuses vestes-là, mais l'histoire de Marc Bélanger montre que ça pourrait peut-être être une solution pour que nos motocyclistes soient mieux protégés.
1: Lisez le texte d'Olivier Fauché dans le Journal de Montréal qui présente une vidéo de l'événement. Si vous avez pas le cœur trop sensible,
0: C'est assez
1: c'est
0: incroyable.
1: assez spectaculaire. Une possible tornade a frappé Repentigny dimanche après-midi.
0: Et elle a laissé derrière elle des arbres déracinés, des toitures endommagées et des rues inondées. C'est une résidente qui a raconté avoir vu le vent se déchaîner en quelques secondes au point de devoir se mettre à l'abri rapidement. Et c'est près de 22 millimètres de pluie qui sont tombés en une heure dans le secteur de Repentigny, ce qui a provoqué aussi des accumulations d'eau. Donc, on parle d'une possible tornade, mais c'est pas confirmé. Le phénomène va être étudié afin de déterminer si c'était vraiment une tornade, mais c'est ce que nos informations mentionnent aujourd'hui. Et beaucoup de citoyens de Repentigny l'ont documenté le tout les derniers jours sur leur compte Facebook.
1: Et finalement, le célèbre Ben Laleine, qu'on a d'ailleurs accueilli plus tôt cet été à l'émission du midi, n'a finalement pas dit son dernier mot.
0: Après avoir annoncé la fermeture de sa boutique il y a quelques semaines de l'autoroute 20, ben, l'ancien propriétaire a reçu des messages de clients déçus, mais aussi beaucoup d'appels téléphoniques. C'est ce qu'il a mentionné au journal. Et il s'est dit, oh mon Dieu, ben, je savais pas moi que la demande est encore aussi grande pour mon fameux Ben Laleine. Alors, il a décidé de repartir l'aventure avec un Ben Laleine 2.0. Ah, il a 75 ans, puis il voulait prendre sa retraite également parce qu'il avait des problèmes de santé. Mais il a mentionné que l'amour du public l'a beaucoup touché. Alors, ce qu'il va faire, ben, il va avoir un nouveau commerce plus tranquille, hein, qui va pas être en bordure de l'autoroute. Et il va prendre des rendez-vous. En fait, ça va être sur rendez-vous. Donc, si jamais vous voulez aller le visiter avec vos enfants ou acheter certains produits, ben, vous allez pouvoir l'appeler directement, puis vous allez pouvoir aller le voir, mais sur rendez-vous, hein, parce qu'avant, il disait passer 10 heures par jour, 7 jours sur 7 dans son magasin. Donc, on peut comprendre qu'à 75 ans, il commence à être un petit peu fatigué.
1: Benoît Thibodeau, son nom. Je lui souhaite évidemment beaucoup de courage parce que quand on lui a parlé, il semblait à la fois tiraillé entre évidemment une certaine fatigue là, liée à ses enjeux de santé, son âge, puis le fait que tout le monde veut un morceau signé Ben Laleine. Donc, je sens qu'il a succombé au chant des sirènes. Mais Benoît, si vous nous écoutez, ne vous tuez pas à l'ouvrage. Vous avez déjà fait bien assez pour la culture québécoise. Parlant de culture, Marianne, est-ce qu'il y aura une suite au film Barbie?
2: Bien, c'est la question qu'on se pose parce que ça fait déjà 3 ans qu'on a vécu un été complètement rose, notamment en raison du succès de la comédie Barbie qui a récolté 8 nominations aux Oscars, qui a généré plus de 1,5 milliard de dollars au box-office mondial. Et là, ben, le projet de suite pourrait être compromis parce que selon le New York Times, c'est le studio Warner Bros. Qui aurait jusqu'au mois de décembre pour conclure un accord avec la réalisatrice du film et les deux acteurs principaux du film, Margot Robbie et Ryan Gosling, avant que les droits d'adaptation de l'univers de Barbie reviennent à Mattel, donc le fabricant de la poupée Barbie. Ça fait déjà plusieurs mois que les négociations sont en cours avec les trois principaux concernés, notamment ce qui concerne le salaire. Donc, la rémunération est problématique. Juste pour vous donner une idée, le Ryan Gosling réclamerait à lui seul un salaire de 20 millions de dollars et un pourcentage sur les recettes au guichet pour reprendre le rôle
1: de
2: Ken.
1: Rien de trop beau pour la classe ouvrière, Marianne, n'est-ce
2: pas? À titre de comparatif, dans la production originale, les interprètes de Barbie et Ken avaient touché le même cachet, donc les deux avaient touché 12,5 millions de dollars chacun. Donc, selon le directeur général du studio, 20 millions de dollars, ça serait, ben, il aurait refusé ça parce que selon lui, ben, il trouve que c'est, mais il juge que c'est trop généreux comme offre. Donc, les discussions seraient donc dans l'impasse et si les droits devaient retourner entre les mains de Mattel, ben, une suite pourrait avoir lieu tout de même, mais ça serait réalisé avec d'autres artisans. Donc, ils ont jusqu'au mois de décembre. Alors, il reste quelques
1: rappelons
2: mois.
1: Quand même que le film a généré 1,5 milliard de dollars de recettes. Et bon, je sais pas si c'était grâce à Ryan Gosling mais, et Margot Robbie.

0: Abby, mais c'est quand même deux des personnages les plus importants, Ken et Barbie, dans le
1: Voilà.
0: film Barbie. Hein. On peut s'entendre que c'est important. Merci, mesdames, à bientôt.
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8: On ne se cache même plus pour corrompre dans l'univers de Donald Trump. Aujourd'hui, un délit d'initié transformé en modèle d'affaires. On permettra à qui le veut bien de payer 100 000 $ par mois pour avoir accès aux truths du président Trump avant les autres et donc d'avoir accès évidemment à des informations qui vont faire bouger les marchés. Luc Laliberté, est-ce que tu es partant pour qu'on mette un petit 100 000, toi et moi, question de devenir millionnaire dans les prochains trimestres? On pourrait se lancer là dedans, toi et moi. Là.
9: J'ai ça à portée de la main. J'ai cassé le cochon sur le comptoir tout à l'heure. Il ne me manque que des grenailles avant de
8: tenir. Luc, avant tu ne comprends pas, comme disent les Anglais, you need money to make money. Hein. Il faut investir le 100 000, puis ça va nous donner accès à cette information incroyablement privilégiée qu'on pourra savoir le pétrole va-t-il monter, va-t-il baisser, puis donc spéculer et gagner des millions, je veux dire. Et donc, forcément, 100 000 $ par mois, tout ça, c'est pour aider le petit peuple américain là, qui souffre et qui ne peut pas payer l'épicerie. Hein. C'est à eux qu'on parle, finalement.
9: Et ça contribue bien sûr à Make America Great.
8: Toujours,
9: again.
8: Toujours, oui.
9: La question, je pense, que j'ai reçue le plus aujourd'hui, parce qu'il semblait, en tout cas sur les réseaux sociaux, y avoir un certain nombre de lecteurs ou de participants sur les plateformes qui me relançaient en disant « Est-ce que c'est légal? Est-ce que quelqu'un peut l'arrêter? » Il faut rappeler deux jugements très importants qu'a rendu la Cour suprême. Au plan criminel, très difficile d'arrêter le président. Il jouit d'une immunité qui est quasi totale. Et il y a bel et bien une organisation aux États-Unis, la SEC, la SEC, qui, elle, pourrait potentiellement, en théorie, freiner ce nouveau produit sur Truth Social. Parce qu'on le sait, la plateforme, elle est détenue par la famille Trump, donc, et le président, ben, c'est Donald Trump. Le conflit d'intérêts est clairement là. Mais il faut rappeler que c'est le président qui est, bien sûr, qui nomme celui qui dirige la SEC, qui est Paul Atkins présentement. Et dans un autre jugement rendu par les tribunaux cette année, ben, il n'a plus ou il n'a pas de sécurité d'emploi. C'est-à-dire qu'on a vu qu'à la tête des agences fédérales, le pouvoir de l'exécutif, maintenant, il est devenu très grand. Ce qu'on croyait être des agences indépendantes ou dont on tentait à tout le moins de protéger l'indépendance, ça n'existe plus. Donc, imaginons que M. Atkins, qui a dit cette année, lui, vouloir faire, ben, depuis qu'il est en poste, qui a dit vouloir faire des États-Unis la capitale mondiale de la crypto, qui favorise la dérégulation pour, entre autres, avantager la crypto pour Donald Trump, si M. Atkins osait s'élever et répondre à une lettre, entre autres, de sénateurs démocrates qui disent « Ce que tu as dit, c'est un délit d'initié », M. Atkins pourrait être congédié et remplacé et on pourrait faire ce jeu-là tant et aussi longtemps qu'on n'aurait pas quelqu'un à la tête de la SEC qui accepte de faire ce qu'il fait depuis deux jours, Atkins, ne rien dire, ne rien faire. Et la SEC, dans nombre d'autres domaines, a été particulièrement discrète quand on compare avec ce qu'on faisait auparavant sous d'autres présidences et pas que des présidences démocrates, des présidences républicaines également.
8: Mais donc, ce que tu nous dis, Luc, là, c'est quand même que dans la plus grande démocratie d'Amérique, le président peut prendre des positions qui vont faire bouger les marchés à la hausse ou à la baisse, là, donc annoncer des informations. Il va les annoncer sur un canal qu'il possède, donc une entreprise privée, là, cotée en bourse, qui a d'ailleurs pris 14% de valeur là, depuis quelques semaines sur l'annonce de ce nouveau programme-là. Et donc, il va envoyer des informations privées à des gens qui ont 100 000 piastres par mois, là, 1,2 million de dollars par année, pour qu'ils puissent évidemment parier sur des titres, sur des futures, sur toutes sortes de produits boursiers, et donc s'enrichir à coût de centaines de millions de dollars. Et ce que tu nous dis, c'est que personne ne peut rien faire pour arrêter cette gimmick incroyable. J'en sais, je veux dire, les bras m'en tombent. Je peux pas comprendre qu'il y a pas comme quelqu'un, quelque part, il y a quand même un équilibre des pouvoirs. C'est tellement gros et dégueulasse que je comprends pas qu'il n'y ait pas quelqu'un qui déchire toutes les secondes sa chemise autour de cette affaire-là.
9: Les premières personnes interpellées dans ce dossier-là, au-delà des Américains, là, ils vont se prononcer aux élections de mi-mandat là, très bientôt, puis ils auront l'occasion de se prononcer pour la présidence en 2028. Mais que fait le Parti républicain? Et c'est difficile de ne pas y revenir. Regarde le sort qu'on a réservé à Anthony Fauci pour des imprécisions, pour des choses qui manquaient de transparence, mais alors qu'on soulignait la valeur, sinon, du travail qu'il a fait pour le service public et pour la recherche. Mais regarde avec quel acharnement on a tenté de lui arracher des aveux. On a dénoncé son recours au 5e amendement, mais presque rien du côté du dossier Epstein. Et rien jusqu'à maintenant sur ce que tu viens très bien de résumer dans tes mots. Mais quand on parle de pouvoir aux États-Unis, il y a bien sûr la loi dans les nombreuses institutions, il y a le cadre légal, les tribunaux, mais il y a aussi la séparation des pouvoirs. Et moi, ce que je dénonce depuis très longtemps, c'est que par couardise, ou encore parce qu'on ne veut pas être privé de fonds et que faire des campagnes électorales, ça coûte très cher aux États-Unis, le Parti républicain, par son silence, accepte l'inacceptable ou cautionne l'inacceptable. Et je veux dire, ça ne peut pas être plus grossier, puis dans un certain sens, plus transparent comme manœuvre. Si vous me donnez 100 000, je vous donne finalement un aperçu de ce qui s'en vient. C'est le président des États-Unis qui est un des personnages les plus influents pour les marchés à l'échelle de la planète. Stratagème ne peut pas être plus gros, plus crasse et plus clair que ça.
8: Et est-ce que, par exemple, les amis là, à Fox News et tout, je veux dire, j'ai, encore une fois, je comprends qu'il y a toute une armée de gens là, qui sont payés et ou incités à défendre puis à justifier Donald Trump, mais dans ce cas-ci, Luc, je sais pas, c'est peut-être parce que je suis ma formation puis ma compréhension des marchés, mais c'est comme c'est tellement grossier puis dégueulasse que je peux pas comprendre qu'il y ait même des gens qui endossent ça puis que ça soit pas comme un scandale, le scandale de tous les scandales. Là, je veux dire, on est carrément en train de dire on va donner à des milliardaires et des archimillionnaires de l'information qui va leur permettre de s'enrichir au détriment du pauvre peuple. Là, comme c'est un stratagème d'exploitation et d'extraction de fortune sur le dos du petit monde. Puis c'est comme tadam, voilà, merci de m'envoyer votre chèque. Je suis désolé de refaire le point, comment ces gens-là vivent et dorment la nuit? Genre, qui sont d'ailleurs les gens qui vont payer ce service-là? J'imagine que la liste ne sera pas rendue publique, mais encore une fois, comment est-ce qu'ils font ces gens-là pour dormir la nuit avec une affaire pareille?
9: Et comment tu parlais du peuple tout à l'heure ou de la majorité de la population américaine, là, et c'est pas en passant une croisade anti-riche, là, j'espère que c'est très clair pour les gens qui nous écoutent. Je veux dire, c'est grossier, là, c'est épouvantable de malhonnêteté, mais les Américains ont le gros bout du bâton. Ce sont eux qui l'ont choisi à deux reprises. Ils ont l'occasion de se prononcer. S'ils décident d'aller de l'avant et de redonner des majorités aux républicains, ben écoute, on devra vivre avec ce qui nous semble à tous les deux particulièrement odieux et grossier. Mais si jamais les Américains donnent leur aval, ben écoute, on commentera ce que fait leur président et ce que font leur majorité si on décide d'aller de l'avant. Mais c'est là, je pense, où le jeu démocratique prend tout son sens. Si on ne conscientise pas, si on ne s'éduque pas et si on ne participe pas, qu'on ne se mobilise pas aux élections devant une telle dérive des institutions, Puis devant l'enrichissement grossier et scandaleux d'une famille et d'un individu, ben écoute, c'est leur système et c'est leur démocratie.
8: Franchement, Luc, je trouve ça absolument dégueulasse. Je pense que de toutes les choses qu'a fait Donald Trump, celle-là, c'est pour moi, c'est comme... En tout cas, bref, je vais arrêter. Mais passons à un autre sujet qui n'est pas tout à fait sans lien avec ce premier-là. Todd Blanche, c'est drôle, je t'écrivais ce matin, l'ancien avocat personnel de Donald Trump, parlant de corruption profonde, mais bon, ancien avocat personnel de Donald Trump est pressenti pour être le prochain procureur général des États-Unis. Je t'écrivais ce matin, j'avais l'impression que c'était mort, son affaire. Et là, revirement de situation en plein milieu de journée, les deux républicains un peu réticents semblent s'être ligués là, finalement avec le parti républicain pour faire passer cette candidature-là. Qu'est-ce qui s'est passé exactement là, dans le cas de cette nomination-là?
9: Et j'ai hâte de voir la suite aussi. Donc, tu l'as bien dit, Todd Blanche, l'ancien avocat personnel de Donald Trump, et il hésitait, Todd Blanche, où on n'avait pas finalement toute la lumière espérée sur deux dossiers. Il y avait cette fameuse entente avec le service du revenu qui avait permis à Donald Trump d'obtenir par l'intermédiaire du procureur général Blanche, parce qu'il était là par intérim. Donc, il avait obtenu plus d'$1.7 milliard et en même temps une immunité contre toute poursuite éventuelle pour sa famille, sa compagnie et pour lui. On avait cuisiné Todd Blanche là-dessus avant de confirmer sa nomination. Et Blanche avait dit, mais ce n'était que des mots, il avait dit, c'est ce que disent les sénateurs, les républicains, Blanche avait dit, c'est mort ce dossier-là, ce fonds-là, ça n'existe plus. Et on lui a demandé de mettre ça par écrit, ce qu'il avait refusé de faire jusqu'à tout récemment. Et ça explique le retournement de situation ce matin. Quand je disais que j'ai hâte de voir la suite, c'est que Donald Trump, hier encore, disait, j'y tiens à ce fonds-là et nous allons avoir ce fonds-là. Mais pour obtenir la confirmation de sa nomination, Todd Blanche a choisi de donner au sénateur qui faisait de l'obstruction chez les républicains ce qu'il voulait. Donc, le fonds, il s'engage à le défaire, donc à détruire, et ça n'existera plus, et il l'a mis sur papier. Et de l'autre côté, il a accepté de limiter l'immunité qu'on avait accordée à Donald Trump, ses entreprises et
8: sa famille.
9: Donc, y aura-t-il un peu de sable dans l'engrenage entre le président et celui qu'on présente comme procureur général, comme plus, finalement, son avocat encore à lui que l'avocat des Américains? C'est, encore une fois, au risque de se répéter, mais c'est très sérieux, le président américain, habituellement, il nomme le procureur général, puis ensuite, les deux hommes ne se parlent à peu près jamais. Dans le cas de Donald Trump et Todd Blanche, les communications sont régulières. On a même donné des ordres et des mandats au procureur général. Ça avait coûté le travail de Pam Bondi, qui était celle qui était là avant Todd Blanche.
8: Bien sûr.
9: Et maintenant, Todd Blanche semble, en tout cas sur papier, en théorie, s'opposer à ce que souhaite Donald Trump. Ceux qui résistent habituellement, ils doivent offrir beaucoup pour avoir le pardon du parrain de Mar-a-Lago.
8: C'est quand même hallucinant. C'est une des questions que j'avais pour toi. Tu dis qu'il a mis ça par écrit, Luc, mais dans les faits, une fois nommé procureur général avec l'immunité présidentielle, ce que tu nous as dit sur la Cour suprême, qu'est-ce qui empêche Todd Blanche de changer complètement de son fusil d'épaule puis de remettre le fonds de dédommagement puis de redonner l'immunité? Je veux dire, dans les faits, rendu là, on n'est plus à un délire ou un mensonge près, là.
9: En temps normal, je t'aurais dit, ça n'arrivera pas. Nous ne sommes pas dans une période normale et je pense que Todd Blanche pourrait revenir. Ce serait encore une fois aux républicains à composer avec les retombées de ça et des munitions supplémentaires pour les démocrates qui peuvent les utiliser pour les élections de mi-mandat. Mais oui, est-ce que la parole de quelqu'un de cette administration ou la parole du président, on peut la considérer tant et aussi longtemps que la réponse est ça se règle politiquement par des pressions politiques. Oubliez les conventions et oubliez les compromis. Cette administration ne fait que ce qu'elle veut.
8: Rappelons d'ailleurs que l'entente Canada-États-Unis-Mexique porte la signature de Donald Trump qui a dit que c'était la meilleure entente commerciale jamais signée et qui, évidemment, on connaît l'histoire, 4 ans plus tard, s'empresse de dire que c'est un deal terrible et qu'il faut asséner des tarifs au Canada. Bref, la signature de ces gens n'a strictement aucune valeur, ce qui est quand même un peu fou. Je termine en te parlant d'un texte de Paul Krugman, qui est évidemment un éditorialiste ancien du New York Times, maintenant plus sur Substack, qui est une plateforme que tu aimes et connais bien, Luc.
9: C'est là où je pense que nous le lisons tous les deux sur Substack.
8: C'est effectivement là où il sévit le plus souvent désormais.
9: Voilà.
8: Krugman parle de la poutinisation de l'armée américaine. Il établit un parallèle là, entre l'armée américaine et l'armée russe récente, c'est-à-dire qu'une armée qui est à court de munitions, qui planifie très mal ses interventions. Il dit essentiellement que l'Iran a gagné la guerre du Golfe la plus récente en épuisant les Américains qui ne savent pas compter, un peu comme les Russes en Ukraine. Est-ce que ce parallèle-là a un fondement, selon toi?
9: Je trouve que la comparaison était, un, gênante pour l'administration Trump, et deux, qu'elle s'appuie sur des faits qui circulent depuis un moment déjà. Et quand on parle de ne pas savoir calculer du côté de l'administration et des militaires, je te dirais au sommet de la hiérarchie au Pentagone. Je répète, depuis le début de cette entreprise en Iran, de ce conflit en Iran que Donald Trump a appelé une aventure assez cavalièrement
8: précédemment. Une excursion.
9: Une excursion que les généraux avaient fait une longue liste, donc de « attention, bien sûr, vous êtes le commandant en chef, mais si on s'attaque à l'Iran, voici ce qu'il va arriver. » On sait maintenant que le détroit d'Ormuz, ça s'est matérialisé, ça s'est concrétisé. Même que l'Iran, maintenant, a laissé la place. On négocie encore, semble-t-il, avec les États-Unis, mais avec le sultanat d'Oman pour établir une nouvelle route pour l'Iran et pour le sultanat d'Oman, une route qu'on contrôlerait dans le détroit d'Ormuz. Mais donc, les généraux avaient dit, voici une liste de choses qui risquent de se produire. Et dans les réserves qu'on avait émises, bien, il y avait celle sur le nombre de missiles et les budgets qu'on consacre à l'Iran alors qu'on intervient sur d'autres fronts. Et j'ai répété à quelques reprises, si les États-Unis, qui par exemple fournissent des armes à l'Ukraine par intermédiaire maintenant, on le sait, mais donc si on fournit des armes à l'Ukraine, si on fournit des armes à Israël et qu'on s'investit autant en Iran, il ne faudrait pas être exposé beaucoup ailleurs pour que ça représente un risque stratégique et un risque militaire. L'armée américaine n'est pas en déroute, mais on a effectivement effectué de mauvais calculs, puis on a fonctionné à partir de mauvaises informations en contournant les véritables mises en garde servies par les militaires avant que Pete Hegseth ne procède à son ménage et qu'il impose son narratif au Pentagone. Mais c'est gênant pour l'administration actuellement et pour l'armée américaine que de donner cette impression qu'on est dominé par un pays qui militairement est nettement inférieur à ce que sont les États-Unis.
8: Un géant au pied d'argile, diront certains. Luc, la liberté, toujours un plaisir de jaser avec toi.
9: Une bonne fin de journée, on se parle demain, Francis.
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8: Actualité. Florence Lamoureux aux nouvelles. Les tiques font désormais partie du paysage, même en plein cœur de Montréal.
11: Des experts confirment qu'on les retrouve maintenant dans plusieurs parcs et boisés urbains, comme au Mont-Royal, le long du fleuve et la rivière des Prairies. Résultat, c'est maintenant toute l'île de Montréal qui est considérée comme une zone à risque significatif pour la maladie de Lyme. Et les spécialistes rappellent toutefois qu'il n'y a pas lieu de paniquer. On mentionne que la meilleure protection, c'est de s'examiner au retour d'une activité extérieure, de vérifier aussi vos animaux de compagnie et de retirer rapidement toute tique. Mais il y a quand même un changement, Francis, parce qu'avant, on parlait de cette maladie-là comme dans les Laurentides, on parlait beaucoup de l'Estrie, mais là, c'est toute l'île de Montréal
8: en
11: qui est considérée.
8: En dehors des grands centres, effectivement. Après des années de croissance spectaculaire, les microbrasseries québécoises traversent une période plus difficile.
11: Aujourd'hui, il y a plus de fermetures que d'ouvertures dans le secteur. Depuis 2020, c'est 23 microbrasseries qui ont disparu et plusieurs autres qui ont dû changer de modèle d'affaires. Le problème, c'est pas nécessairement la qualité de la bière, en plus que les ventes des microbrasseries continuent légèrement d'augmenter, c'est ce que mentionne l'association aujourd'hui. Ce qu'on dit de leur côté, c'est que c'est plutôt la baisse générale de la consommation d'alcool qui frappe l'industrie. Pour survivre, plusieurs brasseurs doivent maintenant se diversifier, que ce soit avec de plus en plus d'avoir des offres sans alcool, avec peu de calories, mais aussi des menus, des événements, puis aussi l'expérience, miser sur l'expérience client plutôt que sur des nouveaux produits à base d'alcool.
8: Et sinon, on en parlait un peu plus tôt aujourd'hui avec Karima Brick, la crise de l'itinérance frappe maintenant les Laurentides.
11: Ouais, à Sainte-Adèle, en l'ouverture d'une halte climatique qui est devenue un refuge à attirer des dizaines de personnes sans logement dans une ville qui n'est pas habituée à gérer cette réalité-là. En quelques mois, c'est une centaine de personnes qui ont franchi les portes de l'escale pour obtenir de l'aide. C'est un organisme qui aide les personnes itinérantes à se trouver un logement, un emploi, des services de santé également. Mais la situation inquiète des résidents, des commerçants et il y a aussi la mairesse qui a fait une sortie en affirmant que la municipalité a dû s'adapter rapidement à un phénomène qu'ils ne connaissent peu, qu'ils sont pas habitués de gérer. Donc, c'est l'itinérance est maintenant rendue dans les Laurentides jusqu'à Sainte-Adèle.
8: Une question évidemment épineuse qui n'est pas simple de régler. Merci beaucoup, Florence.
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8: Un ordinateur portable qui se fait voler, ça peut sembler être un simple vol, c'est plate, ça coûte un peu d'argent, mais derrière l'appareil, évidemment, il y a plein d'informations sensibles, des mots de passe, des données d'entreprise ou des données personnelles, des documents carrément confidentiels. Il y a eu donc un tel vol là au restaurant Le Pied de Cochon ces derniers jours, qui rappelle un peu que la sécurité informatique, ça commence aussi par la sécurité physique, hein, déjà sécuriser son appareil appareils, ces appareils. Mais après, bon, il y a tout le côté cybersécurité qui est vraiment aussi primordial. Plusieurs entreprises québécoises, plusieurs individus au Québec sont trop peu sensibilisés face à ça. Et donc, ça donne évidemment des situations un peu malencontreuses. Francis Coates est avec moi. Francis, vous le connaissez. Il est invité régulièrement à Cube. C'est un expert en cybersécurité, enseignant à l'École de technologie supérieure. Bonjour, Francis.
1: Bonjour, Francis.
8: Bon, longue introduction. Le propriétaire du Pied de Cochon s'est fait voler son ordinateur dans son restaurant. La première chose qu'il doit faire, c'est quoi?
1: Mon Dieu, première chose qu'il devrait faire, c'est, ben, j'aime pas ça commencer par ça, parce que c'est à l'envers, vraiment. Okay. La première chose qu'il aurait dû faire, c'est de ne pas se retrouver dans cette situation-là.
8: Ne pas se faire voler son ordinateur. Okay, ouais, on va y revenir à ça, mais mettons, là, ça nous arrive, là, quelqu'un qui nous écoute se fait voler ses affaires, il y a des informations, il y a des mots de passe, on fait quoi, on appelle la police?
1: Rapidement, oui, il y aura une plainte à faire, surtout là, il y a eu introduction par infraction, on est rentré dans un lieu, sur un site, on est allé récupérer des trucs, dont un laptop. On ne sait pas s'il y a d'autres choses qui ont été volées. On a juste
8: Martin Picard, on parle de ça parce que Martin Picard a fait une vidéo là, où il implore qui que ce soit d'y ramener son ordi, grosso modo.
1: Avec c'est pas un ton un peu particulier.
8: C'est pas tellement l'ordi qu'il veut, c'est ce qu'il y a
1: les
8: dedans.
1: Données qu'il y a à l'intérieur. Normalement, la première chose qu'on va, on va faire lorsqu'on a un vol de matériel informatique, ça va être, un, de se poser la question, cet appareil-là donnait accès à quoi? Il y a beaucoup de gens qui, dans leur téléphone, dans leur ordinateur, tout est automatique. Mon compte LinkedIn est automatique, mon compte Facebook, etc. Ben, faut comprendre que si jamais vous n'avez pas de mot de passe sur votre ordinateur, puis le suspect ouvre l'ordinateur, puis ça se connecte automatiquement sur vos comptes de réseaux sociaux, il y a des enjeux. Donc, savoir, un, à quoi ça se connecte, et s'assurer de déconnecter
8: le plus rapidement possible.
1: Le plus rapidement possible. On peut aller faire ça, on va dans les paramètres sur les comptes, sur le web, sur les sites web, puis on a l'option déconnecter les appareils connectés. On est capable d'aller faire un petit peu ce ménage-là, ça c'est important. L'autre chose, c'est se poser la question, il y a quoi comme données à l'intérieur de l'ordinateur? Les données qui sont importantes, il est trop tard pour se poser la question. Mais en vertu de la loi 25, avec la Commission d'accès à l'information, on est tenu maintenant au Québec, si jamais on a des données, des renseignements personnels dans
8: ce qui pourrait être le cas d'un restaurateur, là, soit dit en passant, des clients.
1: Des clients. Ouais. Les employés. Est-ce que cet ordinateur-là, ça va faire la comptabilité, servait à maintenir des informations sur les employés? Alors, je peux avoir de l'information nominative, du renseignement personnel. Et là, la loi, elle est claire. On devra informer la Commission d'accès à l'information qu'on a perdu de l'information et on devra informer ces gens-là qu'on a perdu leur information. Donc, au-delà de l'information pertinente pour l'entreprise, il y a aussi toute la notion de confidentialité au niveau de l'information qui a pu être perdue.
8: Bon, là, soyons honnêtes, toi et moi, Francis, là, combien de Québécois ont tous leurs mots de passe enregistrés dans leur ordinateur?
1: Beaucoup trop!
8: Au pif, là. Mais c'est un peu tout le monde, non?
1: Ben, c'est un peu tout le monde.
8: T'sais, des gens comme toi, là, t'es plus l'exception que la norme, j'ai l'impression.
1: Ah oui, puis même nous autres, vous en recevez d'autres experts ici. On a tout notre petit côté vulnérable aussi, là, à un moment donné. On est en vacances, on baisse la garde un petit peu. Ici, il faut faire une distinction entre ce qu'on fait de manière personnelle, c'est une chose, mais ce qu'on fait de manière professionnelle, c'est autre chose. Ici, si on parle d'un ordinateur qui était utilisé, par exemple, pour le Pied de Cochon, qui était utilisé pour la restauration, qui avait des données d'entreprise dedans. Ben là, en 2026, autant je suis triste pour ce qui est arrivé à Martin Picard, autant d'un autre côté, je me dis, ben, tu sais, les gens courent après. Là. En 2026, là, on ne peut plus dire que c'est surprenant d'avoir à se protéger. Ce n'est plus quelque chose de nouveau. On doit le faire. Puis comme entrepreneur, c'est essentiel. Il y a beaucoup d'entreprises que lorsqu'ils sont victimes d'incidents comme ça, ils vont faire faillite dans l'année, 2-3 ans après, soit directement à cause de l'incident ou l'incident va être un gros élément contributif à une faillite. Voilà,
8: surtout, je ne sais pas exactement de quoi il est question dans le cas de Martin Picard, mais t'sais, c'est sûr que si tu perds tous tes comptes payables, tes comptes recevables, tes mots de passe de compte bancaire, combien tu dois à qui, les numéros, si tu as tout là puis que tu n'avais aucun backup, à la limite, je suis quand même un peu... qu'il n'y ait pas de backup, c'est une chose, mais à la limite, l'ordinateur, il aurait pu juste mourir aussi. Là, l'ordinateur, tu aurais pu l'échapper à terre. L'ordinateur, il pourrait y arriver. D'avoir tout dans une machine physique,
1: Oui.
8: Puis aucune forme de redondance. Je veux dire, j'ai de la misère. Tu sais, je veux pas m'élever, là, mais tu sais, en 2026, même, tu sais, on en parlait en studio tantôt. Le monde, il y a au moins Google Cloud, là, tu sais. C'est peut-être pas bien sécurisé, mais coudon, au moins, c'est à une autre place. Tu sais, c'est quand même fou, là.
1: Ben, s'il faut distinguer.
8: De faire confiance à la machine à ce point-là.
1: Non, mais il faut pas faire confiance à la machine. Puis
8: elle va briser la machine.
1: Je pense pas qu'ils ont confiance en la machine. C'est juste que les gens, ils pensent pas.
8: T'sais, après 5-10 ans, ça meurt un ordi, à un moment donné, le disque dur il saute.
1: Oui, puis le disque dur peut être endommagé, l'ordinateur peut très bien fonctionner. Je regarde un ordinateur comme le mien, par exemple.
8: Ouais.
1: Ben moi, le mien, d'abord, qui fonctionne, c'est que le disque dur est chiffré et le disque dur dépend de la carte mère. Donc, si j'endommage physiquement ma carte mère, même si j'ai le mot de passe de mon disque dur, c'est fini. Donc, un niveau de confidentialité
8: juste,
1: qui est élevé.
8: Pour ceux qui nous regardent pas, là, t'as un ordinateur qui a de l'air comme d'une mallette comme avec les codes nucléaires.
1: Ouais, ben c'est un peu ça.
2: C'est ce que j'allais dire.
8: C'est un tough book. Impressionné.
1: C'est un tough book de Panasonic.
8: C'est un tough book.
1: Okay. C'est un petit tough book.
8: Quand il est rentré avec son ordi, j'étais intimidé.
1: Intimidé. Ça peut se défendre. On peut frapper des gens avec ça. Ça arrête peut-être les balles. Mais l'idée, c'est de comprendre que quand on parle de sécurité de l'information, on appelle ça la CIA. En français, c'est la confidentialité, la disponibilité, l'intégrité. Donc, à toutes les fois qu'on a des données, qu'elles soient papier ou qu'elles soient informatiques, la question, c'est est-ce que je veux les protéger pour la confidentialité, la disponibilité, l'intégrité?
8: Ouais.
1: Dans le cas, par exemple, des données qu'on a retrouvées, en tout cas, qu'on n'a pas retrouvées, mais qui ont disparu, dont Martin Picard fait état dans sa vidéo, il semble avoir un gros enjeu de disponibilité. Il y a besoin de ces données-là. De l'autre côté, on verra peut-être qu'il y aura un enjeu de confidentialité aussi par rapport aux données qui seront là.
8: Oui.
1: Mais ça, c'est un choix qu'on doit faire à un moment donné et d'avoir des copies ailleurs. Il y a une règle qu'on dit en sécurité, en cybersécurité pour les données numériques, là, c'est la règle du 3-2-1. On devrait toujours avoir 3 copies de l'information qu'on détient. Donc, notre copie de travail plus 2 autres copies. Mais on devrait toujours avoir l'information numérique en 3 copies distinctes. La deuxième chose, ça devrait être sur 2 supports différents. Hein, d'avoir 3 copies sur le même disque dur,
8: ça donne pas grand-chose.
1: Mais d'avoir 2 copies sur un disque dur, puis d'avoir une 3e copie sur une clé USB externe, ah, déjà, c'est pas pire.
8: Ou dans le nuage.
1: Ou dans le nuage, ça pourrait être bon.
8: Le fameux cloud.
1: Et la troisième, le 1, c'est qu'on veut absolument qu'il y ait un des supports qui soit hors site. On s'entend, si j'ai 3 copies... disque dur.
8: Dans ton bureau, puis que le bureau passe au feu,
1: et voilà,
8: ça donne pas grand-chose.
1: Le 3-2-1, ça devrait toujours s'appliquer.
8: Rapidement, le 3, c'est 3 copies.
1: 3 copies.
8: Sur 2 affaires,
1: sur
8: le machine,
1: support. Dans au moins un site à l'extérieur de notre site principal.
8: Mais donc, c'est comme 3-2-2, là, finalement. Il faut 2 sites.
1: Ben, il faut 2 sites, ouais. Nous autres, on dit à l'extérieur du site principal, au moins 1 copie.
8: Je te charrie. Je veux pas refaire toutes les règles de cybersécurité avec toi.
1: C'est assez difficile aujourd'hui.
8: Là, le voleur, probablement, là, on n'en sait rien, mais mettons, il veut voler un ordi, là,
1: oui.
8: Il veut se faire une couple de 100$ vite. Mais là, finalement, ça se peut-tu que les données dedans valent plus cher que la machine en métal qui vient de voler?
1: Bon, là, il y a plein d'affaires. Probablement que oui, ça se peut. Et la valeur de la donnée, c'est très relatif. Hein? Comme par exemple, si moi, je sais pas, moi, j'ai ma pine de cravate, là, c'est un cadeau de mon arrière-arrière-grand-père.
8: Tu serais prêt à payer 1000$
1: pour
8: l'avoir.
1: La valeur de ça, pour moi, est très, très élevée.
8: Ouais.
1: Pour un voleur, ça vaut le prix du métal. OK, bon. Dans ce cas-ci, là, on ne sait pas la raison du vol. Est-ce que, si c'est vraiment des données, on va faire des hypothèses. Imaginez-vous là, que là-dedans, là, j'ai des secrets commerciaux du pied de cochon, une recette spéciale.
8: Ouais.
1: Est-ce que ça peut être un ancien employé qui a donné l'information à un voleur de dire, ben regarde, dans ce laptop-là, il y a bien du stock intéressant, ça vaudrait la peine de voler ça. Est-ce que c'est vraiment une attaque au hasard? C'est quelqu'un qui voulait aller s'acheter de la dope.
8: Il a vu un ordinateur.
1: Il a vu un ordinateur, ou il a même pas vu, il a défoncé au hasard, il est allé chercher ça, puis il dit, bon, on va aller vendre ça dans un pawn shop pour la valeur
8: de 200$.
1: 200$ hein, pour aller chercher un minimum d'alcool ou de drogue avec ça. On ne sait pas la raison. Mais il y a un questionnement qui devra être fait à l'interne du pied de cochon, savoir... Puis nous, on ne sait pas, comme je dis, exactement ce que l'ordinateur contenait. Mais pour qu'on prenne la peine de faire une vidéo, de dire « je veux revoir mes données », etc., ben on peut penser qu'effectivement, il y a des données d'une certaine valeur. L'autre chose, c'est qu'en faisant une vidéo comme ça, on vient d'augmenter la valeur du laptop. Parce que là, la personne qui a volé ça, « bon, je ne sais pas trop c'est quoi », puis là, tout d'un coup, « j'en ai absolument besoin ». Alors là, une des choses qui arrivera peut-être pour le pied de cochon, c'est que là, il y a un tapon de ticoune qui va dire « Oui, oui, pour 500 pièces en Bitcoin, je te donne tes données, mais ils n'ont même pas l'ordinateur, ils n'ont même pas les données. On le voit dans la police, on appelle ça des imitateurs. Là. Mmh. À un moment donné, on cherche...
8: Des gens qui prétendent avoir fait le vol, qui sont juste
1: dans
8: des
1: petits... Dans le cas de Cédric Provencher, vous vous rappelez de cette histoire-là, qui va être autour du Québec, il y a des gens qui appelaient pour dire que c'est eux autres qui avaient kidnappé Cédric Provencher. Fait que là, à un moment donné, il faut essayer de démêler le vrai du faux. Fait que ça complexifie beaucoup les enquêtes.
8: C'est un peu glauque, effectivement. Je termine en te demandant, là, j'ai un ordi, là, MacBook, là, je devine que je suis pas très bien protégé. Là. Si je te donne ça pendant une demi-heure, là, t'es-tu capable de me dire ce qu'il faut que je fasse? Et, t'sais, que, mettons qu'un gars comme moi qui veut être responsable, qui sait pas trop par quel bout commencer, comment tu procéderais? Là? C'est quoi la... je t'embauche là, comme consultant, Francis. Je fais quoi pour commencer?
1: Moi, je vais coûter trop cher. tu m'embauches pas moi, parce que ça n'aura pas d'allure.
8: Demande à Dominique qui paye. Mais pardonne-le l'argent. C'est quoi la...
1: Pardonne-le l'argent, moi, je te dirais...
8: Je suis un gars qui a un ordi, qui a peur là, de tout ce que tu... Qu'est-ce qu'un gars comme toi va venir me dire, Francis, 1, 2, 3?
1: Nous autres, la première affaire, nous autres, on fonctionne sur l'analyse de risque. La première chose qu'on va dire, c'est quoi ton actif? Déjà, ton actif, c'est la valeur physique de l'ordinateur. Après ça, on va dire, qu'est-ce que tu as dedans? Il faut que tu saches, si on veut savoir comment on va mettre de budget ou qu'est-ce qu'on va faire pour te protéger, il faut savoir ce que tu as à protéger.
8: Moi, j'ai toute ma vie là-dedans, mes photos de famille, mes affaires de business, mes scripts de radio,
1: des textes que j'ai écrits. Donc, on va arriver que la valeur de l'actif est
8: très élevée. Je ne sais pas combien, mais ça vaut plus que 5$.
1: Puis toutes les conséquences de
8: son passé.
1: Ça, c'est les actifs. On va commencer par analyser ça. Après ça, on va essayer de comprendre la menace. Qui a intérêt à mettre la main là-dessus?
8: Florence. Elle va mettre la main sur mon ordi.
1: Ah oui?
8: Elle va vendre mes secrets.
1: Plein de promotions, c'est bon.
2: On m'accuse.
8: Non.
1: Mais on va essayer de voir c'est quoi la menace. Dans certains cas, comme toi, tu peux dire, moi, ce que j'ai plus peur, c'est pas tant un vol qu'un bris d'appareil, un vol au hasard, quelqu'un qui voit ça dans mon auto. On va avoir une idée de c'est quoi la menace. On s'entend que si tu penses que c'est le Hezbollah qui va essayer de voler tes données, c'est pas le même niveau de protection. Après ça, on va regarder les vulnérabilités résiduelles. Les vulnérabilités résiduelles, c'est qu'est-ce qui reste par rapport à ce que tu as mis en sécurité, là? Qu'est-ce qui reste que tu n'as pas sécurisé? Dans la majorité des gens, c'est majeur. C'est-à-dire qu'ils n'ont à peu près rien mis en sécurité. Fait que là, vraiment, ce qu'on va dire, c'est un, t'assurer d'activer pour la confidentialité tous les process qu'on peut utiliser pour avoir du chiffrement. Mmh. Par exemple, si tu utilises Windows, peut-être pas là-dessus, mais sur un ordinateur, un vrai ordinateur, tu pourrais...
8: Le mépris pour les Mac est palpable, mesdames et messieurs.
1: Mais il y a d'autres professionnels qui adorent les Mac en passant, mais moi, c'est un peu un running gag, mais par exemple, sur Windows, je peux activer BitLocker, qui va chiffrer, qui va encrypter mon disque dur. Fait qu'on va commencer par mettre des mécanismes de protection comme
8: mais
1: ça.
8: Mais moi, je t'avouerais, puis je suis sûrement pas le seul, tu sais... Toutes ces espèces d'affaires de mots de passe, c'est fatigant. Tu sais, puis à un moment donné, c'est comme tu veux ouvrir une affaire, il y a un mot de passe, un autre mot de passe. Il y a toujours des foutus mots de passe, puis ça fait que souvent les gens ils vont pour la facilité. Tu sais, puis c'est la même chose, se souvenir de ces mots de passe. Là, j'ai envie de me rappeler. Puis là, l'application est sur le téléphone, elle est sur l'ordi, elle est sur la tablette. Ouais. J'ai pas envie de me rappeler.
1: Regarde, Francis.
8: Fait que là, on met le même mot de passe partout.
1: La soie dentaire puis se brosser les dents là, c'est plate, c'est dole, c'est compliqué. Mais
8: aller c'est juste deux fois par jour.
1: Mais aller te faire faire un traitement de canal chez le dentiste, c'est pas mal pire. Fait que là, probablement que présentement, ce que Martin Picard vit, là, c'est un traitement de canal généralisé. Fait que oui, c'est plate, mais les conséquences sont souvent bien pires. C'est pour ça que quand tu connais tes actifs, tu le sais. Si tu me dis que les conséquences, ça, c'est pas grave, sécurise pas ça. Mais si tu me dis dans ton cas à toi, si je perds ce laptop-là, je vais me rouler en boule dans le coin du studio, puis je vais pleurer, je vais dire, on va essayer de mettre de la sécurité, s'assurer, comme ce qu'on a dit au niveau des backups, que non seulement on met du chiffrement pour la confidentialité, mais au niveau de la disponibilité, tu as des copies, des sauvegardes ailleurs pour être sûr de ne pas te retrouver dans une mauvaise position si jamais il arrivait quelque chose d'aussi niaiseux qu'un accident avec le laptop, là, qui n'est pas une grosse cyberattaque.
8: Je suis toujours fasciné et découragé à chaque fois qu'on se parle, Francesco, tu sais, moi, parce que je te sais brillant et je me trouve un peu mal prévenant face à toutes ces choses-là, mais à chaque fois, j'en retire un petit peu plus de... je vais mieux agir là.
1: Mais j'ai fait de graves erreurs en sécurité dans ma vie aussi. On apprend de nos erreurs aussi. Là. C'est
8: Francis Coates, expert en sécurité, enseignant à l'École de technologie supérieure. Merci d'être venu nous voir.
1: Avec plaisir, Francis.
8: À bientôt.
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8: Le Québec compte de moins en moins d'entrepreneurs. En 20 ans, le nombre d'entrepreneurs qui embauchent des employés est passé d'environ 194 000 à 122 000, une baisse de 37 %. Il y a moins de 2 % de la population québécoise, population active québécoise, qui se dit entrepreneur. Est-ce que le Québec est devenu un endroit où il est plus difficile de se lancer en affaires? Est-ce que c'est nous qui aimons moins le risque, qui avons moins d'appétit pour tout ça? Gabriel Giguère, analyste senior en politique publique à l'IEDM, a un avis sur la chose, je n'en doute pas. Bonjour Gabriel.
33: Bonjour.
8: Donc, qu'est-ce que tu fais de tout ça, cette chute libre de l'entrepreneuriat au Québec, alors que la population augmente, là, mentionnons-le. Comment vois-tu ça de ton point de vue?
33: Effectivement, c'est vraiment dommageable dans la mesure où en 1980, on est au même point qu'en 1980 en nombre absolu. Là, donc, on parle même pas des proportions. Et ce qu'on voit, c'est vraiment qu'il y a eu une forme d'amélioration, je pense, assez claire entre 1980 et 2010, 2015. Et ensuite de ça, on a vraiment une ligne de fracture très, très claire là dès 2020 avec la pandémie où il y a une chute abrupte et on n'a jamais été capable de se relever. Mais c'est problématique parce que l'entrepreneuriat, ben, ça donne un dynamisme à l'économie. C'est sain, ça permet aussi de pousser l'innovation, la productivité. Donc, quand on voit cette aversion du risque-là au sein du Québec, c'est alarmant. C'est alarmant, mais c'est pas seulement le Québec là hein, qui est fortement touché. Je pense que à l'échelle canadienne, on est aussi touché avec la baisse des entrepreneurs, mais aussi avec la baisse des travailleurs autonomes, qui est une autre métrique qui nous permet de voir là que cette situation-là, lorsqu'on travaille à notre compte essentiellement, elle va de pair avec cette diminution-là. La proportion des travailleurs autonomes est au plus bas. Là. En mai 2026, on est à 10,7% des employés qui sont, des employés, des gens qui travaillent essentiellement au Québec, qui sont travailleurs autonomes. La plus basse, en fait, la dernière fois qu'on était aussi bas, c'est-à-dire 10,6%, 10,7, c'était en 1980 aussi. Donc, on comprend que le portrait, là, il ne va pas dans la bonne direction. Il va falloir réagir là, de la part du gouvernement.
8: Se lancer en affaires, c'est quand même, je le disais en introduction, risqué. Hein? Il y a évidemment beaucoup de gens qui essayent. Il y en a qui réussissent très bien, qui deviennent immensément riches, qui créent des fortunes et pas juste de l'argent, mais c'est des entreprises, donc des groupes de personnes et qui influencent des régions et tout ça. Il y a aussi beaucoup de gens qui ne réussissent pas et évidemment qui perdent tout. Hein? Donc, c'est pas facile, c'est risqué. Est-ce que, de ton point de vue, il y a des choses qu'on pourrait faire pour inciter davantage de gens à faire le saut, quitter des emplois, peut-être sécuritaires, fonds de pension, assurance dentaire et tout, se pitcher dans le vide avec la probabilité non nulle de se ramasser à zéro à la fin. Hein? Comment tu vois ça?
33: Il y a plusieurs choses. Il y a deux choses. La première des choses, c'est de dire comment on fait pour ne pas nuire. Alors, la première des choses, c'est de pas avoir une fiscalité aussi élevée. On voyait avec certaines études qui étaient à l'échelle canadienne, mais qui sont très applicables aussi au Québec. On voyait qu'avec l'augmentation du taux marginal maximal d'imposition là à 33% au fédéral sous Justin Trudeau, ben on venait voir qu'il y avait une baisse de la création d'entreprises parce qu'on peut moins accumuler de capital pour pouvoir se lancer en affaires. Et ça a un impact direct au Québec. On le sait, on a une pression fiscale élevée. Puis quand on fait la combinaison là des impôts provinciaux et fédéral, ben ce qu'on constate, c'est qu'on atteint 53,3% là, qui est le taux maximal où on peut être imposé. C'est très, très, très élevé et c'est sûr que ça réduit l'incitation à se lancer en affaires. Ça, c'est extrêmement clair. Donc, l'imposition punit les Québécois et ça réduit l'entrepreneuriat. Une même chose également pour ce qui est de la réglementation très lourde. La FCEI, donc la Fédération canadienne des entreprises indépendantes, nous le rappelle année après année, que les PME, là, elles étouffent au Canada, notamment au Québec, sous la pression de la paperasse. C'est l'équivalent de 50 milliards de dollars. Puis presque 18 milliards quand on fait juste penser à de la paperasserie administrative. Donc, c'est beaucoup par petite entreprise. Alors, il y a ce type d'impact-là, fiscal, mais aussi réglementaire, sur le fait de se lancer en affaires ou pas. Et en parallèle, puis ça, Francis, c'est franchement important, pendant qu'on a eu cette diminution-là importante en matière de proportion de travailleurs autonomes, puis plus largement d'entrepreneurs, ce qu'on a eu en parallèle, c'est une augmentation des travailleurs du secteur public. Donc là, c'est sûr que de dire, ben moi, j'ai un emploi dans le secteur privé, je pourrais peut-être aller en affaires. C'est une chose, j'ai pas de fonds de pension à prestation, des fonds de pension, tout ça. Donc, le risque, il est là, mais il est moindre. Mais là, si on vous dit, on va créer beaucoup d'emplois dans le secteur public, vous allez avoir une retraite béton, mais là, on réduit encore plus, là. En fait, on augmente le gap d'insécurité entre l'entrepreneuriat et l'emploi dans le secteur public.
8: Je comprends très bien. En même temps, je veux pas te contredire, Gabriel, mais je sens pas que les gens se lancent nécessairement en affaires en se disant taux marginal, imposition du capital. Tu sais, souvent l'impulsion, elle est un peu plus oomph, là, tu sais, c'est quasiment envers et contre tous, tu sais, indépendamment justement de toutes ces technicalités, j'aurais envie de dire. Puis je dis pas que c'est pas important, là, tu sais, don't get me wrong, mais quand même, tu sais, j'ai l'impression que c'est quasiment culturel. Tu sais, c'est comme si c'était moins appétissant actuellement au Québec, c'était moins bien vu, c'était moins encensé. Il y a eu quand même des scandales d'entrepreneurs un peu magouilleurs. Est-ce que tu penses que c'est quelque chose qui se corrige? Est-ce qu'il nous faut une campagne de pub? Je ne sais trop quoi. Comment tu changerais les mentalités, Gabriel, si tu étais premier ministre demain matin, tiens?
33: Ben, en fait, c'est sûr que le Québec, par rapport au reste du Canada, on avait déjà une proportion d'entrepreneurs en 2020 qui était moins grande que le reste du Canada. Donc, il y a cette réalité-là. Est-ce que je pense que tu as une partie de la réponse où, culturellement, on a peut-être été un petit peu moins entrepreneur que le reste du Canada? Ça m'apparaît absolument clair. Mais la trajectoire baissière qui se conjugue avec une trajectoire haussière du secteur public, pour moi, me semble alarmante. Et à ça, Francis, on n'en a pas parlé, mais c'est franchement important. La quantité de Canadiens, puis évidemment, j'inclus les Québécois ici, qui ouvrent aujourd'hui leur entreprise aux États-Unis plutôt qu'au Québec, qu'au Canada. Ça, c'est alarmant. Et l'une des raisons, ça a été fait par une grande banque canadienne. L'analyse de mémoire, c'est la banque TD qui avait fait ce rapport-là fort intéressant. Ça démontrait notamment que ceux qui y pensent, là, justement, au taux marginal puis tu as fait de se dire, ben c'est parce que moi, rapidement, je vais faire de l'argent, puis je vais me faire imposer solidement par l'État canadien, par le Québec aussi. Aux États-Unis, c'est bien moins gourmand. Donc, dans cette perspective-là, c'est sûr que si on n'est pas intéressant sur le plan fiscal et réglementaire, ben on va aller ailleurs ouvrir leur entreprise. Donc, si on risque d'avoir une baisse ailleurs, il y aura peut-être une augmentation des Canadiens et des Canadiennes qui ouvrent des entreprises aux États-Unis. Je trouve ça dommage. Après ça, est-ce qu'il y a un manque? Je pense que c'est clair que depuis la pandémie, ça a fait mal. Il y a beaucoup d'entrepreneurs qui ont mis la clé sous la porte, qu'il y a des travailleurs autonomes. On voit la chute extrêmement claire quand on fait le graphique sur Statistique Canada. Alors, le gouvernement devra agir. Je pense qu'une partie de ça, c'est de se dire, ben comment on fait pour réduire l'imposition sur les entreprises, sur les particuliers aussi qui économisent l'argent, là, leur petite épargne pour se dire, ben moi, je vais me lancer en affaires. Puis tu l'as bien dit d'ailleurs, Francis, tu peux tout perdre quand tu te lances en affaires. Donc, faut vraiment être sûr que dans ta vision, tu te dises, ben ça vaut le coup. Ça vaut le coup d'essayer. Puis si je réussis, c'est moi qui garde l'argent, c'est pas le gouvernement pour payer une pléthore de services sociaux qu'on n'a pas l'argent pour ça.
8: Je comprends très bien. J'imagine que tu as lu ou entrelu un peu le dossier là, du Journal de Montréal ce week-end là, qui portait évidemment là, sur toutes sortes de facettes de l'entrepreneuriat, ce qu'on a appelé le futur du Québec Inc. Il y a un truc sur lequel je voulais un peu t'entendre qui ressort de ce dossier-là. Le Québec est un peu champion, et là je parle du gouvernement, le champion des subventions, des cadeaux là, qu'on offre, que ce soit des prêts pardonnables, des subventions. Puis là on peut quasiment inclure aussi des prêts à taux avantageux, là, tout ce qui est investissement Québec, etc. Et drôlement, puis la comparaison avec le Canada est très intéressante, on est très poche à acheter des services de nos entreprises d'ici, alors que le Canada anglais le fait beaucoup mieux, le gouvernement fédéral le fait beaucoup mieux en proportion. Est-ce que tu vois, là, je sais que t'aimes pas trop le gouvernement de manière générale, Gabriel, mais est-ce que tu vois peut-être qu'on change quand même un petit peu, tu sais, arrêter de donner des cadeaux puis donner de l'argent gratuit puis faire travailler nos entreprises sur des problématiques des ministères, des sociétés d'État? Est-ce qu'il y a pas une carte à jouer de ce côté-là?
33: Ben, il faut faire attention parce que quand on envoie des subventions, c'est l'argent du contribuable. Fait qu'il faut juste faire attention de se dire, ben, est-ce qu'on va pas envoyer moins de subventions? Donc, on réduit la pression de l'argent sur les contribuables envoyés, ce qui, je pense, est une bonne chose par ailleurs, pour par la suite augmenter les dépenses dans d'autres postes de dépenses, notamment lié à l'approvisionnement, ce qui va avoir aussi un impact haussier sur le contribuable. Concrètement, est-ce qu'on prend l'argent des subventions pour l'envoyer dans de l'approvisionnement au sein de nos entreprises québécoises? J'ai absolument aucun problème à s'approvisionner auprès des entreprises québécoises.
8: Mais ça reste qu'à choisir entre les deux. Tu me suivras quand même à dire, j'aime aussi bien qu'au même montant, j'aime aussi bien les faire travailler que de donner des cadeaux, non?
33: Si c'était seulement ces deux choix-là, ce qui n'est pas le cas, mais si c'était seulement ces deux choix-là, j'irais aller les faire travailler. Je préfère davantage prendre ce montant-là pour réduire les impôts sur les sociétés. On s'entendra, mais l'un des éléments que je veux vraiment mentionner qui est important ici, c'est de dire que si les entreprises québécoises offrent les meilleurs coûts, ben c'est évident qu'il faut aller avec les entreprises québécoises. J'espère qu'il y a personne qui va dire, ben non, on va aller ailleurs. Parce qu'on va aller ailleurs, c'est une posture bizarre. Non, non. Si les contribuables sont capables d'avoir le meilleur prix avec les entreprises québécoises, c'est une excellente chose. Par contre, il y a eu des problématiques, puis ça, c'est mon collègue Vincent Gelozo qui l'avait bien montré plus tôt cette année, dans une publication où on dit, ben, lorsqu'on arrive avec une mesure protectionniste qui consiste à dire, on va vraiment lourdement favoriser les entreprises d'ici pour les approvisionnements, que ce soit pour les grands travaux ou encore simplement pour l'approvisionnement en général, ce que ça vient faire, c'est que ça vient augmenter les coûts ou ça vient réduire la qualité, notamment parce qu'on réduit la pression concurrentielle sur les entreprises. Alors, évidemment, ouais, que si les entreprises québécoises offrent le meilleur service au meilleur coût, ben c'est évident qu'il faut prendre les entreprises québécoises. Maintenant, j'espère juste que la politique publique, c'est pas subvention ou augmentation de l'approvisionnement dans les entreprises.
8: Non, mais ça reste qu'il y a quand même des gouvernements, les Américains, tu sais, plusieurs disent le Boeing serait morte si c'était pas des achats de la défense américaine. En France, on fait la même chose. Puis je veux dire, nos entreprises vont et rivalisent ensuite contre ces acteurs-là. Tu sais, si on avait beaucoup plus à acheter de Bombardier, là, au lieu de leur faire des cadeaux à coups de milliards de dollars, peut-être qu'on aurait encore la C-Series. Tu vois ce que je veux dire? Comme, bien sûr, que ce ne sont pas les deux seuls choix qui s'offrent à nous, mais ça reste que nos entreprises, et je pense surtout le Québec Inc., là, c'est nos grandes multinationales, elles sont pas particulièrement avantagées par l'achat québécois, et ultimement, ça fait qu'elles sont moins bien disposées à rivaliser sur les marchés internationaux. Je veux dire, ultimement, oui, je comprends ce que tu dis sur le coût, mais il y a aussi une question de création d'emplois, où ce que tu payes ton impôt, de profit, etc. Bref, c'est quand même une situation un peu... Un

0: structure là, de révision de la réglementation, ce qu'on appelle aussi des clauses, pardonne-moi l'anglicisme, des sunset clauses, pour dire, ben, cette réglementation-là va arriver à échéance dans 2 ans et on en reparlera. Comme ça, on n'a pas une addition constante de vieilles réglementations désuètes, mais coûteuses pour nos entreprises. Ça me semble être une approche extrêmement porteuse en fait, j'en cherche mes mots, cher Francis, tellement je pense que ce serait une bonne chose.
1: Ouais,
0: puis en parallèle, je voudrais aussi qu'on baisse les impôts, bien entendu, je l'ai dit, mais quand on fait de la modélisation, on constate que les taux marginaux très élevés ont un impact sur la création d'entreprises. Donc, si on pouvait conjuguer ça,
1: je voulais plus
0: chose.
1: Sur le point de vue réglementaire, parce que c'est drôle, j'ai beaucoup entendu parler de ça, on voulait simplifier, puis on voulait enlever des barrières interprovinciales, puis d'aller là-là, puis là, tu sais, c'est comme, on en enlève une, puis là, on en remet quasiment deux, là, tu sais, le dossier, bon. Puis il y a toujours des bonnes raisons, tu sais, l'idée et pas, je suis pas contre la tarte aux pommes, mais tu sais, il y a eu l'affaire, par exemple, des chauffeurs Ring récemment. Là, maintenant, quand ils viennent au Québec, ben, il faut qu'ils fassent des exigences réglementaires. Il y a des bonnes raisons à ça, mais ça reste qu'on vient de rajouter de la paperasserie puis des obstacles additionnels. J'avais d'ailleurs eu la chance de poser des questions au ministre Roberge à ce sujet-là qui me dit, oh non, mais vous comprenez, Francis, ça, c'est pas dans les clauses où on veut diminuer la paperasserie. Il y a toujours, effectivement, de bonnes raisons, puis tantôt, ce sera la langue française. Puis toutes ces choses-là sont vertueuses, sont bonnes. On peut pas être contre la tarte aux pommes, mais malheureusement, ça fait qu'on vit au Québec dans une province qui est excessivement réglementée. Puis là-dessus, toi et moi, Gabriel, je pense qu'on est très bien alignés. Merci beaucoup d'avoir été avec nous aujourd'hui, Gabriel. On se retrouve demain.
0: C'est un plaisir. Salut, Francis.
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1: Florence Lamoureux aux nouvelles. Les fortes pluies continuent de causer des dégâts au Québec.
3: Dans les Laurentides, c'est la municipalité de l'Ascension qui a dû déclarer l'état d'urgence il y a quelques heures cet après-midi après un important glissement de terrain. L'éboulement a endommagé des routes, arraché des poteaux électriques et plongé tout le village dans le noir. Il y a une vingtaine de routes qui sont maintenant fermées ou enclavées. Si vous nous écoutez à Cube Télé, vous pouvez voir l'étendue des dégâts, là, carrément des routes. On peut plus aller du point A au point B. Et c'est une petite municipalité dans la forêt, l'Ascension. Donc, il y a plusieurs, je lisais là, les commentaires Facebook sur la publication de la ville où on mentionnait l'état d'urgence et beaucoup de citoyens mentionnaient qu'en ce moment, ben, ils pouvaient plus sortir de chez eux en lien avec les dégâts, les routes brisées. Et il y avait aussi un couple en panique dans les commentaires qui mentionnait qu'ils aménageaient demain et qu'ils ne pouvaient pas avoir accès à leur nouvelle maison. Toutes nos pensées sont avec les citoyens de l'Ascension.
1: C'est sûr que si tu déménages à quelque part puis qu'il n'y a plus de route pour aller à ce quelque part avec ton camion de déménagement, ça rend les choses un peu plus compliquées. Déménager en hélicoptère, c'est pas vraiment dans les mœurs au Québec. Sinon, le Canada écrira une nouvelle page de son histoire spatiale cet automne.
3: L'astronaute Joshua Kotrick de l'Agence spatiale canadienne va devenir le premier Canadien à participer au programme d'équipage commercial de la NASA en s'envolant vers la Station spatiale internationale au bord d'une fusée Falcon 9 de SpaceX. Et le lancement est prévu au plus tôt à la mi-septembre depuis la Floride. Il va s'agir de la première mission spatiale du pilote de chasse et ingénieur de 45 ans qui va passer environ 6 mois en orbite. Et on dit que la mission va contribuer notamment à préparer les futures expéditions vers la Lune et éventuellement vers Mars.
1: Très intéressant, évidemment. On lui souhaite un voyage lunaire. Si vous voulez obtenir une carte de crédit conjointe chez Desjardins, il faudra faire vite.
3: Ouais, la coopérative financière prévoit changer son système de gestion des cartes en octobre et il va plus être possible de faire une nouvelle demande de carte avec deux co-détenteurs pendant quelques mois. Desjardins promet de rétablir le service le plus rapidement possible, mais on n'est pas capable de dire là, à peu près ça va être exactement combien de temps. Et ce changement-là, eh bien, survient après une controverse au printemps, alors que Desjardins avait annoncé vouloir éliminer les cartes conjointes pour les remplacer par des cartes avec un seul détenteur principal. La décision avait été critiquée, notamment parce que les utilisateurs autorisés ne sont pas responsables des dettes, contrairement aux co-détenteurs. Alors, on a reculé sur la décision. Il va y avoir une migration du système. Alors, on vous dit que si vous voulez une carte conjointe, alors vous allez devoir faire vite.
1: Desjardins a aussi mentionné que pendant cette période-là, ou en fait pendant une certaine période, il pourrait y avoir plus de complexité à augmenter la limite de crédit ou à faire valoir les bonis dollars, leur programme de fidélité. Donc ça aussi, peut-être à anticiper si vous avez des besoins dans ce sens-là. On conclut, Florence, en parlant de Saint-Barnabé, où un résident

0: A trouvé une solution plutôt originale pour protéger sa maison des automobilistes trop pressés.
1: Ouais, on n'est jamais mieux servi que par soi-même. Après avoir vu sa propriété être percutée à 5 reprises au fil des ans, Danny Method a fait installer. Je vais essayer de vous faire l'image, mais c'est vraiment une énorme roche de 10 tonnes devant sa résidence pour bloquer la trajectoire des véhicules qui manquent leur arrêt. Il a décoré la roche là, avec des lumières, un drapeau du Canadien pour essayer là, que les gens fassent un arrêt et regardent la roche au lieu de foncer sur sa demeure. Le dernier accident remonte à 2025 et le propriétaire dit être passé après d'une tragédie à quelques reprises, dont une fois où il était carrément devant sa maison et il a failli lui-même être percuté. Ça fait plusieurs années qu'il demande à la municipalité et au ministère des Transports d'améliorer la sécurité de l'intersection, notamment avec un meilleur éclairage, une signalisation plus visible. Mais voilà, les délais du ministère sont très longs. Alors, il a décidé lui-même de faire installer une grosse roche.
0: Écoute, je regarde l'image. Là, je pensais que c'était plus gros que ça, 10 tonnes. Hein?
1: C'est quand même un gros caillou.
0: C'est une grosse roche. Je serais pas capable, évidemment, de la lever, ni même avec ton aide, cher Florence. Mais c'est juste, pas une si grosse roche. Je m'imaginais une roche grosse comme la maison. Non, c'est une moyenne roche, on aurait envie de dire. Ça fit dans la pelle d'un tracteur. Merci beaucoup, Florence. Merci. À tout de suite.
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0: Les messages du président Donald Trump sont désormais en voie de devenir un véritable produit de luxe. Sa plateforme Truth Social, qui évidemment était destinée à informer le public, va maintenant lancer un nouveau service d'abonnement aux investisseurs et médias financiers qui vont pouvoir recevoir les fameux Truth, là, les posts sur la plateforme Truth Social avant tout le monde. Un accès VIP qui coûtera 100 000 $ par mois, donc pas pour toutes les bourses évidemment, et qui relance le débat sur pouvoir politique, intérêt privé et délit d'initié. Pierre-Benoît Gauthier est vice-président chez IG Gestion de patrimoine. Bonjour Pierre-Benoît.
10: Bonjour Francis, ça va bien?
0: Ça va très bien. Pourquoi est-ce que quelqu'un paierait 100 000 $ par mois pour voir les messages de Donald Trump quelques minutes avant les autres? Explique-nous ça.
10: Ben, la réalité, c'est que le monde de l'investissement est maintenant beaucoup un jeu de vitesse. Hein? Puis, dans l'ère de l'intelligence artificielle, il y a souvent des gens qui me disent « Ah, Pierre-Benoît, l'IA fait qu'aujourd'hui, c'est les machines qui contrôlent les placements. » Je dirais que moi, j'ai 41 ans, je travaille dans ce domaine-là depuis le début de ma carrière et puis ça a toujours été les machines qui... Ça a toujours été un jeu de vitesse. Maintenant, ce qu'il y a de nouveau, c'est qu'avant... c'était les chiffres. Donc, les machines lisaient les chiffres très, très, très vite, puis on essayait de gagner des millisecondes. Maintenant, l'intelligence artificielle fait que on peut maintenant lire du texte. Donc, l'accès privilégié ça peut avoir de la valeur pour les firmes de high frequency trading, donc de transactions à haute fréquence. Ces firmes-là, c'est pas comme les fonds de placement auxquels on est habitué. Eux, ils cherchent pas à savoir la valeur des actions, à savoir si c'est une compagnie dominante dans son secteur ou quoi que ce soit. Eux, c'est simplement transiger le plus vite possible. Et puis, on parle là, vraiment en millisecondes. Fait que c'est eux les clients de ce fameux service-là.
0: Mais ultimement, ce que ça veut dire, c'est qu'il y a des individus ou des entreprises qui vont avoir accès à une information, qui vont pouvoir prendre des paris sur des mouvements de marché auxquels toi et moi qui avons, ben, fait, je suis pas toi, mais moi en tout cas, qui a pas 100 000 $ par mois, là, donc auxquels finalement la totalité de la population américaine, mondiale n'aura pas accès. Est-ce que c'est pas en train de créer comme deux classes d'investisseurs, là?
10: Ouais, c'est une bonne question. Ce concept de deux classes d'investisseurs, je pense qu'en réalité, hein, il existe déjà. C'est-à-dire que l'information, la guerre de l'information est déjà derrière des murs, là, puis acquérir de l'information, ça se fait pas sans coût. Là, c'est une nouvelle couche, puis ce qu'il y a de particulier, donc tu sais, admettons qu'on accepte qu'il y a des gens qui sont en bourse avec plus d'informations que nous. Ça, c'est la base. Souvent, mais je le dis à des investisseurs qui transigent eux-mêmes sur leur cellulaire, je leur dis, oublie pas, quand tu achètes un titre, quelqu'un te l'a vendu. Quand tu es content d'avoir vendu un titre en disant, yeah, je m'en suis débarrassé, quelqu'un l'a acheté en étant content de l'acheter. Il y a toujours deux côtés à une transaction. Est-ce que la personne de l'autre côté, c'est lui l'imbécile ou c'est toi? Il y en a un des deux qui va s'être trompé, là. Ouais. Donc, si la personne devant nous a plus d'informations, il y a un avantage. Ça a toujours été le cas, puis ça l'est encore. Maintenant, cette nuance-là nouvelle avec le Truth API, c'est que c'est l'information vient du président des États-Unis, là. Donc, c'est un petit peu... C'est un petit peu spécial, mais cette guerre, cette asymétrie de l'information est un fait toujours.
0: Mais c'est là où le bas blesse, je pense que c'est le nœud de l'affaire, c'est que là, on est face à des décisions politiques. Est-ce qu'on imaginerait demain matin un Mark Carney ou un François Legault, Christine Fréchette, Doug Ford faire la même chose? Est-ce que c'est même, tu sais, au Canada, dans le régime là, AMF là, qu'on connaît, est-ce que ce serait légal de faire une chose comme ça ici?
10: L'aspect légal, même aux États-Unis, est pas si clair que ça. Hein. Ça va sûrement être testé en cours. Mais comme tu le mentionnes si bien, il y a des énormes nuances entre le traitement légal de l'information aux États-Unis versus au Canada. Comme par exemple, pour moi, ça serait interdit au Canada d'arriver à ton émission puis à commencer à dire « Ouais, j'aime l'action de peu importe compagnie, acheter ça ». ça serait complètement interdit. Aux États-Unis, il n'y aurait aucun problème. Je serais couvert là, sur le fait que c'est du divertissement ou quoi que ce soit.
0: Comme Jim Cramer, là, par exemple, une personnalité très connue qui est bye, bye, bye, sell, sell, sell, là, qui va vraiment carrément donner des ordres de marché à ses auditeurs. C'est inimaginable, un truc comme ça chez nous. Là.
10: Mais j'aimerais ça, par contre. J'aimerais ça être le Jim Cramer québécois.
0: Ouais, OK. Si jamais ça change, on t'appelle. On pourra peut-être te produire ici à Cube, d'ailleurs. Garde ça en tête. Ça reste qu'il y a quand même une ligne, il me semble, entre les intérêts publics et les intérêts privés. Et là, on parle de politique publique, là, par exemple, liée aux tarifs, liée à la guerre, liée à toutes sortes de choses qui ont une incidence majeure sur les marchés. Cette information-là, c'est le président des États-Unis qui l'énonce. Là. C'est pas Jim Cramer, c'est pas toi ou moi. En quoi est-ce que avoir accès, mettons, à des élus puis à des informations privilégiées réglementaires, c'est pas en train de fausser les règles du marché?
10: C'est la question que les gens doivent se poser en entendant ça. Autrement dit, est-ce que je suis en train de jouer avec une main attachée dans le dos et puis que je me fais battre parce que j'ai pas accès à ces trucs-là? Je pense que les tweets et toutes ces informations-là font bouger les marchés sur le très, très, très court terme. Mais au final, là, pour l'investisseur qui nous écoute en ce moment, je pense pas que ça soit une si grande différence. Ce que je veux dire par là, c'est que il y a déjà, comme je le disais un petit peu tantôt, ces high frequency traders là qui viennent pickpocket un peu chacune des transactions. Hey, pour te dire une idée, Francis, c'est rendu 75% du volume quotidien qui est fait là dans ces transactions de millisecondes.
0: C'est donc, des machines qui achètent et vendent les actions. C'est pas toi ou ta gang ou moi puis mon téléphone, mettons.
10: Exactement. Ouais. Pour vous donner un ordre de grandeur, là, le directeur de technologie de la compagnie Jane Street, là, qui est un high frequency trader, disait qu'une transaction long terme pour eux, ça se compte en millisecondes. Une court terme, c'est en nanosecondes. Donc, ça vous donne une idée là, à quel point ça existe déjà. Maintenant, est-ce que ça crée un jeu inégal? Bien, on l'a vu dans les dernières années, depuis la COVID, les investisseurs qui sont patients puis qui investissent dans des titres de qualité qu'ils connaissent ont fait des très, très bons rendements. Souvent, les gens confondent la quantité de transactions et l'activité en bourse avec une surperformance. Les statistiques montrent que c'est l'inverse. Trop transigé et trop bougé, souvent, ça détruit de la valeur. Maintenant, pour ceux qui achèteront ces informations-là, évidemment, pour eux, ils ont espoir que ça fasse pas ça. Mais est-ce que les tweets de Trump ont encore le poids qu'ils avaient il y a 2 ans? Je pose la question moi-même, mais je suis pas si certain que ça.
0: Est-ce qu'il y a des sociétés canadiennes qui risquent d'être tentées de payer le 100 000 $?
10: Ouais, ça se pourrait très, très bien, hein, parce que 100 000 $ pour le commun des mortels, ça semble un prix exorbitant.
0: 100 000 par mois, hein, rappelons-le.
10: Par mois, en effet. Mais tu sais, c'est pas la même chose, là, mais pour vous donner une idée, un logiciel comme Bloomberg, qui est utilisé par tous les professionnels de l'industrie, ça coûte ça à peu près 3-4 000 $ par mois. Donc, ça, c'est un des logiciels.
0: Mais genre, la caisse de dépôt, pourrais-tu prendre ça, 100 000 $ par mois, puis dire, je vais faire des dollars avec ça, tu sais? Ouais.
10: Non, ça serait pas du tout dans l'esprit de la caisse, pas pour des questions nécessairement éthiques, certes qui existent là, puis je suis persuadé que ça fait partie de l'équation, mais même la caisse ne transige pas de cette manière-là. Ben, c'est exactement.
0: Parce qu'il y a un problème aussi. Ouais. Je vais te laisser, Pierre-Benoît, c'est tout le temps qu'on avait. Désolé de t'interrompre. Merci beaucoup d'avoir été avec nous. On se reparlera de tout ça sans faute. Et puis, on remercie notre invité. Et puis, tous ceux et celles qui étaient à l'écoute, on se retrouve demain, 15h. Merci.
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1: Mon invité de ce soir, je suis très content de l'accueillir, c'est Véronique Dicker. Elle est chanteuse, imitatrice, on peut dire comédienne aussi, là. Elle travaille
31: beaucoup ces temps-ci.
1: Salut Véronique!
31: Allô!
1: Merci d'être là. Je lisais ta biographie, puis je me suis dit, tabarouette, est-ce que j'ai affaire à une dame qui a à peu près 300 ans aujourd'hui? T'en fais donc bien des affaires depuis le début de ta carrière.
31: Merci. Non, si c'est ça mon âge, je vais vous donner le secret de mes crèmes rajeunissantes. Oui, c'est vrai que j'en fais beaucoup de choses, mais je suis une... Je pense que moi, mes premières expériences de scène, donc de comédie musicale,
1: ouais,
31: ont beaucoup teinté sur ma carrière de chanteuse, mais aussi, tu sais, d'imitatrice. Puis je pense que ça a eu une influence assez importante sur l'ensemble de ma carrière. Puis de devenir... tu sais, je pense qu'il faut un peu de tout ça pour faire de la comédie musicale. Fait que moi, je suis très contente que dans mon métier, je puisse transférer ces éléments-là dans des projets précis comme au cinéma, comme au théâtre, comme sur scène ou chanter. Donc, moi ça me convient très bien d'avoir ces différents... ces différentes expériences puis ces différentes cordes à mon arc.
1: À quel âge Véronique Dicker a commencé à rêver de faire ce métier-là?
31: Oh, c'est typique, hein? Moi, c'est typique. J'avais 4 ans, je pense, puis je faisais des spectacles avec un bâton. Là, je vais dévoiler mon âge, mais tu sais, j'avais des petits bâtons Fisher-Price. Puis c'était ça, mais c'était ça mes micros. Puis j'avais aussi une cousine qui chantait semi-professionnelle, c'est-à-dire qu'elle faisait des concours, puis on la voyait à la télévision. Puis moi, ça m'a beaucoup, beaucoup influencé, ça. Donc, je voulais donc faire comme ma cousine. Donc, j'ai commencé à chanter très jeune. Puis même à l'école, c'est ça qui me motivait à aller à l'école. Je faisais partie de la chorale. Donc, tu sais, dès la troisième année, je me rappelle, en troisième année, là, j'avais déjà eu des solos dans des petits spectacles. En quatrième année aussi, j'avais des solos pour le spectacle de Noël. Donc, ça remonte à très, très longtemps, là, mes débuts de chansons.
2: Ouais. Puis à quel âge tu as commencé à te dire « Oh, tabarouette, je pourrais en faire carrière? »
31: Je pense que je me suis jamais posé la question parce qu'on dirait que c'était comme pour moi une évidence de faire carrière là-dedans.
2: Ah oui,
31: naïvement.
2: Okay.
31: Non, mais naïvement, tu sais, je veux dire, je me rappelle, on était allé faire un spectacle dans un foyer pour personnes âgées.
2: Ouais.
31: Pour un spectacle de Noël, puis j'étais en cinquième année. Et là, on finit le spectacle, puis on va rencontrer les personnes. Puis il y avait une petite madame qui m'avait pris la main, puis elle m'avait dit « Toi, là, tu vas aller loin, tu sais. » Puis on dirait que je l'avais cru, comme. Puis on dirait que c'était pour moi, c'était une évidence. Dans ça, c'est pas d'aller loin, mais de faire ça dans la vie. Puis j'ai fait « Ah ben oui, c'est sûr, oui, je vais faire ça dans la vie. » Jusqu'à temps que j'arrive à l'école secondaire, puis que je rencontre un orienteur, puis que lui me ramène un petit peu à la réalité de me dire « Ben, Véronique, si tu veux faire quelque chose dans la vie, je pense pas que c'est par la chanson que tu vas réussir. Tu sais, je pense que c'est il faut un métier de 9 à 5. » Puis moi, on dirait que ça me rentrait pas dans la tête de faire ça, tu sais, ouais. De me dire « Ben non, je... » Donc, ça fait très, très longtemps que je sais que je veux faire ça. Puis même à l'école secondaire, je me dis qu'il n'y avait pas d'autre option que ça.
2: Parce que le monde artistique, on va se le dire, là, pour bien vivre dans le monde artistique, il y a beaucoup de gens qui se sentent appelés vers ce merveilleux monde-là, mais il y a très peu d'élus qui sont capables de vivre de leur art. Là.
31: Ben moi, il faut que je t'explique. Moi, je viens de l'Ontario, je viens de l'Ontario francophone, encore pire, parce que, je veux dire, à cette époque-là, c'était rare des gens de l'Ontario qui traversaient. Il y en avait beaucoup qui avaient essayé, beaucoup, tu sais. Bon, il y a eu des gens avant moi, bien évidemment, qui ont réussi à faire une carrière décente, mais il y avait personne qui avait eu cette espèce de breakthrough, là, tu sais, de chance, là. Donc, moi, j'ai... Puis après, bon, aujourd'hui, on est très, très ouvert. Les frontières sont ouvertes, là, tu sais. Puis on en voit plein d'artistes, là, franco-ontariens, Damien Robitaille, Mélissa Ouimet, tout ça. Puis c'est, tu sais, comme let's go. Mais à l'époque, c'était pas tant populaire de... En tout cas, la porte n'était pas ouverte, tu sais. Donc, pour ma part, c'était très naïf, mais en même temps, ça demandait beaucoup de volonté puis de dire à mes parents, tu sais, de leur dire, écoutez, moi, non, moi, je veux faire ça, je veux l'essayer. Donc, j'ai terminé mes études secondaires de l'Ontario. Puis, au lieu d'aller au collège ou à l'université, je me suis dit, ben, je vais prendre un break, puis je vais essayer, je vais miser. Puis, let's go.
2: Ça semble avoir fonctionné. Mais ce que je retiens, c'est la dame qui t'a pris personnellement, puis qui t'a dit, tu vas faire un métier là-dedans. Des fois, on n'est pas capable de... C'est pas palpable tout de suite, là, les gens qui nous disent des choses qui nous restent à tout jamais dans la tête. Moi, j'en avais parlé, j'ai fait le 80e de la famille qui m'avait accueilli quand j'étais jeune, tu sais. Puis, le rosaire avec 80 ans, puis je me souvenais d'une chose qu'il m'avait dit, c'est que j'abandonnais jamais. Je devais avoir 7 ou 8 ans, puis il m'a dit, toi, là, t'abandonnes jamais. Puis on dirait que juste cette phrase-là, ça m'a suivi toute ma vie. Puis je sais pas si c'est parce qu'il me l'a dit ou si c'est parce que c'était en moi, mais j'ai jamais, jamais, jamais abandonné, même dans des situations qui étaient assez périlleuses, que ce soit dans la carrière ou encore dans les relations amoureuses, mais ça, c'est une autre histoire. Donc, l'impact de cette dame-là qui t'a pris à part, qui t'a dit de belles choses, ben tu t'en souviens encore, tu sais.
31: Oui, puis c'est beaucoup aussi les professeurs, tu sais, à un moment donné, quand on revient à cet orienteur-là qui m'avait dit, ben, faut que tu trouves un métier. Puis moi, j'étais très attirée vers la médecine, donc je voulais aller infirmière. Je me disais, ah, moi, là, hey, ah ouais, les deux mains dans le sang, moi, il n'y a pas rien là, tu sais. Puis j'aimais ça, même que ma mère était secrétaire médicale, j'allais la voir après l'école, puis je fouillais dans les encyclopédies des docteurs, puis j'aimais ça trouver les maladies bien bizarres. Fait que j'aimais bien ça. Puis quand j'ai orienté mes études vers ça, ben là, mes professeurs de chimie, mes professeurs de sciences, ils m'ont vu arriver. Et là, ils m'ont dit, Véronique, excuse-moi, là, mais qu'est-ce que tu fais ici? C'est quoi que tu fais ici? Parce que ils ont dit, c'est pas vraiment ta tasse de thé, à mon avis, de faire de la science. Fait que va finir tes arts, va finir ton français, tout ça. Puis tente donc ta chance. Puis c'est pas parce que ces professeurs-là me voyaient pas de potentiel dans la médecine. Je pense pas que c'est ça. Je pense que les autres, ils voyaient même plus que moi mon potentiel. Donc, c'était intéressant. Puis c'est des petits déclics comme ça, ouais, qui m'ont fait réaliser que, ah oui, OK, peut-être que ça serait possible.
2: Tes parents, y croyais-tu?
31: Mes parents, ben non, ben non, ben non. Mais non, mais non, mais non. Ben non, ben non. Hein, non. Mon père Gaétan, qui vient d'une famille de 13 enfants. Ouais. Tu sais, à un moment donné, j'avais un job. J'étais chroniqueuse jeunesse au téléjournal de Radio-Canada dans l'Outaouais. Et je me rappelle, il venait me reconduire, tu sais, à l'autobus. Puis on était dans son auto, un vieux Tempo Ford, là, tu sais, puis qu'il n'y avait plus de... Le fond gelait, le pion gelait. Puis j'attendais l'autobus pour qu'il m'amène à Ottawa. Il me regarde, tu sais, bien sérieux, là, je sentais que c'était comme une discussion de père-fille, là, qu'il voulait avoir, puis il me regarde, puis il me dit, tu sais, fille, c'est une bonne job, hein, Radio-Canada, tu sais, il y a une bonne pension, tout ça, puis hey, je l'avais arrêté tout de suite, j'avais dit, tu sais, moi, Dad, là, la différence entre moi puis toi, c'est que le matin, je vais me lever, puis je vais aimer ça aller travailler. Puis là, il m'avait... Et écoute, il avait, en prenant une gorgée, c'était comme quasiment étouffé dans son café du matin.
2: Ouais.
31: Puis il avait ri. Il avait ri parce qu'il avait compris cette démarche-là. Puis moi, j'avais toujours dit, tu sais, moi, je vais l'essayer autant que je peux. Puis j'ai la volonté aussi que si à un moment donné, je me rends compte que ça ne fonctionne pas, c'est sûr que je vais pleurer et tout ça, mais c'est sûr que je vais mettre autant d'énergie dans la suite que dans ce que je fais présentement pour ma carrière.
2: Puis la jeune Véronique Dicker, est-ce qu'elle a commencé par l'humour? Est-ce qu'elle a commencé par les imitations, par le chant?
31: Ben c'est intéressant parce que j'ai un peu des deux. Tu sais, je te parlais tout à l'heure du spectacle de troisième année que j'avais fait, puis j'avais fait un petit personnage. L'enseignant m'avait demandé de faire une petite vieille qui faisait un petit monologue, puis j'avais fait un monologue. Puis après ça, je faisais aussi une imitation du personnage de Pauline Martin dans Samedi de rire.
2: Oui, avec les gros yeux.
31: Je me rappelle plus c'est qui. C'était pas Monsieur Mongrain, mais c'était un autre personnage. Tu sais, elle était full en amour avec Pierre Marcotte. En tout cas, je me rappelle plus de son nom. Mais moi, je m'amusais. Puis Smoke Meat aussi. Moi, le Pauline Martin, c'était mon idole de jeunesse. Parce que je trouvais ça donc ben hot qu'elle fasse rire les gens. Ouais. Donc moi, j'avais beaucoup plus le désir de faire rire les gens. Puis à un moment donné, c'est quand j'ai commencé à chanter en solo que je me suis rendu compte que là, là les gens vivaient des émotions avec ma voix, puis ils vivaient des émotions. Fait que là, je me suis dit, ah, OK, ça aussi, c'est intéressant. Donc, mais je pense que les premières expériences scéniques que j'ai eues, c'était en troisième année, puis c'était pour faire un personnage, puis des petites mini-imitations. Puis je m'amusais beaucoup à taquiner mes enseignants, mes enseignantes, en les imitant.
2: Quand est-ce que ça a commencé à bien fonctionner pour Véronique Dicker?
31: Ben moi, je pense que mon premier album, Phil Happy, tu sais, ça, c'était comme c'était un single radio qui a fonctionné. Puis je me rappelle, là, pendant l'été, puis il y a tellement de jeunes qui viennent me dire aujourd'hui, tu sais, des trentenaires, là, qui me disent, hey, ben non, V, là, my God, Phil Happy, c'était notre tune d'été, puis on tripait donc. Puis je m'en rends pas compte tant que ça, à quel point ça a eu un impact sur cette génération-là. Donc, moi, je pense que ça, je le vois comme un premier succès. Tu sais, je le vois comme une première petite entrée sérieuse pour avoir une certaine notoriété dans le milieu. Mais ça a été, après ça, plein de petites expériences. Mais je pense que il y a une analogie que j'aime beaucoup, que Raymond utilise, que c'est comme, tu sais, on a été dans la voie de service pendant un bon bout sur l'autoroute, tu sais. Puis ça allait bien, tu sais, je me plaignais pas d'être sur la voie de service, tu sais, c'était une longue voie de service, puis... Mais tu sais, à un moment donné, j'ai mis mon clignotant, puis j'ai fait comme, OK, let's go, on embarque sur l'autoroute. Puis ça, je pense que c'était en 2008, quand j'ai fait la première partie de Céline, que quand ça a explosé, ben j'étais prête. j'étais prête parce que j'avais vécu tellement d'expériences sur ma petite voie de service que quand, je, quand c'est arrivé, j'ai fait comme « OK, let's go, je suis prête.
2: Okay. » Comment t'as fait pour te rendre à René Angélil et Céline? C'est eux qui t'ont contacté? C'est ton agent
31: qui les a
2: contactés?
31: C'est... Je travaillais sur mon troisième album avec plein d'auteurs-compositeurs, avec entre autres Marc Dupré.
2: Ouais.
31: Puis à un moment donné, on est dans son studio à la maison, puis on travaille sur une chanson. Puis après, il me demande si je suis capable d'imiter, parce qu'il m'avait vu imiter, par exemple, Céline, il m'avait vu imiter... il m'avait vu imiter plein de gens là, à la télévision là, pour demande spéciale, puis entre autres. Puis à un moment donné, il dit, ben es-tu capable d'imiter une telle? Fait que là, on s'amuse dans son studio. Puis à la fin, avant de partir, il dit, j'aimerais ça proposer ton nom à Céline et René pour faire sa première partie quand elle va venir à Montréal pour sa tournée mondiale en 2008.
2: Tu devais pas vraiment y croire là, quand il t'a dit ça.
31: Ben moi, j'ai tout de suite, en fait, j'ai dit, ben oui. J'ai dit oui tellement que je suis embarquée dans la voiture. Puis j'ai dit à mon chum Raymond, qui est aussi mon agent, j'ai dit, Raymond, je pense que je viens de faire une gaffe. Je pense que je viens de dire oui à quelque chose que j'aurais pas dû. Puis Raymond était tellement content parce que lui, il voyait cette espèce de potentiel-là que j'avais d'être imitatrice parce que je le faisais dans mes petits spectacles. Je faisais des imitations puis j'avais beaucoup de réactions par rapport à mes imitations, beaucoup plus que des fois mon matériel. Donc lui, il voyait ça, mais il essayait donc de me convaincre, tu sais, de pencher plus vers ça. Et quand on a eu cette opportunité-là, que Marc a proposé mon nom, ben là, s'en est suivi toute une série de travail, d'imitation avec mon professeur de chant. On a fait des vidéos aussi pour envoyer à René et Céline pour valider si oui ou non je faisais la job. Puis lui, il était hyper content, tu sais, il était super content de cette tournure-là parce qu'il voyait le potentiel. Moi, je le voyais moins parce que je voulais être une chanteuse, puis je voulais être une artiste. Je considérais pas tant que ça que être imitateur, c'était plus dans l'humour, puis moi je me trouvais pas drôle. Okay. Je voyais pas tant ce côté-là plus chanteur d'imitateur, tu sais. Donc j'ai eu beaucoup de difficultés au début à accepter ça.
2: OK, puis as-tu la difficulté à rencontrer René, Céline? Est-ce que tu appréhendais
31: l'événement? Oui, c'est ça, parce que c'est ça ta question.
2: Oui.
31: Puis après ça, donc quand on a eu la validation de René et Céline que c'était nous qui faisions la première partie, ben là, on s'était dit, toute l'équipe de Céline et aussi nous, on s'était dit que ça serait intéressant de rencontrer Céline, mais pas la première partie au Centre Bell. C'est beaucoup d'émotions, c'est beaucoup de choses. Donc, on s'était rencontrés au club de golf. Il y avait un événement pour la fondation de Maman Dion, je crois. Puis elle était là. Et puis, on s'est rencontrés comme ça, dans les coulisses. Puis là, on a sympathisé. Puis j'étais beaucoup plus relaxe quand je suis arrivée pour la première partie au Centre Bell. Je me rappelle, j'étais super relaxe. Puis c'était cassé. T'sais. Tout ça, c'était comme bien établi. Puis j'avais pas à être nerveuse pour ça. Je devais plutôt être nerveuse pour les 20 000 personnes qui allaient me voir. Puis après mon premier spectacle de première partie, c'est là que, bon, évidemment, on avait rencontré René et tout ça, mais c'est là que René est venu me voir après puis pour me dire si ça vous tente, moi, je pourrais vous donner un coup de main pour votre carrière. Puis hey, là, moi et Raymond, on s'est regardé, on a fait comme « Oh my God! » Donc, c'est là que... Et c'est vraiment au Centre Bell, dans une salle de VIP avec la machine à hot dog du Centre Bell à côté, que René, entre ma première partie puis le spectacle de Céline, qui me dit « Moi, si ça vous tente, on ferait un bout de chemin parce que j'aimerais ça travailler avec vous autres. » Et là... On est revenu à la maison, on s'est pas parlé du Centre Bell au Laurentides qui est 50 minutes de conduite. Là,
2: qu'est-ce qui vient de se passer là? Hein?
31: Ben absolument, ouais. Ben oui, absolument.
2: Ça devait être assez impressionnant quand même, 20 000 personnes autour de toi au centre Bell qui sont là, puis toi tu réalises ton spectacle. Est-ce que tu faisais les imitations dans ce spectacle-là? Est-ce que tu imitais Céline?
31: J'imitais Céline, il m'avait donné la permission de l'imiter. J'ouvrais le spectacle avec... Il m'avait même permis d'utiliser l'ascenseur au centre de la scène, puis de monter. Puis j'étais dans la pénombre, et puis j'avais une perruque, puis j'imitais Isabelle Boulay. Puis ça, c'était fascinant, parce que tellement que les gens pensaient que c'était elle, ça, c'était comme... Puis René, il avait fait tout un gros comme stunt commercial de ne pas dire qui allait être la première partie.
2: Okay.
31: Il arrêtait pas de dire au public « ça va être une surprise » en entrevue. Il disait « non, non, ça va être une surprise, vous allez voir, c'est une surprise ». Donc, ce qui fait que il y a des journalistes qui avaient envoyé, par exemple, la nouvelle de dire « c'est Isabelle Boulay qui fait la première partie de Céline Dion », sans même voir la suite, puis de voir que c'était moi, finalement, puis j'enlève la perruque, je dis que c'est Véronique Dicker, bonjour, puis les gens étaient comme... c'est même Isabelle, elle me dit à moi, elle me dit comme... qu'elle pense... Elle me dit, en joke, elle dit... Moi, je pensais que c'était moi sur scène, mais c'était pas possible parce que c'était toi. Là, je comprenais plus, tu sais, je dis, ah ben là, j'ai bien fait ma job.
2: Ouais.
31: J'ai bien fait mon travail. Donc oui, c'était spécial. Une chanson, je faisais une imitation, il y avait des ovations. Puis moi, j'avais 28 minutes. On m'avait dit, Véronique, t'as 28 minutes. Alors là... J'avais des ovations, puis je disais au monde de s'asseoir parce que j'avais peur de dépasser mon 28 minutes pendant 6 ovations debout. Puis là, j'étais là, merci, mais j'ai pas fini. Je savais pas comment réagir. Fait que là, c'était comme, c'est ridicule. Puis après ça, on m'avait dit, Véronique, prends ton temps, là. Tu peux les prendre des ovations, là. Prends ton temps.
2: Est-ce que c'est à ce moment-là que ça a fait un boom pour toi? T'es-tu senti un peu dépassé? Parce que là, ton nom était sur toutes les lèvres, là. Ça a été des ovations. Ça a été un gros bang pour toi, là.
31: Bien, je me suis pas senti dépassé, là. C'est après. C'est le coup après. Quand, par exemple, on a commencé à mettre en vente un spectacle d'imitation, puis là... Mettons, ça, c'était au mois d'août. Puis déjà en février, je faisais les premiers shows de rodage, mettons. Puis en fin février, ben je commençais ma tournée. Ça a été un petit peu plus ardu puis plus difficile pour moi. Parce que là, il y avait des attentes. Il y avait un stress d'accompagner avec ça. Ça a été un peu plus stressant, cette période-là, pour moi. Parce que justement, tu sais... les billets en plus, on avait mis en vente les spectacles, puis tout était sold out. Donc pour moi, c'est un beau, puis je me plaindrai pas de tout ça, c'était un super bel événement. Mais là, il y a comme toute l'idée que les gens ont des attentes. Et là, ça me stressait beaucoup, beaucoup, beaucoup.
2: Il te reste à livrer. Puis comment René Angélil t'a aidé au travers de ta carrière, mis à part de te laisser la première de Céline au Centre Bell à ce moment-là?
31: Oh mon Dieu! Bien, tout, en fait, tout, il était très stratégique, hein, comme dans tout, tu sais, on le connaît, c'est un joueur, puis ça reste que dans la vie aussi, il y avait des stratégies, tu sais, puis lui, il avait dit à Raymond, premièrement... il n'était pas question que lui soit mon agent ou mon gérant. Il avait dit, tu sais, Raymond, tu fais une bonne job. Moi, je pense qu'on peut travailler ensemble pour la carrière de Véronique. Si tu es d'accord, moi, je vais être comme ton conseiller, puis on va le faire ensemble. Ça, d'abord, du côté de Raymond, c'était super valorisant d'avoir cette espèce d'opportunité-là de travailler avec René Angélil. Mais après ça, d'arriver, puis de dire, OK, là, on va faire une stratégie. On va avoir la France. Puis là, on va faire le Québec d'abord. Puis après ça, on va aller en France. Puis après ça, on va aller à Las Vegas. Fait que déjà là, ça, c'était sur le tableau de... C'était sur notre tableau de bord. Donc là, il nous a permis... Moi, j'ai toujours qu'il m'a donné les clés pour aller ouvrir les portes. Fait que là, j'allais ouvrir la porte de la France. Puis là, après ça, la job me revenait pour assurer que je fasse bien ça, puis tout ça. Puis c'est là où ce qui a été d'une grande générosité, c'est qu'il a ouvert son carnet d'adresses, puis tu sais, il a appelé tous ses amis pour justement leur dire que j'existais. Après ça, ben ces amis-là m'ont invité, puis après ça, ben moi, après ça, il fallait que je fasse la job. C'était stressant, par exemple. Ça, c'est comme... Quand il dit « il faut juste que ça soit bon », C'est une petite phrase qui veut rien dire, mais qui veut dire très, très beaucoup dans le langage de Renan Angélil. Fait que c'est là où ce que il a été très, très, très utile. Puis c'est là où j'en serai toujours reconnaissante parce qu'il me fait vivre des expériences extraordinaires.
2: Exact. Là, t'es parti de l'Ontario. Bon, il y a quand même il y avait beaucoup de monde en Ontario, il y a beaucoup de monde au Québec, mais ça n'a rien à voir avec la France. C'est un autre marché, la France.
31: Oui.
2: Ça a-tu été complexe d'arriver là? T'sais, les gens te connaissaient pas. Vous avez fait comment pour faire connaître Véronique Diquaire en France?
31: Ben, on est parti pendant presque 3 mois. On s'est installé dans un appartement à Paris. Puis après ça, on s'est installé dans un théâtre qui s'appelait, et qui s'appelle toujours le Théâtre de la Gaîté Montparnasse, qui est un petit théâtre de 400 places. Mais 400 places pour une personne qui commence quand même beaucoup. Ça allait super bien. Au début, les 2 premières semaines, ça allait bien. Puis après ça, la 3e semaine, il avait oublié de nous dire que c'était les vacances scolaires. Puis les vacances scolaires, là-bas, ça veut dire que toute Paris se vide.
2: Oh!
31: Fait qu'à un moment donné, on faisait du remplissage. Pendant la 3e semaine, on faisait du remplissage. Hey, il allait chercher le monde sur le trottoir, là. Fait que j'ai fait... Il y a des itinérants qui sont venus voir mon show pour se réchauffer. Parce que... Puis... Mais là, après ça, tu sais, après le spectacle, je marchais, puis souvent, on marchait pour revenir à la maison, tu sais. Puis je disais à Raymond... Hey man, je dirais, bon, c'est là que tout le travail commence. C'est qu'il faut aller les chercher un à un.
2: Un
31: à un. Il faut juste pas lâcher, tu sais. Puis j'étais contente de cette espèce de révélation-là que je me dis, OK, Véronique, tu sais, faut pas que tu te décourages, il faut que tu y ailles. Fait que je faisais un spectacle pendant... je faisais le show pour 6 fois par semaine. Puis, j'avais une journée de congé, puis à toutes ces journées de congé-là que j'avais de la promo. Fait que je lâchais pas. Fait que c'était du 7 jours sur 7 pendant 3 mois. Mmh. Je pense que j'ai eu un lundi de congé, puis je suis arrivée, puis je broyais, puis j'étais contente de manger un souper chaud. Puis, mais c'était ça. C'est aller s'installer là-bas, ça veut dire qu'il faut vraiment s'investir. Donc, c'est pour ça que on voit tant de comédiens, de comédiennes à un moment donné partir puis aller s'installer là-bas parce qu'on n'a pas le choix de s'imprégner et de faire sentir aux gens qui sont là qu'on est là. Donc, moi, j'ai pas eu le choix de faire ça. Puis ça a porté fruit parce que 11 mois après, je faisais mes 4 premiers Olympia sold out. Donc, j'étais comme... Puis là, après ça, écoute, ça allait tellement vite, là, qu'au départ, moi, au théâtre de la Gaîté Montparnasse, mon décor, c'était une petite scène, là, c'était une petite scène, donc j'avais un banc puis une table. Puis je suis arrivée, là, genre, un an après, je faisais le Forêt National, qui est une salle de 7000 personnes, avec une petite table pas un banc, mais sur une scène qui est grosse comme un centre de...
2: C'est épouvantable. C'était
31: là, José Fortier, mais non, mais José Fortier puis moi, qui était à la mise en scène, on riait, mais on se disait, oh là là, ah ouais, OK. Puis là, on rajoutait des lumières, puis on se disait, OK, on voulait être généreuse, mais tu sais, ça allait tellement vite qu'on n'avait pas le temps de s'ajuster.
2: Parce qu'on a tendance à penser que le Québec, c'est un gros marché, mais c'est une bourgade de 9 millions de personnes. En France, on est presque à 70 millions de personnes. Donc, des salles de spectacle, il y en a, des stations de radio, des stations de télé, des journaux, il y en a. Fait que c'est constamment travailler là-bas 7 jours sur 7 pour essayer de parler au plus de monde possible, de se faire voir le plus de monde possible. Vous avez travaillé pas pire, là.
31: Ah oui, absolument, parce que moi, au début, quand on est parti en tournée, bon, j'arrivais plus tôt, et là, j'allais faire toute la tournée des médias, puis après ça, je faisais le spectacle le soir ou le lendemain, puis là, après ça, tu sais, c'était comme tout le temps, là, c'était vraiment toute une aventure de partir en tournée comme ça. C'était beaucoup, beaucoup, beaucoup, c'était bien intense, mais en même temps, c'était ce que je voulais, fait que... J'avais pas à me plaindre.
2: Tu l'as vécu. Est-ce que c'était compliqué? Là, veux pas, tu sais que tu t'en vas en France, donc nécessairement, il va falloir que tu tentes d'imiter des grandes chanteuses de la francophonie. Est-ce que tu as dû réapprendre quelques tonalités de certaines chanteuses? Ouais.
31: Oui, j'ai dû complètement adapter mon matériel. Tu sais, je dis, si je faisais Marchantel Toupin, ils ne connaissent pas c'est qui Marchantel Toupin. Je ne suis pas pour. Tu sais, je dis, c'est pas méchant, mais c'est juste que c'est. Je dis, les gens ne le connaissaient pas, donc il fallait absolument que je sois au courant d'abord. Donc là, des chanteuses qu'il y avait. Donc là, je mettais la radio de là-bas, chez nous. Puis là, j'écoutais là, la radio. Puis là, j'écoutais le. OK, une telle, c'est un hit. OK, il faut que je l'écrive, il faut que je l'imite. Donc j'étais constamment en adaptation là. Puis oui, effectivement, ils connaissaient bon les Américaines, comme ils connaissaient bon évidemment Céline, mais ouais. Tout le reste était à travailler. Donc ce qui fait que oui, c'est énervant de s'installer puis de se dire OK, là je vais faire Édith Piaf. Là tu dis OK Véronique là, Édith Piaf c'est comme leur Céline Dion là. Fait que assure-toi de bien la maîtriser, puis surtout que ça ne soit pas une caricature, parce que moi, c'était ça le mot d'ordre de mon spectacle, c'est je ne caricature pas les chanteuses que j'imite. Pour moi, c'est important d'être dans la justesse vocale et non dans la caricature. Puis je m'étais toujours dit, si à un moment donné, t'es devant une Vanessa Paradis, ben faut que tu aies le goût de l'imiter devant elle. T'sais, donc, c'était toujours ça que je me disais.
2: T'as-tu
31: dans mon
2: déjà
31: approche.
2: Imité Céline Dion devant Céline Dion?
31: Oui, ça, tu me l'as dit. Tu m'as posé la question plutôt, ouais. Puis j'ai oublié de te répondre que ouais. Oui, je l'imitais, puis elle trouvait ça bien drôle. Okay. Puis là, elle s'est mise à me coacher pour me dire, ben là, faut que tu te mettes à terre, là. T'sais, là, tu vas voir dans le show, je me mets à genoux, là. Puis là, ah oh ouais, let's go, là, championne. Puis tu sais, écoute, c'était ridicule.
2: Mais ça doit être,
31: c'est weird.
2: Mais ça doit être de l'acrobatie quand même. Faut que tu tentes d'imiter la meilleure chanteuse au monde. C'est beaucoup d'efforts, ben, j'imagine.
31: Oui, c'est beaucoup d'efforts, mais c'est pas tant elle qui me demande le plus d'efforts, parce que je pense que quand on est jeune, en tout cas toutes les chanteuses de ma génération, on a toutes chanté Céline Dion. On a toutes imité Céline Dion. On a, tu sais, c'est notre chanteuse fétiche, là, tu sais, je veux dire, c'est. Donc, il y a quelque chose dans les voix de ma génération qui a une graine de Céline. Il y a tout le temps quelque chose, à un moment donné, tu vas voir, il y a un petit réflexe ou il y a un petit c'est qu'il y a une petite manie vocale qui est empruntée à Céline. Donc, pour moi, ça a été quand même assez facile de me coller à sa voix. La plus difficile pour moi, c'est Whitney Houston. Whitney Houston, c'était difficile, puis Tina Turner. Parce que Tina Turner, quand je suis arrivée, puis je me suis dit, OK, go. Hey, là, j'avais peur de me scraper la voix en bon français. J'avais tellement peur de me coller sur sa voix que j'y allais. Je freinais beaucoup dans mes élans vocaux quand j'allais imiter Tina Turner, par exemple.
2: Mais mettons qu'on prend ça pour les gars aussi. Il y a des gars qui ont eu une drôle de vie, qui ont pris énormément d'alcool, qui ont fumé beaucoup de cigarettes, qui se ramassent avec des nodules, ces cordes vocales, puis on les entend, les nodules, mm-hmm. Des grosses voix graves. Je sais pas si c'est la même chose pour les filles, mais pour les gars, quand tu pars avec une petite voix claire comme moi, puis il faut que tu imites quelqu'un qui avait une voix hyper grave, ça doit demander un entraînement monstrueux, là.
31: Ben oui, puis j'avais une professeure de chant avec qui je travaillais, puis tu sais, j'arrivais, puis là, on pouvait passer là, l'heure de chant juste sur une voix, par exemple. Comme là, on travaillait là, sur Tina Turner. OK, comment aller chercher, puis comment tromper le passage de la voix, puis dire, hey, non, va pas là à la place, va là, tu sais, puis mais ça, faut connaître son instrument, puis j'avais... T'sais, j'avais une quinzaine d'années de cours de chant avec elle, ce qui fait que je connaissais bien mon instrument. Et ça m'a permis d'aller dans les différents chemins. Puis même qu'en faisant des imitations, j'ai mieux compris ma voix. Parce que c'était comme, « Ah, oh, OK, c'est pour ça que je fais ça, telle affaire comme ça. » Puis je me suis fait expliquer par un ORL en France, puis je ne sais pas à quel point c'est pertinent dans la discussion, mais il me disait que j'avais une corde vocale plus asymétrique, ce qui me permettait de truquer la voix, puis de faire des acrobaties un peu plus facilement avec ma voix, puis que j'avais un larynx hyper, hyper comme lousse et flexible. Donc, ce qui fait que... Puis lui, il avait remarqué ça chez d'autres imitateurs et imitatrices. Donc, selon lui, c'est ça qui ferait la particularité d'un imitateur, c'est cette espèce de morphologie-là qu'on aurait. Mais donc, en faisant des imitations, j'ai mieux compris ma voix. Puis j'ai mieux compris aussi les difficultés que j'avais de chanter. Je me disais, voyons, pourquoi je suis pas capable de faire ça? Puis on dirait que en faisant des imitations, ça l'a ouvert tout ça. Puis là, je fais comme, ah oui, là, je connais ma voix par cœur. Presque par cœur.
2: Une Céline Dion, tu as été capable d'imiter Céline Dion. Une Édith Piaf, bon, quand tu es arrivé en France, il fallait que tu imites Édith Piaf. Ça te prend combien de temps à peu près être capable d'avoir la bonne intonation pour tromper les gens?
31: Ça dépend. Il y en a que ça arrive bien vite. Comme Pink, je l'écoutais puis j'avais bien peur de Pink. Là, je me disais, oh non, Pink. Puis j'ai arrivé puis je l'ai fait. J'ai fait, oh, coup de grâce, c'est, oh yes, j'ai Pink. Puis après ça, j'ai écouté Lara Fabian puis je me disais, oh ben Lara Fabian, c'est facile dans le sens où on l'a tellement chanté quand j'étais jeune, tu sais, puis c'était. Hey, là, ça a été plus difficile. C'était beaucoup plus technique que je pensais. Donc, ça peut prendre des semaines. Barbra Streisand, là, je pense que j'ai travaillé dessus pendant 5 mois là, avec ma prof de chant. Là, quand je préparais mon répertoire pour Las Vegas, ça m'a pris là des mois et des mois à faire Barbra Streisand. C'était long. Puis, il y en a d'autres que c'est des coups de grâce. Il y en a d'autres que ça arrive tout de suite. Puis là, tu as juste à retravailler un petit peu pour juste s'assurer qu'elle soit bien dans le corps. Mais après... c'est ça, le travail n'est jamais le même d'une voix à l'autre.
2: Donc, Véronique Dicker est partie de l'Ontario vers le Québec vers l'Europe, par la suite, Las Vegas. Est-ce que c'était toujours avec le contact de René Angélil que vous avez réussi à atteindre
31: Absolument.
2: Vegas? Ah ouais. Puis, est-ce que ça te faisait
31: Absolument.
2: Peur? Ben, quoique tu es né dans une province qui était quand même assez anglophone, là, même si tu es né dans une communauté francophone, l'accent, est-ce que ça te faisait peur en arrivant à Vegas?
31: Ben oui, ouais, hein? Ben oui. Moi, je viens, ben, comme tu dis, je viens d'une communauté francophone. Je veux dire, on connaissait les familles anglophones dans mon village. Il y en avait peut-être 5, là, c'est pour te dire. Puis moi, c'était I do go Ottawa yesterday, small, medium, large. Ça s'en tenait à ça. Mais j'écoutais beaucoup la télé anglophone, je la comprenais. Tu sais, j'avais l'oreille déjà de former. Puis quand on a eu, puis quand on a commencé à penser à Las Vegas, tout de suite dans l'auto, Ray puis moi, on s'était dit, OK, aussitôt qu'on est dans l'auto, on parle en anglais. Fait qu'on s'était dit ça. Fait que là, à chaque fois qu'on rentrait dans l'auto, là, c'était « Hi, Ray! How are you? I'm good! And you? » Là, on se parlait en anglais. Puis, il travaillait avec moi, mes verbes. C'était ça qui m'angoissait beaucoup. Les verbes, tu sais, « Oh mon Dieu, comment je vais... » Puis finalement, à un moment donné, quand t'es dans le bain puis que tu baignes là-dedans, ça revient, puis... il y a quelque chose, tu sais, que c'est un automatisme après. Tu sais, moi, je des fois, je faisais des entrevues, tu sais, en français, puis après ça, en anglais, je savais plus comment parler. Là, mon cerveau était comme... Puis en plus, pendant une année de temps, on faisait 3 spectacles en même temps. Donc, on faisait Las Vegas, on faisait la France, puis on faisait le Québec. Ça a été une année où j'ai atteint... comment dire, l'élite dans les points de voyage de Air Canada.
2: Et une fois que tu as travaillé une voix puis tu l'as intégrée, est-ce que tu es capable de ne pas le faire pendant 6 mois puis après ça, la refaire puis comme si tu l'avais jamais... comme si tu n'avais jamais arrêté de pratiquer? Ah ouais, OK.
31: Oui, pour moi, en tout cas pour ma part, c'était bien parce que c'était comme c'était canné puis quand je la revoyais ou quand je revisitais la voix, j'étais contente parce que ça avait comme... Il y avait quelque chose qui avait mûri dans la voix, puis je trouvais ça bien, bien intéressant de revisiter une voix.
2: Puis Véronique Dicker à Vegas, à un moment donné, est-ce que tu t'es dit, coudonc, qu'est-ce que je suis en train de vivre là? Tu sais, ça devait être exceptionnel, tout ça, là.
31: Ben oui, surtout quand on est arrivé, puis là, on a fait nos valises, là, puis qu'on avait loué une maison, fait que là, on avait fait plusieurs voyages avant. Donc, on est allé louer une maison, on est revenu. Après ça, quand on a fait nos valises là, pour déménager à Vegas, là, on est arrivé, puis on sort, puis à Las Vegas, le terminal, où est-ce qu'on arrive, il faut descendre les escaliers roulants, puis s'en aller chercher nos valises en bas. Puis quand on descend les escaliers roulants, il y a une énorme télé qui, en répétition, passe les shows qu'il y a. Puis moi, ça s'était donné que c'était moi, quand je suis arrivée dans les escaliers, j'ai fait... c'était Véronique Voices avec ma face. Là, j'ai dit, oh my God. Et là, quand tu vas chercher tes valises, encore une fois, il y a des écrans Véronique Voices encore. Et là, on sort, puis on prend le taxi. Encore sur les taxis pleins de Véronique Voices, Véronique Voices. Là, honnêtement, j'ai pogné de quoi. J'ai fait « Oh wow, OK, ça c'est énorme. C'est énorme Las Vegas. » C'est énorme aussi dans le choix qui est offert au public. Puis ça, c'est énorme. C'est-à-dire qu'il y a des Cirque du Soleil, il y a des restaurants, il y a des gros spectacles comme Céline Dion, Britney Spears et tout. C'est énorme. Alors, il faut vraiment se démarquer quand on va là. Puis moi, ben c'est ça un peu la mise en marché. C'était vraiment comme une imitatrice, plusieurs voix, un entertainer. Donc, on devait vraiment travailler fort, puis encore une fois, aller faire des entrevues, s'impliquer beaucoup, beaucoup dans la communauté, vraiment beaucoup, comme j'allais faire des shows bénéfices là, tout le temps, pour se faire connaître, mais aussi pour dire qu'on fait partie de la communauté. Donc, ça, c'était très, très, très important.

0: de partout, partout. Ça, c'était le fun. Ça, c'était le fun, par exemple. De voir que quand je leur posais la question, tu sais, j'ai-tu du monde du Canada, j'ai-tu du monde du Québec, puis là, ça criait. Hey, ça me touchait beaucoup. Mais il y avait beaucoup de gens des États-Unis aussi qui venaient me voir. Il y avait beaucoup d'Américains qui venaient me voir. Puis, ce show-là, c'est vrai que ce que tu dis, que les locaux vont pas voir de show. Les gens de Vegas vont pas voir de spectacle à Las Vegas. C'est très, très rare. Puis moi, j'étais devenue comme le show local. Fait que là,
1: La résidente.
0: tout le monde,
1: Ouais.
0: ben oui, j'étais résidente. Fait que là, c'était comme, j'avais plein de gens qui amenaient leur famille, mais qui étaient pas, tu sais, puis ils venaient sur la strip, puis c'était pas des gens qui avaient l'habitude de venir sur la strip. Beaucoup de gens aussi qui travaillaient dans les casinos, beaucoup de bachelorette party. Moi, j'étais devenue la spécialiste des bachelorette party, les filles qui se marient, qui vont faire des enterrements de vie de filles, là. Écoute, j'étais rendue l'experte, j'en avais tout le temps, tout le temps, tout le temps. Puis il y avait des gens qui étaient venus pour vendre mon spectacle dans des différents hôtels, donc qui vendaient beaucoup, beaucoup mon spectacle aussi. Donc, tu sais, ce qui fait que je me ramassais avec plein de gens de partout, partout à travers le monde. J'avais des Français, des Québécois, des Ontariens, des Américains. Puis c'était vraiment très particulier là, de sentir que mon spectacle était comme très, très diversifié là, par rapport au public que
1: Puis
0: j'avais.
1: on parlait de ta prestation de Céline devant Céline. Est-ce que c'est arrivé aux États-Unis que tu croises des artistes qui viennent à ton spectacle puis tu dis un peu, t'es en train de
0: Ben
1: m'imiter
0: oui.
1: là. J'ai l'impression que c'est moi sur scène. C'est arrivé, ouais.
0: Ah ben oui. Déjà, la soirée de première, évidemment, toute l'équipe de promo avait organisé. Hey, j'ai fait Entertainment Tonight avec Céline. Tu sais, c'était comme dans mes premières entrevues en anglais avec une grosse télé. Là, c'est freaking Entertainment Tonight. À l'époque, tu sais, on n'avait pas tant les réseaux sociaux. Donc, c'était beaucoup par la télé. J'étais assise avec Céline, puis avec la fille de Entertainment Tonight que je connais, tu sais, ben, que je connais pas personnellement, mais que je vois à la télé, puis je fais, oh, wow,
1: Je suis
0: OK.
1: là.
0: Puis là, écoute, là, c'est incroyable. Puis là, le tapis rouge, 15 minutes avant, je faisais le tapis rouge. 15 minutes avant mon spectacle, je faisais le tapis rouge. Puis évidemment, Céline est restée. Donc ça, c'était le fun qu'elle soit là, puis je la voyais les bras dans les airs, puis m'encourager. Fait que ça, c'était très le fun. Après ça, il y a eu Shania Twain qui est venue voir le show parce qu'elle aussi, elle avait son spectacle au Caesars Palace, là, au bord de la rue. Fait
1: Shania
0: que
1: Twain, qui est une fille
0: elle
1: de
0: est...
1: chez vous?
0: Ben, qui est une fille de Timmins.
1: Ben oui.
0: Puis ça, c'était très drôle parce que elle est venue voir le show. Puis je savais dans quelle banquette elle était assise. Fait que là, je fais le show, puis normalement, je devais faire... Shania Twain, genre, à ma droite, tu sais. Puis là, j'étais trop nerveuse. Fait que je suis complètement allée à gauche. L'éclairagiste, fait que qu'est-ce qu'elle fait? Qu'est-ce qu'elle fait? Il a tout changé les lumières pour venir me mettre sur le spotlight. Parce que j'étais tellement intimidée de faire le show devant elle. Puis après ça, je l'ai vue. Puis on s'est parlé en français parce qu'elle parle super bien en français. Puis on a pu échanger parce que je connais très bien Timmins. Fait qu'on a échangé sur plusieurs boutiques qu'il y avait à Timmins. Puis elle dit, ah oh non, telle boutique, c'est encore là. Puis, hey non, mais on a ri, là. C'était vraiment, ça, c'était le fun. Puis j'ai fait le show pas à Vegas, mais en Belgique. Lara Fabian était venue voir mon show aussi en Belgique. Ça, j'avais bien apprécié.
1: Ah ben c'est le fun. Je rappelle que ce soir, on a le plaisir d'être avec Véronique Dicker. Véronique Dicker qui a un tout nouveau spectacle. On parle de représentations qui sont prévues au Québec, en France et en Belgique, ainsi qu'en Suisse. On va faire une très courte pause et on revient tout de suite avec elle parce qu'il y a des petites dates qui sont prévues, là, si je me trompe pas, dans les prochains mois. Donc, si c'est possible pour vous, allez la voir, entre autres, ça sera au Capitole de Québec, les 2 et 3 septembre prochains. On fait une courte pause et on revient.
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10: La chanteuse et imitatrice Véronique Dicker est avec nous ce soir dans le podcast de Marceau Soir. Elle sera de passage au Capitole de Québec les 2 et 3 septembre prochains. Là, t'entends, mais nouveau spectacle, là, les nouvelles représentations qui sont prévues au Québec, en France et en Belgique, ainsi qu'en Suisse. Y a-tu des choses que t'as changées?
11: Ah oui, ben oui. Parce que le dernier spectacle avec José Fortier, qui était à la mise en scène, on avait décidé de vraiment... ramasser toutes là, les expériences scéniques, là, les danseurs, puis de vraiment mettre le paquet pour remercier le public qui me suivait depuis tant d'années. Donc, on était très lourd en tant que, tu sais, avec l'infographie, puis avec la scénographie des danseurs. Écoute, on avait mis le paquet. Puis c'est un spectacle que j'ai adoré faire. Puis là, quand on s'est mis à travailler, elle puis moi, puis qu'on était devant la page blanche, puis qu'on commençait à parler de plein de choses, d'anecdotes et tout, ben on s'est rendu compte que ce spectacle-là, qui se présentait devant nous, c'était un spectacle beaucoup plus intime, anecdotique, justement, de raconter justement ce parcours-là, de où ça a commencé, cette affaire-là, puis qu'est-ce qui s'est passé pendant que j'étais partie en France, des anecdotes là-bas, des anecdotes de Vegas, des anecdotes quand j'ai fait la première partie de Céline à travers le monde. Et ça s'accrochait aussi à un désir que j'avais de un peu m'inspirer du spectacle de Adele, An Audience with Adele, qui était un spectacle dans lequel elle était vraiment sur scène, puis elle répond à des questions, puis elle parle aux gens. Moi, je fais pas une soirée de questions, mais vraiment, j'avais envie de parler aux gens, puis de leur expliquer où est-ce que j'arrive, qu'est-ce qui s'est passé. Tu sais, on est entre deux spectacles, puis qu'on revient, on fait des entrevues. Il n'y a pas le moment de parler d'anecdotes loufoques qui s'est passé, tu sais. Donc, je trouvais ça le fun de pouvoir parler de ça, de pouvoir me poser et aussi accrocher à ça des chansons qui m'ont particulièrement touchée dans ces spectacles-là. Comme à Las Vegas, il y avait un moment précis que c'était un de mes moments préférés, puis de le reproduire parce que c'est pas tout le monde qui est venu voir le show ben non, là, à ça. Vegas. Donc, pour moi, c'est important de leur faire un peu toucher puis goûter à ce que j'ai vécu. Évidemment, on reste dans les imitations, mais je suis pas... Tu sais, je reste dans les imitations, mais il y a une nouvelle voix que j'intègre, puis c'est la voix de Véronique. Ça, j'avais vraiment envie de chanter dans ma voix pour mieux communiquer certaines émotions, certaines chansons qui sont rattachées à des émotions que, comme la première rencontre que j'ai eue avec Raymond, tu sais, la première danse. Donc, tu sais, de rattacher à ça la toune sur laquelle on a chanté, ben, c'est une chanson de Bryan Adams. J'imite pas Bryan Adams. Donc, de la chanter en moi, c'est beaucoup plus intime, je trouve, que de vouloir faire une imitation. Donc, c'est vraiment un spectacle. C'est comme Véronique, c'est une soirée avec V. Donc, c'est V qui vous reçoit. Puis, vraiment, c'est très touchant de voir comment les gens ont compris ma démarche artistique. Parce que pour moi, c'était très important de ne pas donner et de ne pas offrir du réchauffé. J'essaie toujours de me réinventer. Donc, si je fais chanter, par exemple, Marie-Carmen, ben il n'y a pas Entre l'ombre et la lumière. J'y fais chanter un autre tune parce que c'est ça que je me donne comme défi à chaque fois. Que si je fais une imitation, ben c'est jamais la même chanson.
10: Très cool. Moi, ça me donne le goût d'aller voir ton spectacle au Capitole à Québec. Donc, je vais aller faire un tour très certainement. Je te souhaite un beau voyage en France et en Belgique ainsi qu'en Suisse. Je voulais te poser cette question-là parce que je l'ai jamais posée à quelqu'un qui fait des imitations. C'est-tu difficile de revenir à sa propre voix à soi? Alors que tu es capable de faire toutes les meilleurs artistes au monde, revenir à ta propre voix, est-ce que tu as de la difficulté? Puis est-ce que tu es meilleur parce que justement tu as expérimenté toutes les techniques?
11: Bien, à un moment donné, j'ai perdu ma voix en faisant des imitations. Au tout début, je travaillais avec ma professeure de chant, puis à un moment donné, c'était dans le temps de Noël, je m'en rappelle très bien. Puis là, on avait fait comme OK, wow, faut qu'on prenne du recul. Là, Véronique, là, tu vas partir chez toi, puis tu vas chanter des chansons de Noël en toi, puis là, abandonne-toi, puis pense plus à tes voix. C'était comme rendu trop complexe, il y avait trop de possibilités, puis je comprenais plus. Donc, c'est important, puis ça a été une leçon de me dire, OK, Véronique, ta voix, c'est la voix mère de toutes les autres voix, donc c'est hyper important que tu l'oublies pas, puis que tu la travailles, puis que tu chantes en toi. Puis, aujourd'hui, je trouve que c'est facile de chanter en moi parce que on dirait que les imitations ont ouvert tellement de possibilités, tellement de chemins que j'ai beaucoup de plaisir à chanter avec ma voix. C'est beaucoup moins stressant, on dirait. Il y a comme une liberté qui s'est installée. Puis je pense que c'est grâce à mes imitations.
10: Ah ben pour ma part, on se donne rendez-vous les 2 et 3 septembre au Capitole à Québec. Sinon, toutes tes dates de spectacle sont disponibles sur véroniquedicaire.com.
11: Exact. Merci beaucoup.
10: Je te remercie beaucoup pour cette belle heure, puis ça a été un plaisir, puis on se reparlera peut-être dans quelques mois.
11: Merci beaucoup, Yannick.
10: Véronique Dicaire, merci. Je vous souhaite de passer une super belle soirée sur nos ondes et on se reparle demain. Bye-bye.
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